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0: Bonjour, nous avons rendez-vous pour un match à midi. On est devant la grille, en fait on n'est jamais venu, on est devant le numéro 19. D'accord, donc, il faut qu'on aille où alors? D'accord, boulevard Maréchal, ok.
1: Ils ont changé les adresses au dernier moment à cause de la météo. On n'a pas eu toutes les informations, donc on est resté sur le site principal et donc c'est pas le bon site quoi.
0: C'est noté, merci, à tout de suite.
2: Qu'est-ce qu'elle dit?
0: C'est pas la bonne adresse, c'est ce qu'il m'a dit, vous avez pas la bonne adresse. Attends, faut que je me souvienne du... Ben, on va peut-être aller faire pipi.
2: À la voiture, là.
3: Sinon, on va...
0: T'as boire, faut que je les emmène faire pipi. Boulevard. Mickey, tu fais rentrer les petits, s'il te plaît.
2: Ah, viens, on monte.
0: Restez là-bas, elle fait pipi.
1: Alors, on commence à pas se stresser, mais on essaye de faire en sorte que tout se passe bien et que Malène ne soit pas stressée. L'adresse du rendez-vous, elle est à 5-10 minutes du lieu où on se trouve. On verra avec les bouchons ou voilà qu'il peut y avoir. On a peur d'arriver en retard et que lui n'ait pas le temps de s'échauffer comme il souhaite, etc.
3: On va où, là, maman?
0: Ben, on va sur les cours extérieurs. Apparemment, là, on est sur les cours intérieurs.
3: Mais c'est où ça, les cours extérieurs?
0: C'est à 5 minutes.
3: 5 minutes, c'est bien trop long. Minutes.
4: C'est important d'arriver en avance parce qu'on peut s'échauffer, courir autour d'un terrain, faire de la corde à sauter, taper un petit peu dans la balle avant. Comme ça nous donne un avantage avant le match.
2: Non, j'ai mis l'adresse. Moi, j'ai mis Maréchal de la de Tassy, mais j'ai pas l'adresse du tennis. Regarde, c'est quoi? C'est quoi, là? Hôpital? Y'a rien?
0: Tennis, parc, sport. Oui, je vais te donner. Dès qu'on arrive, tu auras de l'eau et une banane.
3: Ouais, c'est ça, parc de tennis.
2: On devrait se garer, si vous trouvez une place, on se gare.
0: Ouais.
1: Finalement, on arrive, on est bien à la bonne adresse parce qu'il y a des voitures partout. On est dans les temps.
0: Demi-tour là et puis on va essayer de trouver une place.
2: Parking. Demi-tour. Ah, je peux pas faire demi-tour là.
1: Mais on a des difficultés à se garer parce que là, il y a vraiment du monde.
2: Il y a comment? Là, tu crois?
0: Oui.
2: Je fais demi-tour et puis je me mets comme ça.
0: Oui, oui. Sauf si tu retrouves une place là, mais...
2: On peut se garer là, tu crois?
0: Ouais, il y a ceux qui sortent, il y a ceux qui rentrent. Mais elle, c'est le même... On fait comment?
2: C'est pas une sortie, quand même, si?
0: Si, apparemment.

0: affaires sont prêtes, toi, Paolo, pour demain?
1: Oui.
0: Alors, je sais que j'avais une liste, voir si j'avais rien oublié. Paquet de change, turbulette, joignet, pyjama thermal pour sa cheveux. Ça, ça devrait être beau.
2: J'arrive bientôt à terme, donc du coup, il va falloir que je prépare la valise de maternité. Bah, c'est des fois la petite arrive, quoi.
1: Pourquoi autant de vêtements?
0: Oh, ça, c'est les femmes, tu sais.
1: Tu changes trop pas pour journée?
0: Bah non, mais je me dis, je vais être à l'aise.
2: Mon coussin d'allaitement, pour là-bas, pour allaiter, bébé. Je check avec la liste que la sage-femme m'a donnée, mais j'ai aussi ma liste de maman qui a déjà fait 8 valises de maternité.
0: Ça, c'est pour faire du portage avec bébé, pour faire du pot à pot, allaitement, allaitement. Et là, dedans, c'est le maillot de bain que j'ai pris parce qu'il y a une baignoire balnéo.
2: Voilà, il y a des choses que voilà, je n'avais pas emmenées pour Nino, et c'est au fur et à mesure des séjours à la maternité qu'on se dit j'aurais dû emmener ça. Après, c'est peut-être le fait que je vieillisse aussi. On a envie de notre petit confort. Hein.
0: Tiens, tu veux me donner, Paolo, 2 rouleaux de papier toilette?
2: Parce que le papier de la maternité, l'hôpital, il gratte, quoi.
0: J'ai la brosse à dents pour pas gonfler de la bouche quand la petite elle va naître. Voilà, puis bah, c'est que j'ai aussi les vêtements de papa. Papa, il vient dormir avec moi.
2: Eh oui, c'est fini la fête quand maman elle accouche et que vous dormez dans le lit de papa et maman.
1: On dormira quand même.
2: D'habitude, je pars avec quand même un peu moins d'affaires parce que oui, je suis à côté de la maison. Et s'il me manque quelque chose, Franck, vu qu'il vient régulièrement, ça va être bon. Sauf que là, pour la première fois, Franck va être avec moi à la mat. Donc, il ne va pas revenir ici. Donc, du coup, il faut vraiment que j'emmène tout, que je pense à tout. Je veux qu'il manque rien. Ben, j'ai pas envie de dire à Franck, oh mince, j'aurais dû avoir ça. Et je connais Franck qui veut tout le temps me faire plaisir et qui manque rien. Ben, du coup, je le connais, il va partir. Et du coup, moi, je veux pas qu'il parte de la maternité. Je veux qu'il reste avec moi. Donc, il y a plus de stress à préparer cette valise de maternité que préparer 10 valises pour partir en vacances. Et après, dans notre chambre de maternité, nous avons un frigo. Donc, qui dit frigo, dit
1: nourriture.
2: J'ai prévu un sac avec plein de cochonneries dedans à manger, à grignoter. Franck, c'est la première fois qu'il va être avec moi. Donc, du coup, il faut bien que je le chouchoute. Alors, du coup, j'ai prévu pour lui. Préférés. J'ai pris tous ses gâteaux préférés. Du chocolat, des chocolats pour papa. C'est que je veux bien m'occuper de mon mari à la maternité. Et il n'a pas pris de poids pendant toute la grossesse. Il peut peut-être en prendre à la maternité quand même. Hein? Là, en fait, je suis à fond. Je prépare. Je me projette pas encore.
1: Comment ça, te projeter?
2: Bah, me projeter, me dire que c'est bon, mon bébé peut arriver. Bah là, je me rends pas compte que c'est la dernière valise que je fais, en fait. Je la fais, mais j'ai pas envie d'accoucher. Je veux garder mon bébé pour moi. Puis bah, c'est ma dernière grossesse, donc je veux en profiter jusqu'au bout. Allez, à voter.
1: T'as emmené tout, des mouchoirs?
2: Ah, des mouchoirs, merci. Va chercher des paquets. Je vais en mettre un dans le sac de la petite.
1: Ah, moi, heureusement, je suis là.
2: Bah oui, mon chéri, heureusement que t'es là.
1: C'est important pour nous d'aider papa à maman. Bah, ça nous plaît de faire ça. L'arrivée de notre petite sœur, on la prépare bien.
2: Et les petits sont au pied, n'empêche. C'est bien parce que plus tard, quand ils feront la valise de maternité de leur femme, eh ben, ils seront déjà habitués. Bon, écoute, je pense que voilà, on sera bien. Hein. Tout est prêt. Il y aura plus... C'est les chaussures qu'il faut que j'emmène aussi, pas que j'oublie. Les claquettes. Il n'y a plus qu'à. Nickel. Il n'y a plus qu'à attendre que Francky revienne de Bordeaux.

0: on attend, ils sont pas là encore. Autant que vous avez pas faim, autant que vous avez été à faim. Ils arrivent bientôt. Ils vont nous expliquer leur première demi-journée. C'est déjà l'heure de récupérer Inaïti, Veinoui, Tama et Méo à l'école. J'ai hâte de qu'ils me racontent comment ça s'est passé. Ah, là, t'as pleuré, mais là, t'as le sourire. Alors, ça s'est passé comment?
1: Bien, une copine.
0: Ah, bah voilà, tu t'es fait une copine.
2: J'en ai quatre.
0: Toi, tu t'es fait une copine ou un copain?
1: Copine.
0: Une copine? Tu perds pas le nord. Et toi?
2: Quatre.
0: Quatre copains? Vous êtes contents?
1: Oui.
0: Ok. Est-ce que c'était bien?
1: Oui.
3: Je suis soulagé, ça s'est bien passé. La matinée a été bonne pour eux, donc c'est bien.
0: C'est vrai que ça rassure, ils ont passé une bonne matinée, c'est important. Surtout dans une nouvelle école, nouvelle classe. Il fallait qu'ils se fassent des nouveaux amis. C'est pas facile, même quand on est petit. Donc là, c'est bien. Au moins, ils rentrent, ils sont motivés. Oui.
1: Je vais couper mon rôti.
0: Oui, tu vas pouvoir couper ton rôti. Allez, allez vous asseoir, on va vous servir déjà l'entrée, là.
1: L'entrée?
0: Bah, la macédoine de légumes, vous en voulez pas?
1: Ah, si.
0: Les enfants, ils ont une facilité d'adaptation quand même. Ça a pris 3 heures, même pas. Et là, ils arrivent avec le sourire et la pêche jusque-là. Au final, ils se sont hyper bien adaptés.
1: C'est bien de travailler à l'école.
0: Oui.
1: J'ai compté des lettres, j'ai fait des trucs en CP.
0: T'as fait des trucs de CP?
1: Oui.
0: Bon, on fait des révisions.
1: Oui. J'ai 3 fiches. Verto verso.
0: Recto verso.
1: Recto verso, 3.
0: Tout ça?
1: Oui.
0: Ok.
1: Et
0: ça fait bizarre, non?
1: Un peu, oui.
0: Inaïti, qui était très stressée, c'est elle qui monopolise même la conversation parce qu'elle nous raconte tout.
1: Et aussi, j'ai fait des trucs de CP, en fait. C'est des dizaines.
0: Oui.
1: Qu'il faut compléter, 9, 10 et tout.
0: T'as déjà fait du travail, du coup?
1: Oui.
4: Tu vas te faire plein de copines, je le sais.
0: On est vraiment dans un bon état d'esprit, ils sont sereins. Et là, ça fait plaisir à voir. Mais Théa, c'est à toi cette fois-ci à l'école l'après-midi, hein, avec eux. Eux, ils y vont et toi, tu vas à l'école à côté. Et du coup, t'es pressée d'y aller maintenant?
1: Oui.
3: Bon, oui, tout le monde a des copains-copines. Toi aussi, il faut que tu te fasses des copains-copines. Hein.
1: Allez, allez.
0: Vaïtea, c'est une véritable éponge. Là, elle voit que Inaïti a le sourire, que la matinée s'est hyper bien passée. Et bien, elle retrouve le sourire, elle se dit, moi aussi, je vais aller à l'école.
5: Mais en tout cas, elles sont très bonnes, les pommes de terre.
0: C'est bon?
5: Oui.
0: C'est pour prendre des muscles et des forces pour cet après-midi. Hein.
1: Trop bon.
6: Un dessert, c'est du melon.
5: Maman?
0: Oui.
5: On peut manger une tomate en dessert.
0: Une tomate?
5: Bah oui.
0: Non, je ne vais pas vous donner une tomate en dessert, là.

0: Il est où, Cucuche? Cucuche? Venez, les zouzous. On va charger les vélos, les amours. Marceau, il y a un souci? Déjà, ça, c'est mal mis parce que tu dois pas l'enlever comme ça.
1: Mais t'as plus de force, tes mains.
0: T'as plus de force? Juste, tu l'emmènes vers moi. Oh là là là. Hé, hey, les gars, va falloir être un peu moins feignants parce que je vais pas pédaler les trois vélos à votre place. Hein. Ce matin, il fait super beau. Je suis techniquement privée de sport parce que
2: c'est les vacances.
0: Les enfants ne sont pas à l'école et Maxime n'est pas là pour les garder, donc je peux pas aller à la salle. Je vais au sport au minimum deux fois par semaine. Ça forge un mental, un état d'esprit. Et puis mine de rien, je pense que le sport m'aide à gérer le quotidien de mère de famille nombreuse. Mais aujourd'hui, c'est pas possible. Donc technique des vacances, c'est partir certains en footing et d'autres en vélo, faire un tour du lac. Et notre pauvre Lucas, il pédale. Il y va tout seul en vélo. Bah, Lucas est passé une taille de vélo qui tient plus dans la voiture. Donc malheureusement pour lui, il va falloir qu'il y aille en vélo. C'est que de la descente, c'est pas un souci, mais après son tour du lac, il faudra qu'il remonte. C'est ça d'avoir un trop grand vélo, faut pas grandir trop vite les amours, vous voyez? Bon, vous êtes contents les amours d'aller faire du vélo?
1: Oui. J'aimerais bien avoir un vélo. J'aime bien faire du vélo.
0: Hop là. Je vais vous donner de l'eau et ceux qui boivent pas, ils font pipi. Passe-moi le pot, s'il te plaît, chérie. Petite proposition de pipi, parce que j'ai pas envie de m'arrêter tout le tour du lac pour un, puis pour l'autre, puis pour l'autre. Ah bah là, il y a un petit peu de logistique, hein. C'est sûr que c'est moins compliqué d'aller à la salle sur mon tapis.
1: Pas d'un bout.
0: Mais t'es sérieux, Marcus, là? Oh, tu fais quoi? Dans la voiture? Bah oui. Marcus, il nous arrache un morceau de voiture. Allez, c'est parti! Non, non, vas-y, pédale, chérie. Allez, go! Allez, mon gabin. Hop! Avance, Marcus! Mais Gabin, qu'est-ce que tu fais? On y va, Gabin, là. On fait le tour du lac. T'as déjà fait un fois. Arrête de freiner! Ça descend pas beaucoup, là. Je te dirai quand il faut freiner. Mon gabin n'a pas fait beaucoup de vélo cet été, donc il faut le temps que ça revienne. Allez, mon gabin. Allez, mon gabin. Super. C'est bien, mon cœur. Tu vois, tu t'as récupéré et puis t'as bien retrouvé l'équilibre.
1: On est bientôt arrivé.
0: Non. Ah, vous allez vite, là. Là, c'est eux qui me tirent. Bon, ça fait une petite séance de cardio. Voilà, le plus important pour moi, c'est de pouvoir répondre à mes besoins de kilomètres hebdomadaires tout en faisant une activité en famille et que eux soient heureux et que ça reste rigoureux sans qu'ils le sentent. Oh Marcus, on se met pas trop au bord. Et voilà.
1: Pas d'un bout.
0: Marcus. Je te lâche. Par contre, quand je te donne des conseils, écoute-les parce que c'était justement pour éviter ça. Fais-moi un bisou. Fais-moi un bisou. Fais-moi un bisou. Et ben là, j'ai pensé fort à Maxime, parce que c'est vrai que moi, je serais du genre à... Ouais, allez, c'est bon, tu sais, j'ai tes larmes, on y va maintenant. Et je sais que Marcus, lui, ce qu'il a besoin, c'est des câlins. Allez, mon cœur, on repart. Donc, tant pis, je prends 30 secondes dans ma course à pied pour négocier un petit bisou. Je lui en fais un, il m'en fait un, et c'est reparti. Allez, va sur le chemin, on va rattraper les autres. Go. Ouais. Et ben, il y a un héron.
3: Ah ouais?
0: Oui, il y a un héron. Marcus, allez, tiens, viens. Regardez le héron sur le... Ça y est. Eh ben, une demi-heure. Entre une chute, des petits coups de poussée, des apprentissages de freinage. Voilà, 10 minutes de plus, mais c'est pas grave. On s'est dépensé, on a passé un bon moment en famille.
1: Oh, il y avait des petites sardines. Ah. Vous avez vu? Les toutes petites sardines. C'est des toutes petites sardines, vous voyez?
0: On est parti, les amours? Ton vélo, il a mis mon petit cœur.

0: Ok, je monte avec papa, sinon il va être toute seule avec Owen les nuits.
1: Bah non, pourquoi qu'est-ce qu'il monte avec moi là?
2: Cet après-midi, c'est au tour de Veïté à faire sa rentrée en grande section. Donc bah là, on va voir comment ça va se passer maintenant pour elle.
0: Alors, ma chérie.
1: À qui tu veux faire un câlin? Allez, je te conduis.
2: Veïté, elle demande beaucoup de câlins. Je pense que c'est sa manière à elle de se rassurer. Et de savoir qu'on est là et que voilà, c'est pas parce qu'elle va à l'école qu'on va l'abandonner en fait. Donc.
0: Oui. Il va te dire au revoir.
1: Ah bah oui, hein. Moi aussi. Mais j'ai été recherchée tout à l'heure, ma chérie, d'accord?
0: Tu veux l'ascenseur?
1: Ah bah oui, hein. Oui, tu viens de chercher, d'accord?
0: T'as pleuré, toi?
3: Non. Et ça va passer vite.
1: Tu vas tout me raconter ce que tu vas faire, hein. D'accord.
2: Elle pose des questions, elle est pas très sereine. On sent qu'elle a besoin d'être un petit peu rassurée.
0: Mais on est arrivé à l'école.
1: Oui, on est arrivé à l'école, ça y est.
2: En petite section et en moyenne section, elle était dans une école où il y avait 23-24 élèves et où il y avait minimum un frère et une sœur avec elle. Là, elle est toute seule dans une nouvelle école. Donc je me dis, est-ce que c'est ça aussi qui lui donne une petite appréhension? Elle est en grande section maternelle, elle est encore petite. Tu me regardes, Vaya? Yes. Tu veux te mettre avec eux? Vas-y. Vas-y. Vas-y. Le fait de faire des photos avec ses frères et sœurs, avec nous, c'est un moyen aussi de détourner l'attention et de la focaliser sur les frères et les sœurs, pas sur la tante qu'il y a devant l'école avec énormément de monde. Au moins, on la focalise un peu sur autre chose.
0: Ah, ça ouvre. Ah oui, ça ouvre.
1: Oui, ça ouvre, chérie. Allez, on y va?
0: Oui.
1: Vaïté, est-ce que t'es prête?
0: Ouais.
1: C'est grand jour? Mais ils viennent chez nous, hein?
4: Bah oui.
1: Allez, go.
2: Ils ont tous voulu aller avec elle jusqu'à la porte d'entrée. Là, c'est émouvant quand même, parce que je me dis, voilà. Ça me fait plaisir, parce que je me dis, ils sont tous là pour la soutenir. pour sa rentrée, où elle est toute seule, en fait. Donc, ils sont là pour la soutenir, pour l'encourager. Elle a besoin de ses câlins, de ses frères et sœurs. Ils sont tous là pour lui donner. Et je trouve ça beau parce qu'ils sont là pour elle et ils la laissent pas tomber en fait, même si elle est dans une école à côté. On y va?
0: On rentre dans l'école?
2: T'es prête? C'est le moment pour Veïté de rentrer à l'école. Elle a eu un câlin de tout le monde. Là, elle est motivée. Et c'est bon, elle est contente de rentrer dans l'école, donc elle rentre dans l'école sereinement.
0: Après, on rentre dans l'école.
2: Un petit peu, mais ils vont pas rester, voilà.
4: Allez, bon.
2: Bonjour. Bon, il l'accompagne parce que
1: du coup, je vois qu'il y a tout le monde, là,
2: vite. Vas-y, avance.

0: maquillage.
1: T'as pris ma trousse de maquillage, Eva?
2: Non.
0: Allez, on y va. T'es prête? C'est bon? T'as des t-shirts blancs pour essayer?
3: Moi, j'ai pas de blanc, j'ai mis un t-shirt beige. J'ai rien d'autre, de toute façon.
0: Demande à papa, j'arrive, je vais me maquiller, 2 minutes.
4: Tiens, Némi. Il est bon. C'est toujours long, c'est toujours long. Les femmes, faut que ça se prépare, ça se fasse belle. Mais ça me dérange pas, je suis habitué maintenant.
0: La soirée de ce soir, c'est bah, soirée fio.
4: Bah, soir.
0: On l'a jamais fait dans tous les campings où on a été. Donc, on est prêt pour aller faire la fiesta.
4: Voilà. On est chaud, ils sont chauds les petits là. Je vais les épuiser, comme ça ils vont bien dormir ce soir.
3: Salut maman. Oui, mais que je laisse en mode ouvert comme ça.
0: Ouais.
3: Ou est-ce que genre je ferme mais que le bas?
0: Moi j'aurais laissé ouvert.
3: Ouvert, c'est bon, ouais. Non.
0: Moi bah, c'est bon, vous êtes trop long comme d'habitude. Elles, on a le temps de tout ranger, nettoyer, faire à manger, elles sont toujours pas prêtes. Comme d'habitude, hein. 3 heures à se préparer les ados.
5: Celles qui mettent le plus de temps à se préparer, c'est les 3 grandes parce qu'elles doivent se maquiller et se coiffer.
6: Est-ce que vous êtes chaud, les romantiques?
1: Non, en fait, c'est pas qu'on met 2 heures, c'est juste qu'on écoute de la musique. En même temps, on parle, c'est pour ça qu'on met du temps.
7: Ouais. Bah, arrêtez d'écouter de la musique, arrêtez de parler.
8: Bon, t'as rien demandé, toi.
4: Bon.
0: C'est bon. Ciao.
4: Je ferme, hein. C'est bon, personne rentre, hein, la tête de maquillage, pas là.
3: C'est bon, on y va? Pire qu'une expédition, le truc.
0: Quand on est parents d'une famille nombreuse, les vacances, c'est le seul moment où on peut aller en soirée avec eux et danser, s'amuser, rigoler.

Les enfants, c'est toujours partant. De toute façon, dès qu'il y a de la musique, même moi, j'adore. Nous, on est une famille, on écoute beaucoup de la musique. Donc, dès qu'il y a de la musique, je suis à fond. Je me lâche. J'oublie tout ce qu'il y a autour.

0: profiter parce qu'on a toujours l'habitude de les voir en action, en train de s'occuper des pieds, courir partout. Alors là, ils profitent et franchement, c'était trop bien.
1: Avec une famille nombreuse, le problème, c'est que même si nous, on a envie de s'amuser, voilà, tu peux pas vraiment profiter pleinement parce que bah, tu as les enfants autour de toi et puis que... Puis c'est, voilà, c'est des enfants, donc bah, quand tu as des enfants, il faut être constamment derrière eux.
2: C'est quoi ?
3: Ça va pas ?
2: Reste ici, t'as compris ou quoi ? J'ai déjà dit, tu te bats pas avec ton frère. J'ai déjà dit, t'es le plus grand, faut pas se battre avec ton frère.
4: Il va s'endormir, mon bain, moi. Oh là là là là.
3: Ah, oui. Je sais, t'es fatigué, tu pleures.
1: Bon, à un moment donné, vu l'heure, t'es obligé de rentrer pour aller coucher le petit. Hein.
5: Allez, bien.
6: On rentre, on y va les enfants. Non, on rentre.
5: On y va. Fatigué.
6: Reste là. Tu restes là, hein? Tu restes là? Ouais, après ça rentre. Il dort 5 minutes.
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6: Bon bah à tout à l'heure alors. Non, tu restes ici. Non, non, tu viens avec nous. 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Non. Non, les petits, ils rentrent avec papa et maman. Non. Eux, ils sont grands, ils n'ont pas de rester dehors.
1: Quand on est parents de famille nombreuse, même en vacances, les journées, elles sont interminables. Déjà que c'est pas vraiment des vacances pour nous.
7: Loni, il est très fatigué de sa journée à la piscine, Loni. 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
7: Il est 23h30. Oh, oh bah ça pleure dans tous les sens, allez. 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On y va. Arrête de pleurer, on va se coucher, tu es fatigué.
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0: Fais attention là-bas, d'accord?
1: Maman, papa, ne vous inquiétez pas pour moi. Je vais prendre soin de moi.
2: Nika, je veux que tu nous appelles souvent, d'accord?
0: Tu sais comment ta mère réagit quand tu ne lui envoies pas de SMS. Elle devient paranoïaque.
2: C'est bien vrai.
0: Ok?
1: Ne vous inquiétez pas tant.
0: Prends bien soin de toi, Nika, d'accord?
1: Oui, papa, le chauffeur m'attend.
2: Viens nous faire un câlin.
1: Vous allez tellement me manquer. Je t'aime, maman. Je t'aime, papa.
2: On t'aime, Nika. Fais attention à toi, d'accord?
1: Je vous le promets.
0: Monte d'abord. Je vais m'occuper des bagages. Allez, monte vite.
1: Merci, papa.
0: Monsieur, soyez prudent, d'accord? Faites attention, monsieur.
2: Je t'aime, Nika.
1: Je t'aime.
0: N'oubliez pas de vous tenir au courant.
1: Au revoir.
0: D'accord,
1: je vous aime.
0: Et ferme la porte à clé.
1: Bien sûr, papa.
0: Hé, hey. Qu'est-ce qu'il y a? Ne t'inquiète pas, notre fille ira bien.
2: Je l'espère, Kiko.
0: Nous l'avons bien élevée. Elle va s'en sortir.
2: Je me demande comment ça se passe pour Mitch, chez Celestina.
0: Ne t'inquiète pas pour elle. Adrien va s'occuper d'elle, d'accord? Allons-y, il va bientôt pleuvoir. J'ai oublié d'éteindre le chauffe-eau. Tu veux prendre une douche avec moi?
3: Parfait.
4: Je ne sais toujours pas pourquoi je fais ça, maman.
3: Mademoiselle Tania, c'est votre tour. Ouvrez votre bouche.
4: Puisque Red et toi, vous êtes les parents les plus proches d'Anna Vida, si votre ADN correspond à celui de Mitch, cela signifie qu'elle est votre nièce et que tu es, en fait, sa tante.
5: Alors, j'espère que notre ADN est complètement différent, parce que, pour être honnête avec toi, Mitch, je ne veux rien avoir en commun avec toi.
4: Moi aussi, pour être honnête avec toi, Tania. Tout ce que je veux, c'est découvrir ma véritable identité. Et je me fiche de savoir si nous sommes vraiment une famille ou non. Je m'en fiche complètement.
5: Alors, va trouver ta véritable identité ailleurs, pas ici.
4: Tania, arrête ça. Je suis sûre que Mitch est Anna Vida. Elle fait partie de notre famille maintenant. Alors arrête de te comporter comme une gamine gâtée et immature.
5: Parfait. J'espère que tu aimeras être une grand-mère. Grand-mère Celestina.
4: Mitch, s'il te plaît, pardonne ta tante Tania. Je suis sûre qu'un jour, elle acceptera toute la vérité. Je suis désolée, madame. Mais en fait, j'ai une autre raison d'être venue ici. Je veux aller sur la tombe de ma mère.

Bien sûr. Bien sûr. Je vais y aller avec toi. Et toi, Adrien? Tu veux venir avec nous? On va aller sur la tombe d'Harriet.

0: Fée, Kiko, est-ce que je peux vous parler un instant?
1: Bien sûr, Madame Odessa.
2: Madame?
0: Eh bien, c'est à propos de Lupe et Vicente. Savez-vous comment ils ont disparu? Je voudrais juste clarifier la situation parce que j'ai entendu des informations très différentes. Pourquoi tu pleures? Qu'est-ce qu'il y a?
1: Excusez-nous, madame.
3: Tu n'es pas au courant? Mitch est peut-être Anna Vida.
2: Allons-y.
3: Ce n'est pas juste. Elle m'a déjà volé Adrienne. Et maintenant, elle veut faire partie de ma famille aussi. C'est pas juste.
0: Ne t'inquiète pas, Tania. Quoi qu'il arrive, je suis de ton côté.
3: Mitch me fait tellement de mal, Odessa.
0: Viens, allons parler là-bas. Allons-y.
3: Ils m'ont même fait faire un test d'ADN.
0: Je sais, je sais.
3: Puis maman m'a réprimée devant tout le monde. J'étais si mal à l'aise.

0: Parfois, je ne peux pas m'empêcher de vouloir que ma mère soit ici. Il y a des moments où j'avais tellement besoin d'elle. Quand je grandissais. Mais je sais que tout a un but et que tout arrive pour une raison. Au moins, mon père est encore en vie. Je vous demande votre aide. J'espère que nous pourrons le retrouver.
1: Mitch. Ne t'inquiète pas. Je te promets qu'on va retrouver ton père. On n'arrêtera pas. Tant qu'il ne sera pas sain et sauf avec nous.

0: Qu'est-ce qu'il y a?
1: Tout le monde ici sait que Mitch est Anavida.
0: D'accord. Profitons de cette occasion pour pouvoir rassembler plus d'informations pertinentes.

0: Où étais-tu? Tu es parti si vite.
1: Je ne pense pas pouvoir supporter d'aller sur la tombe d'Ariette.
0: Je comprends. Les blessures les plus profondes sont celles qui mettent le plus de temps à guérir.
2: Oui, vous devriez aller voir les autres propriétés.
3: Bien sûr.
2: Oh, Mitch, Adrian, ne partez pas, d'accord? Venez prendre le thé avec nous. Asseyez-vous. Eloy?
4: Oui, madame.
2: Pouvez-vous nous apporter du thé, merci? Voici les propriétés que j'ai mentionnées. Les voici. Regardez.
5: Madame?
2: Oui?
5: Les gens du centre de bien-être à Amar sont là. Entrez.
2: David!
6: Célestina?
2: Vous êtes là!
6: Oh. Super.
2: Oh, quel plaisir de vous voir.
6: Bien sûr, j'ai amené mon équipe avec moi. Et merci pour nous offrir le vol. On vous en est reconnaissant.
7: Pourquoi êtes-vous ici?
6: Mitch, tu es là?
5: David?
2: Oh! Je ne savais pas que vous vous connaissiez déjà. Quelle agréable surprise! David est le président du centre de bien-être que je fréquente à Manille. Oh, voici mon amie et une cliente potentielle. Mon amie Amanda.
6: Bonjour. Bonjour, enchantée madame. Ravie de vous rencontrer. Vous êtes magnifique.
8: Guapita.
9: Oh, gracias.
6: Et pour répondre à votre question, je suis ici parce que, pourquoi pas? Vous savez, El Paraíso est un endroit tellement agréable et cette île m'est très chère.

0: Je vois. Donc je suppose que vous avez entendu les dernières nouvelles sur l'île. Les nouvelles qui ont changé ma vie. Mitch est ma petite fille disparue depuis longtemps. Elle s'appelle Ana Vida de Alegre.
1: Oh, waouh! Vraiment? Cette île est pleine de surprises, hein?

0: Docteur, si quelqu'un demande, c'est juste une solution vitaminée. Pas une goutte de glutation, d'accord? Merci, docteur.
1: De rien, madame.
2: Merci. Bon, c'est une histoire intéressante. Comment Mitch est-elle devenue votre petite fille?
0: C'est une longue histoire. Peut-être que c'était le destin. Le fait est que nous sommes ensemble maintenant.
2: D'accord, je le crois, mais la grande question est, prendriez-vous Adrian comme beau-fils?
0: C'est ce qui m'inquiète le plus. C'est à cause de lui que je ne peux pas quitter El Paraíso. C'est Adrian Olvidar.
2: À cause d'Adrian? D'accord, mais... qu'est-ce qui se passe avec Adrian? Pourquoi vous dérange-t-il?
0: C'est un secret connu de tous.

0: Je doute que ce soit la raison pour une personne aussi occupée que vous de venir ici vite. À moins que vous n'ayez des affaires à régler à El Paraíso.
1: Je ne pense pas pouvoir le nier. J'aime bien Mitch.
0: Je ne suis pas surprise.
1: Voilà ce que je peux faire pour vous. Je peux protéger Mitch d'Adrienne. Si vous le voulez.
0: Je viens juste de retrouver ma petite fille, mais il y a un tas de gens qui veulent me l'enlever. Mais j'aime bien votre proposition. Mon ami, je suis vraiment désolée. Je n'ai pas été une bonne hôte pour vous.
2: Non, merci pour tout. Je trouve fascinant que Mitch soit votre petite fille disparue depuis longtemps.
0: C'est fascinant. Au début, je ne pouvais pas le croire.
2: Je suis heureuse que vous ayez pu trouver Ana Vida. J'espère que Virgilio apprendra cette nouvelle rapidement pour qu'il puisse venir. Je suis sûre que Mitch a hâte de rencontrer son père biologique. Je sais que vous attendez impatiemment son retour. Après tout, c'est votre beau-fils. Je suis aussi une belle-mère, alors je sais que vous aimez Virgilio.
0: Bien sûr.
2: Votre famille mérite d'être heureuse. Vous méritez d'être heureuse.
3: Et voici notre espace libre. C'est ouvert 24 heures sur 24.
4: Ok, madame.
3: Et ça ici, c'est le tableau du courrier.
4: Hein?
3: Parfois, des lettres arrivent pour nos locataires. Alors on les met ici. Quel est le numéro de votre chambre? Dites-le-moi.
4: Oh, 114, madame.
3: 114? Regardez, vous avez du courrier. Allez-y, prenez-le.
4: D'accord. Merci, madame.
3: C'est bon, je vous en prie.
4: Cher Nika, j'espère que tu apprécies ton premier jour ici.

0: envoyer cette lettre.
1: Bon, on doit y aller.
2: Mitch, attends, une question. Quel jus de fruits te fait du bien quand tu le bois?
3: Quoi?
2: Jus de banane.
3: Tu sais quoi? Je ne m'y attendais pas.
2: Au moins, tu as souri. Compliment du centre Amar.
3: Merci.
1: Allons-y.
2: Je peux venir? Je pense que Mitch a besoin d'une épaule amicale. Quelqu'un qui peut la protéger des mauvaises personnes. Ah. Bon, c'était trop. Ce que je veux dire, c'est que je suis un psychiatre professionnel. J'ai le centre de bien-être, c'est juste les affaires. Donc, je pense que je peux vous aider avec vos problèmes. Relax, ça ne devrait pas être mal si je viens avec vous, pas vrai? À moins que vous ne cachiez quelque chose, monsieur Olvidar.

0: Alors Mitch, dis-moi, quel est ton plan? Tu vas chercher ton père?
1: C'est beaucoup trop tôt pour qu'Amine s'y pense. Elle n'a découvert la vérité qu'hier.
0: Je vous le demande juste parce que je peux vous aider à le chercher. J'ai quelques contacts ici et à l'étranger.
1: Laissez donc Mitch et moi y réfléchir d'abord.
0: Je m'inquiète juste pour elle. D'accord? Ne serait-il pas mieux de garder vos distances avec elle? Parce que selon ce que c'est les

0: Esther m'a dit, c'est vous qui avez tué la mère de Mitch.
1: Vous ne savez rien, alors fermez-la.
2: Ça suffit. Arrêtez de vous disputer. Merci de vous inquiéter pour moi, mais si vous continuez à vous disputer comme ça, vous feriez mieux de me laisser faire ça toute seule. Je n'ai pas besoin de votre aide. Sérieusement, je n'ai pas besoin de votre aide. Je peux prendre soin de moi.
1: Mitch. Hey. Restez loin de Mitch.
0: Pourquoi, Adrian? C'est vous qui avez un casier judiciaire. Vous êtes un danger potentiel pour Mitch.
1: Qui a dit ça? Célestina? Vous travaillez pour elle maintenant?
0: Je n'ai pas besoin de quiconque pour savoir que vous n'êtes pas assez bien pour Mitch.
1: Dans ce cas, voyons qui a raison.
0: Oh, bien sûr, nous le ferons. Je ne retire pas ce que j'ai dit. Si vous ne pouvez pas vous occuper d'elle,
1: je ferai tout ce que je peux pour la protéger. Elle n'a pas besoin de votre aide.
0: Vraiment? D'accord. Que le meilleur gagne. Je prends ça comme un oui. Excusez-moi.
3: Mitch, tu sais quoi? Nous savons que tu te sens confuse maintenant. Mais Adrian a raison. Il ne faut pas faire confiance à Célestina facilement, tu comprends?
2: Eh bien, j'ai le projet d'aller à Manille demain pour rencontrer et confronter Franco. Parce que je veux vraiment savoir tout ce qu'il a à dire. Allô, David?
4: Bonjour, Mitch.
0: Désolé de ne pas t'avoir dit au revoir.
4: Et je suis désolé
0: pour ce qui s'est passé entre moi et Adrian. Mais on s'est arrangé. Tout va bien maintenant.
2: D'accord. Porte-toi bien.
0: Merci, toi aussi. À bientôt.
5: Est-ce qu'il t'aime bien, Mitch? Est-ce qu'Adrian devrait être inquiet?
3: Et c'est parti. Qu'est-ce que ce genre de question? Pourquoi tu veux le savoir?
5: Quoi? Je ne peux pas être curieux. Je ne vais pas encourager Adrian non plus.

0: Nous voulons juste que tout soit conforme.
1: Oui, je comprends.
2: Oh, David ?
1: De rien. Qu'il en soit, merci.
2: Hey, qu'est-ce que tu fais ici ?
1: Eh bien, je suis venu ici pour te soutenir.
3: D'accord, mais attendez. Comment avez-vous su qu'elle allait venir ici ?
1: Eh bien, je vous l'ai dit, Monsieur Olvida, chez mes sources. J'ai beaucoup de contacts.

0: Adelphida. Adelphida.
1: Qu'y a-t-il, mon amour?
0: Je veux voir Adelphida. S'il te plaît.
1: Pas encore, mon amour. Pas si vite. Tu dois d'abord te soigner. Mettons ça de côté. Pour que tu puisses manger. Virilio, n'oublie pas. La vie de ta fille est entre mes mains. Un faux pas de ta part, et elle sera blessée. Maintenant, mange.

0: Spicy.
1: Franco, espèce de monstre! Pourquoi tu as tué mon père et ma mère?
2: Mais tu n'as aucune preuve.
3: Hey, admets-le. April nous a tout dit. Qui t'a dit de les tuer? C'était Célestina, hein? Dis-le-nous!
2: Tu es vraiment stupide, Adrian. Et je te croyais intelligent. Si j'avais tué les parents de Mitch, penses-tu que je l'avouerais? De plus, entre nous deux, qui est le vrai tueur? Ce n'est pas toi?
3: Attendez! Attendez! Lâchez-moi!
4: Relax, calmez-vous!

0: Tu devrais savoir maintenant que ta vie et celle de ta fille sont sous mon contrôle. Donc arrête de résister. Et tu n'as pas d'autre choix que d'exaucer tous mes souhaits.
1: Pourquoi m'avez-vous arrêté? Si je dois le frapper parce qu'il a avoué le meurtre, je le frapperai!
2: Mais que s'est-il passé? Il a avoué? C'est un criminel! Le frapper pour qu'il avoue ne servira à rien! Nous devons faire attention à la façon dont nous lui parlons pour pouvoir le manipuler!
1: Ne me dites pas ce que je dois faire! Vous le connaissez! Je le connais depuis que je suis enfant! Lui et Celestina avaient une liaison et ils ont trompé Don Federico! Vous savez qui il est?
3: Dépêche-toi, mon mari pourrait le découvrir.
0: Ne t'inquiète pas, allons-y.
2: Bon. D'accord, bon. Je vous accorde que vous le connaissez bien. Alors on doit regarder son point de vue. Parce que s'il aime vraiment Celestina, il protégera son secret.
4: David, Adrian, ce n'est ni le lieu ni le moment de vous disputer. Adrian, je sais que tu es en colère contre Franco, je le suis aussi. Mais s'il te plaît, ne laisse pas la colère t'emporter. La violence ne le fera pas avouer son crime.

0: Attendez, que voulez-vous?
1: Silence, continuez à marcher. Montez dans la voiture.
0: Qu'est-ce qui se passe?
1: Montez vite.
2: Bonjour, docteur.
0: Que voulez-vous, madame?
2: Que vous utilisiez cet échantillon au lieu de celui de Tanya. Et assurez-vous que les résultats correspondent à ceux de Mitch. Vous comprenez bien, docteur?
0: Oui, madame.
2: Vous pouvez y aller.

0: Madame, je sais déjà où est April.
1: Bien. Occupez-vous d'elle une bonne fois pour toutes.

0: Mitch, tu devrais goûter ça. C'est bon.
1: Oh, merci. C'est bon. Délicieux.
2: Probablement l'aube avant que tu puisses manger. Alors tiens.
1: Merci.
2: Quoi?
1: Ce n'est rien. Je viens de me souvenir de quelque chose.
0: Je pense qu'on devrait commander un gâteau au chocolat. Ils disent que les desserts nous font nous sentir beaucoup mieux. Vous êtes
1: d'accord?
0: C'est
1: vrai?
2: Non. Mitch préfère autre chose. Tu préfères la banane frite, non, Mitch?
1: Oui.
2: Pourquoi ne pas goûter la banane frite? C'est doux.
1: Oui, c'est vrai.

0: Quand tu étais encore enfant, tes parents t'emmenaient souvent au carrousel. C'était ton jeu préféré. C'est peut-être pour ça que tu aimes monter sur le carrousel, même si tu as grandi dans une autre famille.
1: Mais dis-moi, Adrien, de nous trois, qui aimait le plus le carrousel ?

0: Tu ne dors pas ? Juste une question. Je suis curieux, pourquoi aimes-tu tant les carrousels ? Quand tu voyageais avec mon père, tu cherchais toujours des carrousels.
1: Je ne sais pas non plus pourquoi, Zach. Chaque fois que je voyais un carrousel, ça me faisait du bien. C'est comme si le carrousel était une partie importante de mon passé. Quant à comment et pourquoi, je ne m'en souviens pas.

0: Si tu te souviens de ça, comment se fait-il que tu ne te souviennes pas de la nuit où Harriet a été assassinée?
1: Eh bien, selon mon thérapeute, c'est une amnésie sélective. C'est...
2: Mitch, cela signifie qu'il a perdu une partie spécifique de ses souvenirs. Peut-être que la situation était si traumatisante que le cerveau a préféré oublier le souvenir de façon à pouvoir survivre.
0: Mais alors, sera-t-il jamais capable de s'en souvenir?
2: C'est possible.
1: Cela fait 18 ans que cela s'est passé. Alors, il suppose que ça pourrait être parti pour toujours maintenant. Et j'ai arrêté d'aller chez mon thérapeute. Alors...
0: Pourquoi ne retournes-tu pas chez ton thérapeute? Il pourrait essayer une nouvelle approche pour voir si tu peux te souvenir.
2: Bonne idée.

0: désolée, madame.
1: Mais le gin que vous avez demandé n'est pas disponible.
0: Mais il y a une épicerie près d'ici.
2: Je ne veux pas sortir et je n'aime pas le vin. Ça met trop de temps à faire effet. Oh, laissez tomber. Merci quand même. Attendez, n'oubliez pas d'envoyer le plombier pour réparer la baignoire, d'accord?
0: Oui, madame.
1: Il est déjà en route. Veuillez patienter. Merci, madame.
2: Ok, merci beaucoup. Oh mon Dieu. Paul? Paul? Paul?
3: April, que s'est-il passé?
2: Oh, mon cher Paul, vous pouvez me rendre un service? Oh, allez, ne soyez pas comme ça. Je veux juste vous demander de m'acheter une bouteille de gin.
3: April, je ne peux pas vous laisser ici toute seule.
2: Vous êtes trop gentil, Paul. Je suis si touchée. Mais rien de mal ne va m'arriver ici. En fait, j'ai très bien dormi la nuit dernière. De plus, cet hôtel me semble assez sûr. Allez, Paul, s'il vous plaît. C'est juste une petite faveur. Et c'est ma dernière nuit ici à Manille. Vous savez très bien que j'ai vécu tellement de choses. C'est juste que je veux me détendre ce soir. Je veux seulement prendre un bain et boire un peu de gin.
3: Bon, d'accord, j'y vais. Quel genre de gin?
2: Mon préféré, London Dry Gin.
3: D'accord, mais n'allez nulle part.
2: Bien sûr, Paul.
3: Envoyez-moi un SMS si besoin.
2: Je le ferai. Vous avez chargé mon téléphone, n'est-ce pas? D'accord, Paul. Merci.
3: Faites attention.
2: Prenez soin de vous. Oh mon Dieu! On fait la paix et le calme. Oui, qui est-ce?
4: Avez-vous demandé les services d'un plombier, madame?
2: Plombier? Oh! Enfin! Entrez! Pourquoi vous avez pris si longtemps?
4: Oh, désolée pour le retard.
2: Ce n'est pas grave. S'il vous plaît, réparez la baignoire pour que je puisse l'utiliser, d'accord?
4: Compris.
2: Ok, merci beaucoup.
5: Puis-je rendre visite à tante April à Manille?
6: Bien sûr, pas de problème.
7: Je peux venir?
6: Non, pas besoin. D'accord?
7: Mais d'après ce que vous m'avez dit sur April, elle peut être dans un état de stress post-traumatique. Donc, je pense que je peux vous aider à lui parler.
5: D'accord.

0: Salut. Tu veux de la compagnie?
1: Et je veux.
0: Qui est Adrien?
1: Emmène-moi ailleurs. Allons-y. Quelque part ailleurs. Quelque part d'amusant.
0: Bien sûr, allons-y.
1: D'accord. Oh. Tania.
0: Qui êtes-vous?
2: La personne qui vous battra le cul si vous ne la laissez pas tranquille.
0: Votre ami voulait venir avec moi, d'accord? Allons-y. Aïe. Aïe. Aïe. Arrêtez. Ça fait mal. Ne me touche pas, laisse-moi.
2: Allons-y.
1: Merci d'avoir réparé la baignoire. Attendez, comme je suis de bonne humeur, je vais vous donner un gros pourboire. Monsieur, je vais vous donner 100. Je suis très généreuse. Voilà.
3: Merci, madame.
1: Merci bien. Oh, oh mon Dieu. Je peux prendre un bain moussant. Il ne manque plus que de tirer.
3: Madame, le problème est résolu.
4: Bien.
1: Oh oui. C'est ça. Il ne manque que le jean pour être au paradis.

0: Célestina! Célestina!
1: Odessa, qu'y a-t-il? Pourquoi cries-tu?
0: Mitch et Adrian ne sont pas encore rentrés. Qui sait ce qu'ils ont déjà trouvé?
1: Tu as raison. Ils vont trouver quelque chose.
0: Quoi?
2: Paul? April?
3: On les dérange peut-être. Ils doivent être occupés.
2: April?
4: Pourquoi tu n'appelles pas Paul?
3: Monsieur Adrien?
2: Oui, April.
3: Je l'ai laissée dans la chambre. Elle m'a dit d'acheter ça.

0: maintenant trouvé.
1: Ce n'est rien dont tu as à te préoccuper, Odessa. Prends un verre. Ça te calmera.

0: Chef, il est possible qu'elle soit morte électrocutée. Parce qu'elle a des marques de brûlure d'électricité. Et je le sais parce que je suis médecin. Mais bien sûr, vous en saurez plus avoir fait l'autopsie. Tenez-nous au courant, merci.
1: Bien sûr, monsieur.
2: Monsieur, j'espère qu'après avoir vu les vidéos, on pourra prouver que c'est un accident.
1: Oui, monsieur. On vous tiendra au courant, c'est sûr.
2: Merci.
1: Excusez-moi.
3: Merci, monsieur.
4: Bonsoir, maman.
3: Bonjour.
4: Bonsoir.
3: Hey. Tu pues l'alcool.

0: Ou tu as encore été irresponsable?
1: Malheureusement, les deux. Oh, je suis contente. Camberry était là, maman. Sinon, un étranger m'aurait ramené chez lui. Non, maman, relax, je vais bien. Merci de m'avoir sauvé la vie, Amber. Tu es officiellement ma meilleure amie. Bonne nuit, meilleure
2: amie. Bonne nuit.
1: Bonne nuit, maman.
0: Bonne nuit.
2: Je vais y aller, tante.
0: Attendez une minute. Je suis curieuse. Pourquoi est-ce que vous êtes toujours au bon endroit? Au bon moment?
2: Curieuse ou suspicieuse?
0: Comment est-ce que dit le proverbe? Une fois, c'est de la chance. La seconde, c'est la coïncidence.
2: Et la troisième est l'action de l'ennemi. Ian Fleming Goldfinger, n'est-ce pas?
0: Qui êtes-vous au juste, Amber Distrito? Et que voulez-vous vraiment ?

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0: Le 6-8 ensemble sur Antenne Réunion, vous êtes en simultané, en télé et en radio. Bonjour à tous et bienvenue et surtout bon réveil si vous êtes avec nous de sitôt. Bonjour Victoria Sicoré.
1: Bonjour Rémi.
0: Bonjour Yannick Pitou.
2: Bonjour mesdames.
0: Comment vous allez tous les deux ce matin?
2: Très bien.
1: On s'est passé le mot, il
0: oui,
1: me semble, Rémi.
0: Oui, justement, je vais vous dire, en noir tous les deux et en plus on a tous mis des vestes, il fait un petit peu plus frais.
1: Ouais. Et on le sent, on le sent
2: dress
1: bien.
2: Code.
0: Oui, il a plu un petit peu également sur la route. Justement, on va parler fraîcheur ce matin avec notre invité et connecté, comprendre un petit peu ce à quoi s'attendre pour l'arrivée de l'hiver austral. Après une saison des pluies particulièrement déficitaire, Météo France vient de publier ses prévisions pour l'hiver. Des températures annoncées au-dessus des normales, plus de pluie aussi, mais aussi des cours d'eau toujours fragilisés. Alors pour nous aider à y voir plus clair, nous recevons ce matin Laurent Labbé, ingénieur d'études au bureau régional de Météo France. Son interview est à retrouver juste après votre flash de 7h30. De quoi on va parler avec vous, Victoria?
1: Et si faire la queue devenait cool? C'est le sujet de notre carte blanche du jour, puisque apparemment les files d'attente deviennent à la mode. Ce sera donc à découvrir tout à l'heure. Et puis pour la minute du 3, sujet un petit peu moins fun cette fois-ci, puisqu'on va aller chez le médecin. Yannick, qu'est-ce que vous avez prévu?
2: Bon, ben moi je vous emmène ailleurs, hein, dans le sud, autour de Saint-Louis, matin bonheur, juste avant le flash de 6h30, pour parler d'un autre volet de l'agriculture avec notre invité ce matin qui s'appelle Anthony Cadet. En fait, il est responsable d'un concessionnaire agricole. Ben, ce sera l'occasion de parler plutôt machines, engins, économie d'énergie de ce type d'engin dans le contexte actuel. Restez avec nous, ce sera très intéressant. Dans le fake ou pas fake, on parlera de désinformation, bien sûr.

0: pur, un business qui peut rapporter gros. Voilà, pourquoi il y a tellement de désinformation sur les réseaux sociaux, on décryptera ça. Et puis dans l'instant éco, le vélo, très peu pour moi. Enfin, c'est une tendance en fait, hein, puisque très peu de salariés prennent le vélo pour aller... pour aller au travail.
1: Donc. Encore des thématiques bien variées donc ce matin et ça va démarrer tout de suite. 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Dans l'actualité de ce mardi 9 juin, les Bleus retrouvent le sourire. Battue par la Côte d'Ivoire il y a quelques jours, l'équipe de France a réagi hier soir face à l'Irlande du Nord. Succès 3-1 avec un Michael Olise en feu et un dernier test globalement rassurant avant la Coupe du Monde. Et ce, malgré quelques ajustements à revoir. Les questions et revendications après le deuil dans l'affaire Liana. Associations, élus et citoyens se sont mobilisés hier en fin de journée devant les palais de justice de Saint-Pierre et de Saint-Denis pour dénoncer, je cite, une défaillance sociétale dans la protection de l'enfance. Une minute de silence observée. Le frère de Jérôme Barella, principal suspect dans la mort de la jeune fille, a lui aussi été placé en garde à vue pour viol. Et puis la guerre en Iran et le risque d'embrasement qui pèse alors que Donald Trump ordonne d'arrêter les tirs. Israël a repris ses frappes contre des cibles sur place et dans le sud du Liban après avoir été visé par des missiles iraniens. Une première depuis l'entrée en vigueur de la trêve. Plusieurs sites militaires auraient été ciblés. Et c'est donc une mission accomplie pour les Bleus à une semaine de leur entrée en lice au Mondial. Les hommes de Didier Deschamps ont dominé l'Irlande du Nord 3-1 hier soir à Lille.
0: Si vous avez regardé le match hier soir, que vous êtes déjà debout, vous avez très peu dormi, mais au moins vous avez assisté à une victoire de l'équipe de France portée par Michael Olise en état de grâce. Auteur d'un triplé, 5 jours après leur défaite face à la Côte d'Ivoire sur le score de 1-2, les hommes de Didier Deschamps ont rassuré offensivement à quelques jours de l'entrée en lice de l'équipe pour la Coupe du Monde 2026. Mais tout n'a pas été parfait. La défense a encore montré quelques fragilités en encaissant un but pour le 5e match consécutif. Kylian Mbappé est resté muet malgré 6 tentatives. Il n'a toujours pas égalé le record de buts en sélection signé Olivier Giroud. Ousmane Dembélé, brillant cette saison avec le PSG, a lui aussi peiné à retrouver son influence habituelle.
1: Un match très suivi chez nous. Vous l'avez suivi, vous, Yannick ?
0: Exactement.
1: C'est pour ça que vous avez les petits yeux ce matin.
0: Oui, c'est pour ça. Merci de le rappeler.
1: On suppose en tout cas que c'était un bon match. On va écouter justement les réactions de Ousmane Dembélé, attaquant de l'équipe de France et le sélectionneur des Bleus, Didier Deschamps. Il prenait la parole juste après le match.
2: Avec Michael, avec Kylian et Désiré, on change beaucoup. Donc voilà, ça n'a pas beaucoup d'importance. Voilà, le plus important, c'est de garder une position et voilà, savoir jouer dans cette position-là, que ce soit dans l'axe ou à droite ou à gauche. Voilà, ça n'a pas trop d'importance, mais je me sens bien. Donc ça va, j'essaye de bien me préparer pour le match face au Sénégal.
3: C'est bien qu'on ait marqué 3 buts. Après, on est rentré un peu au petit trot. Voilà. Pas mis assez d'intensité, même si je comprends les joueurs aussi. Oui. Il a eu quelques situations qu'il aurait pu évidemment faire la différence. Michael les a fait, lui tout seul. On aura besoin de tout le monde. Que c'est une reprise pour Ousmane avec tout ce qu'il a eu, saison compliquée au PSG, la finale, sa blessure, même s'il a bien récupéré, mais il y a fatigue psychologique aussi.
1: J-2 donc avant le coup d'envoi de la Coupe du Monde 2026. Un mois de compétition, d'émotion et surtout de suspense qui nous attend. Et à l'occasion, le 6-8 ensemble se parera des couleurs des Bleus.
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1: Et la chaîne vous fera vivre l'événement au plus près avec pas moins de 25 matchs diffusés gratuitement, les plus belles affiches, les grands favoris tout au long de la compétition. Et le premier rendez-vous est donné donc ce jeudi avec la cérémonie d'ouverture, puis le match Mexique-Afrique du Sud à suivre dès 22h45. Mondial 2026, on en parlera, hein, ce sera aussi l'objet de la question « Votre opinion du jour ». Nous aurons l'occasion de décrypter les résultats ensemble demain dans la matinale. Et l'autre actualité du jour, forcément, le recueillement laisse place aux revendications. Après la marche blanche organisée dimanche en hommage à la petite Liana, plusieurs dizaines de personnes se sont rassemblées hier en fin de journée devant le tribunal de Champfleury et à Saint-Pierre.
0: Associations, élus et citoyens ont démontré ce qu'ils qualifient de défaillance sociétale. Ils ont dénoncé donc cette défaillance sociétale, selon eux, dans la protection de l'enfance. Une minute de silence a notamment été observée en mémoire de la fillette de 11 ans. À travers cette mobilisation, les organisateurs ont voulu rappeler que derrière le drame de Liana, ce sont plus largement les violences faites aux enfants et la nécessité d'améliorer leur protection qui sont aujourd'hui interrogées. Images et réactions avec Joanne Mazard et Julie Lerman.
4: Et pour tous les enfants qui attendent d'être protégés, merci.
5: Un rassemblement en hommage à Liana et pour une meilleure prise en compte des enfants victimes de violences.
6: Moi, ça me tenait à cœur d'être là ce soir pour rendre hommage à Liana et puis pour témoigner aussi de mon soutien à la famille et particulièrement à ses parents. Pour dire que voilà, il faut qu'il y ait un changement vraiment dans la manière de faire les procédures.
7: Quand j'ai vu le profil de l'agresseur de Liana, j'ai repensé à ce monsieur qui, sa fille, grâce à la plainte que j'ai déposée contre lui, elle a eu enfin gain de cause.
5: Plusieurs élus réunionnais sont présents à ce rassemblement pour soutenir la cause du mouvement.
8: La justice ne peut pas travailler s'il n'y a pas de juge, s'il n'y a pas d'instruction. Et donc ce sont des dossiers qui restent des années comme ça, et des souffrances qui sont enfouies après, et des vies détruites.
9: On est dans une situation incroyable, c'est que la parole, elle se libère, mais la parole n'est pas prise en compte. C'est ça qu'on a entendu ce soir.
5: Selon Audrey Coridon, 70% des affaires où des enfants sont victimes de violences n'ont pas encore été traitées en France.
10: Mais la famille qui est meurtrie, qui est dans la douleur, qui voit son enfant traumatisé, qui n'est pas pris en charge, parce qu'il n'y a pas non plus, en attendant le temps de l'enquête qu'on nous répète, est-ce qu'on met autour de l'enfant une protection psychologique, une écoute? Est-ce qu'on entoure la famille?
5: Pour le président de l'association Mon Petit Loup, qui lutte contre les violences sexuelles, les promesses du gouvernement à la suite de la mort de Liana sont insuffisantes.
11: Peut-être qu'il va falloir qu'on mette des actions en place, des actions fortes, et que cette espèce de énième mensonge de dire qu'en un mois de temps on va traiter 70 000 dossiers soit vraiment quelque chose qui soit réel, même si on sait que ça ne va pas se faire en un mois, on a quand même envie qu'il y ait des choses qui changent.
5: Le garde des Sceaux, Gérald Darmanin, a reçu les 36 procureurs généraux ce lundi pour passer en revue les 70 000 plaintes pour viol ou agression sexuelle sur mineurs, encore au stade de l'enquête.
1: À Saint-Pierre aussi, hein, mobilisation devant le palais de justice. Je vous propose d'écouter les réactions de Maître Brigitte Waro, avocate au barreau de Saint-Pierre, et Pauline Laurette, présidente de l'Union des femmes réunionnaises, interrogée par Naïma Roux devant le tribunal.
12: Il est important que l'arsenal législatif permette plus de protection des enfants, que des personnes qui soient mises en cause dans des dossiers soient rapidement entendues. Et s'il y a lieu de les mettre en examen et de prendre des mesures de dissuasion, il faut que ce soit fait rapidement. Et surtout, qu'on croie à la parole de ces enfants.
13: C'est pas seulement un hommage pour nous, c'est aussi vraiment pour pousser un coup de gueule, parce que c'est plus possible d'entendre un garde des Sceaux parler d'excuses et parler de sanctions à l'encontre de procureurs, alors que c'est ce même garde des Sceaux et ce même gouvernement qui, depuis des années, coupe complètement les subventions et coupe complètement le financement de la justice.
1: Attention, rappel de sécurité pour les utilisateurs de bouteilles de gaz Ola Energy à La Réunion.
0: L'enseigne lance une opération de rappel concernant une série précise de bouteilles actuellement en circulation. Sont concernées, attention, hein, les bouteilles de couleur bordeaux portant une pastille bleue numéro 5, numérotée de 3109 à 5589 et appartenant au lot juillet 2025. Les clients sont invités à vérifier leur bouteille et à la rapporter dans la station Ola Energy la plus proche si elle correspond à ces critères. L'enseigne précise disposer de 34 stations réparties sur l'ensemble de l'île.
1: C'est un dossier brûlant qui ne cesse de gonfler. Les turbulences se poursuivent dans le dossier de l'aéroport de Pierrefonds.
0: Oui, moins de deux semaines après son élection à la tête du syndicat mixte, Marina Adigadou a quitté ses fonctions samedi dernier. En cause, les révélations concernant une condamnation en 2024 pour abus de biens sociaux et banqueroute dans le cadre de son activité de chef d'entreprise. Ce lundi soir, les élus de la Civis ont désigné leurs représentants en vue de l'élection d'un nouveau président prévu le 19 juin prochain. Les 6 maires désignés titulaires, un moment crucial, alors que le 6 juillet, le tribunal de commerce doit se prononcer sur l'avenir de l'aéroport de Pierrefonds. Il devra valider ou rejeter le plan de continuation présenté dans le cadre du redressement judiciaire du syndicat mixte.
1: L'actualité économique et cette question, les billets modifiables sans frais, sont-ils devenus le nouvel argument des compagnies aériennes pour faire voyager les vacanciers, Yannick ?
0: Bonne question à l'approche des grandes vacances. Les offres promotionnelles et les communiqués de presse se multiplient. Derrière cette flexibilité mise en avant, les compagnies cherchent aussi à rassurer leurs clients dans un contexte international marqué par plusieurs crises géopolitiques. Alors pourquoi proposent-elles ce type de service et quels avantages y trouvent les voyageurs ? Les explications de Marius Doy.
14: J'ai changé mon billet la semaine dernière et donc ça m'a coûté 50 euros avec Air Austral. Donc c'est toujours des frais supplémentaires sur des imprévus, mais bon, on n'a pas trop le choix. Donc si effectivement il y a une mise en concurrence avec ce type d'options proposées aux voyageurs, c'est une bonne chose.
15: C'est que bien de pouvoir modifier sans forcément encore payer des suppléments sur des billets qui sont déjà assez chers. Hein. Du coup, je pense que c'est... Ouais, commercialement, c'est pas mal.
16: Au lieu de chercher à faire des modifications, des billets modifiables, etc., on parle tout le temps de billets trop chers, ce serait bien déjà de faire baisser le prix. Ce serait déjà une bonne chose.
1: Et noté, voilà, donc pour ces réactions de gens interrogés par Marius Doy à ce sujet. Notez qu'on va parler fraîcheur de ces derniers jours, hein, la fraîcheur qui ne vous sera sans doute pas passée inaperçue avec l'invité et connecté du jour.
0: Oui, alors on va parler avec Météo France de ce dernier bulletin de prévision pour l'hiver austral, des températures annoncées au-dessus des normales, davantage de pluie, mais aussi des cours d'eau toujours fragilisés. Pour nous aider à y voir plus clair, nous recevrons dans quelques instants Laurent Labbé, ingénieur d'études au bureau régional de Météo France. Interview à retrouver juste après le flash de 7h30.
1: La ville de Saint-Denis a dévoilé hier son programme pour la fête de la musique et elle voit les choses en grand.
0: Le samedi 21 juin, plus de 1000 artistes investiront 35 scènes réparties dans tout le centre-ville pour une édition placée sous le signe du cinéma. Une soirée pensée comme une grande fête familiale à l'occasion également de la fête des pères qui devrait attirer près de 50 000 personnes. Des parkings gratuits, des navettes et une piste de roller géante sont notamment prévus pour faciliter l'accès et animer l'événement. Attention, des restrictions de circulation sont à prévoir. La rue de Paris sera fermée à la circulation, tandis que les secteurs du Barachois, de la préfecture, de l'avenue de la Victoire et de la rue Jean-Châtel seront progressivement interdits aux véhicules dès 14h.
1: Et je vous propose d'écouter quelques réactions à ce sujet.
17: La musique pour moi, c'est toute ma vie, c'est incroyable. Je vais en violon, je vais jouer pour plein de personnes et avec le plaisir. Je vais jouer de la batterie et c'est ma première année. Du coup, je suis un petit peu stressée.
18: On a mis en place une scène urbaine qui se passera juste là, en bas du Chablan, dans la Croisée, avec plusieurs DJ. Ça sera vraiment une scène intergénérationnelle parce qu'on aura des DJ de générations un peu plus anciennes, telles que Dadimad ou Emric ou autre. Mais on a aussi des DJ beaucoup plus jeunes et beaucoup plus émergents, notamment comme moi. On a même Xover aussi. On aura Raph aussi, très performant aussi. Donc on a quand même une scène vraiment pas mal.
19: Les années précédentes, on remet notre dispositif de navette gratuite à disposition des habitants de la Cinor pour permettre aux usagers de partir du Chaudron et de se déplacer vers le centre-ville de Saint-Denis, donc vers l'hôtel de ville. Ensuite, on propose à tous les usagers gratuitement de les ramener chez eux après la fête, donc entre 21h et 1h du matin.
1: Et puis nous vous en parlions dans les titres. À l'étranger, la situation reste extrêmement fragile au Moyen-Orient.
0: Et exactement, malgré les appels à la retenue lancés par Donald Trump, Israël a repris ses frappes contre des cibles en Iran et dans le sud du Liban, après avoir été visé par des missiles iraniens, une première depuis l'entrée en vigueur de la trêve. L'armée israélienne affirme avoir ciblé plusieurs sites militaires ainsi qu'un complexe pétrochimique dans le sud-ouest de l'Iran. De son côté, Téhéran présente cet tir comme un avertissement en réponse à un bombardement israélien mené dans la banlieue sud de Beyrouth, bastion du Hezbollah, qui a fait au moins 2 morts et 20 de blessés.
1: Voilà donc pour l'essentiel de l'actualité. Merci beaucoup Yannick pour ce point complet. On en vient à la météo et le temps qu'il fera dans le ciel aujourd'hui.

0: Et un point complet sur le ciel qui va démarrer ce matin avec un petit peu de soleil sur la partie ouest du département. En revanche, dans l'est de notre île, eh bien, ça commence déjà avec de la pluie. C'est ce qu'on peut constater déjà ce matin avec ces épisodes pluvieux qui vont être présents sur Saint-André, mais également sur les secteurs de Saint-Benoît, Sainte-Rose, Sainte-Suzanne et à proximité de Takamaka et du volcan. Alors, je vous le disais à l'instant, on avait de belles éclaircies partout ailleurs. En revanche, ce ne sera pas le cas cet après-midi. Midi, où vous retrouverez cette fois-ci une masse nuageuse beaucoup plus marquée, de la grisaille sur l'ensemble de nos hauteurs. On aura en revanche un temps beaucoup plus sec sur la partie est du département au niveau du littoral est, mais les pluies vont rester, elles, bien marquées sur les hauteurs de Takamaka, celles de Salazie et également à proximité du Pas de Bellecombe-Jacob. En termes de température, on vous le disait tout à l'heure, eh bien vous pouvez le sentir, il fait quand même assez frisqué et c'est l'occasion de le voir encore mieux ce matin avec cette minimale de 3 degrés. Degrés seulement à proximité du volcan. Vous retrouverez une moyenne de 9 à 13 degrés pour nos cirques ce matin. Et ces 9 degrés, ils sont également présents sur le secteur de Petite France. Pour l'après-midi, nous avons une maximale qui est attendue au port, comme ces derniers jours. On est à 29 degrés. Vous avez 27 degrés dans le Grand Est, 26 degrés sur le secteur du Baril. Et ça ne dépassera pas les 13 degrés. Donc si vous avez prévu de vous rendre au volcan, il faudra bien se couvrir aujourd'hui. Et d'ailleurs, aujourd'hui, nous sommes eh bien, le mardi 9 juin et nous fêtons les Dianes. On vous souhaite une excellente journée. Belle fête à vous. On va retrouver une marée basse à 14h03 et le soleil va se coucher à 17h44. Coucher du soleil plutôt stable en ce moment.
1: En espérant que ces quelques petites gouttes de pluie ne vont pas venir perturber la circulation. Aujourd'hui, justement, on va faire le point tout de suite avec le CRGT. C'est l'infotrafic.
0: Et c'est notre premier point de la journée sur les routes, direction donc le CRGT. Bonjour Lloyd, comment ça se passe ?
2: Bonjour Victoria, bonjour à toutes et à tous. On a un petit peu de monde déjà dans le secteur est avec ses premiers ralentissements dans le secteur de la Marine. On est à Sainte-Suzanne, embouteillage remontant donc jusqu'au niveau de l'échangeur du Verger Sainte-Marie, avec bien sûr quelques petites zones roulantes hein, entre ces deux portions. Et on vous rappelle donc que cette portion est rainurée entre la Marine et l'échangeur nord. Restez donc prudent et c'est ce qui entraîne forcément ces légers ralentissements donc dans la zone. Dans le secteur ouest, on a déjà un petit peu de monde au niveau de l'échangeur de Saint-Paul en direction de Savannah. Restez donc prudent également. 2,5 km d'embouteillage. Voilà tout pour vos conditions de circulation. Bonne route à vous, prudence et à tout à l'heure.
0: Merci beaucoup Lloyd pour toutes ces précisions. On retrouve donc des embouteillages encore plutôt classiques hein, ce matin et qui restent minimes. On vous retrouvera à 6h47 pour un nouveau point.
1: Et si ça peut rester comme ça, c'est tant mieux. Allez, on va faire une première pause hein, dans ce 6-8 ensemble et on va revenir avec vous dans quelques minutes, Yannick, avec votre invité, Matin Bonheur.
3: Oui, nous partirons dans le sud, du côté de Saint-Louis. On va voir exactement où il est. Hein. C'est le suspense hein, quand quelqu'un prend la route pour son travail. Nous serons avec Anthony Cadet. Il est responsable d'activité chez un concessionnaire agricole. C'est un autre volet de l'agriculture. En plus, la Coupe Cannes approche. Mmh. Bah, l'occasion de voir comment ça s'organise pour lui, pour la consommation des machines, avec la hausse des prix des carburants. Donc, pas mal de questions à lui poser et de choses à découvrir avec lui.
1: Et sur la campagne sucrière qui approche également, on le rappelle. On se dit à tout de suite.
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0: 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Pile l'heure de faire un point sur l'actualité nationale et internationale avec vous, Yannick.
1: Et du sport pour commencer, hein, forcément, après un match de l'équipe de France cette nuit. Et l'image du jour, le joueur du jour, c'est Michael Olise, hein, auteur d'un triplé hier soir face à l'Irlande du Nord, 3-1. En faveur des Bleus, osé comme Olise. Voilà pour le titre bien trouvé de la part de nos confrères du journal L'Équipe. Auteur effectivement de 3 buts, dont 2 splendides, hein, le 2e et le 3e surtout. L'attaquant du Bayern a montré la voie aux Bleus. Sur courant alternatif, il a éclairé ce dernier match de préparation avant le début du Mondial qui va bientôt démarrer. Hein, l'équipe de France qui va aussi bientôt entrer en lice. On espère que ça va continuer dans cette dynamique et surtout que l'équipe de France encaissera moins de buts, voire plus du tout de buts. L'attaque, la défense et que tous les joueurs soient au top. On continue d'en parler sous un autre aspect dans Libération de ce Mondial 2026. Alors, c'est l'image de Donald Trump qui joue au golf, a priori. On a changé son club par la Coupe du Monde pour montrer qu'il allait se débarrasser peut-être de cette Coupe du Monde quelque part, le foot sous sa coupe. Voilà pour le jeu de mots, pour l'image. Le président américain Donald Trump a réussi, selon nos confrères, à s'approprier la compétition, occultant le sport au profit du business. On verra comment ça se passe. Hein. C'est vrai que la Coupe du Monde se déroule aux États-Unis, mais aussi au Canada et au Mexique cette année. Comment les choses vont se dérouler? Est-ce qu'on parlera politique? Est-ce qu'il y aura du business? Voilà, au-delà du terrain, autre volet à suivre, comme nous le suggère Libération. On poursuit avec le journal Le Monde, hein, puisque on est en pleine transition avec cette actualité à l'étranger. Liban, Iran, Israël, le risque de l'escalade. Le Moyen-Orient se trouvait encore hier au bord d'un nouvel embrasement avec des tirs qui ont été enregistrés impliquant Israël, l'Iran et le Hezbollah au Liban. On sent que la situation reste tendue et que cette guerre n'est pas prête de se terminer. On poursuit avec le Parisien aujourd'hui en France, avec plusieurs titres hein, que l'on retrouve en commun dans la presse. Mais ce portrait d'enquêteur amateur, il traque les pédocriminels. Eh bien, nos confrères ont suivi Julien. Il n'est pas policier, il n'est pas magistrat, mais il est membre d'une association qui s'appelle Les Enfants d'Argus. Il démasque les prédateurs en ligne. Nos confrères l'ont donc suivi pendant 2 jours pour mieux connaître son travail dans le contexte de cette actualité liée à la mort de Liana et tous les faits divers, malheureusement, que l'on relate régulièrement, qui sont devenus des faits de société. Et puis, on va terminer par le Figaro, qui nous parle de cette dernière étude. Selon l'INSEE, la population française baissera après 2037, d'après les projections de l'Institut. La

0: Et le groupe Cahier recrute ce matin un téléconseiller. Vous devrez à ce titre accueillir, renseigner et conseiller vos clients par téléphone, mais également leur apporter un conseil technique en termes de choix, participer au développement du chiffre d'affaires et appliquer les procédures qualité en vigueur au sein de l'entreprise. C'est un poste en CDI à pourvoir dès aujourd'hui sur le port. Et puis on va retrouver également les offres de LHH Réunion, qui de son côté recrute un ingénieur fluide sur Saint-Denis, un responsable d'affaires électricité à la possession ou encore un gestionnaire d'actifs immobiliers. Et cette fois-ci, ça se passe du côté de Saint-Paul. Pour avoir plus d'infos, on se donne rendez-vous sur DomTom Job.
1: À 6h26 sur Antenne Réunion, vous êtes toujours en télé et en radio. L'heure de retrouver notre invité Matin Bonheur. Et on va dans le sud, Yannick.
2: Oui, direction Saint-Pierre. Bon, c'est à côté de Saint-Louis, donc ça va. Pour rejoindre Anthony Cadet, responsable d'activité chez un concessionnaire agricole. Bonjour, merci d'être avec nous au bureau déjà. Alors, vous vendez des tracteurs et autres engins utiles pour la coupe canne, par exemple. Ce sera ma première question, alors que la campagne se prépare. Quel est votre état d'esprit chez vous? Parce que c'est une grosse période de vente d'engins, de tracteurs.
3: Oui, bonjour à tous. En fait, là, on est dans la dernière ligne droite où les agriculteurs ont commencé à terminer les contrôles, vérifier les remorques, les tracteurs et se préparer pour la campagne sucrière qui approche à grands pas dans un mois.
2: On rappelle que vous gérez notamment une coupeuse en particulier, c'est cette grosse machine qui sert tout simplement à réduire la canne en usine, c'est ça?
3: Oui, en fait on est revendeur sur l'île des grosses écolteuses automotrices qui on va dire c'est une usine sur place, qui n'a pas le droit de tomber en panne, donc justement on prépare les campagnes cliniques bien avant. En début d'année, où les agriculteurs et les entrepreneurs passent leurs commandes. Et là, on vient de recevoir les derniers colis et on va commencer à préparer l'entretien et pour que les machines soient prêtes bientôt.
2: Alors, ce sont des engins qui consomment beaucoup de carburant. Vous voyez où je veux en venir. Vous êtes touché directement par cette hausse des coûts. Est-ce que les machines sont de plus en plus économes vis-à-vis de cette situation? Et est-ce que vous êtes de plus en plus économe?
3: Oui, en fait, c'est une réalité parce qu'on est passé quand même de 0,75 centimes à 1,19 aujourd'hui. Donc, il faut prendre ce paramètre-là en compte. Maintenant, c'est à nous, en tant que concessionnaire, d'essayer d'apporter des solutions à travers les technologies. Les tracteurs, aujourd'hui, ont des solutions qui permettent d'économiser la carburant à travers la conduite, à travers de nouvelles technologies comme les GPS. Donc, c'est à nous d'apporter, d'essayer de trouver des solutions ensemble avec les agriculteurs pour permettre justement d'économiser malgré la forte hausse du carburant.
2: On a vu que dans les véhicules légers, l'électrique gagne du terrain. Est-ce qu'il y aurait des tracteurs électriques ou à l'avenir? Est-ce que ça c'est en discussion, ça c'est en préparation, vous qui regardez le marché?
3: C'est en cours d'élaboration auprès des constructeurs. Maintenant, c'est juste des prototypes parce qu'après, il y aura la question, bien évidemment, de la recharge. Il y a aussi la question du poids parce qu'on essaye justement d'avoir des machines qui tassent le moins possible pour préserver la faune au sol. Donc il y a encore tous ces paramètres-là, mais bien sûr, les constructeurs sont en cours d'études pour justement trouver des alternatives aux hydrocarbures dans le futur.
2: Ben écoutez, ça donne envie d'en savoir plus et on va continuer à suivre ça. Merci de nous avoir montré un peu votre aspect plus commercial dans cette campagne sucrière qui s'annonce. Merci beaucoup Anthony Cadet et puis bonne journée à vous dans le sud de l'île.
1: Et il est 6h30, c'est l'heure de votre flash info. Et on commence donc avec cette mission accomplie pour les Bleus. À une semaine de leur entrée en lice au Mondial, les hommes de Didier Deschamps ont dominé l'Irlande du Nord 3-1 hier soir à Lille.
2: Et c'est Michael Olise qui a marqué les 3 buts pour l'équipe de France, d'abord en fin de première période, puis dans la seconde période. Michael Olise en forme. 5 jours après leur défaite face à la Côte d'Ivoire sur le score d'un but à 2, les hommes de Didier Deschamps ont donc rassuré offensivement. Ils étaient nombreux, les attaquants, en tout cas, sur le terrain, mais bien sûr, tout le monde n'a pas marqué, vous l'aurez compris, et tout n'a pas été parfait non plus en défense. Quelques fragilités ont été observées, un but encaissé. C'est le 5e match consécutif que les Bleus encaissent un but. Kylian Mbappé

0: est resté muet malgré 6 tentatives. Il n'a pas égalé encore le record de buts en sélection d'Olivier Giroud. Et puis Ousmane Dembélé, le ballon d'or qui a été brillant cette saison avec le PSG, a lui aussi peiné à retrouver son influence habituelle. C'est l'un des joueurs, si ce n'est le joueur, qui a touché le moins de ballons hier soir.
1: Oui, on le rappelle, hein, donc J-2 avant le coup d'envoi de la Coupe du Monde 2026. Un mois de compétition, d'émotion et surtout de surprise qui nous attend. Et à cette occasion, le 6-8 ensemble va se mettre aux couleurs des Bleus.
0: Oui, dans ce contexte, le 6-8 ensemble sera bleu-blanc-rouge ce jeudi 11 juin. Le joueur de la coup d'envoi de cette Coupe du Monde, des invités spéciaux pour décrypter cette actualité. On reviendra sur les moments très attendus, les pronostics, les souvenirs des précédentes Coupes du Monde. Et rien que d'en parler, j'y pense, hein, notamment la victoire 98 et 2018 de la France. Eh bien, on en parlera avec un spécialiste, notre expert Antenne Réunion, Lionel Massard, chroniqueur chez nous. Voilà, il parlera des choses avec passion, ce sera très intéressant.
1: On espère que vous allez nous sortir votre plus beau maillot. Hein.
0: Oui.
1: En tout cas, moi, je vais sortir le mien. 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Et c'est l'actualité hein, sportive majeure, donc l'objectif de la question. Votre opinion du jour sur l'info.re, Yannick.
0: Oui, de ce mondial 2026, on en parle avec vous. Les Bleus ont-ils des chances de remporter la Coupe selon vous? Tout simplement. Alors, votez, commentez. Les résultats seront dévoilés demain matin avec Laura Château.
1: C'est aussi hein, l'autre actualité du jour, le recueillement qui laisse place aux revendications après la marche blanche organisée ce dimanche en hommage à la petite Liana. Plusieurs dizaines de personnes se sont rassemblées chez nous hier en fin de journée devant le tribunal de Champfleury et celui de Saint-Pierre.
0: Associations, élus, citoyens ont dénoncé ce qu'ils qualifient de défaillance sociétale dans la protection de l'enfance. Une minute de silence a notamment été observée en mémoire de la fillette de 11 ans. À travers cette mobilisation, les organisateurs ont voulu rappeler que derrière le drame de Liana, ce sont plus largement les violences faites aux enfants et la nécessité d'améliorer leur protection qui sont aujourd'hui interrogées.
1: Et à noter également que les obsèques de la jeune fille se dérouleront ce vendredi 12 juin. L'enquête autour de l'entourage de Jérôme Barella, principal suspect dans la mort de Liana, connaît un nouveau rebondissement.
0: Son frère, âgé d'une quarantaine d'années, a été placé en garde à vue au commissariat d'Auch hier. Selon le parquet, cette mesure intervient dans le cadre d'une enquête portant notamment sur des accusations de viol sur mineur de plus de 15 ans, viol par conjoint, séquestration et menace de mort réitérées. Les faits dénoncés par son ex-compagne remonteraient à 2007 et 2017. Il bénéficie pour l'instant, comme toute personne mise en cause, de la présomption d'innocence.
1: Dans l'actualité économique, politique, les turbulences qui se poursuivent dans le dossier de l'aéroport de Pierrefonds.
0: Moins de 2 semaines après son élection à la tête du syndicat mixte, Marina Hadi-Gadou a quitté ses fonctions samedi dernier. En cause, les révélations concernant une condamnation en 2024 pour abus de biens sociaux et banqueroute dans le cadre de son activité de chef d'entreprise. Hier soir, les élus de la Civis ont désigné leurs représentants en vue de l'élection d'un nouveau président prévu le 19 juin. Les 6 maires désignés titulaires, un moment crucial alors que le 6 juillet, le tribunal de commerce doit se prononcer sur l'avenir de l'aéroport de Pierrefonds. Il devra valider ou rejeter le plan de continuation présenté dans le cadre du redressement judiciaire du syndicat mixte.
1: Dans l'actualité nationale, Patrick Bruel a été placé en garde à vue hier dans les locaux de la police judiciaire à Paris.
0: Le chanteur de 67 ans est entendu dans le cadre d'une enquête portant sur des accusations de viol, tentative de viol, agression sexuelle et harcèlement. Selon le parquet, 13 victimes présumées ont été identifiées à ce stade. L'enquête concerne notamment des faits dénoncés par 3 femmes pour des agressions sexuelles et des tentatives de viol qui auraient été commises entre 1997 et 2001, ainsi que d'autres plaintes portant sur des faits présumés survenus en France et en Belgique. Patrick Bruel, lui, conteste les accusations.
1: Et nous aurons l'occasion d'y revenir. Merci Yannick pour l'essentiel de l'information. Il est 6h35 sur Antenne Réunion en télé et en radio, l'heure de faire un point sur le temps qu'il fera dans le ciel.
2: Et nous avons 2 tendances bien séparées ce matin. Si vous habitez plutôt dans l'est du département, il faudra donc sortir le parapluie dès le début de cette matinée. En revanche, si vous êtes plutôt de l'autre côté, au niveau de l'ouest, eh bien là, nous avons un très beau soleil pour démarrer notre journée. En termes de température, on vous le répète sans cesse, mais ça y est, il commence à faire quand même assez frisqué. 3 degrés, c'est notre minimal du jour. Nous sommes du côté du Pas-de-Belcombe-Jacob. On va retrouver ensemble 8 degrés vers la plaine des Cafres. Encore une moyenne de 9 à 13 degrés sur nos cirques. Et puis concernant l'après-midi, bien sûr, ça va tout de même augmenter en termes de température par rapport à la matinée. On va même retrouver une maximale de 29 degrés si vous avez prévu de vous rendre au port. On aura 28 degrés sur la façade ouest du département. Et puis pour revenir au cirque, la moyenne cette fois-ci, elle va passer de 20 à 22 degrés. Et puis en termes de temps, cet après-midi, globalement, la tendance va rester approximativement la même, mais on a tout de même de légers changements. Premièrement, sur le littoral est à proprement parler, au niveau des secteurs de Saint-André, de Sainte-Suzanne, de Saint-Benoît ou encore de Sainte-Rose, eh bien c'est la grisaille qui va venir remplacer la pluie. Vous aurez donc un temps beaucoup plus sec. En revanche, on retrouve ce temps pluvieux au niveau des secteurs de Salazie, de Takamaka, mais également du volcan. Et nous aurons également une masse nuageuse beaucoup plus marquée sur l'ensemble de nos hauteurs.
1: Merci Victoria pour ce point météo. On va vous retrouver tout de suite pour faire un point cette fois sur la circulation. C'est l'infotrafic avec le CRGT. Et ce sera le fake ou pas fake, pardon, me dit-on à l'oreillette. Et oui, hein, donc forcément, on va parler des informations aujourd'hui, Yannick.
0: Oui, et on me dit dans l'oreillette que les fake news continuent de pulluler sur les réseaux sociaux. Et oui, ces fausses informations sont de plus en plus nombreuses. Et elles existent, bien sûr, dans le milieu politique, mais c'est aussi le cas dans le cadre du business. Hein, on l'a constaté hein, ces derniers mois hein, dans cette chronique, on a déjà eu l'occasion de le voir, la désinformation en ligne répond souvent à des motivations financières. Selon un rapport du projet SIMODS ou CIMODS, les contenus faux ou trompeurs obtiennent davantage d'engagement que les sources fiables sur plusieurs grandes plateformes. 11 fois plus d'interactions, oui, c'est le chiffre. Sur YouTube, un compte diffusant régulièrement de la désinformation recevait effectivement cette hausse hein, supplémentaire, 11 fois plus d'interactions qu'une source crédible avec le même nombre d'abonnés, et tous les réseaux sociaux sont concernés.
1: Oui, l'économie des fake news, donc, qui est largement liée à la publicité.
0: Oui, les clics, les vues, les interactions peuvent générer des revenus, et oui, tandis que les annonces sont distribuées automatiquement selon des critères de ciblage. Une marque peut donc financer, sans le savoir, un contenu diffusant de fausses informations. Les experts proposent une mise en place d'une traçabilité plus importante de flux publicitaires. Les annonceurs devraient tout savoir sur les contenus qu'ils financent afin de réduire les incitations économiques qui alimentent la désinformation en ligne. Alors, ce n'est pas une fake news en l'occurrence ce matin, mais c'est une manière pour nous de comprendre les fake news.
1: Les experts qui parlent donc même d'une économie de l'attention. Merci Yannick pour ce fake ou pas fake. On en vient à la carte blanche avec vous, Victoria, et on va parler d'une tendance qui apparemment fait l'unanimité, presque on va dire.
2: Et pour commencer cette chronique, j'ai une question à vous poser. Yannick, Amy, est-ce que vous avez déjà fait la queue pour avoir quelque chose qui vous tenait vraiment à cœur, que ce soit tester un nouveau restaurant ou avoir un objet en particulier? Est-ce que vous avez le souvenir d'avoir attendu particulièrement longtemps dans une file d'attente?
0: Oui, oula, ça m'est déjà arrivé bah, au resto, le vendredi soir ou le samedi soir. Au cinéma aussi, lorsqu'il y a un grand film à l'affiche qui vient de sortir.
1: Oui, c'est vrai.
0: Oui, il y a quelques exemples
1: quelques
0: comme
1: tendances,
0: ça.
1: Quelques tendances,
0: hein,
1: effectivement.
0: Parce qu'on va être les premiers.
2: Amy, vous suivez aussi, ça
1: oui, alors,
2: déjà arrivé
1: pas de mon propre chef, hein, mais déjà fait la queue pour quelqu'un, parce qu'il voilà, y avait une tendance dans un magasin, il fallait attendre, parce que voilà, c'était quelque chose qui était sorti, c'était inédit. Donc oui, et faire la queue deux heures, on connaît. Hein.
2: Oui, bah, malheureusement, on connaît tous, je pense, puisque ce matin, moi aussi, j'ai déjà fait la queue pendant 2 heures. Alors moi, en plus, c'était pour du chocolat chaud et un petit porte-clés, donc je ne sais pas si c'était forcément rentable à terme, mais le fait de faire la queue, c'est en réalité un phénomène de mode que vous pouvez retrouver un petit peu partout, et c'est particulièrement à la mode. Je vous le disais, moi j'ai fait 2 heures pour avoir ce petit truc-là. Hein, si vous voulez, c'est un petit porte-clés.
0: C'est un nounou.
2: Voilà, c'est un petit porte-clés.
0: C'est quoi, c'est Paddington?
2: Donc vous voyez, on peut faire la queue un peu pour tout et n'importe quoi. Et le côté positif, c'est qu'on se sent moins bête quand on sait que c'est un phénomène de société. Donc tout va bien. On est plusieurs à le faire pour le coup, puisque être dans une file d'attente, c'est à la mode. Alors l'idée, elle est très simple. Regardez les choses qui sont très convoitées, que vous avez pu voir sur les réseaux sociaux. Du dernier maillot de bain, par exemple, à la mode, en passant par le gâteau du plus grand pâtissier, il faut attendre pour pouvoir y avoir accès, puisque tout le monde veut se l'arracher. Le pire, c'est que ces objets, ils sont très souvent en quantité limitée, ce qui explique également ce phénomène de rush où on a envie d'y aller à tout prix. Et même quand ils ne sont pas, eh bien, ça ne change rien au temps que vous allez passer dans la file.
1: Et pourquoi est-ce qu'on attend, au juste ?
2: Mais c'est la question qu'on peut se poser, parce qu'au fond, quand même, c'est long à attendre comme ça, c'est assez complexe. Eh bien, c'est un phénomène marketing. L'idée, c'est qu'on a l'habitude dans notre monde de tout avoir en un clic. Vous voulez un nouveau vêtement, eh bien, vous allez dans une boutique, elle est fermée, pas de panique, on peut aller directement sur Internet et vous l'avez en 2 minutes. En bref, on a accès à absolument tout quand on le veut. Pareil, vous avez faim, il suffit tout simplement de commander votre fast-food préféré, il peut arriver chez vous en quelques minutes. C'est assez banalisé. Et l'idée ici, c'est qu'on va aller au contraire sur un autre format. La file d'attente, c'est donc tout l'inverse. On va venir jouer sur votre côté émotionnel cette fois-ci, et plus précisément sur votre anticipation. L'idée, c'est que quand vous attendez, eh bien en réalité, vous êtes déjà en train de vous projeter. Alors, par exemple, en ce qui concerne ce petit nounours, vous imaginez avec le nounours dans la main, ou peu importe, en fait, vous imaginez ce moment de bonheur et pouvoir y avoir accès. Et en fait, le marketing va jouer ici sur cette anticipation.
1: Oui, il faut croire que vous aviez rêvé de ce doudou pour attendre 2 heures dans une file. Il y a aussi la sensation de faire partie de quelque chose de plus grand, Victoria.
2: Et oui, en effet, c'est un peu le fait de se dire, bah, moi aussi, je l'ai fait. Et ça, ça se développe encore plus avec les réseaux sociaux, puisque eh bien, on voit beaucoup d'influenceurs, de créateurs de contenu, de personnes peut-être importantes aller à certains événements qui sont réservés à une élite, entre guillemets. En fait, on a presque l'impression de faire partie d'un petit club privé qui a pu avoir accès à cette expérience ou à cet objet en question. C'est un peu l'impression d'être privilégié. Et en fait, on va venir faire un mécanisme dans notre cerveau qui est, s'il y a la queue, donc c'est un endroit prisé, donc la popularité augmente et on attribue plus de confiance à l'enseigne en question. Et encore une fois, on va tourner notre fameuse envie d'appartenir à un tout. On veut savoir pourquoi les autres attendent, donc nous aussi, on a envie d'y participer.
1: Forcément, et les enseignes en jouent de ce côté-là.
2: Et oui, on s'en doute. Forcément, les coûts marketing ne manquent pas de ce type. Et par exemple, les restaurateurs vont vous dire, on ne prend pas de réservation, ça va créer un phénomène de queue. Forcément, vous aurez donc cette file d'attente particulièrement marquée. Et pour les autres types de marques, c'est souvent le côté limité sur lequel on va jouer. Alors, ça peut être la limite en termes de nombre de productions, mais ça peut être aussi la limite dans le temps avec ce nouveau phénomène, les pop-up qui restent seulement quelques jours dans un endroit.
1: Eh bien, merci pour cette chronique, Victoria. Est-ce que vous avez attendu dans une file ce matin pour nous ramener ces pains au chocolat ?
2: Et non, tout ça, on doit Lorana Caron, notre chère assistante de
1: diction. Lorana, merci beaucoup. On va parler de pain au chocolat juste après la pause. Ce sera dans quelques instants. On revient dans quelques minutes. On vous dit à tout de suite.

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0: 6h47 sur Antenne Réunion, vous êtes toujours en télé et en radio avec nous. Il est l'heure de faire un point sur la circulation avec le CRGT, c'est l'instant trafic. Et on fait effectivement un nouveau point sur le réseau routier, c'est avec le CRGT et vous Lloyd, comment ça évolue ?
1: Allez, toujours un petit peu plus de monde hein, sur la zone Est avec ces ralentissements au niveau de la Marine, donc Sainte-Suzanne, bouchon remontant, jusqu'au niveau de Duparc, Sainte-Marie. Donc pour atteindre Saint-Denis, ça risque d'être un petit peu compliqué pour le moment. On rappelle que cette portion de route est rainurée entre la montée de Bel-Air et l'échangeur nord de Sainte-Suzanne, ce qui entraîne forcément ces ralentissements dans le secteur. Bon courage et prudence. Dans la zone Ouest, vous êtes ralenti au niveau du bas du viaduc du Bernica, au niveau de l'échangeur de Saint-Paul, donc jusqu'à Savannah. On reste bien sûr vigilant, on est sur à peu près 3 km d'embouteillage. Et puis côté sud, on a du monde au niveau de la fin de la déviation de Grand-Bois, donc sur la RN2 en direction de Saint-Pierre. Prudence également dans la zone sud. Bonne route à vous et à tout à l'heure.
0: Un petit peu plus de bouchons que tout à l'heure, donc on notera donc ces différentes difficultés de circulation et puis on reviendra vers vous après notre journal de 7h pour un nouveau point sur les routes. Allez, il est temps d'en venir à notre rubrique l'instant éco et on va parler mobilité ce matin. Et on parle vélo avec vous Yannick, le vélo très peu pour moi, seuls 10% des Français ont adopté ce mode de transport pour aller au travail.
2: Oui, c'est ce que beaucoup doivent se dire hein, selon une étude Opinionway pour l'opérateur de vélo et trottinette LIM, publiée la semaine dernière. Seulement 10%, vous l'avez dit, 10% des salariés français utilisent le vélo pour aller au travail de manière quotidienne ou quasi quotidienne. Autre chiffre, 39% disent n'avoir encore jamais tenté l'expérience. Des données qui contrastent avec l'état des lieux dressé. En parallèle, 89% des salariés français se disent convaincus des bienfaits du vélo pour les trajets domicile-travail. Les freins sont nombreux avant de sauter le pas, comme la longueur des trajets ou la météo.
0: Oui, pas de chiffres hein, par contre en concernant cette étude pour La Réunion. Chez nous, on privilégie surtout le covoiturage.
2: C'est ça, pour faire des économies, c'est surtout le covoiturage. On sait que La Réunion est championne des départements de France. C'est l'alternative principale des salariés, même s'il y a encore une marge pour aller plus loin. Selon les chiffres d'Île-de-la-Réunion Mobilité, le vélo connaît toutefois une belle croissance ces dernières années. En 2022, l'île comptabilisait près de 192 km de voies cyclables. En 2023, la communauté réunionnaise sur l'application GéoVélo comptabilisait plus de 1400 membres et 366 000 km parcourus. De là à faire des trajets au quotidien, il y a encore quelques coups de pédale à donner.
0: Des chiffres particulièrement intéressants et c'est bon à savoir. Merci beaucoup Yannick pour cet instant éco sur les vélos. On aura l'occasion bien sûr d'y revenir et on va quitter les routes cette fois pour aller manger. C'est ce qu'on adore dans ce 6-8 ensemble. Il est temps de passer aux anniversaires. Et question très sérieuse hein, sur ce plateau pour commencer. Vous êtes plutôt quoi ? Plutôt pain au chocolat, croissant, petit déjeuner salé ? Qu'est-ce qu'on mange le matin ?
3: Eh bien écoutez, vous avez ramené tout ce qu'il faut. Voilà, pain au chocolat, croissant, toute cette nana nous prend.
0: Yannick, on voit que vous êtes tenté. Hein.
2: Ah, pardon, oui. Ben, en fait, c'est vrai que le salé, ça peut le faire. Mais quand je vois ça, ben, là, ce sera
3: c'est
2: sucré.
3: C'est clair. Voilà, j'ai l'odeur qui vole à côté de mes narines depuis tout à l'heure. Ça donne envie.
0: Eh bien, je pense que nous ne sommes pas les seuls gourmands ce matin. Je suis prête à parier que vous aussi, chez vous, en voiture ou à la maison, eh bien, vous êtes aussi adepte du petit déjeuner. Justement, ça tombe bien, puisqu'aujourd'hui, eh bien, c'est une journée qui va rendre hommage à ce repas. C'est la journée nationale du petit déjeuner. Car oui, on a une grande différence quand même entre ceux qui préparent un grand festin à 6h du matin ou au contraire ceux qui avalent juste un café. Mais on va voir quand même d'où vient le petit déjeuner à la base, quels sont les principes et puis nos habitudes de consommation. Alors, il faut savoir qu'il occupe actuellement une place plutôt particulière dans notre quotidien. On dit même parfois que c'est le repas le plus important de la journée. Et pour autant, eh bien, il n'a pas toujours existé sous sa forme actuelle. Alors les prémices du petit déjeuner, on va les retrouver à la Renaissance, où on voit eh bien, des personnes qui commencent à consommer du pain beurré trempé dans du lait. Puis arrive une petite révolution venue de loin, grande révolution plutôt pour certains, c'est le café qui est importé d'Orient, qui finit donc par conquérir au final les tables françaises. Et peu à peu, le premier repas de la journée prend sa place dans les habitudes jusqu'au 19e siècle où le terme petit déjeuner que nous connaissons aujourd'hui est de plus en plus adopté. Le mouvement, il va commencer par la grande bourgeoisie et l'aristocratie avant de devenir de plus en plus général.
3: Et forcément, la question se pose, quel est le favori des matinées, Victoria ?
0: Eh bien, le favori, ça semble être encore, eh bien, plutôt, on va dire, la tartine. En tout cas, c'est ce qu'il en ressort. On a un petit peu de tout, on a la baguette, hein, le beurre et tout ça, et comme vous le voyez, on a bien sûr les viennoiseries qu'on a emmenées avec nous sur le plateau ce matin. Et contrairement à ce que l'on croit, eh bien, ce ne sont pas les stars du petit déjeuner, en tout cas pas au quotidien. On a tendance à ne pas manger des croissants ou encore des pains au chocolat tous les jours. En réalité, selon une étude de Saint-Hubert et Opinionway, 75% des Français mangeaient des tartines au petit déjeuner en 2024. La version la plus populaire, ça reste la classique au beurre ou à la margarine, parfois accompagnée d'un peu de confiture. En clair, malgré les smoothies détox, les bols de chia ou tout ce que vous pouvez voir sur les réseaux sociaux, c'est quand même le classique qui est préféré.
3: On vous a pas posé la question, quel est votre petit déjeuner préféré, Victoria ?
0: Eh bien, c'est une bonne question. Vous savez, moi, je ne suis pas la meilleure élève parce que je ne mange pas tous les jours le petit déjeuner.
3: C'est vrai. C'est le repas le plus important.
0: Et oui, oui,
3: ça donne de l'énergie.
2: Mais j'avoue que je suis dans la même team. Hein. En tout cas, quand on travaille, quand je travaille le matin.
0: Oui, c'est ça. Mais je pense que c'est parce qu'on se lève très tôt. Donc, forcément, peut-être que le corps n'est pas entièrement réveillé.
3: Encore.
0: C'est ça.
3: On démarre plus tard.
2: On travaille dur.
3: C'est bien d'être récompensé avec un bon petit déjeuner. Sur notre île, on a aussi nos spécificités.
0: Et oui, sans doute, un bon riz chauffé, ça fait plaisir aussi quand même, hein, de temps en temps. Et puis, on a aussi nos confitures pays hein, qu'on a tendance à faire sous une autre forme, qui peuvent revenir. Et quoi que vous décidiez de mettre dans votre assiette, selon une enquête Ferrero et Odoxa, datant de 2023, environ 8 Français sur 10 prennent encore régulièrement un petit déjeuner. Mais les habitudes évoluent, les plus jeunes sont de moins en moins attachés à ce modèle unique et surtout, beaucoup font ce qu'ils, font ce qu'ils peuvent, hein, notamment par manque de temps, hein, quand ils sont sur le chemin du travail ou encore de l'école.
3: Et oui, et puis il y a le grand débat, on vient d'en parler, un sucré ou salé.
0: Et oui, ça reste. Et puis c'est vrai que c'est en fonction de nos préférences très subjectives. Et c'est vrai, on revient encore une fois sur ce principe. Beaucoup préfèrent le sucré, c'est plus facile à faire et à manger en plus le matin.
3: Oui, c'est vrai.
0: Mais saviez-vous que le salé est en réalité meilleur pour votre santé? Puisqu'en fait, ce qui va se passer, c'est que quand vous mangez salé, eh bien, vous allez avoir moins cette chute et cette fringale de 10 heures. Le sucre va provoquer une hausse rapide de la glycémie. Et cette montée, elle est souvent suivie d'une chute tout aussi brutale. Résultat, un coup de fatigue, une sensation de faim en milieu de matinée et une envie de grignoter. Comme on dit souvent, le sucre donne également envie de manger du sucre. Oui. Et pour limiter ces fringales de 10 heures, il vaut mieux privilégier des aliments salés ou encore faibles en indice glycémique.
3: Et bien c'est toujours bon à savoir. Je n'échangerai pour rien au monde, hein, mon pain au chocolat, en tout cas pour un petit déjeuner salé, ça c'est certain. Allez, on va se quitter quelques minutes, justement le temps de manger. Hein, c'est pain au chocolat, c'est croissant.
2: Parce que moi je regarde seulement depuis tout à l'heure.
3: On va se faire plaisir. On va se donner la permission et on va revenir dans quelques minutes avec la feuille de route et votre journal de 7 heures. A tout de suite.

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0: Il est 6h57 sur Antenne Réunion, vous êtes toujours en télé et en radio en simultané. On va faire un point sur la feuille de route, la circulation avec Victoria. Et on va démarrer dans le nord de notre île, direction donc le chef-lieu. Et au niveau de l'entrée ouest, ça se passe encore plutôt correctement. Léger ralentissement à prévoir du côté du Barachois. Dans l'est du département, on démarre un embouteillage, en tout cas un gros ralentissement du côté de Sainte-Suzanne jusqu'au secteur de l'aéroport. Mais ensuite, ça va tout de même se fluidifier en direction du nord de notre île. Je vous propose de nous rendre en direction de l'ouest du département. On va donc se rendre vers Saint-Paul avec un embouteillage que l'on connaît. On a l'habitude, on le voit tous les matins. Direction donc Savannah avec environ 5 km d'embouteillage et puis quelques zones de ralentissement du côté de la Possession et du port. On va partir ensemble dans le sud cette fois-ci pour voir un petit peu ce qu'il en est de la circulation sur place. Alors on va retrouver un petit peu de monde du côté de Pierrefonds encore en provenance de Grand-Bois. En revanche, dans le sens descendant du tampon, c'est encore plutôt calme ce matin. Et puis vers Saint-Louis, là encore, vous bénéficiez de très belles conditions de circulation à l'heure actuelle. Et je vous propose de terminer notre point cette fois-ci dans le Grand Est. Nous allons donc du côté de Saint-Benoît, avec un léger ralentissement qui est à prévoir tout de même sur le secteur de Grand-Fonds, mais qui reste là encore plutôt minime, avec très très peu de monde sur place, en tout cas beaucoup moins que d'habitude. On en profite donc tout en restant vigilant.
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1: Et les Bleus qui retrouvent donc le sourire battu par la Côte d'Ivoire il y a quelques jours. L'équipe de France a réagi hier soir face à l'Irlande du Nord. Succès 3-1 avec un Michael Olisée en feu et un dernier test globalement rassurant avant la Coupe du Monde. Et ce malgré quelques ajustements à revoir. Les questions et revendications après le deuil dans l'affaire Liana, associations, élus et citoyens se sont mobilisés hier en fin de journée devant les palais de justice de Saint-Pierre et de Saint-Denis pour dénoncer, je cite, une défaillance sociétale dans la protection de l'enfance. Une minute de silence observée. Le frère de Jérôme Barella, principal suspect dans la mort de la jeune fille, a lui aussi été placé en garde à vue pour viol. Et puis Patrick Bruel a lui aussi été placé en garde à vue hier dans les locaux de la police judiciaire à Paris. Le chanteur de 67 ans est entendu dans le cadre d'une enquête portant sur des accusations de viol, tentative de viol, agression sexuelle et harcèlement. Selon le parquet, 13 victimes présumées ont été identifiées. Et c'est donc mission accomplie pour les Bleus. À une semaine seulement de leur entrée en lice au Mondial, les hommes de Didier Deschamps ont dominé l'Irlande du Nord 3-1 hier soir à Lille.
2: Et trois buts marqués par un seul joueur, Michael Olisée, qui était en état de grâce hier soir.

0: très beau triplé, toujours très disponible. Désiré Doué aussi a bien joué. Mais voilà, il y a quelques ajustements, vous l'avez dit. Mais ça fait du bien quand même, après la défaite face à la Côte d'Ivoire, il y a quelques joueurs, 1-2. Les hommes de Didier Deschamps partent de l'avant. Sur le plan défensif, il faudra ne plus encaisser de but. Ça fait déjà 5 matchs d'affilée que les Bleus encaissent au moins un but. Et puis, il faudra aussi revoir en attaque Kylian Mbappé, peut-être, puisqu'il est resté muet malgré 6 tentatives. Il n'a toujours pas égalé le record de but d'Olivier Giroud. Et Ousmane Dembélé, brillant cette saison avec le PSG, a aussi peiné à retrouver son influence habituelle.
1: Oui, on peut donc espérer une belle lancée également pour la Coupe du Monde. Ce sera le 16 juin avec les Bleus. Et on va écouter d'ailleurs les réactions de Ousmane Dembélé, attaquant de l'équipe de France et le sélectionneur des Bleus, Didier Deschamps, juste après ce match.
2: Avec Michael, avec Kylian et Désiré, on change beaucoup. Donc voilà, ça n'a pas beaucoup d'importance. Voilà, le plus important, c'est de garder une position et voilà, savoir jouer dans cette position-là, que ce soit dans l'axe ou à droite ou à gauche. Voilà, ça n'a pas trop d'importance, mais je me sens bien. Donc ça va, j'essaye de bien me préparer pour le match face au Sénégal.
3: C'est bien qu'on ait marqué 3 buts. Après, on est rentré un peu au petit trot. Voilà. Pas mis assez d'intensité, même si je comprends les joueurs aussi. Oui. Il a eu quelques situations qu'il aurait pu évidemment faire la différence. Michael les a fait, à lui tout seul. On aura besoin de tout le monde, que c'est une reprise pour Ousmane avec tout ce qu'il a eu, saison compliquée au PSG, la finale, sa blessure, même s'il a bien récupéré, mais il y a fatigue psychologique aussi.
1: Et J-2 donc, avant le coup d'envoi de la Coupe du Monde 2026, un mois de compétition qui nous attend, et à l'occasion, le 6-8 ensemble s'habillera aux couleurs des Bleus.
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1: 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Et c'est la question, votre opinion du jour, ça concerne toujours donc cette Coupe du Monde 2026.
0: Exactement, la question c'est celle-ci. Les Bleus ont-ils des chances de remporter la Coupe selon vous? Alors, commentez, n'hésitez pas, les résultats seront dévoilés demain matin avec Laura Château. Votez, commentez, bien sûr. Êtes-vous plutôt optimiste ou pas? C'est le moment de nous le dire sur l'info.re.
1: Dans l'actualité également, le recueillement qui laisse place aux revendications. Après la marche blanche organisée en hommage à la petite Liana, plusieurs dizaines de personnes se sont rassemblées hier en fin de journée devant les tribunaux de Saint-Denis et de Saint-Pierre pour évoquer une situation alarmante.
0: Oui, associations, élus, citoyens ont dénoncé ce qu'ils qualifient de défaillance sociétale dans la protection de l'enfance. Une minute de silence a notamment été observée en mémoire de la fillette de 11 ans. À travers cette mobilisation, les organisateurs ont voulu rappeler que derrière le drame de Liana, ce sont plus largement les violences faites aux enfants et la nécessité d'améliorer leur protection qui sont aujourd'hui interrogées. On va écouter quelques réactions. D'abord du côté de Saint-Pierre avec Brigitte Waro, avocate au barreau du Sud, et Pauline Laurette, présidente de l'UFR, l'Union des femmes réunionnaises, interrogée par Naïma Roux devant le tribunal.
4: Il est important que l'arsenal législatif permette plus de protection des enfants, que des personnes qui soient mises en cause dans des dossiers soient rapidement entendues. Et s'il y a lieu de les mettre en examen et de prendre des mesures de dissuasion, il faut que ce soit fait rapidement. Et surtout, qu'on croie à la parole de ces enfants.
5: C'est pas seulement un hommage pour nous, c'est aussi vraiment pour pousser un coup de gueule, parce que c'est plus possible d'entendre un garde des Sceaux parler d'excuses et parler de sanctions à l'encontre de procureurs, alors que c'est ce même garde des Sceaux et ce même gouvernement qui, depuis des années, coupe complètement les subventions et coupe complètement le financement de la justice.
0: Des réactions également dans le Nord, devant le palais de justice de Champfleury, avec la maire de Saint-Denis, Erika Baredge, et Philippe Naillet, député réunionnais, ainsi que Nicolas Puluen, fondateur de l'association Mon Petit Loup, interrogé par Julie Lerman.
6: La justice ne peut pas travailler s'il n'y a pas de juge, s'il n'y a pas d'instruction. Et donc ce sont des dossiers qui restent des années comme ça, et des souffrances qui sont enfouies après, et des vies détruites.
7: On est dans une situation incroyable, c'est que la parole, elle se libère, mais la parole n'est pas prise en compte. C'est ça qu'on a entendu ce soir.
8: Peut-être qu'il va falloir qu'on mette des actions en place, des actions fortes, et que cette espèce de énième mensonge de dire qu'en un mois de temps on va traiter 70 000 dossiers soit vraiment quelque chose qui soit réel, même si on sait que ça ne va pas se faire en un mois, on a quand même envie qu'il y ait des choses qui changent.
1: Attention, ce rappel de sécurité pour les utilisateurs de bouteilles de gaz Ola Energy à La Réunion.
0: Oui, Sizotnen Gaz dans la cuisine vérifie toujours. Hein, l'enseigne lance une opération de rappel concernant une série précise de bouteilles actuellement en circulation. Sont concernées, vous le voyez en télé, les bouteilles de couleur Bordeaux portant une pastille bleue numéro 5, numérotée de 3109 à 5589 et appartenant au lot juillet 2025. Les clients sont invités à vérifier leur bouteille et à la rapporter dans la station Ola Energy la plus proche si elle correspond à ces critères. L'enseigne précise disposer de 34 stations réparties sur l'ensemble de l'île.
1: L'actualité économique et cette question, les billets modifiables sans frais sont-ils devenus le nouvel argument des compagnies aériennes pour faire voyager les vacanciers?
0: En tout cas, à l'approche des grandes vacances, les offres promotionnelles et les communiqués de presse se multiplient. Derrière cette flexibilité mise en avant, les compagnies cherchent aussi à rassurer leurs clients dans un contexte international marqué par plusieurs crises géopolitiques. Pourquoi propose-t-elle ce type de service et quels avantages y trouvent les voyageurs? Les explications de Marius Deuil.
9: C'est la promesse faite ces dernières semaines par plusieurs compagnies aériennes présentes sur la ligne Réunion Hexagone. Modifier son billet sans frais supplémentaires. Après Air France et French Bee, Corsair et Air Austral proposent elles aussi davantage de flexibilité à leurs passagers. Une mesure loin d'être anodine lorsque les pénalités peuvent parfois atteindre jusqu'à 250 euros.
10: C'est quand même un coût en moins. C'est pour la poche, c'est intéressant.
11: J'ai changé mon billet la semaine dernière. Et donc ça m'a coûté 50 euros avec Air Austral. Donc c'est toujours des frais supplémentaires sur des imprévus.
12: Des 100 euros pour s'en dire la date, c'est très très cher.
13: Pouvoir modifier sans forcément encore payer des suppléments sur des billets qui sont déjà assez chers. Hein.
9: Dans un contexte marqué par une forte concurrence et des coûts d'exploitation toujours élevés, notamment le carburant dont le prix a doublé depuis février 2026, les transporteurs multiplient les opérations pour séduire leur clientèle. Reste une question, ces campagnes commerciales révèlent-elles des réservations plus timides qu'attendues? Chez Air Austral, cette stratégie n'est pas nouvelle. La compagnie avait déjà lancé une opération similaire en avril dernier sur ses vols à destination de l'Asie. Elle assure toutefois que la ligne Réunion-Hexagone continue de bien se porter.
14: La tendance sur la route Réunion-Paris, elle reste bonne. On n'a pas de grosses inquiétudes. Mais c'est vrai que dans un contexte incertain, on préfère anticiper et donner de la flexibilité à nos passagers, à nos clients. Et puis pour nous, ça nous permet également d'offrir quelque chose de plus et d'être compétitif dans un contexte qui est quand même assez incertain.
9: Pour les experts du secteur, ces offres s'expliquent notamment par des voyageurs plus attentistes, un pouvoir d'achat sous pression et un contexte d'incertitude.
15: On constate aujourd'hui, avant cette mi-juin, à la date d'aujourd'hui, que les engagements, les billets d'avion qui sont réellement achetés pour l'été, on est sur des retards de l'ordre de 15 à 20%. On donne une confiance au client, on lui donne de la souplesse et on espère ainsi qu'il va se décider.
9: Reste à savoir si les voyageurs seront au rendez-vous cet hiver austral. L'an dernier, l'aéroport Roland-Garros avait enregistré un record de fréquentation avec plus de 580 000 passagers accueillis en juillet et en août. Un niveau historique que les compagnies espèrent retrouver cette année.
1: Une étape attendue face au vieillissement de la population dans l'Est.
0: Exactement, hein, cette nouveauté à Brapanon, la première pierre d'un nouvel EHPAD sera posée aujourd'hui à partir de 11h, portée par Enéal et Lauriapal. Le projet prévoit la création d'un établissement de 107 lits et de 12 places d'accueil de jour. implantée rue des Corbeilles d'Or. La structure représentera un investissement d'un peu plus de 20 millions d'euros et permettra la création de plus de 90 emplois. L'ouverture est annoncée pour le quatrième trimestre 2027.
1: La politique chez nous, les Républicains renouvellent actuellement leurs instances un an après la mort de Michel Fontaine, figure historique du parti sur notre île.
0: Oui, alors 5 candidats briguent la présidence de la fédération locale. Sandrine Aounienne, adjointe

0: de David Lorion est soutenu par le maire de Saint-Pierre actuel, Emmanuel Virin, l'ancien collaborateur de Jean-Louis Lagourgue, Bernard Von Pin, ancien élu de Michel Fontaine, Claude Goudet-Trotté, ancien élu de l'Étang Salé, et Laurent Ouarraud, ancien candidat déchu aux législatives. Pour rappel, David Lorion avait repris sa carte chez LR l'an dernier après avoir quitté le parti en 2024. Lors du rapprochement d'Éric Ciotti avec le Rassemblement national, les 360 adhérents à jour de cotisation sont appelés à voter par voie électronique jusqu'à ce soir. Si aucun candidat n'obtient la majorité absolue, un second tour sera organisé ce mercredi et ce jeudi.
1: À nouveau parlions du rassemblement en hommage à Liana. Eh bien, sachez que l'enquête autour de l'entourage de Jérôme Barella, principal suspect dans la mort de la jeune fille, connaît un nouveau rebondissement.
0: Oui, puisque son frère, âgé d'une quarantaine d'années, a été placé en garde à vue au commissariat d'Auch hier, selon le parquet. Cette mesure intervient dans le cadre d'une enquête portant notamment sur des accusations de viol sur mineurs de plus de 15 ans, viol par conjoint, séquestration et menaces de mort réitérées. Les faits dénoncés par son ex-compagne remonteraient à 2007 et 2017. Il bénéficie pour l'instant, comme toute personne mise en cause, de la présomption d'innocence.
1: Nous vous le disions dans les titres. Patrick Bruel a été placé en garde à vue hier dans les locaux de la police judiciaire à Paris.
0: Le chanteur de 67 ans est entendu dans le cadre d'une enquête portant sur des accusations de viol, tentative de viol, agression sexuelle et harcèlement. Selon le parquet, 13 victimes présumées ont été identifiées à ce stade. L'enquête concerne notamment des faits dénoncés par 3 femmes pour des agressions sexuelles et des tentatives de viol qui auraient été commises entre 1997 et 2001, ainsi que d'autres plaintes portant sur des faits présumés survenus en France et en Belgique. Patrick Bruel, lui, conteste les accusations. Le point sur l'enquête actuelle avec Jeanne Cancard.
2: Après 10 heures de garde à vue, Patrick Bruel est toujours entendu dans les locaux de la police judiciaire à Paris. Le chanteur est interrogé par les enquêteurs sur plus d'une dizaine de plaintes. Au même moment, Maître Herman, l'avocate de Flavie Flamand, nous annonce qu'elle a déposé ces derniers jours 2 nouvelles plaintes pour viol. 2 nouvelles femmes accusent le chanteur.
3: Certaines ont décidé que ça suffisait, qu'elles avaient aujourd'hui la force de déposer contre lui et qu'elles le faisaient parce qu'elles sont réunies et parce qu'elles se soutiennent entre elles.
2: Face aux enquêteurs, Patrick Bruel doit répondre à une série de questions concernant pour le moment 13 plaintes pour des faits d'agression sexuelle, tentative de viol et viol. Parmi les dossiers étudiés, celui de Karine Viseur. Elle nous dit être soulagée. Nous l'avions rencontrée il y a 2 mois. L'attachée presse belge accuse la star française d'agression sexuelle en 2010.
4: En une fraction de seconde, il m'attrape le poignet et m'enferme dans les toilettes. Je suis contre la porte des toilettes qu'il ferme à clé et là, je sens ses lèvres dans mon cou, ses mains qui remontent sur mes cuisses. Je finis par m'enfouir, puisque c'est le terme, en ayant plus d'une fois dit non.
2: Le chanteur sera-t-il prochainement entendu sur d'autres plaintes, notamment celle de Flavie Flamand, pour viol, lorsqu'elle avait 16 ans. L'animatrice partage à notre micro son espoir.
5: Je note juste que 3 semaines après la médiatisation de ma plainte, effectivement, il y a une garde à vue. C'est un fait de la justice. C'est bien normal, je vous dirais. Mais je réserverai l'ensemble de mes arguments au juge d'instruction qui me recevra, je l'espère, dans les jours, dans les semaines qui viennent.
2: Sous pression, l'artiste a annulé ses concerts à venir, le temps de se défendre de ses accusations.
6: Il répondra à toutes les questions des enquêteurs, transmettra tous les éléments nécessaires à démontrer son innocence.
2: De nouvelles plaintes devraient être déposées dans les prochains jours contre le chanteur de 67 ans.
1: À l'étranger, la situation reste extrêmement fragile au Moyen-Orient.
0: Malgré les appels à la retenue lancés par Donald Trump, Israël a repris ses frappes contre des cibles en Iran et dans le sud du Liban, après avoir été visé par des missiles iraniens, une première depuis l'entrée en vigueur de la trêve. L'armée israélienne affirme avoir ciblé plusieurs sites militaires ainsi qu'un complexe pétrochimique dans le sud-ouest de l'Iran. De son côté, Téhéran présente ses tirs comme un avertissement en réponse à un bombardement israélien mené dans la banlieue sud de Beyrouth, bastion de Hezbollah qui a fait au moins 2 morts et une vingtaine de blessés.
1: Et on va terminer sur cette image un peu plus positive qui invite à prendre de la hauteur la Réunion vue depuis l'espace, Yannick.
0: Oui, à l'occasion de la journée mondiale de l'océan, l'astronaute française Sophie

0: aide nous à partager ce lundi des clichés de notre île, puis depuis la Station spatiale internationale. Vous le voyez en télé, hein, survolant l'océan Indien à près de 400 km d'altitude. Donc, elle a également photographié l'île Maurice. Dans son message, l'astronaute souligne notamment l'influence du relief volcanique réunionnais sur les courants et rappelle le rôle essentiel de l'océan dans l'équilibre du climat et de la biodiversité mondiale.
1: C'est des images qui font toujours plaisir. Merci Yannick pour l'essentiel de l'information. La météo, tout de suite avec Victoria.
2: Et nous avons globalement de belles éclaircies ce matin, hormis sur le secteur est du département, où vous allez retrouver des averses dès le début donc de notre matinée. Je vous le disais à l'instant, partout ailleurs ça va encore pour le moment, notamment du côté des colimaçons par exemple. On peut voir un beau réveil avec toutefois une masse nuageuse qui reste un petit peu plus marquée que d'habitude. Et ça va s'expliquer par le temps de cet après-midi. Puisque sur place, eh bien, nous retrouverons au niveau de l'après-midi eh bien, de la grisaille au niveau des hauteurs de notre département. Grisaille très marquée même, et puis au niveau du secteur est d'ailleurs, eh bien, ces nombreux nuages vont venir remplacer la pluie. Vous retrouverez de l'humidité et des épisodes pluvieux sur les secteurs de Takamaka, du volcan, mais également de Salazie. En termes de température, eh bien, il faudra sortir le paletot, surtout si vous avez prévu de vous rendre au pas de Bellecombe Jacob aujourd'hui, avec une minimale de 3 degrés ce matin. Bien sûr, ça va augmenter au cours de l'après-midi. Sur place, ça n'excédera pas les 13 degrés en revanche, et puis on aura une maximale pour la journée attendue à 29 degrés et nous sommes cette fois-ci sur la commune du port. Je vous le rappelle, aujourd'hui, nous sommes donc le mardi 9 juin et nous fêtons les Dianes. Belle fête à vous, nous vous souhaitons une excellente journée. Vous allez retrouver un coucher du soleil qui sera présent à 17h44.
1: Et pour ceux qui ont prévu de se rendre dans les hauteurs ou dans l'est, il faudra donc penser à prendre un parapluie. Allez, on va faire un point sur la circulation sur nos routes. C'est l'infotrafic avec le CRGT.
2: Comment ça roule ce matin? C'est la question qu'on va poser au CRGT. Lloyd, quelle est la réponse ce matin?
3: Allez, un petit peu plus de monde, notamment dans la zone ouest, avec ces ralentissements qui débutent dès la tranchée couverte de Saint-Paul, embouteillage remontant jusqu'à Savannah. On est sur à peu près 3,5 km d'embouteillage. Bon courage donc sur ce secteur. On a une zone rainurée, donc manque d'enrobé du côté de Saint-Leu sur l'échangeur de Stella, notamment donc légèrement avant. Le tout en direction du sud, restez vigilants. Du monde dans le sud également, du côté de l'échangeur de Bel Air Saint-Louis en direction de Pierrefonds. Côté est, l'embouteillage lui débute toujours au niveau de l'échangeur de la Marine, donc Sainte-Suzanne jusqu'à Saint-Denis. Par moment des zones roulantes, en tout cas elles sont très minimes, avec toujours donc cette portion rainurée entre l'échangeur de Bel Air et l'échangeur nord, donc du côté de Sainte-Suzanne. Et on va terminer avec cet embouteillage au niveau de l'entrée ouest de Saint-Denis, donc fin de la nouvelle route du littoral, du monde donc pour emprunter cette portion direction le Barachois, ou du monde pour emprunter la RN6 boulevard sud en direction donc de l'est. Bonne route à vous, prudence, et puis moi je vous dis à tout à l'heure.
2: Merci beaucoup Lloyd pour ces précieuses informations. On a un peu plus de monde tout de même sur notre réseau routier ce matin. Beaucoup de patience et puis courage à vous si vous êtes déjà dans ces différents ralentissements.
1: À la minute du droit, on va parler médecine ce matin avec Victoria. Alors, on va se quitter quelques instants avant, me dit-on, à nouveau à l'oreillette. On va revenir dans quelques minutes et on va revenir avec la minute.
2: Oui, effectivement, on parlera bel et bien médecine. Vous avez anticipé un petit peu, peut-être que
1: oui,
2: vous avez
1: jeté
2: la question, vous voulez avoir la réponse. J'avoue. Pas de panique, je la donne dans quelques minutes.
1: À tout de suite.

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0: 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Et comme promis, on revient avec la Minute du Droit et on va parler médecine avec Victoria. Mon médecin traitant m'a supprimé de sa patientèle. Est-ce légal ? Yannick, Amy, qu'est-ce que vous en pensez ?
1: Mais qu'est-ce que vous avez fait ?
0: Je me demanderais, mais
1: déjà,
0: pourquoi ?
1: Déjà, c'est ça la question. Pourquoi ?
0: C'est grave. Non, mais je pense que... Alors, moi, je pense que c'est possible. Maintenant, les raisons, le pourquoi du comment, bon, ça, il faudrait savoir l'expliquer.
1: Je pense comme Amy, pareil. Après, il faudrait vraiment que vous...
2: Vous copiez aujourd'hui, Yannick.
0: Et c'est toujours lui qui gagne. Ça, c'est pas juste.
1: Donc, moi, je pense que c'est possible, mais il faudrait le justifier.
2: Alors, effectivement, vous avez tous les deux raison. Mais comme il y a une petite tricherie, on accorde le point à Amy.
1: Mais elle n'a pas triché. Elle a juste parlé d'abord.
0: Je vais acheter un petit buzzer. Yannick.
2: Et la réponse, effectivement, c'est oui, ce matin. Alors, malheureusement, votre médecin peut décider de vous rayer de sa patientèle. Ici, on va venir se référer à l'article 47 du Code de déontologie médicale. Alors, c'est un texte qu'on ne voit pas souvent dans cette chronique. Il dispose qu'un médecin a le droit de refuser ses soins pour des raisons professionnelles ou même personnelles. En bref, votre médecin peut totalement décider d'arrêter de vous suivre, et ce, peu importe s'il manque de temps ou si simplement il ne s'entend plus avec vous. C'est un peu la transposition de ce qui est valable pour vous en tant que patient. Alors réfléchissez-y de cette manière, puisque pour rappel, le choix d'un médecin traitant, il est totalement libre. Vous pouvez aller chez le médecin que vous voulez, et puis d'ailleurs, eh bien, la liberté, elle est telle que vous n'êtes même pas obligé de déclarer un médecin traitant, même si ça reste fortement recommandé. Dans l'idée, il doit simplement vous donner son accord, mais vous êtes libre, et lui, il est aussi libre que vous.
0: Oui, il existe quand même des exceptions dans ce cas.
2: Oui, en effet, on ne peut pas non plus rompre le suivi comme ça du jour au lendemain. Premièrement, un médecin ne peut pas refuser de vous prendre en charge en cas d'urgence. Alors, vous êtes dans la situation où c'est particulièrement grave. Par exemple, vous êtes ouvert la main ou vous avez une gravité exceptionnelle. Eh bien là, il est obligé de vous aider, qu'il en ait l'envie ou non, puisque sinon, ça s'appelle de la non-assistance à personne en danger. Alors, on a aussi un motif qu'on a abordé hier, mais bon, bien sûr, sur un tout autre champ. C'est le motif discriminatoire. Par exemple, le médecin vous raye de sa patientèle en raison de votre âge, de votre sexe ou encore de votre origine. Là encore, c'est totalement illégal et si c'est le cas, vous aurez bien sûr des recours et en tout cas, il n'a pas la possibilité de le faire.
0: Et il existe quand même une dernière exception aussi.
2: Et oui, il s'agit cette fois-ci d'une exception qui est un petit peu plus particulière. Elle est plus difficile également à déceler, peut-être beaucoup plus abstraite. Il s'agit cette fois-ci du manque d'humanité. Alors là, c'est beaucoup plus complexe à appréhender. On va retrouver ça dans le code de déontologie, encore une fois, qui indique le cas où le médecin manquerait d'humanité. Alors,

0: C'est vrai que la question peut se poser s'il y a des recours. Ce qui peut être peut-être plus compliqué aussi, c'est de prouver comment faire.
1: Bon, oui, c'est ça. Effectivement, prouver par exemple que vous avez été rejeté pour motif discriminatoire. Et puis là encore, c'est complexe parce que comment obliger le médecin à vous reprendre s'il n'a pas envie de vous reprendre, c'est des cas qui sont assez compliqués.
0: On en convient. Eh bien, merci beaucoup, Victoria, pour cette chronique. Là encore, toujours bon à savoir. Et vous aurez évidemment des informations si cela vous arrive un jour. Allez, il est 7h27, l'heure de faire un point sur l'actualité dans la zone avec vous, Yannick, et on va partir à Maurice d'abord.
2: Exactement, nous nous arrêtons à Maurice dans le défi quotidien pour parler de l'arrêt du procès contre Navin Ramgoolam, un soulagement pour l'élu. On parle de l'affaire des coffres-forts, la cour accable l'enquête policière. Ça, c'est en grande une, mais il y a aussi un sujet qui nous interpelle. Hein. On parle de l'eau, de la distribution en eau et des ressources qui sont sous pression chez nos voisins mauriciens. Restrictions d'eau, des mesures drastiques à venir. Il n'y a pas qu'à la Réunion que la sécheresse inquiète. À Marovakwa, les citernes, le dispositif de retenue d'eau est rempli à 50% seulement. Donc, il faut faire des économies et on sent que la période de sécheresse risque d'être longue. Lorsque la Réunion est concernée, généralement Maurice, à 200 km, est également concernée. On poursuit avec Maurice, toujours, mais l'Express de Maurice qui revient sur le dossier des Chagos avec une petite illustration. L'archipel n'est pas à vendre. Port-Louis dit n'avoir reçu aucune proposition officielle de Washington et rejette l'étiquette d'allié de la Chine et de l'Iran. Nos confrères se sont penchés sur les affirmations du Télégraphe concernant cette hypothèse, et ce n'est pas le cas visiblement, mais on sent que l'histoire des Chagos continue à faire couler beaucoup d'encre à Maurice. On va poursuivre et terminer avec France Mayotte Matin, où il est question de politique et de déclaration de Jean-Luc Mélenchon qui relance le débat sur l'appartenance des Outre-mer à la France. À un an de la présidentielle, c'est une question qui agite et qui peut agiter les débats. Vous pourrez réagir dans la libre antenne. Et puis, toujours dans le cadre de la politique, de la diplomatie, la ministre de la Francophonie est actuellement à Moroni, aux Comores. Et nos voisins de France Mayotte Matin en parlent parmi les différents titres d'actualité.
0: Eh bien, merci Yannick pour ce point sur la presse dans la zone. Effectivement, des sujets sur lesquels vous pouvez revenir, débattre dans Nous Cause Ensemble également. L'émission juste après votre matinale avec l'équipe de Fabien Jouan-Jean qu'on va rejoindre en direct. Ce sera dans quelques instants, mais avant, il est 7h30 à l'heure de faire le point sur votre flash d'information. Émission accomplie, donc pour les Bleus, à une semaine de leur entrée en lice au Mondial, les hommes de Didier Deschamps ont dominé l'Irlande du Nord 3-1 hier soir à Lille.
2: Une victoire portée par un Michael Olise en état de grâce, auteur d'un triplé. Cinq jours après la défaite face à la Côte d'Ivoire 1-2, les hommes de Didier Deschamps ont rassuré globalement sur le plan offensif, même si tout n'a pas été parfait. Et sur le plan défensif, tout n'a pas non plus été parfait puisqu'ils ont encore encaissé un but encaissé durant les cinq derniers matchs. Ça commence à devenir une mauvaise habitude. Kylian Mbappé est resté muet, il a essayé, mais il n'a pas réussi à marquer. Même chose pour Ousmane Dembélé, brillant cette saison avec le PSG. Il a eu du mal à trouver sa place sur le terrain.
0: Le rendez-vous est donné, donc J-2 avant le coup d'envoi de la Coupe du Monde 2026. Un mois de compétition, de surprises, de rebondissements aussi qui nous attend. Et à cette occasion, le 6-8 Ensemble sera en édition spéciale.
2: Un mois de folie, ça va être complètement dingue cette Coupe
0: on
2: du
0: espère.
2: Monde.
0: Sentez le maillot, Yannick.
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0: 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Et c'est la question, votre opinion du jour, ça fait l'objet de la question, votre opinion du jour.
2: On parle du Mondial 2026. Les Bleus ont

0: a-t-il des chances de remporter la Coupe selon vous? Alors votez, commentez, apportez votre analyse et résultats seront dévoilés demain matin avec Laura Château dans le 6-8.
1: Dans l'actualité également, après la marche blanche organisée dimanche en hommage à la petite Liana, plusieurs dizaines de personnes se sont rassemblées chez nous hier en fin de journée devant le tribunal de Champfleury à Saint-Pierre.
0: Il y avait des associations de défense des victimes, quelques élus, des citoyens tout simplement qui se sont rassemblés pour dénoncer une défaillance sociétale dans la protection de l'enfance. Une minute de silence a également été observée en mémoire de la fillette de 11 ans. À travers cette mobilisation, les organisateurs ont voulu rappeler que derrière le drame de Liana, ce sont plus largement les violences faites aux enfants et la nécessité d'améliorer leur protection qui sont aujourd'hui interrogées.
1: Et à noter que les obsèques de la jeune fille se dérouleront ce vendredi et l'enquête autour de l'entourage de Jérôme Barella, principal suspect dans l'affaire Liana, connaît un nouveau rebondissement.
0: Oui, puisque son frère, âgé d'une quarantaine d'années, a été placé en garde à vue au commissariat d'Auch hier. Selon le parquet, cette mesure intervient dans le cadre d'une enquête portant notamment sur des accusations de viol sur mineur de plus de 15 ans, viol par conjoint, séquestration et menaces de mort réitérées. Les faits dénoncés par son ex-compagne remonteraient à 2007 et 2017. Il bénéficie pour l'instant, comme toute personne mise en cause, de la présomption d'innocence.
1: Attention pour, avec cette information conso. Rappel de sécurité pour les utilisateurs de bouteilles de gaz Ola Énergie chez nous.
0: L'enseigne lance une opération de rappel concernant une série précise de bouteilles actuellement en circulation. Sont concernées les bouteilles de couleur bordeaux portant une pastille bleue numéro 5, numérotée de 3109 à 5589, appartenant au lot juillet 2025. Alors si vous êtes concerné, vérifiez en tout cas vos bouteilles et n'hésitez pas à la rapporter, les rapporter dans la station Ola Énergie la plus proche de votre domicile. L'enseigne précise disposer de 34 stations réparties sur l'ensemble de l'île.
1: Un mot à propos de ces turbulences qui se poursuivent dans le dossier de l'aéroport de Pierrefonds.
0: Oui, moins de deux semaines après son élection à la tête du syndicat mixte, Marina Adigadou a quitté ses fonctions samedi dernier. En cause, les révélations concernant une condamnation en 2024 pour abus de biens sociaux et banqueroute dans le cadre de son activité de chef d'entreprise. Hier soir, les élus de la Civis ont désigné leur représentant en vue de l'élection d'un nouveau président prévu le 19 juin. Les six maires désignés titulaires. Un moment crucial alors que le 6 juillet, le tribunal de commerce doit se prononcer sur l'avenir de l'aéroport de Pierrefonds. Il devra valider ou rejeter le plan de continuation présenté dans le cadre du redressement judiciaire du syndicat mixte.
1: Et puis on en vient à l'actualité à l'étranger. La situation reste extrêmement fragile au Moyen-Orient.
0: Malgré les appels à la retenue lancés par Donald Trump, Israël a repris ses frappes contre des cibles en Iran et dans le sud du Liban après avoir été visé par des missiles iraniens. Une première depuis l'entrée en vigueur de la trêve. L'armée israélienne affirme avoir ciblé plusieurs sites militaires ainsi qu'un complexe pétrochimique dans le sud-ouest de l'Iran. De son côté, Téhéran présente ses tirs comme un avertissement en réponse à un bombardement israélien mené dans la banlieue sud de Beyrouth, bastion du Hezbollah qui a fait au moins deux morts et une vingtaine de blessés.
1: Une actualité à commenter également dans nos prochaines éditions. Merci Yannick pour l'essentiel de l'information. Il est tout juste 7h35, l'heure de rejoindre notre invité connecté. Je vous rappelle qu'on va parler météo ce matin. Après une saison des pluies particulièrement déficitaires, Météo France vient de publier ses prévisions pour l'hiver austral. Alors des températures annoncées au-dessus des normales, de la pluie également. Pour nous aider à y voir plus clair, nous recevons ce matin Laurent Labbé, ingénieur d'études à Météo France Réunion au bureau régional. Bonjour, merci d'être avec nous pour répondre à nos questions. Alors d'abord, vous qui avez travaillé sur ces prévisions des prochains mois, quel est le principal enseignement de ces prévisions? Comment s'annonce cet hiver austral à La Réunion?
2: Alors, l'hiver austral, en termes de précipitations notamment, devrait être un peu supérieur à la normale. Alors, il faut bien comprendre que cet excédent intervient dans un contexte de saison sèche, donc supérieur à la normale. Dans le nord de l'île, par exemple, c'est passé de 150 à 250-300 mm, par exemple. Donc, ce sont des quantités qui, en tout état de cause, ne pourraient pas suffire à récupérer le déficit déjà enregistré.
1: Vous parlez également...
2: Ensuite, en termes de...
1: Oui, pardon, je vous laisse continuer.
2: Oui. Non, en termes de température, on

0: serait aussi, on continuerait à être au-dessus des normales de saison, entre 0,5 et 1 degré de plus que les normales de saison.
1: Donc on dispose déjà de données sur ces derniers jours. Est-ce que les températures sont déjà plus basses? Est-ce que c'est des données qui sont déjà actées?
0: Alors, ce qu'on vit en ce moment est un peu conjoncturel, on va dire. C'est-à-dire que sur le mois écoulé, les températures en moyenne se sont révélées au-dessus des normales. Mais suivant certains phénomènes, passages de périodes un peu froides, on peut avoir cette impression de fraîcheur particulière, notamment le matin, associé au refroidissement nocturne. Mais c'est vraiment conjoncturel, c'est-à-dire que la tendance générale est de rester au-dessus des normales de saison.
1: On allait y arriver justement, c'était assez paradoxal puisqu'on nous parle d'un hiver doux qui approche et effectivement les gens, ils sont nombreux à constater qu'il fait de plus en plus frais le matin. Donc ce sont, par exemple on parle de ce week-end, est-ce qu'il y avait un événement en particulier qui fait que ces températures, en tout cas le ressenti était en baisse?
0: Oui, bien sûr, oui. Alors, on a des passages de flux de sud qui induisent en fait ce sentiment d'avoir des passages assez frais, et notamment dans la nuit et le matin. Mais c'est une tendance qui déjà ne devrait pas se maintenir dans les jours à venir, puisque on va repasser avec des vents plutôt de nord. Et à ce moment-là, on n'aurait plus ces périodes un peu fraîches matinales.
1: On parlait de la pluie en début d'intervention, donc la pluie annoncée. Vous évoquiez un régime pluviométrique normal à humide, voire excédentaire, qui ne suffirait pas à combler le déficit, vous l'avez dit. Mais quand vous parlez d'un régime excédentaire, c'est-à-dire, quelles sont les données?
0: Eh bien, par exemple, une situation normale d'hiver, c'est-à-dire juin, juillet, août, dans le nord, c'est 150 mm de pluie. En situation qu'on attend, on va plutôt aller vers les 250 mm. Donc c'est effectivement supérieur à la normale, mais c'est relativement faible par rapport, je ne sais pas, à une situation de saison des pluies où dans le nord, on a entre 900 et 950 mm de pluie, par exemple. Donc ça, c'est plutôt quelque chose qu'on va attendre dans la saison des pluies prochaines, en début de saison notamment, suite à l'établissement du phénomène El Niño dans le Pacifique, qui va continuer à se développer et avoir un impact sur la région.
1: À quel impact, justement, de quoi on parle?
0: Alors, le phénomène El Niño, pour rappel, c'est le réchauffement des températures de l'océan Pacifique au niveau tropical, et ce réchauffement océanique a un impact en fait dans toute la bande tropicale autour de la Terre, et en particulier dans l'océan Indien. Alors la particularité, c'est que il y a aussi des phénomènes océaniques propres à l'océan Indien qui vont venir moduler cet impact El Niño. Et donc, en général, on attend un début de saison plutôt supérieur à la normale. Mais ensuite, le cœur de saison peut être très variable, en fait. Et justement, à cause des phénomènes spécifiquement régionaux qui peuvent se mettre en place et qui vont aller dans le sens d'El Niño ou, au contraire, aller contrarier ses effets. Donc, sur les événements passés, eh bien, on a des configurations très diverses qui peuvent se mettre en place. On peut avoir des situations complètement déficitaires ou des situations très excédentaires, au contraire. Donc, il faut attendre encore quelques mois pour y voir plus clair sur la prochaine saison des pluies.
1: Eh bien, on y voit déjà un petit peu plus clair sur les données. Merci beaucoup, Laurent Labbé, ingénieur d'études au Bureau régional de Météo France, d'avoir été avec nous en direct ce matin. On aura l'occasion, bien sûr, de vous réinterroger sur le côté technique, peut-être sur quoi Météo France se base pour construire ce type de prévision. On en parlera. D'accord. On vous souhaite en tout cas une très belle journée. Merci d'avoir été avec nous. On en vient à la météo, le temps qu'il va faire. On va en reparler. Cette fois, on va prendre la température sur toute l'île. Et nous avons globalement du soleil pour démarrer notre journée, hormis sur la façade est du département. Cette fois-ci, il faudra vous attendre à de la pluie. Je vous le disais à l'instant, sinon partout à

0: D'ailleurs, ça se passe plutôt bien, notamment du côté de Boucan-Canot. On remarquera tout de même la présence peu habituelle d'une masse nuageuse sur place. Et cet après-midi, eh bien, ces nuages vont gagner du terrain puisque nous aurons de la grisaille sur l'ensemble de nos hauteurs. Et puis particulièrement sur le secteur est, qui sera un petit peu moins humide. On retrouvera toujours des averses sur les secteurs de Takamaka, de Salazie et puis aux alentours du Pas-de-Belcombe-Jacob. En termes de température, ce matin, ça débute très bas au volcan avec 3 degrés seulement. Et puis pour comparer à la température, de l'après-midi sur ce même secteur, ce sera 13 degrés et nous aurons une maximale pour la journée attendue à 29 degrés. Nous sommes cette fois-ci du côté du port. Il faudra s'attendre à 20 à 22 degrés, cette fois-ci au niveau de nos cirques. Merci beaucoup, Victoria. Allez, on va se quitter quelques minutes et on va revenir juste après, bien sûr, avec l'infotrafic pour faire le point sur la situation sur nos routes. Et puis, on va revenir avec l'autre info. De quoi on va parler ?
1: Eh bien, on va parler d'un fugitif que vous allez voir particulier. Il sort de l'ordinaire.
0: Eh bien, on a hâte de voir ça. On se retrouve dans quelques minutes dans Ceci Suite ensemble. Restez avec nous.
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0: 7h45 dans le 6-8 ensemble. Merci d'être resté avec nous. On va faire un point tout de suite sur la circulation. Alors, on a de plus en plus de monde ce matin sur nos routes direction le CRET. Pour plus de précisions, Loïc, comment ça se passe ?
1: Et oui, et plus de monde, notamment dans l'Est, fin de 4 voies de Saint-Benoît depuis l'échangeur de Beaulieu. On a cet embouteillage en cours en direction du giratoire des Plaines. On reste bien sûr patient dans la zone. Du côté de l'échangeur de la Marine à Sainte-Suzanne, même légèrement après, on a ce début de ralentissement avec cet embouteillage qui lui remonte jusqu'à Saint-Denis. Très peu de zones roulantes hein, entre ces deux secteurs et notamment, point important, c'est cette zone rainurée au niveau de la montée de Bel Air, donc à Sainte-Suzanne, atteignant l'échangeur nord de Sainte-Suzanne également. Donc c'est une assez courte portion, ce qui entraîne tout de même des ralentissements dans ce secteur. Au niveau de l'entrée ouest de Saint-Denis, toujours un petit peu de monde, donc au niveau du giratoire de la caserne Lambert pour atteindre donc le Barachois, et beaucoup de monde pour atteindre donc la RN6 boulevard sud depuis le pont Vinsane, direction Sainte-Marie. On va terminer avec un mot de l'ouest, ralentissement à prévoir donc dès la tranchée couverte de Saint-Paul. On a environ 4 km d'embouteillage pour atteindre Savannah. Voilà tout pour vos conditions de circulation. Bonne route à vous et prudence sur l'ensemble du réseau routier. Je vous souhaite une belle journée, bonne route et à demain.
0: Merci beaucoup Lloyd pour toutes ces précisions. On a donc beaucoup de monde ce matin tout de même sur les routes. Bon courage à vous. Et on vous l'a annoncé, hein, chose promise, chose due, on va parler d'un fugitif particulièrement original avec Victoria, c'est l'autre info. Et c'est un ours qui est activement recherché au Japon à l'heure actuelle. Et oui, un fugitif peu commun pour le coup.
2: Et votre petit ours.
0: Oui. Et je n'ai même pas fait exprès, vous savez quoi. Mais qui sait, oui, c'est vrai qu'on a un fil conducteur avec les ours ce matin quand même.
2: Fameux ours.
0: Eh bien, il est actuellement traqué sur place, hein, toujours au Japon, puisque, eh bien, il a été dénoncé hein, par notamment le maire de Fukushima, ville où il a été signalé, le maire qui s'appelle donc Yuki Baba, et le décrit comme extrêmement intelligent. L'animal s'est introduit dans un quartier résidentiel et deux enseignes d'usine, et ce, c'était la semaine dernière. Attention, ce n'est pas le plus surprenant. Et oui, effectivement, puisque s'il a été décrit comme particulièrement intelligent, c'est pour ce qu'on le soupçonne d'avoir fait, puisqu'il est soupçonné d'avoir ouvert le robinet pour boire de l'eau. Et ça seulement, eh bien, c'est l'une des choses, mais ce n'était pas la seule. Il aurait également déverrouillé une fenêtre tout seul pour lui permettre de prendre la fuite. Et ce n'est pas des accusations en l'air, puisque des marques de griffes ont été observées près de la sortie. Et en plus de tout cela, l'animal a réussi à échapper à une équipe entière de chasseurs avec des pièges, mais également des pistolets anesthésiants. C'est un peu le Einstein des ours, du coup, qui court actuellement au Japon.
3: Alors, le pauvre, il voulait peut-être rien faire de mal, hein, mais après tout. Et puis derrière cette anecdote, il y a une réalité quand même beaucoup plus sombre.
0: Et oui, quand même un peu plus sombre, puisqu'il a blessé 4 personnes hein, durant ces derniers jours tout de même. Donc un peu complexe tout de même cet ours. Et puis il y a un autre phénomène beaucoup plus sombre cette fois-ci derrière. Entre avril 2025 et mars 2026, le Japon a enregistré plus de 50 000 signalements d'ours. Un chiffre qui dépasse de plus du double le précédent record observé sur la même période 2 ans plus tôt, d'après les statistiques officielles. Et puis selon plusieurs spécialistes, cette augmentation, elle s'explique notamment par l'abondance des ressources alimentaires dans un premier temps, mais également, eh bien, nous avons tout autre chose. Cette fois-ci, c'est favorisé par les effets du réchauffement et du changement climatique. Alors, en parallèle, l'année dernière a été marquée par un nombre particulièrement élevé d'attaques mortelles sur place, avec 13 personnes tout de même qui ont perdu la vie à la suite de rencontres avec des ours sur l'archipel japonais.
3: C'est vrai que si vous êtes en télé avec nous, les images sont assez impressionnantes. On n'aimerait pas se faire courser par
0: un ours,
3: quand même. C'est très dangereux. On aura l'occasion, là encore, d'y revenir. On parle souvent d'ours, c'est vrai, ici. Et puis ça me fait penser à votre petit doudou.
0: Oui, c'est vrai. Ouais. C'est vrai, on a une thématique commune ce matin, vraiment.
3: C'est clair. Allez, il est l'heure de passer au résultat de la question « Votre opinion » avec Laura Château. «
4: Bonjour La Réunion, votre opinion se penche aujourd'hui sur les préoccupations autour de la plateforme de jeux vidéo Roblox, très populaire auprès des plus jeunes. La plateforme en ligne citée dans près de 500 signalements liés à des faits de pédocriminalité en France l'an dernier. Alors les associations alertent, recommandent aux parents de redoubler de vigilance sur les contenus, les échanges auxquels les enfants sont exposés. À cette question que nous vous posions hier, pédocriminalité, activez-vous le contrôle parental en ligne pour protéger vos enfants? Sur 148 participations au sondage de l'info.re, 70% d'internautes affirment que oui, 22% disent le contraire et 8% ne se prononcent pas sur la question. Alors en commentaire sur l'info.re, Leïla pense qu'il faut surveiller les enfants en ligne tout simplement, écrit la mère de famille. J'ai l'occasion de voir ce qu'ils font en direct sur leurs écrans grâce à mon PC et c'est très bien, il y a des moyens d'y remédier. Plusieurs réactions rebondissent également sur l'actualité suite à la mort de la jeune Yana, âgée de 11 ans, dans le Gers, dont le suspect était déjà visé par plusieurs plaintes pour viol notamment. Le garde des Sceaux, lui sommes les procureurs généraux, à reprendre.

0: et a traité en un mois les 70 000 plaintes impliquant des enfants. Alors, Lorraine commente, je cite, « Au vu du contexte judiciaire actuel, il vaut mieux effectivement tout faire pour protéger nos enfants nous-mêmes. » À Noël d'ajouter « Le problème, ce n'est pas ce qu'on fait, nous, les parents, pour protéger nos enfants, mais ce que fait la France à Macron pour les protéger. » Avis partagé par Laurent, qui s'interroge « Nous, parents, nous pourrons tout faire pour la protection de nos enfants, mais tant qu'on aura affaire à des incompétents dans les échelons de l'ordre et de la justice, ça servira à quoi ? Enfin, Odile déplore l'âge limite imposé au contrôle parental. Il s'arrête dès que l'enfant a 15 ans au niveau du téléphone. Je ne comprends pas pourquoi 15 ans. Alors effectivement, Family Link est l'un des outils qui permet aux parents de gérer le temps d'écran, de restreindre l'accès à certaines applications et de suivre l'activité numérique de leur enfant. Toutefois, en France, dès que l'adolescent atteint ses 15 ans, les restrictions sont automatiquement levées en raison des règles nationales sur la majorité numérique. À 15 ans donc, les jeunes peuvent créer leur propre compte en Google sans consentement parental et gérer eux-mêmes leurs paramètres de confidentialité. Ainsi, passé cet âge, l'adolescent peut choisir de conserver la supervision parentale s'il l'accepte ou à tout moment la désactiver. Cependant, d'autres solutions existent pour accompagner les adolescents dans leurs usages numériques tels que les applications de contrôle parental tierces ou directement sur les appareils.
1: Laura Château, que vous retrouverez aux 12h30 ce midi pour votre journal. Et on va prendre sans plus tarder la direction de nos studios radio avec Fabien Jouangean pour nous parler actualité. Bonjour Fabien, quelles sont les grosses actus pour cette journée ?
2: Eh bien, cette question ce matin, hein. Peut-on traiter 70 000 procédures judiciaires concernant des plaintes pour viols et agressions sexuelles sur des enfants en l'espace d'un mois ? C'est pourtant bien ce que promet le garde des Sceaux, qui a donc mis une sacrée pression hier sur les procureurs de France. Mais on le sait, après ces annonces, c'est aujourd'hui la suspicion qui plane sur les annonces de Gérald Darmanin. Prioriser ses affaires, soit, mais avec... quels moyens, quels effectifs ? Le garde des Sceaux ne fait-il pas finalement qu'un coup de com' ? C'est en tout cas le sentiment des magistrats qui ont hier fermement rappelé le ministre à ses prérogatives, refusant d'endosser toute la responsabilité du fiasco. S'il y a un responsable, c'est vous, disent-ils à Gérald Darmanin, qui, on le rappelle, a écarté toute idée de démission. Mais alors, dès lors, comment faire ? Quelle serait la solution pour que la parole des jeunes victimes soit enfin prise à sa juste mesure et suivie d'actions rapides et efficaces ? On en débat ce matin. On vous invite à nous rejoindre pour en parler au 02 62 23 4 5 6 7. Au chapitre politique, 57% des Réunionnais sont favorables à une primaire à gauche. C'est le résultat d'un sondage de l'Institut Pigé pour Antenne Réunion. Alors que la campagne des présidentielles est d'ores et déjà lancée, on l'a vu, hein, les candidats se pressent au portillon. Ils sont nombreux à gauche comme à droite. Certains souhaitent une primaire pour y voir plus clair et garantir l'union. Et d'autres estiment pouvoir s'en passer, priant les autres candidats de se désister. C'est le cas de Jean-Luc Mélenchon et de Raphaël Glucksmann, qui pour une fois sont d'accord. Et vous, que pensez-vous de la foire d'empoigne qui nous attend ? Y comprenez-vous quelque chose ? Êtes-vous favorable à une clarification via une primaire ? Ou au contraire, avez-vous déjà fait votre choix ? On en parle également ce matin. Et puis, les Bleus qui se sont rassurés hier soir face à l'Irlande du Nord. Le triplé de Michael Olysée permet à l'équipe de France d'arriver donc en Amérique du Nord la tête haute. Mais est-ce que ça sera suffisant ? On fait appel à vos talents d'analystes sportifs. On sait que pendant la Coupe du Monde, la France compte 68 millions de sélectionneurs. C'est donc la question, votre opinion du jour, Mondial 2026. Selon vous, les Bleus ont-ils des chances de remporter la compétition ? Alors, j'ai personnellement ma petite idée, mais elle n'a absolument aucun intérêt. Donc, c'est à vous de jouer. Nous causons ensemble, c'est jusqu'à 10h.
1: Eh bien, à vos téléphones, merci beaucoup Fabien Jouangean pour ce décryptage. On vous retrouve donc juste après la matinale. Et nous, on va se quitter quelques instants, le temps de faire une petite pause avant votre journal de 8h. À tout de suite.
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7h59 sur Antenne Réunion, en simultané, en télé et en radio. Avant votre journal de 8h, je vous propose de faire un point sur la circulation avec Victoria, c'est la feuille de route. Et on va se concentrer sur l'ouest du département avec un embouteillage particulièrement marqué sur Saint-Paul pour rejoindre le secteur de Savannah. Nous sommes donc en direction du nord. Et puis, autre problématique qui a son importance tout de même ce matin, c'est qu'on a beaucoup de monde sur le secteur de la Possession et également à proximité de Sans Souci. Vous avez donc un petit peu plus de monde que d'habitude sur ces différentes zones. N'hésitez pas à anticiper vos déplacements si vous le pouvez. Merci Victoria pour ce point sur la circulation. Il est 8h, tout de suite l'information.

0: Laure Pournelle. Dans l'actualité de ce mardi 9 juin, les Bleus peuvent donc se rassurer. Battue par la Côte d'Ivoire il y a quelques jours, l'équipe de France a réagi hier soir face à l'Irlande du Nord. Succès, 3 buts à 1 avec un Michael Olise en feu et surtout un dernier test globalement rassurant avant la Coupe du Monde, malgré quand même quelques ajustements à revoir. Les questions et revendications après le deuil dans l'affaire Liana, notamment, nous en parlerons dans ce journal, mais nous parlerons aussi du lancement de ce transport en commun, la ligne Baobab Express lancée dans l'Est entre Saint-Denis et Sainte-Suzanne. Nous verrons les détails dans quelques minutes. Et puis, évidemment, la guerre en Iran et le risque d'embrasement qui pèse alors que Donald Trump ordonne d'arrêter les tirs. Israël a repris ses frappes contre des cibles sur place et dans le sud du Liban après avoir été visé par des missiles iraniens. Une première depuis l'entrée en vigueur de la trêve. Mission accomplie donc pour les Bleus à une semaine de leur entrée en lice au Mondial. Les hommes de Didier Deschamps ont dominé l'Irlande du Nord 3 buts à 1 hier soir à Lille.
1: Oui, une victoire, surtout grâce à un Michael Olise énorme, hein, en état de grâce. Il a marqué 3 buts hier soir. 5 jours après leur défaite face à la Côte d'Ivoire 1-2, les hommes de Didier Deschamps ont donc rassuré sur le plan offensif à quelques jours de leur entrée en lice pour le Mondial. Mais tout n'a pas été parfait. La défense a encore montré

0: montré quelques fragilités en encaissant un but pour le cinquième match consécutif. Kylian Mbappé a essayé, mais n'a pas réussi à marquer non plus. Ousmane Dembélé a été plutôt transparent également lors de ce match. On espère que ce ne sont que des rodages, mais que les choses sérieuses débuteront véritablement avec l'entrée dans la compétition.
1: À J-2, donc, avant le coup d'envoi de la Coupe du Monde 2026, c'est un mois de compétition et de suspense qui nous attend. Et pour l'occasion, nous serons en édition spéciale ce jeudi, Yannick.
0: Exactement, jeudi 11 juin. Alors, ne manquez pas l'émission du 6-8 ensemble comme tous les jours, mais vraiment le 11 juin, voilà, vous aurez un décor spécifique, vous aurez des invités, on décryptera cette actualité autour du Mondial, les pronostics, les souvenirs des précédentes Coupes du Monde, et avec nous Lionel Massard, chroniqueur pour Antenne Réunion.
1: On rappelle, hein, 25 matchs diffusés et gratuitement, et les plus belles affiches tout au long de la compétition. Rendez-vous donné ce jeudi 11 juin avec la cérémonie d'ouverture, puis le match Mexique-Afrique du Sud dès 22h45 sur Antenne Réunion. Et puis la Coupe du Monde, on le rappelle, le sujet de la question, votre opinion du jour sur l'info.re.
0: Alors, si vous vous sentez l'âme d'un sélectionneur, les Bleus ont-ils des chances de remporter la Coupe selon vous? L'âme d'un supporter déjà, hein. N'hésitez pas à voter, à commenter. Les résultats seront dévoilés demain matin avec Laura Château.
1: Et les studios radio qui vous attendent également pour en parler. L'autre actualité du jour, forcément, je vous en parlais, le recueillement qui laisse la place aux revendications. Après la marche blanche organisée dimanche en hommage à la petite Liana, plusieurs dizaines de personnes se sont rassemblées hier en fin de journée devant le tribunal de Champfleury et de Saint-Pierre.
0: Oui, des associations, des élus, des citoyens ont dénoncé ce qu'ils qualifient de défaillance sociétale dans la protection de l'enfance. Une minute de silence a notamment été observée en mémoire de la fillette de 11 ans. À travers cette mobilisation, les organisateurs ont voulu rappeler que derrière le drame de Liana, ce sont plus largement les violences faites aux enfants et la nécessité d'améliorer leur protection qui sont aujourd'hui interrogées. Eh bien, nous avons interrogé, nous, hier soir, Brigitte Waro, avocate du barreau de Saint-Pierre, et Pauline Lorette, présidente de l'UFR, au micro de Naïma Roux devant le tribunal.
2: Il est important que l'arsenal législatif permette plus de protection des enfants, que des personnes qui soient mises en cause dans des dossiers soient rapidement entendues, et s'il y a lieu de les mettre en examen et de prendre des mesures de dissuasion, il faut que ce soit fait rapidement, et surtout qu'on croie à la parole de ces enfants.
3: C'est pas seulement un hommage pour nous, c'est aussi vraiment pour pousser un coup de gueule, parce que c'est plus possible d'entendre un garde des Sceaux parler d'excuses et parler de sanctions à l'encontre de procureurs, alors que c'est ce même garde des Sceaux et ce même gouvernement qui, depuis des années, coupe complètement les subventions et coupe complètement le financement de la justice.
1: Ce rappel conso, rappel de sécurité pour les utilisateurs de bouteilles de gaz Ola Energy à La Réunion.
0: Oui, l'enseigne lance un rappel important, hein, opération concernant une série précise de bonbonnes actuellement en circulation. Sont concernées les bouteilles de couleur Bordeaux, comme vous le voyez à l'écran en télé, portant une pastille bleue numéro 5, numérotée de 3109 à 5589, appartenant au lot juillet 2025. Les clients sont invités à vérifier leur bouteille et à la rapporter dans la station Ola Energy la plus proche, si elle correspond à ces critères. L'enseigne précise disposer de 34 stations réparties sur l'ensemble de l'île.
1: Ça fait encore causer, hein, les turbulences qui se poursuivent dans le dossier de l'aéroport de Pierrefonds.
0: Exactement, moins de deux semaines après son élection à la tête du syndicat mixte, Marina Agdigadou a quitté ses fonctions samedi dernier. En cause, les révélations concernant une condamnation en 2024 pour abus de biens sociaux et banqueroute dans le cadre de son activité de chef d'entreprise. Hier soir, les élus de la Civis ont désigné leurs représentants en vue de l'élection d'un nouveau président prévu le 19 juin prochain. Les six maires désignés titulaires, un moment crucial alors que le 6 juillet prochain, le tribunal de commerce doit se prononcer sur l'avenir de l'aéroport de Pierrefonds. Il devra valider ou rejeter le plan de continuation présenté dans le cadre du redressement judiciaire du syndicat mixte.
1: Cette question, peut-on vraiment gagner du temps en laissant sa voiture au garage? Chez nous, les transports en commun cherchent à séduire davantage d'usagers avec des solutions présentées comme plus rapides et plus fiables.
0: Dans le Nord, le Baobab Express doit notamment permettre de fluidifier les déplacements quotidiens avec une liaison entre Sainte-Suzanne et Saint-Denis, des horaires adaptés aux actifs et des correspondances facilitées avec le reste du réseau. Une nouveauté proposée à partir de 1,30€ le trajet. Alors, ces nouveaux modes de transport peuvent-ils convaincre les automobilistes? Élément de réponse dans ce reportage de Mourane Sacleux.
4: Au quotidien, prendre les transports en commun peut parfois être

0: qu'un vrai casse-tête.
1: Ça m'arrive très souvent d'être pressé de vouloir prendre le bus. Les bus doivent passer à peu près tous les 10-15 minutes, mais ils passent souvent tous les 20-30 minutes.
2: Je suis obligé d'aller en avance, sinon j'arrive trop tard pour aller travailler.
3: Surtout vers les alentours de midi ou alors tard le soir quand les gens rentrent des cours ou du travail. Les bus sont bondés.
4: Ça dépend si y a beaucoup de gens dans le bus. Si je suis vraiment pressé, ben je vais monter dedans. Après, s'il y a un autre moyen, ben je prends la deuxième option.
0: Pour répondre aux besoins des usagers, une nouvelle ligne de bus express voit le jour, destinée avant tout aux travailleurs. Le Baobab Express vient compléter l'offre existante pour réduire le temps de trajet au quotidien.
5: La promesse de Baobab Express, c'est de gagner une demi-heure sur sa vie le matin et une demi-heure le soir.
0: Avec des itinéraires optimisés, 4 départs sont prévus tôt le matin et 4 retours le soir. Pour garantir son efficacité, cette nouvelle ligne s'appuie sur les voies réservées aux bus.
6: Avec ça, il y a très peu de retard parce que nous sommes dans un véritable couloir de bus. Ce sont pas un transport en commun, site propre. Et la réussite donc d'un véritable transport, c'est quand il est dans son couloir, la gêne.
0: Reste la question de la connexion entre les différents modes de transport. Le premier kilomètre étant souvent déterminant.
7: Nous avons énormément d'habitants, quelles que soient les villes, qui habitent à mi-hauteur ou dans les hauts. Si un jour ou deux jours de la semaine, vous ne prenez pas votre voiture parce que vous avez une navette à proximité qui vous ramène vers le Baobab Express, eh bien la voiture reste au domicile. C'est déjà un bon pas en avant. Ensuite, en fonction de la demande, nous verrons aussi quels sont les besoins.
0: Une nouvelle manière de se déplacer, alors que plus de 86 000 véhicules en provenance de l'Est entrent chaque jour dans le chef-lieu.
8: Une autre étape attendue, cette fois face au vieillissement de la population dans l'Est.
9: Et exactement, c'est cette inauguration à Brapanon, en tout cas cette première pierre d'un nouvel EHPAD qui sera posée aujourd'hui à partir de 11h, portée par Enéal et Loriapa. Le projet prévoit la création d'un établissement de 107 lits et de 12 places d'accueil de jour, implantée rue des Corbeilles d'Or. La structure représentera un investissement d'un peu plus de 20 millions d'euros et permettra la création de plus de 90 emplois. L'ouverture est annoncée pour l'année prochaine, durant le quatrième trimestre.
8: L'actualité nationale et cette enquête autour de l'entourage de Jérôme Barella, principal suspect dans la mort de Liana, qui connaît un nouveau rebondissement.
9: Oui, son frère, âgé d'une quarantaine d'années, a été placé en garde à vue au commissariat d'Auch hier. Selon le parquet, cette mesure intervient dans le cadre d'une enquête portant notamment sur des accusations de viol sur mineurs de plus de 15 ans, viol par conjoint, séquestration et menace de mort réitérées. Les faits dénoncés par son ex-compagne remonteraient à 2007 et 2017. Il bénéficie pour l'instant, comme toute personne mise en cause, de la présomption d'innocence.
8: À l'étranger, la situation reste fragile, au Moyen-Orient également.
9: Oui, malgré les appels à la retenue lancés par Donald Trump, Israël a repris ses frappes contre des cibles en Iran, dans le sud du Liban. Après avoir été visé par des missiles iraniens, une première depuis l'entrée en vigueur de la trêve, l'armée israélienne affirme avoir ciblé plusieurs sites militaires ainsi qu'un complexe pétrochimique dans le sud-ouest de l'Iran. De son côté, Téhéran présente ses tirs comme un avertissement en réponse à un bombardement israélien mené dans la banlieue sud de Beyrouth, bastion du Hezbollah, qui a fait au moins 2 morts et une vingtaine de blessés.
8: On propose quand même de terminer ce journal avec une note positive, cette image qui invite à prendre donc de la hauteur, la Réunion vue depuis l'espace, Yannick.
9: Exactement, la Réunion sous deux petits nuages, mais vraiment un ciel dégagé. À l'occasion de la journée mondiale de l'océan, l'astronaute française Sophie Adnoux a partagé hier des clichés de notre île, puis depuis l'espace, depuis la Station Spatiale Internationale, survolant l'océan Indien à près de 400 km d'altitude. Elle a également photographié l'île Maurice. Dans son message, l'astronaute souligne notamment l'influence du relief volcanique réunionnais sur les courants et rappelle le rôle essentiel de l'océan dans l'équilibre du climat et de la biodiversité mondiale.
8: Oui, on espère avoir d'autres images d'ici là. Merci beaucoup Yannick et Victoria pour l'essentiel de l'information de cette matinale. C'est ainsi qu'on termine le 6-8 ensemble. Évidemment, l'actualité continue avec les éditions de 12h30 avec Laura Château et d'Antoine Asselaire à 19h. Vous avez également le Nous Cause Ensemble juste après cette matinale. Restez donc connectés. On vous souhaite de passer une belle journée sur Antenne Réunion et puis un bon mardi. Sortez quand même les parapluies. N'oubliez pas qu'il y aura quelques gouttes de pluie dans l'air.
9: Merci.
10: Et bonne journée.
9: Bonne journée. Ciao.

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7: Bonsoir et bienvenue dans Tous en Cuisine. 50 minutes pour cuisiner ensemble. Votre menu spécial Coupe du Monde. Le décompte est lancé, la Coupe du Monde. C'est dans moins de 10 jours sur M6. Comment j'ai hâte. En attendant, on se met dans l'ambiance. Merci d'être aussi nombreux à vous connecter. Salut tout le monde, je vous vois dans la mosaïque. Salut, salut. Allez, ce soir, la Belgique et le nord de la France sont à l'honneur avec les incontournables moules frites. On va se régaler, je vais vous donner une bonne recette. Et pour le dessert, on reste de ce côté de la frontière avec des gaufres nappées d'un coulant spéculoos avec de la chantilly. Je peux vous dire qu'on va se faire plaisir ce soir. Avant de débuter la recette, on va retrouver mon baroudeur préféré ici en France avec son food truck. Ça va mon Jérôme? Tu t'es arrêté dans le nord de
8: la
7: France?
8: Salut Cyril! Salut à tous! Oui, oui, oui, je suis dans le nord de la France. Alors c'est ici, l'activité principale, c'est le char à voile. Et moi, j'ai inventé le char à voile debout. Alors autant te dire que je prends des risques assez dingues pour toi mon Cyril. C'est assez fou et c'est... Oh les gars! J'étais quand même là sur une cascade à l'américaine, vous m'avez grillé. Bon, Cyril, les amis, aujourd'hui c'est une émission extraordinaire puisque nous sommes à Fort Baron avec un public de folie. Nous sommes de dos à la baie d'Uty. Regarde comme c'est beau ici, c'est magnifique, c'est splendide. Tu m'as envoyé une fois, je ne repartirai plus d'ici. Regarde les images, regarde cette baie, est magnifique. C'est juste une splendeur, des étendues hallucinantes. De
7: ça
8: l'eau,
7: char
8: des chars à voile, des chevaux, des tout le toutim. On a tout ce qu'il faut ici. On a tout ce qu'il faut. Oh, et qu'est-ce que je vois ici? Une Miss, Miss Picardie 2026 à mes côtés. Emma Boivin est avec nous.
7: Salut! Tu lui as fait peur, Jérôme!
9: Non, non, mais je sais, non, mais je vais même enlever mon casque pour être un peu plus séduisant.
10: Ça va? Très bien, et toi?
9: Super! Alors, on va faire une très belle émission aujourd'hui. Le pays à l'honneur, c'est la Belgique. Et à cette occasion, les amis, voici pour représenter la Belgique la brigade de Eva, Nicolas et Niels à Obel, en Belgique.
7: Salut!
11: Hello!
9: Ah, ils sont bien, ils sont bien, ils sont bien. Mais ce n'est pas tout, les amis. Voici la brigade spéciale des comédiens qu'on adore. Maxime Gasteuil et Jean-François Quéré pour la pièce de théâtre La Lettre qui sort ici. Oh là là, il y a un intrus. Maxime, il y a un intrus, là. Qu'est-ce qui se passe?
12: Il n'y a pas un intrus. Nous, notre métier, c'est l'humour, d'accord? C'est pas la cuisine. Donc, on est avec Moïdi qui gère la brigade du restaurant, qui va équilibrer. Lui, c'est son vrai métier. Il est cuisinier.
9: D'accord, très bien.
12: Si tu veux, je te fais un one man. Non, mais t'inquiète pas. Il va s'occuper des gaufres et des moules. D'accord. Moi, je vais m'occuper de vous. Cherche pas à comprendre.
9: Ok,
12: Il s'occupe des moules. J'ai bien compris que là où t'étais, l'activité, c'est char à voile
9: à mort. Merci. Alors, aujourd'hui, la Belgique est à l'honneur, les amis, et c'est pas pour rien que nous allons recevoir Samuel Umtiti pour commenter nos recettes aujourd'hui. Parce que Samuel a marqué le but décisif face à la Belgique, je crois, en 2018 lors de la Coupe du Monde qui nous a amené jusqu'à la finale. C'est bien ça, Samuel?
13: Ouais, c'est bien ça. Je connais bien ce pays qui est la Belgique.
9: Ouais, voilà.
13: Et c'est vrai que ça me rappelle de beaux souvenirs. Ouais.
9: Éternel champion et consultant.

0: mon pote.
1: Bonsoir Format en Place, bienvenue à tous. Salut Samuel, on est tellement content de t'avoir avec nous. Merci un beaucoup. Champion du monde dans la cuisine. C'est magnifique.
2: Ouais, un champion du monde dans la cuisine, mais la cuisine, c'est pas trop son domaine, donc...
1: T'inquiète pas, je suis là. On va le faire ensemble. Et salut Maxime et salut Jean-François, vous allez bien les gars?
3: Super. Donc, et nous on met les accessoires, on travaille pas comme ça, hein. D'accord? On travaille rigoureux. On l'a eu à la galette des rois, donc voilà.
1: Je sais pas comment je vais
3: Samuel,
1: faire.
3: Oh, Samuel, il mange, je vous le dis. Il est dans une chambre d'hôtel, il y a un côté cuisine, il va se faire livrer des moules frites, hein, ça se voit.
2: Exactement, je vais appeler.
3: Il est à l'hôtel, Samuel.
4: Il y a que des cafetières derrière lui, il va appeler le room service.
3: C'est le room service.
2: C'est le téléphone à côté.
3: Il n'y a pas une fois devant lui.
1: Ce soir, on va rigoler. Allez, j'espère que vous êtes prêts à cuisiner notre menu. On va commencer. Je vais rester concentré. On va bien rigoler. Alors aujourd'hui, on va démarrer par les gaufres au spéculoos et à la chantilly. Mais avant, regardez comment c'est beau. Des belles gaufres maison, une crème fouettée, un petit peu chantilly avec du spéculoos. On va se régaler. D'abord, on commence à préchauffer le four à 220 degrés. Ça nous permettra de cuire les frites, mon Jean. On commence.
5: C'est fait.
1: La recette pour les gaufres, c'est très simple. J'ai besoin de 25 centilitres de lait entier. 230 g de farine, une pincée de sel, des blancs que je vais monter en neige, pardon, du 20 g de sucre, le beurre fondu, un petit peu d'huile de pépins de raisin pour cuire les gaufres. Et ensuite, pour le coulant au spéculoos, j'ai besoin de 200 g de biscuits spéculoos, du lait concentré non sucré, une cuillère à soupe de miel et la chantilly, je l'ai déjà préparée. On la déposera au dernier moment. Cette liste est disponible à l'avance sur M6 et mes réseaux sociaux. Et vous pouvez flasher le QR code qui s'affiche en bas de l'écran. Allez, est-ce que tout le monde est prêt?
6: Oui. Impeccable. Il y a la pique.
1: Ça démarre.
3: Il y a la pique, tu vois.
7: Allez,
1: alors, Eva.
3: J'ai une milanaise à la cabine. Oui. Cyril, faut que ça parte.
1: Eva, ça va être le bazar ce soir.
8: Il semble.
1: Ça va? Comment il s'appelle le petit?
8: Oui, bien, en Ukraine. Tu t'appelles comment? Oui, il s'appelle Nils.
1: Ah, génial. Eh bien, allez, bienvenue. Alors, regardez, on démarre d'abord par la pâte à gaufre. Enfin, j'allais dire par la pâte à crêpes. On démarre d'abord par la pâte à gaufre. Alors, dans ce saladier, vous mettez 25 centilitres de lait, là, et on va ajouter, je vais prendre un fouet, et on va ajouter 230 g de farine, tout de suite, comme ça. Hop, et on mélange. Et on va déjà avoir une petite pâte. Donc on mélange bien. Vous ajoutez une bonne pincée de sel, juste comme ça. Jérôme, ça va, on te dérange pas?
9: Non, ça va, on discute, là, on est bien là avec Emma, tu vois, on fait connaissance. Autour d'une recette, c'est toujours sympa, c'est le bon moment. Vas-y, touille.
10: Eh oh.
1: Alors,
10: vous avez vu un peu?
1: Jérôme, c'est quoi la différence entre... Oui. Une gaufre de Liège et une gaufre de Bruxelles.
9: Oh là là, c'est les ingrédients, je suis sûr que c'est les ingrédients. C'est les ingrédients? En tout cas, là, j'adore la gaufre belge qui est plus moelleuse. À mon
1: alors, il faut, alors, là, ce soir, nous, on va faire la gaufre de Bruxelles. C'est-à-dire
9: Est-ce que tu sais, toi? Non, c'est pas. Non. Vas-y.
1: Elle va être plus légère et plus croustillante, alors que la gaufre de Liège, elle est plus dense, tu sais, et elle est caramélisée, un peu plus ronde. Moi, je l'adore, j'aime les deux de toute manière. Mais là, on va préparer, nous, la gaufre de Bruxelles, mon ami. Regarde, il y a les images. Là, je l'ai cuit tout à l'heure, elle est bien moelleuse, croustillante à l'extérieur et fondante à l'intérieur. Allez, je vais préparer maintenant les blancs qu'on va monter en neige. Alors, le principe de la gaufre, c'est très simple. C'est d'abord la pâte que l'on va alléger avec les blancs. Maxime, tu me suis? Tout va bien?
3: Si, parfait, perfetto, titane! Massalabicciu, che se d'una calzoneta con la crema fresca e una burrata del Puglia. Il Puglia è sulla regione di Caviglia. E se è bianco, webwatch?
1: No, on va faire des gaufres, on va faire des gaufres, on n'est pas en Italie là. On est en Belgique.
3: Voilà. Ouais, mais c'est une gaufre italienne, vous allez voir.
6: C'est des gaufres à la vongolaise, c'est hyper bon.
3: C'est des gaufres au moule. C'est délicieux.
1: Allez, on y va. Donc là, on monte les blancs en neige. Donc, vous mettez les blancs. Et on va mettre d'abord un tout petit peu de sucre dès le début. Et là, vous montez. Et on mettra le reste à la fin pour serrer les blancs. Ça va, Samuel ?
2: Ouais, je crois que je me débrouille pas trop mal. On m'a dit les blancs, c'est ce que j'essaye de faire.
1: Ah, t'avais pas séparé les blancs déjà ?
2: Non, du tout. Je voulais le faire en direct. Pour moi, c'était très important de montrer aux gens que j'étais capable de le faire.
1: Voilà. Ah, je reconnais voilà. Le grand sportif, là. Voilà. Alors, on y va. On est en train de monter les blancs en neige, donc vous mettez... Là, on est en train de monter les blancs en neige. Vous mettez d'abord un peu de sucre au début. Et là, quand les blancs sont presque montés comme ça, on ajoute la fin et on appelle ça serrer les blancs. C'est pour qu'ils restent bien meringués, comme ça. On y va.
9: Alors, mon Cyril, pendant qu'on serre les blancs, eh bien, je suis ici sur le terrain du défi foot avec, comment il s'appelle ?
0: Ludo.
9: Avec Ludo et...
5: Iman.
9: Alors, Emma, le principe du défi foot ?
5: Tout simplement marquer un maximum de buts en un minimum de temps.
9: Voilà, ça c'est facile. Et à remporter ?
5: Le ballon officiel de la Coupe du Monde.
9: Qu'est-ce qu'on est bien briefé. On peut avoir le ballon de la Coupe du Monde, s'il vous plaît ? On peut avoir le ballon de la Coupe du Monde ? Voilà, il est là. Hop là. Alors, qui va le gagner ? Ça, c'est la question. Allez, on se met en place. Toi, tu vas dans les buts et toi, tu vas dans les tirs. Attention, le coup de sifflet pour envoyer le coup d'envoi. Attention. 3, 2, 1. Go ! C'est parti ! T'en as marqué combien ? J'ai rien vu. J'étais sur mon front. Combien ? Un but. Un but en 6 secondes, les amis. Eh, bravo, hein, Iman. Alors là, très beau score. On vous retrouve tout à l'heure pour la deuxième partie. C'est toi qui iras au tir. Cette fois-ci, tu pourras te venger. A tout de suite. Allez, nous, on retourne au fourneau. Viens, Emma, viens.
1: Allez.
9: Avec moi.
1: Allez.
9: Allez, go.
1: Bravo, Iman. Alors, regardez. Là, d'un côté, j'ai la pâte avec directement le lait et la farine. De l'autre côté, j'ai les blancs que j'ai montés en neige, juste là. Et là, on va verser les blancs sur notre pâte pour la rendre légère. Donc on y va en deux fois. Une première fois. Hop. On y va. Je vais le faire à la... Hop, j'enlève le fouet et je le fais à la spatule. Ça va, Maxime ?
3: Non, je crois que Jean-François, il a fait un béton ciré.
6: On va poser le carrelage, là. C'est bon.
1: Montre-moi.
6: Ben voilà.
3: C'est un peu figé, nous.
1: Ben c'est ça qui est bien. C'est bon.
6: Et c'est normal.
1: Et là, maintenant, on va l'alléger.
6: Ah.
1: Ça, super, Jean-François. Bon, t'es vraiment un chef.
6: Ben écoute, on fait ce qu'on peut, hein.
1: Allez, là, maintenant, regardez. Vous ajoutez les blancs. En Belgique, est-ce que vous me suivez ?
7: Ouh, c'est dur de vivre avec les blancs, là. Ils ont du mal à monter.
1: Ah bon ? Non, mais les plats, ça monte à température, hein.
7: Ça arrive.
1: Alors, ensuite, regardez. Ensuite, vous mettez la deuxième partie des blancs, juste comme ça, et on mélange, en faisant tourner le saladier de bas en haut, et on incorpore. Regardez, Samuel.
2: Oui,
1: voilà,
2: je vois.
1: Comme Samuel.
2: Ça va. Voilà.
1: De bas en haut, super. Non, mais Samuel, tu me charries, tu cuisines, non ? T'es pas comme Gaston ?
2: Non, je cuisine à mes heures perdues, mais franchement, des fois, dans mes rêves, je cuisine. Donc, je suis en train d'appliquer ce que je vis la nuit, ouais.
1: Magnifique. Alors, on tourne comme ça. Et ensuite, voilà, ça va nous donner une pâte exactement comme ça. Regardez. Hop, je rate bien qu'il n'y ait plus de blanc. Hop, je mélange bien les blancs. Regardez. Ça va nous donner une pâte comme ça. Là. Et maintenant, pour que ce soit bien bon, mon Jérôme, là, et bien léger, on ajoute,
9: oui.
1: J'ose pas te le dire, 200 grammes de beurre. Allez.
9: Ah oh là là, j'ai cru fondu. Qu'on ajoutait les moules, dis donc. J'allais dire, voilà. Ça va trop vite.
1: Regarde.
9: Cyril, on met pas d'huile d'olive pour une fois.
1: Non, là, on met du beurre, mon ami. Allez,
9: d'accord, c'est bien.
1: Là, on mélange la pâte.
9: Allez.
1: Comme ça.
9: Allez.
1: On mélange la pâte en faisant tourner le saladier. Comme ça.
9: Et fort marron, j'y sais qu'ici, on adore le beurre. Hein.
1: Là.
9: Et je vous entends plus, les copains.
1: Oh, on met...
9: L'honneur.
1: On met le beurre à l'intérieur. Voilà. Et là, maintenant, on va laisser reposer la pâte. Ça nous donne ça, là. Regarde, tu vois. Ça doit vous donner ça. Voilà. Et là, on va la laisser reposer. Allez, montrez-moi votre pâte.
6: Allez.
10: Eddie,
6: bravo.
1: Bah, magnifique, voilà, super. Génial. Voilà.
6: Je crois que c'est bon. Hein.
1: Super, en Belgique.
7: Génial. On y arrive, on y arrive.
1: Voilà, Samuel.

0: On met tout à l'intérieur. Comme ça. Et la première étape, on va les mixer. Moi, j'ajoute toujours un peu de fleur de sel. Comme c'est sucré, on rebascule avec un tout petit peu de sel. Ça va être très bon. Vous mixez une première fois. Comme ça. Faut que ce soit vraiment du biscuit. Vraiment tout mixé. Voilà. Premier coup. C'est bon jusque-là? Tout va bien, Maxime?
1: On les met avec le plastique, avec la circulasse ou pas?
0: Non, ça c'est, ça c'est les biscuits que tu mets pour le café dans ton restaurant, non?
2: À la marque, oui. Ouh. On les met avec le sachet ou pas?
1: On les met avec le sachet, les spéculoos ou pas?
0: Non, non, on enlève le papier. Vas-y. Là, vous enlevez le papier, vous le mixez. Et ensuite, on met 20 centilitres de lait concentré. Alors, regardez. D'habitude, quand vous utilisez du lait concentré, il est épais. Là, il existe le lait concentré non sucré, qui a cette texture de lait. C'est assez intéressant. Parce que souvent, dans les recettes, on parle toujours que du lait concentré sucré. Mais vous pouvez avoir un lait concentré non sucré. Puisque le spéculoos, lui, est déjà bien sucré. Donc, vous mélangez à l'intérieur. Et on va le sucrer de manière naturelle avec une cuillère à soupe de miel. Comme ça.
3: Non mais je savais pas tout ce que tu nous dis, Cyril, là.
0: Mais Jérôme...
3: C'est de la magie ou c'est... C'est de la magie ou c'est de la chimie?
0: Non, non, c'est de la pâtisserie. Ouais.
3: C'est de la pâtisserie, pardon, je cherchais le mot, effectivement.
0: Et alors, donc, là maintenant que vous avez tout mis à l'intérieur... Ça va mieux. Samuel, ça va?
4: Ouais, pour le moment, ça va, je m'en sors très bien.
0: Oh là là!
4: D'une facilité incroyable.
0: Il trace, Samuel. Alors vas-y, tu mixes le tout. On mixe le tout. Jérôme, c'est bon, on mixe le tout?
3: Ouais, bah bien sûr. Bah Samuel, tu penses, il trace, il va jusqu'au but. Direct. Alors attends, j'ai un petit problème avec ma machine. Voilà, parfait.
0: Allez, on mixe.
5: Hey, allez.
1: Oh, j'adore.
3: C'est bon. Parfait, on est bien.
0: Allez, regardez. Et là, on va avoir cette crème de spéculoos. Attends, bougez pas. J'enlève ça, Foufou, tu vas me faire un joli plan. Regardez comment c'est beau. Hop là. Regardez. Ça, c'est vraiment... Ça remplace la pâte à tartiner. Regardez comment c'est beau. Ça nous fait un crémeux. Au lieu d'avoir un crémeux noisette, on a un crémeux à base de spéculoos. Vous avez vu comme c'est facile? J'adore ça. Alors, le spéculoos, mon Jérôme, ça nous vient de la Belgique, de la France et même des Pays-Bas, hein, puisqu'il est originaire des trois comtés des Flandres, qui est aujourd'hui partagé par ces trois pays. Alors, moi, ce que j'aime dans ce biscuit, c'est qu'il a un parfum de cannelle. Et là, on le mixe avec tout le reste pour nous faire un petit coulant, en fait, qu'on va déposer sur la gaufre. Au lieu de faire une sauce chocolat, on a fait une sauce spéculoos. Tout simple.
3: Bravo, Cyril. Ça, c'est une super idée, ça. Alors, ça, on n'avait jamais fait. C'est une grande première. Hein, Emma, c'est une grande première.
0: Eh bien, on va le faire. Eh bien, voilà, on va le faire aujourd'hui. Voilà, allez, Maxime, montre-moi.
3: Merci.
0: Maxime et Jean-Phi.
1: Ouais.
2: Ouais. On vient de faire comme ça. La soupe.
0: Au spéculoos.
2: Marron.
1: C'est de la soupe à l'oignon.
0: Ça, c'est bien.
1: Tête sèche.
0: Allez, ça n'a pas cette couleur. Hein.
2: Jette-moi le plan de travail.
0: Montre-moi, Samuel.
4: Voilà.
0: Super, tu peux... Alors, Samuel, tu peux le débarrasser dans un petit saladier comme ça.
4: Ok, très bien.
0: Allez.
4: Je fais ça, je...
0: Et en Belgique, montrez-moi. Super. Eva, est-ce que tu as déjà fait ça? Maman! Nice, il est content. Oh là, maman, t'as fait une bêtise. Est-ce que tu as déjà fait une recette comme ça à base de spéculoos?
6: Oui, mais pas de crémeux comme ça. Moi, je faisais des cupcakes avec des spéculoos. C'était vraiment super bon, mais on n'avait jamais fait de crémeux comme ça, du coup.
0: Bon, allez, nettoie un petit peu la cuisine. Pendant que notre pâte à gaufres est en train de reposer, le coulant spéculoos, on le laisse à température dehors, c'est bien. On va maintenant passer à notre...

0: Autre plat, les bien nommés moules frites. Mais je vais vous donner une recette très spéciale. J'ai besoin d'un kilo d'œufs de moules, ébarbés et rincés, 10 centilitres de vin blanc, une échalote épluchée que j'ai hachée. J'ai pris ensuite une branche de thym, de la fécule de maïs, de la crème fraîche, du curcuma. J'ai préparé mes frites juste là que j'ai coupées. J'ai pris des frites, donc j'ai pris de la binge avec de la chair ferme. Et on va les cuire au four, vous allez voir, 10 centilitres de pépins de raisin. Et on terminera avec du paprika fumé. Allez, dans un saladier, je vous montre une astuce. Alors, bien sûr, si à la maison, on a une friteuse, c'est mieux de les cuire à la friteuse, puisque les frites, c'est une véritable institution en Belgique, d'ailleurs en France. Mais c'est bien la Belgique, le pays où on consomme le plus de frites par habitant. J'avais jamais vu ça. Ah, ça blague pas là-bas en Belgique, hein. Ça blague pas. On va mettre... Jérôme, ça va?
1: Ouais, dans la graisse de bœuf, évidemment.
0: Pourquoi tu me regardes avec cette tête d'ahuri, là?
1: Ah non, c'est ma tête, ça. Ah, c'est ma tête naturelle. Là, c'est... Elle te dérange? Tu veux que je la change? Il y a un problème sur ma
0: oui,
1: tête.
0: Oui, en Belgique, des Eva.
1: Ah bon, d'accord.
2: Quand on a reçu les indications de la recette, je t'avoue qu'on s'est dit « Oh, des frites au four, on va se mettre le pays complet à dos. » Mais ça va, tu nous as dit qu'on pouvait le faire à la friteuse. Donc là, aujourd'hui, on va le faire au four pour suivre ta recette. Mais généralement, nous, les frites, on les mange à la friteuse et on les cuit deux fois. Obligé, sinon ce ne sont pas des frites.
0: Eh ben, fais-le à la friteuse si tu veux. Moi, ça ne me dérange pas. Hein.
2: J'ai pas de friteuse.
0: Ça, c'est la blague de Jérôme, normalement, ça.
2: Non, on va aller chercher à la friterie.
1: Je vais céder les droits, c'est bon, on s'est arrangé.
0: Alors, en fait, bien sûr que moi aussi, quand je fais les frites, je les cuis dans deux bains. D'abord pour les cuire vers 150-160 et ensuite à 190 pour qu'elles soient bien colorées. Mais là, à la maison, si on n'a pas, je vous donne une petite astuce. On prend les frites, comme ça, on les met dans un saladier. On va les enrober d'huile de pépins de raisin. Et on va les cuire au four. Alors, bien entendu, comme je dis à chaque fois, ça ne donne pas la texture de la frite traditionnelle à la friteuse. Mais quand même, c'est une belle alternative et ça dépanne. Alors, regardez, vous mettez l'huile hop, dans les frites. Et on va mélanger tout ça. Maxime, tu as la friteuse au restaurant?
3: Évite de faire des balayages caméra sur Jérôme, ça casse le rythme. Les vannes tombent à l'eau, ça tomberait. J'adore Jérôme, hein. Attention. Mais ça tombe à l'eau, ça casse le rythme de l'émission. On va perdre tous les téléspectateurs. Là, on a retiré l'amidon des pommes de terre, d'accord?
4: Et on l'a remis. Et on l'a remis parce qu'on s'est trompé.
3: On l'a remis, mais si on s'est trompé. Il y a un truc très important. On est dans une cuisine de restaurant professionnel. Jean-François vient de me dire, est-ce que tu penses qu'on peut faire les frites à la plancha? Il croit que ça, c'est une plancha, c'est une machine à mettre sous vide. Allez, super, on va nulle part.
4: Sinon, pour la réponse, on a une friteuse, mais elle marche pas.
0: Ah, bah alors tu vas faire au four comme moi, alors regardez. Là maintenant, ouais. Je les ai bien enrobés d'huile, je les verse sur le papier. Une fois de plus, c'est une alternative. Hein. Si vous n'avez pas de friteuse, bon, on peut le faire comme ça. Foufou, il n'a pas de friteuse à Paris. Et il le fait comme ça, c'est sa recette, il m'a expliqué. Il m'a dit, Cyril, tu les mets sur une plaque. Allez, vous faites comme ça, là. On les étale bien. Regardez, comme ça. Hop. Et on va les mettre au four. Et elles vont faire, toutes seules, des bonnes petites frites croustillantes, bien colorées. Là, je les sépare bien. Voilà. Un petit peu de sel. Je me mets, hop, je me rince. Un petit peu de sel. Et on va les passer en cuisson. Comme ça. Regardez, vous salez un petit peu. On resalera après. Ouais, Jérôme.
1: Le sel, on le met avant, pas après?
0: Oui, parce que là, ce qui est génial, c'est que comme on le cuit au four, on peut les saler un petit peu avant. On les resalera après.
1: Ah ben voilà.
0: Mais quand tu les mets dans la friteuse, tu les sales pas avant. Hein. Tête d'ahuri, là.
1: Ça va, là, la tête d'ahuri, elle te plaît?
0: On met à 220 degrés, bien chaud. Vous allez voir. Petite astuce sympa. Allez, pendant que les frites cuisent, on va passer aux moules. Alors, là, c'est très simple. On va cuire les moules à la marinière pour commencer. Donc, dans une casserole, on va mettre de l'huile d'olive, juste comme ça, généreusement. Et on va mettre d'abord les échalotes, ensuite les moules, et on va terminer avec le vin blanc. Jérôme, t'as des moules ?
1: Oui, alors justement, à propos des moules, nous recevons les moules de Bouchot de la baie de Somme. Maïlys est ici, sous vos applaudissements, s'il vous plaît.
0: Ah, génial !
1: Ah, là, on est sur du terroir, mon ami.
0: Bravo !
1: On est sur du terroir. J'avais un micro. Alors, vas-y, présente-toi.
5: Bonjour, ben moi c'est De La Vie Maïlys. Je suis fille et petite fille de producteur de moules de Bouchot de la baie de Somme.
1: Eh ben, ah, génial, bonne, sinon toute la famille va être sur ton dos. Très bien. Merci en tout cas à Maïlys. Regarde, j'ai un sac de moules ici, elles sont bien fraîches. On va pouvoir les cuisiner. Tu restes un petit peu avec nous ? Très bien, et reste un petit peu avec nous. Et regarde, juste derrière moi, Cyril, j'ai le géant de la moule, regarde. C'est ici, c'est la mascotte de nos amis de la... Le saint patron des moules de la confrérie de la moule, évidemment. Et ce n'est pas... Et il n'y a pas de double discours ni de double lecture, Maxime, je te le dis.
0: Allez.
1: Commence pas à partir là-dessus.
0: On y va, vous mettez l'échalote dans l'huile d'olive. Comme ça. Là, on fait revenir. Un petit peu de sel, toujours. Tac. Samuel, on parlait de la Belgique tout à l'heure. Tu la sens comment, cette équipe ?
6: De Belgique ? Bah, ouais. Totalement en reconstruction, hein, j'ai envie de dire. Mais avec des bons jeunes, des bons joueurs prometteurs qui vont découvrir aussi pour la plupart une Coupe du Monde. Hein. C'est pas simple, mais je pense qu'ils ont la qualité. Et ça peut être une équipe un peu, j'ai envie de dire, outsider. On n'y pense pas trop, mais ils seront capables de faire de belles choses, je pense. Ouais.
0: Donc une équipe à surveiller, alors ?
6: À surveiller, exactement, c'est ça, à surveiller.
0: Allez, là maintenant j'ajoute mon thym et vous mettez les moules. Hop là, à feu vif. Et là, on les enrobe bien. Voilà, d'huile d'olive. Comme ça. Ça va, les gars ?
7: Hein ? Nous, on n'a pas bien compris la recette, là.
6: C'est pas compris.
0: Les moules, tu les mets dans la casserole.
7: Ah bon. Voilà. Oui.
0: Et là, regarde, on les fait revenir. Elles vont s'ouvrir un tout petit peu, juste comme ça. Et là, vous allez ajouter le vin blanc. Alors, on attend un petit peu avant d'ajouter le vin blanc, que les moules, que ça commence un peu à frémir. Et là encore, les moules frites, c'est vraiment la spécialité traditionnelle, emblématique de la cuisine belge, nordique, nordiste et néerlandaise. Et la meilleure période pour les déguster, c'est de juillet à janvier, là. Elles sont pleines, elles sont magnifiques. Donc là, ça boue. Vous mettez le vin blanc. Voilà, là, on est en pleine saison, il faut en profiter. Et on couvre. Et on va laisser cuire. Pendant environ 10-15 minutes.
1: Cyril.
0: Ouais. Je t'écoute.
1: Pourquoi on doit couvrir ?
0: Alors, ben, Jérôme, en fait, le principe du couvercle, quand on couvre la casserole, la vapeur reste à l'intérieur. Donc, en fait, le principe, c'est que ça cuit à la vapeur un peu comme ça, tu comprends ? Donc, en fait, moi, si j'ouvre, hop, il y a la vapeur qui sort, ça cuit à l'étouffée dans la cocotte. Allez, restez avec nous.
1: Ah, l'étouffée, c'est le mot que je cherchais. Allez, c'est
0: restez avec nous juste après la pub. On continue notre menu spécial Coupe du Monde. Pas de moules frites sans sauce. Alors, on va préparer une belle sauce au curcuma. Vous allez voir, ça change tout. Et puis, on va cuire nos belles gaufres qu'on va dresser avec le coulant au spéculoos et la chantilly pardi. Ne bougez pas, tout de suite. Allez, Maxime, nettoie la cuisine.
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1: Eh oui les amis, c'est
14: C'est une ambiance maximum ici à Fort-Mahon plage. Nous sommes de dos à la baie d'Oti. Regardez-moi comme c'est beau ici et comme l'ambiance est maximum. Regardez comme c'est beau, regardez ces images. Regardez, c'est complètement dingue. Regardez, c'est ici qu'on a envie d'être, regardez, c'est ici qu'on a envie de rester. Et en plus, je suis tellement bien entouré ici. Un maximum de

0: bruit pour la confrérie de la moule de Fort-Mahon-Plage, s'il vous plaît. Et je vous présente le grand Marco qui est ici et qui symbolise cette confrérie. Merci les amis d'être avec nous. Merci à vous. Je suis également ici avec Miss Picardie 2026,
1: Emma Bovin. Emma Bovin, vous sentez parfaitement bien.
0: Et le pays à l'honneur, les amis, eh bien c'est la Belgique aujourd'hui. Et justement, nous avons une famille qui représente la Belgique. C'est Eva, Nicolas et Niels qui sont à Obel, en Belgique. Salut les amis. Salut. Nous sommes également du côté de... Ah oui, alors là, nous sommes du côté de cette brigade spéciale qui fait des étincelles depuis le début de cette émission. Les comédiens Maxime Gasteuil et Jean-François Quéré pour la pièce de théâtre La Lettre. Très prochainement à Paris et en tournée dans toute la France, on en parle dans un instant. Et pour commenter notre recette, l'éternel champion et consultant M6 pour la Coupe du Monde, Samuel Umtiti est avec nous. Merci Samuel, c'est un honneur pour nous. Voilà Cyril, on est prêt pour la deuxième partie de la recette.
2: Allez, merci mon Jérôme.
0: Il y a plein de surprises, on y va.
2: Et merci à la ville de Fort-Mahon Plage pour son accueil, c'est magnifique, quelle ambiance. J'aimerais bien être avec vous là au bord de la plage à cuisiner, c'est magnifique.
0: Ah bah oui, non mais alors je te le conseille. Prends tout de suite ton jet privé et viens nous rejoindre.
2: Allez, on continue notre menu spécial Coupe du Monde. On fait un clin d'œil à nos amis belges ce soir avec les bien nommés moules frites. Mais vous allez voir, je vais vous préparer une petite sauce différente. Et puis ensuite, pour le dessert, c'est pour toute la famille, il y a des gaufres avec du spéculoos et de la chantilly. En tout cas, c'est pour Foufou et moi, juste après l'émission. On va se régaler tous les deux. Pour ceux qui nous rejoignent, avant la pub, on a lancé en cuisson nos frites et nos moules. Place à la sauce. Alors regardez, là, les moules sont cuites. Hop, je les ai gardées tranquillement. Et je vous montre. Là, on voit que les moules sont cuites quand elles sont bien ouvertes. Juste là. Et comme je disais, Jérôme, on va les égoutter. Et je les ai cuits avec un couvercle pour justement garder tout ce bouillon. C'est avec ce bouillon que l'on va faire la sauce. Donc là, vous passez les moules dans une petite passoire. Voilà, on garde, tac, comme ça, on garde le jus et je vais remettre les moules directement dedans, hop là, dans un autre saladier.
3: Le douanier le sort.
2: Allez, là, et dans la casserole, vous remettez la sauce, le jus de moule. Remets, tous ensemble, on remet le jus de cuisson, je vous montre. Et là, c'est bon, vous l'avez mis, Jérôme ?
0: Oui, on est là, on est là.
2: Samuel.
0: Nous, on t'écoute, hein, on écoute ce que tu dis depuis le début.
2: Ça va, Samuel ?
4: Tout est dedans. Ça va, nickel.
2: Bon, alors regardez. Là, maintenant, je mets dans un petit saladier ma fécule de maïs. Hop, un tout petit peu. Je vais mettre un peu d'eau pour la détendre. Regardez, comme ça. Là. Je vais faire bouillir ma sauce. Et grâce à cette fécule, on va épaissir notre sauce. Comme ça. Alors, Samuel, on a parlé de la Belgique juste avant. C'est qui pour oui. toi les autres équipes dangereuses du mondial?
4: Ça, on va pas parler de l'équipe de France.
2: Mais si.
4: Pour moi, on peut en parler alors. Ah, on peut en parler. Bah oui, je pense que l'équipe de France reste favorite quand même pour cette compétition avec les joueurs qu'on a, la qualité qui est exceptionnelle. Dans toutes les positions. Ensuite, il y a des équipes comme le Brésil aussi, qui pour moi est favorite comme d'habitude. Et l'Espagne, j'ai envie de parler de l'Espagne, qui pour moi ont une génération aussi très forte. Très forte, très forte. Donc, je pense que ça va jouer entre ces 3-4 équipes-là que j'ai citées.
2: Et dans les pays de Flandre, est-ce que tu penses que la Hollande peut revenir ou la Belgique ?
4: La Belgique, je pense que c'est jouable, parce que même dans une compétition comme celle-là, à certains moments, c'est un peu l'état de forme. Donc, si les joueurs belges arrivent et qu'ils sont en pleine bourre, ils sont capables de faire quelque chose, même s'il y a quand même des équipes favorites. Mais
2: bien sûr.
4: Dans le foot, je pense qu'à certains moments, on ne peut jamais prévoir ni les résultats. On va attendre ça avec impatience. Mais ces équipes-là, dont la Belgique aussi, je pense, peut-être créer la surprise.
2: Et la Hollande ou pas du tout?
4: La Hollande, c'est... moyen. Je veux dire moyen, mais...
2: Et l'équipe de Maxime Gasteuil, il peut revenir ou pas?
4: J'ai du mal, hein. J'ai du mal.

0: Allez, regardez. Ça boue, là. Ça boue. Donc, je verse. Je verse un peu de, de ma sauce dans la fécule. Comme ça, je mélange. Tac. Et je remets à l'intérieur. On va la cuire. Ça va l'épaissir un petit peu. Et regardez. Comme ça. Ouais, on fait ça en deux temps, en fait. On met la fécule avec un petit peu d'eau.
1: Ah oui, on met la fécule.
0: Et on remet la fécule à l'intérieur, mon Jérôme. Et là, on fait bouillir.
1: Très bien. On fait bouillir.
0: D'accord.
1: Allez, hop, c'est parti.
0: Et ça va, et tu vas voir que la sauce, elle va épaissir.
1: C'est maintenant.
0: C'est maintenant. Oui, Jérôme.
1: Le curcuma, c'est maintenant, Cyril.
0: Eh, oulala, tu me fais plaisir. C'est maintenant le curcuma.
1: Allez, le c'est curcuma. Parti, le curcuma, le curcuma, le curcuma, le curcuma, le curcuma, le curcuma, le curcuma, le curcuma, le curcuma.
0: Alors, Jérôme, on ajoute le curcuma, figure-toi.
1: Mais...
0: qu'il est jaune et c'est une épice originaire d'Asie. C'est reconnaissable grâce à sa couleur d'ailleurs. Et en plus de parfumer les plats, il est connu pour ses propriétés antioxydantes. Je pense à ta santé, mon Jérôme. Et là, la sauce qu'on est en train de faire, ça change des sauces avec du vin et de la crème. Là, on parfume un peu, on voyage. Allez, regarde.
1: On la ligne acquise.
0: Voilà.
1: Allez, c'est parti. Voilà, exactement.
0: Là, ça boue, on a une belle petite sauce. Regarde ça. Et maintenant... Maxime Gasteuil, tu me suis? Ça chauffe en cuisine chez Maxime Gasteuil.
2: Non, mais il y a un problème, on a oublié un
3: truc. On a oublié le miel.
2: T'es allé où, le miel?
0: Là, il faut ajouter la crème fraîche. La crème fraîche.
2: Mais on fait des moules au miel, nous. C'était où, le miel?
4: Allez, la crème fraîche, là.
2: Là, on met la crème chauffée. Il fait trop chauffer.
0: Là, on met...
4: Je peux mettre ça?
0: Regardez, là, on termine. Alors, dans ma casserole, j'ai le jus de moule, là. J'ai mis un petit peu de fécule pour lier la sauce. Ensuite, j'ai ajouté le curcuma, regardez-moi cette belle couleur. Et là, maintenant, je mets de la crème fraîche pour les rendre encore plus gourmandes, là. Maintenant, dans mon assiette, je vais mettre les moules. Regardez, comme ça. Vous mettez les moules dans le plat. Là, comme ça. On les remplit bien.
1: Allez, pendant que tu mets les moules, mon Cyril, nous repartons tout de suite pour le défi foot. Sous vos applaudissements, s'il vous plaît. Viens, Emma, viens avec nous. Viens avec moi. Attention, c'est la revanche, les amis. On retrouve nos deux concurrents. Ils sont où? Ils sont là. On a changé de concurrent ou quoi? Qu'est-ce qui s'est passé? Ton prénom, rappelle-moi.
5: Ludo.
1: Ludo et
6: Iman.
1: Et Iman. Le principe est simple, Emma.
6: Oui, tout simplement de marquer un maximum de buts en un minimum de temps.
1: Voilà, tout à fait. Et à remporter, évidemment, le... ballon officiel de la Coupe du Monde. Un maximum de buts en un minimum de temps. Ludo au tir. Iman au but. Attention, à partir de maintenant, je suis prêt avec le chrono. Comme tu veux. Hop, c'est parti. Vite. Oulala. Oulala, vache. Un but sous couche. Oulala. Pour l'instant, un but. Oulala. Alors attention. Attention. Ils sont ex aequo, mais tout à l'heure. Écoutez-moi bien. Tout à l'heure. Iman a marqué un but tout à l'heure en 6 secondes et toi en 6 secondes 55. C'est donc Iman qui remporte ce défi foot à qui je remets donc le ballon officiel de la Coupe du Monde. Bravo Iman, bravo Ludo. Et vous pourrez jouer ensemble. Allez, on retourne en cuisine, Iman.
0: Bravo Iman.
1: Merci les amis.
0: Alors, regardez, ma sauce est prête. Regarde mon foufou. Voilà, le principe, je voulais vous montrer. Le fait de mettre un petit peu de fécule de maïs, regardez la sauce comme elle est nappante. Ça, c'est important. Là. Et maintenant, ça va napper les moules, on va pouvoir se régaler. Alors regardez, je la laisse cuire encore un petit peu et je vais sortir les frites du four, mon foufou. Regarde mes petites frites. Regarde ça. Hop là. J'ai mes petites frites. On va les mettre directement dans le petit panier avec les petites frites colorées, là, juste comme ça. Regardez comment c'est beau. Hop. Bien grillé. Tac. C'est bon, vos frites?
2: Ah. Bah, dites-moi que je me brûle les
5: mains. Il en faut deux.
0: Jérôme, ça va?
1: Ouais, ça va. Je,
0: ouais,
1: je
0: super,
1: un peu
0: Maxime.
1: Tout va bien.
2: Bah, je suis le roi de la frite. Hein.
1: Voilà.
2: J'ai eu deux camions en Belgique, moi, à Bruxelles. Avec un copain.
1: Regarde ça.
0: Là, voilà. Bravo, Jérôme.
1: Elles sont belles, mes frites. Hein. Très bien.
0: Allez, en Belgique, chez Eva.
7: Ouais, on les sort du four, là.
0: Youp. Eh ben voilà, regarde les miennes. Regarde comment c'est beau, là. Il faut vraiment un gros plan. Regarde comment c'est beau. Regarde. Bien, bien doré. Et ça, sans friteuse, c'est une bonne alternative. Hein. Allez, on sort celle de Samuel. Wow. Magnifique. Il est là. Super.
5: Voilà.
0: Allez, on les dresse. Et pour terminer, moi, j'aime bien mettre un petit peu de paprika fumé. Ça va relever le goût de la pomme de terre. Et on termine avec un petit peu de sel. Et voilà, les moules avec les frites. Il ne me reste plus qu'à verser la sauce. Regardez-moi cette belle sauce. Et là, hop, je fais glisser ma sauce bien à pente sur les moules. Allez, comme ça. On en met généreusement, hein.
1: Alors, mon Cyril, ouais. Je fais juste une petite parenthèse pour te parler d'une spécialité de Format 1, le Beach Art Festival. Je vous demande de les applaudir. 10e édition, les 5 et 6 septembre prochains. Leur délire à eux, c'est de réaliser des dessins éphémères monumentaux. Regarde ces images. Des dessins éphémères monumentaux sur le sable. Et aujourd'hui, ils ont réalisé pour nous pendant l'émission, eh bien, en direct, le ballon de la Coupe du Monde sur le sable. Regarde comme c'est beau. Prochaine édition, les Magnifique. 5 et 6 septembre prochains, Format 1, bravo à eux.
0: Magnifique.
1: Superbe.
0: Oh, allez, regarde ça, comment c'est beau, là. Les petites moules au curcuma, avec mes frites, mon foufou, c'est pour nous, ça. Juste après. Allez, montrez-moi. Ouais, Maxime. Ah ben, c'est super, bah, tu peux envoyer à la 10. Magnifique, en Belgique, super. Bravo,
7: ça
0: Eva.
7: Ça sent bon, en tout cas. Ça sent super bon.
0: Et toi, Jérôme ?
1: Alors attends, qu'est-ce qu'il faut faire ?
0: Tu les verses sur les moules, tu verses sur les moules.
1: Ah, dessus, sur les moules. Regarde, bah, regarde, je te le fais en direct. Sous les applaudissements de la foule en délire. Regarde.
0: Bravo !
1: On se croirait chez Jacques Martin. Sous vos applaudissements. Regarde. Ça, c'est du direct, mon Cyril. Regarde.
0: Voilà. Et Samuel ? Allez,
1: c'est fait minute, ça. C'est fait minute.
0: Bravo !
5: Voilà, avec nos petites frites.
1: Bravo,
5: hein.
1: Bravo.
0: On est là, c'est bien.
1: Bravo, champion du monde.
0: Bravo.
1: Champion du monde, champion du monde. Allez, frites, elles sont.
0: Allez, maintenant on revient. Je vais prendre mon gaufrier. Maintenant, Jérôme, on va à la gaufre. Alors, les gaufres. On récupère la pâte. Juste là. On prend le gaufrier. Ouh. Ça fume, on met un petit peu d'huile dans le gaufrier. Voilà. Pas que ça colle. Il est bien chaud, mon gaufrier. C'est bon, Jérôme, il est bien chaud, Samuel. T'as ton gaufrier aussi ?
1: Il est bien chaud.
0: Ben, mon gaufrier.
1: Oui. Mais moi, j'ai pas de gaufrier, hein. Je vais le faire à la poêle. Cyril, pour ceux qui n'ont pas de gaufrier, je vais vous prouver qu'on peut le faire à la poêle, s'il vous plaît.
0: D'accord. Jérôme, on fait pas les pancakes, hein. Alors regardez, là maintenant, je prends ma pâte, là, hop, et je mets au milieu. Regardez comme elle est bien, vous avez vu, elle a bien reposé, elle est un petit peu épaisse, là, elle est vraiment bien. Hop, je mets ma pâte un petit peu partout généreusement, voilà. J'en fais une deuxième. Là.
1: Hop. Alors Cyril, c'est top ce que tu nous fais, mais tu vas voir que je vais te montrer qu'on va, réussir à les faire à la poêle parce qu'on
0: n'a
1: pas
0: le choix. Allez, c'est
1: parti. Voilà, très bien. Et pendant ce temps-là, les amis, on va partir dans la cuisine de Maxime et Jean-François. Je vous demande de les applaudir. C'est nos deux invités. C'est notre brigade spéciale, Maxime Gasteuil, Jean-François Quéré. La pièce de théâtre s'appelle La Lettre. Alors ça, on l'attend avec impatience. Aux côtés de Charlotte Gabry et Camille Combal, du 8 au 13 septembre prochain au Casino de Paris, puis en tournée dans toute la France. Qu'est-ce que vous pouvez nous dire sur cette pièce, sur ce rendez-vous ?
2: Vas-y, Jean-François. Quatre amis. Un de leurs amis a été disparu.
1: Laissé
2: une lettre.
1: Il ne sait pas faire. Il nous a tout foiré.
2: 5 amis, un disparu.
1: Un disparu, donc il y en a 4 sur 7.
2: Et le disparu qui est décédé a laissé une lettre. Dedans, il y a 20 ans de secret. Imaginez votre bande de potes réunis autour d'un verre de vin et tout le monde se dit les vérités. Est-ce que vous êtes prêts à les accepter ? Je crois pas. Ça va être un joyeux bordel.
1: Si, on est prêts à les accepter. Et on a hâte de voir cette pièce, les amis. En tout cas, vous nous l'avez super bien vendue. Alors là, vraiment.
2: 4 amis sur scène. Jérôme, il faut juste, je vous fais une exclue que pour vous. Camille Combal.
8: Avec une blonde.
2: Camille Combal, elle va incarner vraiment le personnage à fond. Voilà à quoi il va ressembler. Allez, bonne journée à tous. Allez, bonne soirée à tous, merci.
9: Ça va lui faire plaisir. On va les gaufres. Retrouver en tout cas sur scène très très vite. Allez, on est reparti sur nos gaufres, les amis.
0: Samuel, ça va?
5: Ah oui, voilà.
0: Samuel, tu les as mis les pâtes, la pâte dans, voilà, dans le gaufrier?
5: Je suis en train de le faire, je suis en train de le faire.
0: Vas-y, vas-y, mon ami. C'est la force tranquille, Samuel. Il dit rien, il avance, il est concentré.
5: Toujours, il marche. Toujours.
0: C'est des grands sportifs, ça. Et en Belgique, Eva?
7: Bah nous, on attend que le gaufrier chauffe. Il est toujours pas chaud.
0: Mais Eva, t'as pas de friteuse, mais t'as un gaufrier quand même. En Belgique, toutes les familles ont un gaufrier.
7: Bah beaucoup, je pense, oui. On a soit la friteuse, soit le gaufrier, ou les deux. Bah nous, on a juste la gaufrier parce qu'on aime bien le sucré, on est gourmand.
0: Bah, génial. Allez, regardez, moi je vais ouvrir mes gaufres. Ah, mon foufou, regarde. Ah, c'est pour toi. On peut les laisser cuire encore un tout petit peu. Regarde.
9: Très bien.
0: Je vais les décoller.
9: T'inquiète pas, va. C'est comme le chocolat, ça sera quand même bon. Voilà, c'est pas mal.
0: Ah.
9: C'est parfait, Cyril, c'est parfait.
0: Franchement, c'est bon, mais c'est bon. Ah non, c'est là. Jérôme, il attend.
9: Non, non, mais Cyril, si t'es en galère, tu m'appelles.
0: Non, mais attends.
9: C'est mon téléphone.
0: Il attend que ça, Jérôme, que la gosse récolle. Mais pas du tout. Mais pas du tout, regarde. Paf.
9: Mais non, pas du tout.
0: Regarde.
9: Mais pas
0: du tout. Une pour Foufou, une pour moi. Donne-moi cette belle gaufre.
9: Bien sûr.
0: Vous avez vu cette pâte? Non, mais regarde. Regarde-moi ça. Regarde. Je pars bien parce que je suis méticuleux. Regardez-moi cette gaufre. Franchement. Et je vais la couper en deux pour vous montrer l'intérieur. On va la couper en deux, comme ça. Regardez. Je la coupe en deux. Et ensuite, je la coupe en deux. Regardez. Paf. C'est beau, c'est croustillant. Voilà, regardez comment c'est moelleux dedans. Moi, cette pâte à gaufre, là. Magnifique. Magnifique. On va se régaler. Allez, on dresse. Alors, regardez. On dresse. Hop.
9: On dresse. Moi, on dresse.
0: Allez.
9: On a des gaufres, toutes
0: Donc, je prends.
6: Je pense que celle-ci, elle va être belle.
0: Hein. Regarde. Je prends. Ma crème de spéculoos, j'en mets au fond de mon assiette, comme ça, généreusement. Voilà. On va déposer nos petites gaufres à l'intérieur, comme ça. Hop. Généreusement.
9: Allez, on termine ça en famille.
0: Allez, on termine ça, mon Jérôme.
9: Allez, ah. Allez les copains, allez, regarde. Allez.
0: Tac.
9: Oh là là, pas tout de suite, pas tout de suite.
0: Et au milieu, pour terminer, je vais me mettre une belle cuillère de crème, là, comme ça.
9: Et bien sûr, c'est une merveille.
0: Bien au milieu, là. Allez, Jérôme, et je termine
9: allez.
0: Exactement comme
9: allez,
0: ça.
9: C'est pas mal.
0: Voilà.
9: Voilà.
0: Un peu de spéculoos. Regardez.
9: Oh là là, ça va être une merveille.
0: T'es prêt, Foufou?
9: Oh, quelle merveille.
0: Regardez-moi ça. Voilà. Magnifique. Regardez. Splendide. Voilà mon foufou.
9: Voilà.
0: Notre goûter est prêt. Regardez pas, les frites avec les moules et nos petites gaufres. Juste là. C'est parfait. Allez Maxime Gasteuil, montre-nous tes gaufres.
2: Mais on arrive, gaufres. On arrive, ça cuit. C'est...
1: Ah, il n'y a pas de gaufres.
2: J'ai caché.
1: Putain, j'ai la même gaufrière que toi.
2: Regarde.
1: Putain, j'ai la même, regarde. Clac, clac, et clac, clac, et clac.
0: Eh ben ça marche, non?
2: Fais voir les gaufres.
1: Vas-y, lève. Ils sont pas finis.
2: C'est en train de cuire.
0: Encore un petit peu. Laisse. Ferme. Samuel, comment... montre-moi.
5: Ah, moi aussi. Moi, je suis dans l'attente de mes gaufres. Là, c'est en train de chauffer. J'attends. Ça chauffe doucement, mais sûrement.
0: Il me fait rire. Il est tranquille, Samuel. J'attends. Et Samuel, en tout cas, je te félicite. Parce que vraiment, t'as assuré grave. La cuisine est nickel. Tu écoutes. C'est bien. Bravo. Je suis fier de toi.
5: Je suis à l'épaule. Merci
0: champion.
5: Beaucoup, merci, mais que dire de tes gaufres? De tes gaufres, c'est la perfection. Ah, c'est la perfection.
0: Tu vas te régaler. Allez, Jérôme Anthony, on te dérange pas?
9: Ah bah nous, on a déjà presque fini la gaufre.
0: On te dérange pas?
9: Merveille.
0: Là, je trouve que t'as une bonne énergie.
9: J'ai tenté une expérience.
1: Allez. J'ai fait un concept et j'ai tenté une expérience pour toi, mon

0: Cyril. Et c'est un délice, les amis.
1: Eva, c'est bon. Merci, Emma. Tu fais un dernier petit tour.
2: C'est excellent.
1: Allez, c'est génial.
2: Pas bon. C'est pas beau, mais c'est bon.
1: Allez, Maxime.
3: Non mais regarde, ah, regarde. Cyril, Cyril.
4: J'essaie de dresser là.
3: Pas, il fait des mises en place, mais regarde ça. Place. On dirait un chien qui a vomi.
1: Tu le sers dans le plat.
4: Alors attendez. Ouais, c'est pas mal.
3: Non, c'est pas cuit, c'est pas cuit. Quoi, elle marche pas. Je vais appeler le service après-vente tout de suite. Ça commence.
1: Bon allez, bravo à tous en tout cas. Bravo à tous, vous êtes trop forts. Merci à toi Samuel, merci d'avoir cuisiné avec nous. Merci.
5: Merci à toi.
1: Un grand merci Maxime et Jean-François. C'était un plaisir hein, de partager avec vous. On viendra vous voir au théâtre plutôt que dans la cuisine. Ça c'est sûr. Et Maxime, laisse tomber la cuisine, continue à venir manger chez moi. C'est bien, ça fait tourner le business. Merci à vous tous, merci Eva. Merci à tous, merci pour votre fidélité, régalez-vous. Et on se retrouve pendant tout le mondial sur M6 pour vivre des émotions incroyables. Allez, ciao, ciao, à très vite.

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Bonjour La Réunion, bienvenue dans ma voiture en ce matin ensoleillé. Moi, elle est encore sur la route, direction les tournages pour aujourd'hui. 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
1: Vous êtes bien dans votre émission de Téléachat Boutique Antenne et aujourd'hui, on va se détendre. 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
1: C'est un petit instant privilégié entre vous et moi. Aujourd'hui, on parle sport et pour parler sport, il emmène toujours Sébastien avec moi. 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
4: 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Noël, dis bonjour à Nati. 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
1: Mes remerciements à Z d'avoir suivi à nous ce matin sur Antenne Réunion. On nous retrouve cet après-midi pour un instant shopping. À tout à l'heure.

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2: Je fais trop pitié, là.
3: Oh, je dirais pas ça. Il paraît que t'as été très impressionnante avant-hier pendant le duel.
4: Désolé, j'étais obligée de balancer.
3: On voulait te féliciter pour ta victoire.
2: Ben merci, c'est gentil, mais c'est surtout celle de votre frère.
3: Non, bah Hector et Ismaël aussi, d'ailleurs, m'ont dit que c'était pour beaucoup.
4: Okay, j'ai essayé de m'attribuer tout le mérite, mais bon, ils m'ont pas cru.
3: Ça a été totalement inutile, ça va. Et plus sérieusement, il paraît que t'es chez la chef Armand en ce moment.
2: Ouais. C'est le temps que ça se calme un petit peu à l'internat.
3: Ce qu'elle m'a dit, ouais.
2: Je suis désolée que tu traverses une période difficile.
3: Tu sais qu'on est là si t'as besoin, comme toujours. Hein?
2: Merci.
3: Allez, à plus tard.
4: Ça marche. Hop. Bon, et la vraie réponse alors?
3: La vraie réponse?
4: Arrête, je te connais par cœur. Dis-moi.
2: J'ai embrassé un mec hier soir. Voilà.
4: Et? C'est pas bien?
2: Si. Enfin, je sais pas. En fait, je sais pas vraiment ce qu'il pense, lui. Tu vois, du coup, ça me perturbe. C'est comme si... C'est trop bizarre que je te raconte ça à toi, en fait.
4: Parce que je suis ton ex? Enfin, à la base, on est potes aussi, hein. Ça me manque d'être ton pote. Enfin, tu me manques, voilà. Donc si je peux être là pour toi, rien qu'un peu, c'est cool. Et donc le mec que t'as embrassé, c'est Lou.

0: Mais c'est beaucoup trop mignon. On dirait deux siamois dans une médiathèque.
1: Je prends ça pour un compliment. La ressemblance est plutôt flatteuse.
0: Oui, enfin, même si la plus grande ressemblance reste celle entre votre fils et moi. Ben, deux enfants déclarés morts à la naissance, sacré point commun quand même.
2: J'avoue, on défie toutes les stats.
1: Bien. Eh ben, c'est le moment où je vais travailler.
2: Tu commences pas à 11h?
1: Si, mais j'ai envie de quitter cette conversation, tu vois. Je crois qu'il va me falloir encore 2-3 années de psychanalyse pour pouvoir rire de ça avec lui.
0: Bon, alors, moi, je suis libre cet après-midi, donc shopping, Nîmes.
2: Verbe.
0: Accompagne-moi.
1: Hé, n'essaie pas de faire de lui ton serviteur, hein? Je t'ai à l'œil.
0: Non, mais moi, jamais. Hein. Donc, on prend ta moto?
2: Je peux pas, je déjeune avec Malik Benaïssa. Tu connais?
0: Alors, toi, comment tu le connais?
2: On s'est capté à l'Institut, ça a matché. Et si ça te chauffe, après, je fais du kart avec Gary. Tu sais, le gars de deuxième année.
0: Gary, kart, non mais rien ne va dans cette phrase.
2: Je pense un pour un nom, du coup, Tati?
0: Non, faut que t'arrêtes de m'appeler comme ça. Hein. Je sens que ça me provoque des rides anticipées, c'est affreux. Attends, non, si je comprends bien, là, tu me plantes alors que je te fais l'honneur de m'accompagner à Nîmes.
3: Oh, t'es triste. Avoue que tu m'adores, en fait, sous tes airs.
0: Non, ça n'a rien à voir. Simplement, comment tu connais tous ces gens alors que t'es même pas élève à l'Institut?
3: Je sais pas, j'ai sympathisé avec deux, trois personnes après la masterclass de mon père la semaine dernière, et puis voilà.

0: Oh là là, quel bordel.
1: Tu crois?
0: Mais c'est nous qui avons laissé la cuisine dans cet état.
1: Ouais, faut croire. En même temps, on a commencé à piquer du nez vers 3h du matin. Fallait bien qu'on dorme.
0: Mais je me souviens même plus sur quel dessert on a fini.
1: Sur ça.
0: Ah si, oh là là. Oh, les pralines aux cornflakes.
1: Ouais.
0: On les goûte, non?
1: Allez. Ça a bien cuit, hein?
0: Ouais. Bon, et on est d'accord que c'est vraiment n'importe quoi?
1: C'est n'importe quoi, mais...
0: Mais ça régale.
1: De ouf.
2: Ouh là là, mais c'est quoi ce bordel? Qu'est-ce qui s'est passé ici?
0: Bah, c'est...
1: C'est Anouk.
2: Non, mais vous êtes complètement dingue. J'ai jamais vu les cuisines de l'hôtel dans cet état. Vous avez fait une fête ou quoi?
1: On a fait ça, surtout.
2: C'est moche, mais dites, essaye de m'avoir par le ventre.
1: Moi, jamais...
2: Bah, je goûte, hein. Oh la vache. C'est quoi ce goût de grillé?
0: Noix de pécan fumée au sel de Guérande.
1: Exact.
0: Et poudre de chocolat blanc.
2: Purée.
0: Bah, faut dire que Anouk, elle est quand même très inventive, hein.
2: Ah ouais. Ouais, ouais, elle est extraordinaire, cette Anouk.
1: Ouais, elle est très, très, très inventive, Anouk. Elle est...
2: Vraiment inventive.
1: Ouais,
2: on l'aime
1: très
2: bien.
1: Agréable.
2: Ouais.
0: Et puis vous êtes un peu lourd, là.
2: C'est quoi?
0: J'ai un mail d'Étienne Castelmont qui me propose un poste de manière permanente dans son école si le mois d'échange se passe bien.
1: Attendez, mais il essaie de vous débaucher, là, non?
0: Alors, visiblement, il y aurait quelqu'un qui lui aurait écrit pour lui chanter mes louanges.
2: Qui ça?
0: Mais il dit pas. Il dit juste une personne très proche de vous. Non, c'est pas plus.

0: Poulet Botémi.
1: Qu'est-ce qui te permet de dire ça?
0: Bah, du poulet, du gingembre, de la cardamome, des clous de girofle, de l'anis.
1: Raté. Un ragoût de poulet Botémi.
0: Oh oui, pardon, énorme différence. Bon, pourquoi je suis là? Tu pouvais pas me dire ton dossier par message, non?
1: Trop risqué. Je me méfie des écrits. Là, on parle d'une grosse exclue.
0: Comme ton méga plan d'hier, à mon avis.
1: Bon, Lionel, c'est l'exclu du siècle. Soit tu la veux, soit tu la veux pas.
0: Eh ben balance
1: Tu me connais, je suis pas du genre catégorique.

0: Ah bah si. Bah t'es carrément du genre à affirmer les choses de manière définitive. Mais tu veux me dire quoi? Allez, vas-y.
1: Lestrak et Guino recherchent un second pour le résonance. C'est un poste pour toi.
0: Quoi? T'as su ça quand? Pourquoi je suis pas au courant?
1: Je les ai entendus en parler ce matin à la machine à café. C'est directement Lionel.
0: Évidemment. Mais ça me chauffe de ouf. Lestrak déjà, et moi aussi, je suis catégorique. Ce poste, il est pour moi, personne d'autre.
1: Tellement.
0: Oh, mais c'est parfait. Ça me fait un salaire directement après mon diplôme. Lestrak, elle est vegan. Mes convictions sont respectées. Et en plus de ça, on va pas se mentir, les deux, elles vont choper l'étoile. Donc moi, pour mon CV... Oh là là.
1: Le seul truc, c'est, je me dis, tu vois... Tu pourras pas gérer deux trucs en même temps. Pour le resto éphémère, je
0: vois. Ah non, mais bah les couilles. Là, je peux pas me permettre de taffer gratuitement.
1: Ah ouais?
0: Mais non.
1: Ouais. Mais par rapport à ce que tu m'as dit hier sur ton envie de déposer ta candidature, tout ça.
0: Non. Là, en ce moment, j'ai des galères de thunes, monstre. Je pensais que je pouvais, mais non, c'est vrai. Non, mais c'est parfait, c'est bon. C'est bon. Hey, merci pour le Clio. Là, j'admets. Oh,
2: yes! C'est bien, hein?
1: Ouais.
2: Futur second!

0: Voilà, je vais me faire houspiller.
1: Pourquoi? T'as encore quelque chose à te reprocher?
0: À vous de me le dire.
1: Il y a un mail d'Étienne Castelmont, reçu ce matin, qui dit « Il m'a été rapporté par une personne très proche de vous que vous étiez un véritable diamant brut dont l'incommensurable talent ne pouvait pas être négligé. » Diamant brut. Qui parle comme ça aujourd'hui?
2: Bah, ça se dit, diamant brut. D'ailleurs, c'est un très beau compliment.
0: Oui, bon, je l'admets, je lui ai écrit.
1: Mais j'ai donc, alors, tu veux que je parte ou que je reste là? C'est difficile
0: là-dessus. Je veux que tu sois heureux, c'est tout. J'ai mis du temps à comprendre, mais si tu as à ce point besoin de t'éloigner de moi, je suis prête à l'accepter. J'ai bien compris de toute façon que tu ne me demandais pas mon avis.
1: Non, mais ça c'est sûr, mais ce que je voudrais pas, c'est que tu cherches à m'attendrir pour finalement me demander de rester.
0: Non, je t'assure que non. J'ai arrêté de manigancer pour obtenir quoi que ce soit de qui que ce soit.
1: Mis à part ce petit mail envoyé à Castelmont, là.
0: Oui, bon, j'ai simplement voulu dire à ce monsieur que ce serait stupide de sa part de ne pas te vouloir dans son équipe pédagogique.
2: T'as un beau geste, non?
1: Oui, merci.
0: Ah, les Alpes, ce n'est peut-être pas aussi loin ni aussi exotique que New York. Ismaël avait l'air de s'y plaire l'année où il y a étudié.
1: On verra bien.
2: Donc tu pars alors?
1: Castelmont me fait une proposition comme ça, c'est peut-être bête de refuser. Hein. À tout à l'heure.

0: Eux aussi, tu les connais ?
1: Bonjour, déjà.
0: Salut. Alors, Gary, ok, Malik, admettons. Mais eux, là, quel rapport ?
2: Eux, là, ils t'entendent, en fait. On avait juste besoin d'un troisième joueur pour se faire un pouilleux.
0: Un pouilleux ? Bon, un sujet à la fois.
1: Ah, on a Courbichon. C'était cool comme partie ?
3: Ouais. Mmh.
1: On se dit à plus tard ?
3: Ah, de ouf. À plus. Salut.
4: Ciao.
1: Salut.
0: Alors, il faut que tu saches une chose. Rien n'est gratuit à l'Institut.
5: Ok, grande sage. Et ?
0: Donc si tu t'es fait autant de potes en aussi peu de temps, c'est qu'il y a un truc.
5: Le truc étant ?
0: Allô ? Ton père ?
5: N'importe quoi. Je suis même pas sûr qu'il soit au courant que je sois le fils de Tessier.
0: Bon, autre chose importante, tout se sait à l'Institut.
5: Toi, tu vois le mal partout.
6: Je suis juste un mec qui fédère.
0: Mmh. Oui, tu peux te raconter ça si ça t'amuse. Mais moi, je les connais, ces deux-là. Thelma a fait semblant de sortir avec Enzo, le co-directeur du master, pour avoir des avantages. Donc autant te dire que tout ce qu'elle fait, c'est par intérêt. Et Matteo, lui, sort avec Jude, qui tient un café à Calvière. Donc il doit espérer, en étant pote avec toi, que tu viennes manger chez son mec. Et avec qui ? Papa Tessier, bien sûr. Et pourquoi ? Pour tester la nouvelle carte de Jude.
5: Ils peuvent pas simplement me trouver bon esprit, sinon ?
0: Oui, oui, Candide. Là, ils essaient de t'amadouer avec des jeux de cartes, des propositions de déj ou que sais-je. Mais très vite, ils vont venir te voir en mode « Oh, maintenant que j'y pense !» Et ils vont te demander un service.
5: Toi, t'es pas du tout parano, mais... Et toi, d'ailleurs ?
0: Quoi, moi ?
5: Pourquoi tu traînes avec moi ? C'est quoi ta motivation ?
0: T'as une moto. C'est très pratique pour aller à Nîmes.
5: Je sais que c'est pas que ça. Toi, tu me trouves bonne ambiance ?
0: N'importe quoi.
5: Arrête. Je sais bien que tu me kiffes. Avoue, Tati.
7: Tu peux venir goûter ma sauce ?
1: Mmh.
7: J'ai un doute, là.
1: Fais voir.
7: Je me demande si c'est une bonne idée de faire bosser les élèves sur une simple émulsion d'huile d'olive pour la version végétale.
1: Au niveau de la texture, c'est une bonne piste. Mmh. Mais il manque quelque chose pour que ça réponde parfaitement avec mon jus de volaille.
7: Bah oui, c'est ce que je me dis.
1: Peut-être que tu pourrais utiliser la sauce de tes légumes glacés. Tu fais réduire et puis...
7: Et je l'incorpore à l'émulsion.
1: Voilà. T'es brillante.
8: Oui. Oui, oui, c'est un grand oui. J'accepte.
7: De quoi tu parles ?
8: Eh bien, le poste de second en résonance. J'accepte.
7: Ah, mais ça t'intéresserait ?
8: Bah, bien sûr que ça peut m'intéresser. Par contre, je suis votre chouchou, vous m'avez même pas proposé, je suis vexé.
1: C'est vrai qu'on était parti sur d'autres profils pour les tests.
8: Il y a des tests ?
7: Oui, la semaine prochaine. Mais je t'avoue que tu m'as tellement parlé de devenir chef directement après le master, moi je pensais pas qu'un poste de second pouvait t'intéresser.
8: Ouais, mais enfin là, c'est pas qu'un poste de second. J'aurai votre second. Et celui de la chef Guinot, bien évidemment.
7: Bien évidemment. C'est vrai qu'il aurait le profil idéal. Hein.
1: Mmh. Bon, on pourrait te faire passer les tests avant tous les autres candidats. Et puis si l'alchimie prend...
8: Elle prendra.
7: Eh ben, demain, par exemple.
8: Eh ben, demain. Parfait.
1: Et tu connais le concept du résonance ?
8: Par cœur. Chaque plat carné répond à un plat végétarien et fonctionne avec leur miroir. En fait, tout le concept du résonance, c'est de proposer un dialogue entre vos univers culinaires.
1: Et tu te sens de faire les deux ?
8: Évidemment. Je suis végétarien, certes. Mais... dans mon parcours, j'ai été amené à cuisiner de la viande. Ça me fait pas peur. Je suis pas extrémiste, hein, comme Istrak.
1: Tout de suite.
3: À demain.
1: Ouais. Tu bosses ?
9: Comme tu vois, ouais.
1: Sur un plat de l'Istrak.
9: Ouais.
1: Asperges blanches, émulsion froide de Christ marine et géranium. Je bosse sur la même recette. Enfin bon, quand je trouverai de la place, parce que là, il y a tout qui est réservé.
9: Bah, viens bosser ici.
1: Merci.
9: Par contre, t'emballes pas trop, hein. Parce que t'as beau bosser autant que tu veux, c'est moi qui vais majorer.
1: On verra ça. Bon, du coup, on peut papoter un peu, ou...
9: Ok, donc la meuf, tu lui donnes ça et elle prend ça. Tu veux papoter de quoi ?
1: Je suis curieuse. C'est comment de vivre chez la chef Armand et Joachim ?
9: Écoute, tant que tu fous pas le feu chez eux, c'est des gens à peu près chill. En vrai, je rigole. Non, ils sont vraiment très gentils. Je t'avoue que ça me fait un petit peu bizarre de mettre le peignoir de la chef Armand, mais à part ça, c'est très drôle d'être chez eux.
1: Elle t'a passé son peignoir ?
9: Ouais, meuf, le truc, il est en satin. J'étais obligée de l'essayer, il était comme ça, ça n'attendait que moi, c'était trop stylé.
1: T'es folle, j'adore. En tout cas, c'est cool de la part de Lou de t'avoir proposé de rester chez eux.
9: De ouf.
1: C'est un peu son truc de penser aux autres.
9: T'es sympa, hein ?
1: Pourquoi, je suis sérieuse ?
9: Non, mais enfin, je veux dire, c'est cool. Enfin, t'as l'air d'être passé à autre chose avec ton ex, c'est bien. Le mien, il est en train de faire un comeback trop bizarre, il essaye de gratter l'amitié, je comprends pas trop.
1: En vrai, je suis pas sûre de vouloir que Lou reste juste un ex.
9: Comment ça ?
1: Je lui ai fait une décla hier.
9: Ok. Et du coup ?
1: Bah, du coup, rien, il m'a pas encore répondu.
9: Ok, et tu penses qu'il va dire quoi ?
1: Je sais pas. Mais j'ai vraiment l'impression qu'on a un truc à vivre tous les deux. Enfin, même j'en suis sûre, en fait, et j'ai pas envie de passer à côté. Pardon, je te raconte beaucoup trop ma vie.
9: Pas du tout, t'inquiète, y a pas de soucis.
4: Belle bête ? La moto.
10: Ouais, j'avais compris.
4: Tom.
10: Noé, enchanté.
4: T'es l'ancien commis de Charlène.

0: ça te dirait qu'on bosse ensemble sur quelques idées de recettes? Parce que t'as l'air bien capé.
1: D'où je suis capé? Je suis même pas élève à l'institut.
0: Enfin, ça, c'est une question de temps. T'as quand même remporté le défi des jeunes chefs de la pâtisserie.
1: Charlène. C'est Charlène qui a remporté le défi.
0: On pourrait bosser chez toi?
1: Bon, tu veux quoi?
0: Bon, rien de spécial. Bon, ok. Je voudrais pitcher ma vision à ton père. Les yeux, les cheveux, le charisme, j'ai capté tout de suite.
1: Ta vision?
0: Ah oui, pour le resto éphémère. En fait, je voudrais lui pitcher dans un cadre plus chaleureux que son bureau.
1: Ouais, donc tu te sers de moi pour avoir accès à lui, quoi.
0: Mais du tout. T'es un peu parano, toi. Voilà, pardon, je voulais pas te faire peur.
2: Non, enfin, non, j'étais en train de... Là, j'étais concentrée.
3: Je voulais te parler par rapport à hier.
4: Tu penses qu'il lui dit quoi? Je sais pas. Je sais qu'elle aime bien.
3: J'avoue que je suis un peu perdu. Enfin, attendez qu'on en a reparlé depuis. Je sais pas ce que ça veut dire.
2: Le bisou d'hier? Ça voulait rien dire du tout, en vrai. Enfin, je suis désolée si ça t'a perturbé. C'était vraiment pas du tout le but. C'est juste que t'as été hyper gentil avec moi. Donc sur le moment, je me suis dit, allez, on y va, tu vois, mais... J'ai pas envie de tout mélanger, j'ai pas envie de me poser non plus, ouais. Et puis... pote, c'est cool.
0: Ok. D'accord. Pote, alors.
2: Pote.
1: Bon. J'étais en train de rentrer, là, tu m'accompagnes?
2: Non, je vais rester bosser là, parce qu'il fait beau et tout, c'est...
1: Ok.

0: pour toi, ça va, en ce moment?
1: Par rapport à ton père, je veux dire.
0: Bah, disons que pour une fois, je suis pas toute seule à gérer le dossier, c'est cool. Parce que Lionel a un plan. Demain, il passe un test pour être second en résonance.
1: Mais oui, il m'a envoyé un message. C'est trop bien.
0: Génial.
1: Ouais, c'est génial.
2: Il m'a répondu.
0: Qui?
2: Emilio Espel, le chef de fou qu'on a chopé sur Insta. Et tu sais quoi?
1: Arrête.
2: Il est chaud pour rejoindre le podcast.
1: Mais c'est trop bien.
2: Ouais.
1: C'est génial.
2: Et sauf que là, maintenant, on doit charbonner. On a une heure à remplir avec lui. On doit trouver des questions. Et voilà.
1: Richtig, vient de se clare. Ça veut dire carrément en allemand.
2: Ah.
1: Ouais.
2: Ok, bah on se capte après, on bosse, c'est bon?
1: Kein problème. Y'a. Coffee shop, ça te va?
2: Non, un institut, c'est mieux.
1: Non, je suis chaud au coffee shop. Parce que j'ai un colis à aller récupérer. Du coup, en soirée, je me dis, tu vois, ça fait une pierre de coup, toi, le colis. Enfin, toi, le podcast.
2: Ok.
1: Je veux dire.
2: C'est bon. Bah on s'appelle et on voit.
1: Ouais, ça marche.
2: Vas-y.
1: Ok.
2: Allez, à toutes.
1: Et tchuss. Waouh.
0: C'était quoi ça? Pardon, hein, mais tu t'es mise à parler allemand, à sortir une histoire trop bizarre de relais colis, là, j'ai besoin d'explications.
1: Ton frère m'a tapé une vieille crise de jalousie par rapport à Malik hier, et du coup, ça m'a un petit peu refroidi.
0: Sérieux?
1: Ouais. Et du coup, peut-être que je lui ai dit que je ne le verrai plus pour le podcast, et peut-être que c'est pas tout à fait la vérité.
0: Ouais, enfin, de toute façon, c'est pas à mon frère de décider ce que t'as le droit de faire ou pas. Hein.
1: Ah non, mais je sais, hein. C'est pas du tout ce qu'il a fait. Il s'est carrément excusé pour sa vieille crise, mais voilà, je me dis que... En ce moment, avec votre père, sa sortie de master, c'est un peu compliqué.
0: Oui, je sais, il est inquiet, il peut être très très chiant dans ces cas-là, mais c'est pas une raison pour qu'il fasse n'importe quoi avec toi, en fait, jamais.
1: Oui, mais voilà, par facilité, je me dis que pour l'instant, je vais faire les choses de mon côté, et voilà.
0: Bah, c'est toi qui vois, ma belle.
3: Du coup, il t'a dit quoi? Tu lui as dit ce que tu ressentais? Ouais, pardon, je suis au courant.
1: Je me doute que t'es au courant. Je suis au point où j'en suis, franchement.
3: Il n'a pas été con?
1: Si.
3: Tu lui as rien dit? T'as eu peur?
1: Non, en vrai, c'est même pas... C'est même pas ça, c'est...

0: C'est juste que j'ai compris que c'était pas réellement terminé entre Joséphine et lui.
1: D'accord. T'en as parlé ?
0: C'est elle qui m'en a parlé. Donc, je lui ai menti et j'ai recalé, voilà. Mais honnêtement, je pense que il sera mieux avec elle qu'avec moi.
1: Après, c'est peut-être à lui d'en décider, non ?
0: Mais j'ai pas envie de gâcher leur histoire avant même qu'elle ait commencé, tu comprends ? Mais ça fait mal.
1: C'est hyper beau ce que t'as fait, en tout cas.
0: Pour l'instant, je me sens comme une grosse merde.
1: T'es tout sauf une grosse merde, Bianca. T'es une bombe. T'es une bombe atomique. T'es une bombe nucléaire. T'es même une bête de meuf, en vrai. Et je me sens trop con de pas l'avoir vu le premier jour où je t'ai rencontré.
0: C'est parce qu'on avait d'autres business à gérer.
1: Ouais. Petit con. Ouais. Mais bon, maintenant, on est là et on bougera plus.
2: Non, mais c'est toujours meilleur à même le pain. C'est pour quoi, toi ?
3: J'ai pas la réponse à cette question, Denis.
2: À l'école des Castelmont, t'as la réponse ?
3: T'es doué pour les transitions ?
2: Écoute, on fait ce qu'on peut. Bon. T'as réfléchi ? Tu veux aller travailler là-bas définitivement ? Qu'est-ce qui se passe ?
3: Pourquoi pas, ouais. Déjà parce que j'en ressens le besoin, et puis ça peut être une belle opportunité, donc... Je me dis pourquoi pas en profiter, quoi.
2: Je comprends. Tu vas me manquer.
3: Ah bon ?
2: Et pas qu'à moi, d'ailleurs.
3: Ah, ma sœur. Ah oui, je me doute, ouais, je suis tellement solaire qu'elle peut pas se passer de ma présence. Mais t'es là, toi, Denis ?
2: Ouais. Non, Jeanne, c'est sûr que tu vas lui manquer, mais... je pensais pas à elle. T'as parlé à Anouk ?
3: Je vais le faire.
2: Déconne pas, Hector. C'est une fille bien.
3: Mm-hmm.
4: C'est là, vous parlez de moi ou quoi ?
2: Pas du tout, non.
3: Non, mais...
4: Ah, je dérange ?
2: Non, j'étais sur le point d'y aller.
3: Ah ouais ?
2: Je vous laisse.
4: Qu'est-ce qu'il y a ?
3: Parce qu'il fallait... faut que je te dise un truc. Tu me fascines. Tu me chamboules même. Parce que t'es belle, t'es drôle. T'es brillante, t'es le Mikanouk. Non, c'est... T'es trop... beaucoup trop, voilà, c'est ça. Beaucoup trop pour moi. Tu m'aides pas, là ?
4: Non, pas là, non.
3: Bah, c'est pas grave, je vais continuer tout seul. Pour une fois que tu me laisses parler. Quand je suis avec toi, là... tu me déstabilises. Déjà que je suis pas bien stable. Et voilà, je t'ai rien dit avant parce que... parce que j'avais peur. D'ailleurs, j'ai peur. Ça se voit pas, mais... Et c'est pour ça que je te tenais à distance aussi. Mais la vérité, c'est que j'ai envie d'être avec toi. J'ai envie de te parler, j'ai envie de te sentir, j'ai envie de te regarder, j'ai envie de...

0: il faut vraiment que je te dise quelque chose avant.
1: Ah non, plus tard.
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8: Précédemment.
9: Cette escapade, tous les deux aux Maldives. On était seul au monde. Pas vrai, mon amour? Et vous, vous êtes...
10: Célibataire, divorcé.
9: On pourrait lui présenter Claudine, ton amie, non? Qu'est-ce que t'en penses?
10: Avec plaisir.
11: Le monstre d'Argenteuil s'en est pris un nouveau couple. Alma Guérin et Benjamin Ventura.
12: Je comprends pas. Vous avez pas d'enfants. Pourquoi est-ce qu'ils sont les pris à vous?
13: Non, mais on en parlait.
14: J'ai trouvé une correspondance bizarre. Un produit cosmétique présent sur la pomme de la main de Madame Chassagne et sur le doudou de la fillette.
15: Je reconnais cette odeur. C'est celle de Benoît. Benoît Letellier.

0: Vous êtes sûr que le tellier utilise le même savon à barbe que le tueur ?
1: Certaine, ouais. Franchement, j'ai du mal à imaginer que ça puisse être lui le tueur.
0: Attendez, pour l'instant, on n'a pas de preuve que c'est lui.
1: Pourtant, enfin, je veux dire, le savon, le fait qu'il était à Argenteuil à l'époque et que maintenant il revient dans la région pile au moment où les meurtres commencent.
0: Ouais, c'est vrai que si vous avez raison pour ça, ça commence à faire beaucoup.
1: Ça voudrait dire qu'il aurait assassiné ses propres parents ?
0: Ce serait pas la première fois qu'un ado sociopathe fait ça. Hein.
1: Après, là, ce qui me tue, c'est qu'il est venu lui-même nous signaler qu'il était chez Alma le jour du meurtre.
0: Peut-être parce qu'il craignait qu'on le découvre par nous-mêmes. Et en même temps, ça lui a permis de détourner les soupçons.
1: Donc ça veut dire que si c'est vraiment lui le tueur, il s'est foutu de ma gueule pendant des années. Et il me réconfortait alors qu'en fait, il avait assassiné mes parents.
0: Lisa, encore une fois, on est sûr de rien.
2: Au fait, Swazig m'a envoyé un petit texto ce matin et voudrait m'emprunter ma perceuse.
1: Et ?
2: T'es gonflé. C'est toi qui m'as reproché la dernière fois de ne pas t'avoir prévenu de son intervention au lycée, alors là, je te préviens.
3: T'as toujours rien compris, en fait. C'est pas ça, le problème. Le problème, c'est que tu crois à ces excuses pourries, là, pour foutre de la merde entre nous, me faire passer pour une meuf chiante et jalouse.
2: Chiante et jalouse, toi ?
3: Bah, tu saoules, là. Tu sais quoi, t'as qu'à lui apporter chez elle, sa perceuse. Tu verras bien que j'ai raison.
2: Oh. En fait, j'aime bien quand t'es jalouse comme
3: mais
2: ça.
3: Mais je suis pas jalouse. C'est juste, j'aime pas qu'on prenne pour une conne.
2: D'accord.
3: Qu'il est con, il a pas changé.
2: C'est Nathan qui te fait rire comme ça ?
3: Non. Non, c'est Jules, mon ex.
2: Ah ouais. Et il va bien ?
3: Ouais, il est de passage à 7. Il veut qu'on se voit tout à l'heure. Ça me fait trop plaisir, ça fait tellement longtemps.
2: Bah tu vois, c'est chouette d'avoir des bonnes relations avec ses ex.
3: Ouais, j'avoue. Bon, même si là, il a l'air de vouloir garder de trop bonnes relations. Mais c'est cool, hein.
2: C'est pas la peine d'essayer de jouer ce petit jeu avec moi.
3: Quel jeu ?
2: Je suis pas du genre jaloux. Je t'aime et je te fais entièrement confiance.
4: Je te fais entièrement confiance, moi.
0: Bon, j'ai relu la déposition de Ventura. Hein. La description du tueur pourrait correspondre à celle de l'hôtelier.
1: Après, des types de sa corpulence, il y en a plein. Bon, par contre, moi, je me suis soumis dans les détails. L'homme qui a tué Alma, il est resté muet. Il a prononcé aucun mot.
0: C'est ce que Chloé Delcourt a dit aussi.
1: Donc le tueur connaissait les Delcourt, Benjamin Ventura et probablement Alma Guérin.
0: Et il voulait pas être reconnu.
1: Mais pour les Chassagnes, il n'y a pas de lien avec Benoît et pareil pour Roxane et Sarah.
0: Ouais.
5: J'ai du nouveau au sujet de la clé USB.
0: Ah, dis-moi.
5: Bon, on sait qu'elle a été distribuée à des clients d'un bar à Lille à Noël 2020.
0: Ouais.
1: Ouais.
5: Et ben Benoît Letellier vivait à Roubaix pendant cette période, à 15 km de là. Il bossait dans un collège. Et c'est pas tout, j'ai aussi demandé son dossier médical. Il a été atteint d'une leucémie et il a reçu une greffe de moelle osseuse. La cicatrice décrite par Ventura pourrait correspondre à celle d'un cathéter.
1: Putain.
0: Et il est formel là-dessus ?
5: Pas vraiment.
0: Sa leucémie.

0: remonte à quand ?
1: Diagnostiqué en 2019.
0: Pile au moment où le tueur d'Argenteuil faisait une pause dans ses crimes. Avant de recommencer à 7.
2: C'est lui, c'est sûr.
0: On va déjà faire un test ADN, sans ça on peut pas être catégorique. Hein ?
3: On a passé une belle soirée hier, hein ?
2: Ah, tu trouves ?
3: Ah bah oui, t'avais raison, Sébastien, c'est vraiment un type charmant. Hein. Je regrette pas de l'avoir invité.
2: Bien sûr, bien sûr.
3: Et on devrait se faire un dîner un de ces jours, tous les trois, non ? Qu'est-ce que t'en penses ? Ou alors même à quatre ? Bah, tu pourrais inviter ton amie Claudine, là. Tu disais que ce serait peut-être une bonne idée de lui présenter.
2: N'importe quoi, elle a déjà un pied dans la tombe. Il est beaucoup trop jeune pour elle.
3: Oui, enfin, excuse-moi, mais il paraît pas si jeune que ça. Hein.
2: Dis-moi, tu vas arrêter ton cinéma, là ?
0: Quoi ? De quoi tu parles ?
2: Et puis tu vas arrêter de me prendre pour une idiote, surtout. Hein ? Tu crois que j'ai pas remarqué ton petit jeu hier soir ? T'es resté collé à moi toute la soirée comme si j'étais ta chose. C'était pathétique.
3: Ah oui ? C'est pathétique de montrer des signes d'affection à la femme que j'aime.
2: C'est pas de l'amour, tu voulais juste marquer ton territoire devant Sébastien.
3: Oui, bon, ça va, c'est vrai que j'ai peut-être un peu exagéré. Mais j'y peux rien. Mais
2: t'es jaloux, c'est tout. Reconnais-le, moi, c'est pour ça que tu l'as invité. T'as voulu l'entraîner dans ton combat de coq, là. Heureusement, il est pas tombé dans le panneau, il a su rester digne, lui, au moins.
3: Vu comment tu le défends, je me demande si j'ai pas des vraies raisons d'être jaloux.
2: Bon, tu sais quoi, tu me fatigues, là. Désolée, je suis à la bourre.
0: Sexy, cette jupe. Tu t'es fait belle pour moi.
2: Le mec prend ses rêves pour des réalités.
0: Oh, ça va. Tu trouves pas que ça fait drôle qu'on se retrouve là, tous les deux ? Ça rappelle des souvenirs.
2: Ouais, c'est vrai. Mais pas que des bons, hein.
0: Ouais, enfin, au moins, avec moi, il se passait des trucs. J'imagine que ça doit pas être la folie avec ton vieux. Oh,
2: putain, mais arrête avec ça. Il est pas vieux, je t'ai dit. Puis d'ailleurs, si tu veux tout savoir, c'est très très chaud entre nous.
0: Bien sûr. En tout cas, tu resteras toujours la fille qui a le plus compté dans ma vie. Tu le sais, ça.
4: Salut, Charlie.
2: Salut.
4: Ça va ?
2: Ouais.
4: Bah, ça me fait plaisir de te voir.
2: Ouais, moi aussi, ça me fait super plaisir. Je te présente Soazic, l'ex-femme de François.
4: Salut. Salut.
2: Elle vient de l'île de Bréa, où elle habitait avant que François la quitte.
4: Ah. Et vous êtes ?
2: Jules, un ami.
5: Alors, ex-petite amie, pour être précis.
4: C'est marrant, j'étais justement en train de me dire que vous allez hyper bien ensemble. C'est fou, hein ? Mais je savais pas que tu t'es intéressée aux garçons de ton âge. Vous vous êtes rencontrés à l'école ?
5: Au lycée, ouais. On s'est tout de suite plu. On était assez rebelles tous les deux.
4: Mais tu sais quoi, c'est normal ça. C'est souvent à l'adolescence qu'on ressent le besoin de s'affirmer et tout. Mais après, ça passe, en vieillissant. En tout cas, je sais pas, vous êtes beau. On voit que vous êtes proches, quoi, que vous êtes complices. Vous faites un beau couple.
2: Enfin, ça c'était avant, hein. C'est du passé.
4: Bon, enfin, tu sais ce qu'on dit. Hein. Il faut peu de choses pour raviver la flamme.
2: Je suis pas trop d'accord avec ça. Je pense que quand une relation est terminée, ça sert à rien de la relancer.
4: Ben, ça dépend, ça dépend. Ben, bon, ça c'est un autre débat. Ben, je vous laisse du coup, les amoureux. Salut.
2: Putain, mais t'es con quoi ? Elle arrête pas de me provoquer là, et toi tu rentres dans son jeu.
6: Oh, ça va, on déconne. T'es un dû, hein ?
2: Ça me fait pas rien.
7: Ça va mieux, toi ? Les flics, ils te laissent un peu tranquille ?
8: Oui, oui, ça va. On leur a dit ce qu'on savait.
7: Bon, bah, attendons.
8: Bon, et toi, raconte-moi, c'était comment, cet apéro ?
7: L'enfer. Renaud en a fait des tonnes toute la soirée. Il m'appelait mon amour à tout bout de champ. Il me lâchait pas la main. C'était horrible.
8: Oh là là, c'est pas vrai.
7: Oh non, mais je l'ai jamais vu comme ça. J'étais gênée, tu peux pas savoir.
8: T'as parlé à Sébastien ?
7: Bah, enfin, de quoi ?
8: Bah, maman, ça saute aux yeux, quand même.
7: Quoi ?
8: Bah, il a des vues sur toi, non ?
7: Mais non, pas du tout. Enfin, en tout cas, au début, non, rien. Après, c'est vrai que depuis qu'il m'a offert un foulard, je t'ai pas montré, regarde. Il m'a offert ce foulard.
8: C'est lui qui t'a offert ça ?
7: Il est trop beau, regarde comme il me va.
8: Non, mais maman, c'est pas le problème, c'est juste que voilà, c'est pas un cadeau anodin. T'as des sentiments pour lui ?
7: Mais pas du tout. Enfin, c'est un ami, c'est tout, voilà. Enfin...
8: Ouais, bah, va falloir que tu mettes les choses au clair avec ton ami.
7: Oui, bah, je le ferai, oui, sûrement.
8: Bah oui. Parce que sinon, tu vas donner raison à Renaud.
7: Oui, bah, je crois que j'ai compris.
9: qu'est-ce qui se passe? Ça pouvait pas attendre ce soir, j'ai cours, là.
8: Non. Écoute, je veux pas que tu t'approches du Benoît, du tout.
9: Quoi? Pourquoi?
8: Je peux rien te dire pour le moment.
9: Tu me fais flipper, là.
8: Bon, et tu me fais confiance, d'accord? Tu te tiens loin de lui.
9: Et je comprends pas, je croyais que c'était ton pote.
8: Écoute, ça serait trop long à expliquer, là, Amel. Donc, tu gardes tes distances, et si t'as cours avec, tu n'y vas pas.
9: Bah attends, tu peux pas débarquer comme ça et me demander de rater des cours. Dis-moi au moins ce qui se passe.
8: Oh, putain. Disons que Benoît est peut-être pas très net.
9: Attends, t'es en train de me dire que... Vous pensez que c'est lui le tueur?
8: J'en sais rien, Amel. Mais tu ne t'approches pas de lui. Je suis désolée de venir te faire flipper comme ça, mais je veux pas prendre de risque.
9: Ok.
8: Ok. T'es prudente? Tu fais attention.

0: Bon, t'es sûr que ça te dérange pas?
1: Mais non, pas du tout.
0: Non, c'est cool.
1: Bon, elle est pas toute jeune, mais elle fonctionne très bien.
0: Ok.
1: Ok, et pour les travaux, si t'as besoin, tu me dis. Je suis là.
0: Écoute, c'est gentil, mais non, on va pas faire ça, non. Enfin, j'ai pas envie que Charlie se fasse des idées, là, ça va.
1: Comment ça?
0: Bah, j'ai bien vu la tête qu'elle faisait la dernière fois que je suis venue avec l'ordinateur, alors non, on va oublier. Après, je la juge pas, hein, c'est normal de surréagir à son âge.
1: Mais tu te trompes sur Charlie. Tant qu'on est clair avec elle, c'est pas du genre à faire des histoires pour rien.
0: Mais j'en doute pas. Je l'ai croisée au spawn tout à l'heure. Elle était avec son ex-petite amie. Mais t'inquiète pas, elle a bien précisé qu'il se passait plus rien entre eux, donc...
1: Moi, je sais, c'est Jules.
0: Ah, tu le connais? Elle te l'a présenté, c'est marrant. Vous avez l'air très proches, tous les deux.
1: Bon, écoute, ça y est, t'as fini.
0: J'ai dit quoi?
1: Mais je vois bien que t'essaies de me rendre jaloux, mais ça marche pas. Tu devrais le savoir depuis le temps, je suis pas comme ça.
0: Ça va, François, c'est
1: okay,
0: juste
1: je suis cool, mais je suis pas con. T'essayes de foutre le bordel entre Charlie et moi depuis le départ. Alors, j'ai été sympa jusque-là, mais là, j'aimerais que t'arrêtes. T'es clair?
2: Entrez, oui, entrez. Oh, Marianne. Comme vous, ce plaisir. Vous voulez me proposer une nouvelle escapade, c'est ça? Mais je vous préviens, cette fois, je ne sais pas si je pourrais me libérer aussi facilement.
3: Non, non, non, mais je... rassurez-vous, je compte pas me remettre à l'acrobranche tout de suite. Je crois que j'ai compris.
2: En tout cas, je suis ravi de vous voir. Je vous en prie, installez-vous.
3: Merci.
2: Alors, qu'est-ce qui vous amène?
3: Voilà, je voulais m'excuser.
2: De quoi?
3: Cet apéro hier soir. Ah. Je suis vraiment désolée de l'attitude de Renaud.
2: Non, mais c'est rien, c'est rien. C'est...
3: Je comprends pas ce qu'il lui a pris. Je l'ai jamais vu se comporter comme ça.
2: Je pense avoir ma petite idée.
3: Ah bon?
2: Il est jaloux. Oui, il m'a bien montré que vous étiez à lui, rien qu'à lui. Puis, il a bien senti que vous ne m'étiez pas indifférente.
3: Justement.
2: Je vous écoute, Marianne. Je vous écoute.
3: Bon, écoutez...
2: Oui.
3: Non, je vous aime bien, Sébastien, vraiment.
2: Mais...
3: Mais... Je veux pas qu'il y ait d'ambiguïté entre nous.
2: Prendre un cadeau que je vous ai fait. Gardez-le en ami.
3: Non, mais vous savez très bien que c'est pas le genre de cadeau qu'on offre à une amie.
2: Oui.
3: Je peux pas l'accepter. Je suis mariée, Sébastien. Et... Je préfère que les choses soient claires. C'est tout.
2: Bien sûr.
3: Bon, ben, je vous dis à bientôt, hein, comme...

0: Non, c'est gentil, Victoire. Je te remercie, t'es un amour, mais je préfère être seul. Oui, promis, promis. Oui, moi aussi, je t'embrasse. Merci, bye. Ouais.
1: Salut.
0: Vas-y, entre.
1: Je t'ai apporté à manger. Il y a une petite salade et un gâteau au chocolat. Je me suis dit que t'aurais peut-être pas envie de sortir.
0: C'est gentil, mais honnêtement, je peux rien avaler en ce moment. Y'a rien qui passe.
1: Ouais. T'as eu Adrien?
0: Non, pas encore.
1: Il faut le prévenir.
0: Je sais. Je sais, mais à chaque fois que je prends mon téléphone, j'y arrive pas. J'ai trop peur de ne pas trouver les mots, de me mettre à pleurer.
1: Ouais, je comprends.
0: Je sais pas, moi, comment lui annoncer que sa mère a été assassinée. C'est trop dur. T'imagines, et puis en plus, apprendre ça par téléphone, mais... Y a pas pire, en fait.
1: Tu veux que je le fasse, moi?
0: Non. Non, je vais le faire. C'est à moi de le faire. Faut juste que je trouve le courage, c'est tout. Mais ça va aller.
1: Je vais te laisser alors.
0: Merci beaucoup, merci pour tout.
1: C'est normal.

0: J'ai le bornage de l'hôtelier.
1: Alors ?
0: Eh ben alors, son téléphone a borné chez lui au moment du meurtre des Chassagne et de l'agression des Delcourt.
2: Ouais, bah pardon, ça veut rien dire. Hein. Il a très bien pu laisser son portable chez lui pour se constituer un alibi.
1: Et pour Guérin et Ventura ?
0: Là, ça a borné chez eux, comme il nous a dit, vers 15h. Ensuite, son téléphone n'émet plus jusqu'à 21h30.
2: Ouais, il l'a sûrement éteint en arrivant chez eux.
0: Ou alors, tout simplement, il nous dit la vérité. Il est juste passé voir sa collègue et en repartant, il avait plus de batterie.
1: Jusqu'à ce qu'il rentre chez lui et qu'il la rebranche.
2: Plusieurs fois, il m'a demandé où on était l'enquête, si on avait des suspects. Il est en train de se foutre de notre gueule.
1: On s'en mêle pas. On a déjà accusé à tort deux suspects parce qu'ils avaient le profil de coupable idéal.
0: Et on va vite être fixé en comparant l'ADN de Benoît Letellier avec le sang retrouvé sur Corinne Chassagne et Alma Guérin.
1: Ça, c'est prévu. Là, on a le feu vert du proc, je vais aller l'interpeller au lycée.
2: Bon, ben super, j'ai avec vous.
1: Restez avec Georges. Aidez-le, plus on aura d'éléments pour le faire avouer, mieux ce sera. Tiens.
3: Attends, mais tu vas vraiment essayer de te remettre avec Charlie ?
4: Bah ouais, mec. C'est pour ça que je suis revenu à 7.
3: Non, mais mec, t'es pas sérieux, là.
4: Si. C'est gros, j'ai jamais réussi à l'oublier, Charlie. Je me dis que si j'étais pas parti à Lyon, ça serait jamais quitté.
3: Non, mais j'arrive pas à savoir si tu te fous de ma gueule ou pas, en fait, là. De toute façon, je te préviens, c'est mort, elle est avec son mec et ils sont hyper bien ensemble, les deux.
4: Quoi ? Le vieux, là ?
3: Mm-hmm.
4: Laisse tomber, c'est un daron.
3: Ah, bah, ça va, t'abuses. Il est pas grabataire non plus. Hein.
4: Il est pas grabataire ? C'est pour être son père, quand même. Moi, j'y crois pas, à leur truc.
3: Ouais, sauf que t'en sais rien, tu l'as jamais rencontré. Moi, je peux te dire que ça fait bientôt un an qu'ils sont ensemble et Charlie, elle est hyper amoureuse de lui.
4: Ce qu'elle croit, ça. C'est pas un mec pour elle. La pauvre. Elle doit se faire tellement chier avec lui, hein. À boire des petites verveines et écouter de la musique classique.
3: Allez, n'importe quoi.
4: Ah, voilà la femme de ma vie.
5: Ah non, la lourdeur. Ça va ?
3: Ça va et toi ?
5: Non, tu m'as regardé ? Tu crois vraiment que j'ai boire une bière dans un parc en plein après-midi ?
4: Wow, mais t'es devenue coincée ! Eh, détente, princesse, hein, c'est juste une bière.
5: Non, mais rien à voir, c'est juste que le délire punkachien, ça a jamais été mon truc. Mais sérieux, vous faites pitié, là, j'ai limite envie de vous filer une pièce.
4: Tu t'en rends même pas compte. Et comment il t'a retourné le crâne, ton vieux ? Avant, tu déconnais tout le temps. Et là, t'es passé en mode daronne.
5: Non, c'est toi qui es passé en mode clochard. Vas-y, dis-lui que je suis pas coincé.
3: Non, t'es pas coincé.
5: Ok. Je te dérange pas ?
1: Non, vas-y, entre.
5: Salut. Je viens de terminer les cours. Est-ce que ça te dirait d'aller boire un verre avec ta petite fille préférée ?
1: Ouais, écoute, ce serait avec joie, mais en fait, j'ai un rendez-vous dans 10 minutes.
5: Tant pis pour toi. Tu sais pas ce que tu rates, ça. Mais non. C'est en vrai ?
1: Ah oui.
5: Je peux regarder ?
1: Oui, vas-y, fais-toi plaisir.
5: C'est dingue ! On dirait les foulards que portent les actrices dans les vieux films.
1: Ah ouais, c'est ça, c'est un peu ça, oui. Bah, tu sais quoi, si s'il te plaît, garde-le, le cadeau.
5: Je peux ?
1: Ouais.
5: Mais il sort d'où ?
1: Une amie qui était de passage, puis elle l'a oublié.
5: Ah, mais je veux pas lui piquer. T'es sûr que je vais pas lui rendre ?
1: Bon, bah, tu sais, elle vient de prendre son vol. En fait, elle habite aux États-Unis, alors je suis pas prêt de la revoir, hein. Puis dès comme ça, il doit en avoir des dizaines, alors... Il est à toi.
5: C'est vrai qu'il est beau.
1: Si tu veux, prends-le, hein.
5: Mais c'est pas trop mon style.
1: Non, c'est pas grave, je vais m'en débarrasser.
5: Oh non. Hey, tu vas pas le jeter. Ça coûte une blinde. Je suis sûre que si je le mets en vente sur une appli, je peux en tirer 150 euros facile. En plus, il est neuf.
1: Ben voilà, ça c'est une excellente idée. Tu le vends, tu gardes l'argent, ou alors tu le donnes à une bonne œuvre. Tu fais ce que tu veux, allez, prends-le.
5: T'es sûr que ça va ? T'as l'air bizarre.
1: Oui, non, si, mais c'est juste qu'actuellement j'ai un peu beaucoup de travail, tu sais, et puis je suis sur un dossier un peu délicat,
5: ouais. Ouais, je suis au courant.
1: Bon, je vais pas. pas te mettre à la porte, mais mon rendez-vous va bientôt arriver, hein.
5: Ok. Mais tu passes bientôt à la maison.
1: Oui. Embrasse ta mère.
5: Ça marche. Parce que tu vas voir, j'ai vraiment plein de trucs à te raconter.
1: Oh, je suis impatient.
5: Je t'attends.
1: Oui.
5: Tu viens.
1: Oui. Mmh. Bisous. Mmh.
5: Bisous.
6: Monsieur Letellier.
7: Le commandant, bonjour.
6: J'ai des questions à vous poser.
7: Oui, bien sûr, je vous écoute.
6: On va plutôt aller au commissariat.
7: C'est au sujet de la berline qui était garée en face de chez Alma, c'est ça? Vous avez retrouvé le type qui la conduisait?
6: On se parle de ça là-bas?
7: Ah, parce que vous voulez y aller maintenant?
6: Bah, ce serait bien, ouais.
7: Bah, moi je veux bien, mais c'est-à-dire que j'ai encore cours, donc... ouais, d'accord, très bien.
8: Bonjour.
6: Bonjour, Chloé.
8: Ça va?
6: Oui.
7: Chloé, la police a besoin de mon aide, je dois les accompagner au commissariat. Vous pouvez vous occuper de ma classe?
8: Oui, oui, bien sûr, ouais. Vous aviez cours avec qui?
7: Les secondes C.
8: Très bien, je m'en occupe.
7: Merci. Bah, je vous suis.
6: On y va.

0: Marianne ? Marianne ?
1: Oui ?
0: Je crois que j'ai fait une gaffe. Enfin non, je suis sûre que j'ai fait une gaffe.
1: Quel genre de gaffe ?
0: Hier, j'ai croisé Renaud à la cafétéria. Et comme je croyais que c'était lui qui vous avait offert le foulard, je l'ai félicité pour son bon goût.
1: D'accord. Ah ouais, je comprends mieux son cinéma maintenant.
0: Oh la boulette, je suis vraiment désolée. Vous m'en voulez pas, j'espère ?
1: Non. Mais à l'avenir, évitez de vous épancher, hein, Christelle ?
0: Promis. Mais du coup, si c'est pas Renaud qui vous a offert le foulard, c'est qui ?
1: Ah, plus fort que vous, hein, pouvez pas vous en empêcher. Mais je suis désolée, c'est confidentiel. Mais rassurez-vous, j'ai rendu le foulard.
0: Vous voulez mon avis ?
1: Non.
0: Eh ben, vous avez bien fait de lui rendre le foulard. Parce que Renaud, c'est quelqu'un d'extraordinaire.
1: Je dirais.
2: Et voilà, café sans sucre.
1: Bien. Ouf. Je vais organiser une méga teuf chez Christelle et Sylvain.
2: Mais t'habites même plus chez eux, enfin, ça va pas les saouler ?
1: Techniquement, j'habite toujours là-bas, hein, même si je suis H24 chez François. Faudra juste que la maison soit nickel.
2: Oui, faut pas la rendre comme on l'a rendue à Brunet. Hein.
1: Ah non, c'est clair qu'on va pas faire une partie de golf dans le salon.
2: Ah ouais ? Oh, c'est dommage parce que c'était cool ça. Bon, sinon, niveau DJ, t'as ce qu'il te faut ? Parce que je peux gérer le son si tu veux.
1: Ah non.
2: Bah, comment ça non ? T'abuses de ouf ? Attends, t'as vu l'ambiance que j'ai mis à la paillote ? Tu peux pas dire le contraire, tu m'as payé pour ça.
1: Ouais, c'est pas faux.

0: Bon, en tout cas, ça fait plaisir, parce que depuis que t'es avec François, tu sors plus.
1: Mais arrête, tu vas pas t'y mettre, toi aussi.
0: Mais je... Pourquoi moi aussi?
1: Parce que Jules arrête pas de me saouler avec ça. Il me dit que je suis devenue coincée depuis que je suis avec François.
0: Ah, mais ok, c'est bon, j'ai capté. En fait, tu veux faire une soirée pour prouver à Jules que t'es toujours la fille sans limite. Fais gaffe, parce qu'il va penser que c'est pour lui que tu fais ça.
1: C'est bon, arrête de me saouler, là.
0: Bon. On invite qui?
2: Une cicatrice? Je sais pas, j'ai un point à cause d'un cathéter. Je peux vous montrer?
3: Est-ce qu'il y en a une plus imposante sur la poitrine?
2: Non.
3: Savon, là. Ça vous parle?
2: Oui, c'est celui que j'utilise, pourquoi?
3: Parce que le tueur qu'on cherche utilise le même.
2: C'est une blague? Attendez, vous me faites flipper, là. Mais je sais pas, je suppose qu'on est plusieurs à utiliser ce produit, non?
3: Eh ben pas tant que ça, c'est un produit rare. Vous avez habité Roubaix entre 2019 et 2021, c'est ça?
2: Ouais, j'étais prof remplaçant au Collège Jean Moulin.
3: D'accord. Et le bar des Amis à Lille, vous connaissez?
2: Ouais, j'y suis allé deux ou trois fois. Quand j'habitais à Roubaix, quoi, mais je comprends pas, où est-ce que vous voulez en venir, là?
3: Cette clé USB, c'est Chloé Delcourt qui l'a retrouvée dans son jardin, après la tentative de meurtre. Elle provient du bar en question.
2: Attendez, vous pensez que c'est moi? Que je suis le tueur? C'est ça?
3: Avouez que vous avez la fâcheuse tendance à vous retrouver là où il faut pas, hein? À Nantes, quand les deux couples ont été tués, à Argenteuil, lors des premiers meurtres...
2: Mais je viens d'Argenteuil! Commandant, je vous rappelle que les premières victimes, ce sont mes parents. Vous vous rendez compte que vous êtes en train de m'accuser de les avoir tués, là?
1: Il a l'air sincère.
4: Tu parles, ouais, c'est un manipulateur, il a réponse à tout. Il nous mène en bateau, là, avec ses airs de victime.
5: Le jour de la mort d'Alma Guérin, vous êtes parti de chez elle vers 16h,
2: hein? Ouais, c'est ça, ouais.
3: À votre départ, vous avez coupé votre portable. Vous l'avez rallumé à 21h30. Pourquoi?
2: Je sais pas. En fait, j'avais plus de batterie et en sortant de chez Alma, je suis parti me balader. Je l'ai juste remis en charge quand j'étais chez moi, quoi.
3: Montrez-moi vos bras.
2: Je vous demande pardon.

0: Les piqûres, m'expliquer.
1: Putain, c'est lui. Les piqûres. C'est comme ça qu'il se prend une goutte de sang pour signer ses meurtres.
2: Je suis suivi depuis ma leucémie. Je fais des prises de sang régulièrement, la dernière date d'hier. Vous pouvez demander à l'infirmière qui vient chez moi. Elle confirmera.
0: Maintenant, j'aimerais voir votre flanc droit.
2: Attendez, vous êtes pas sérieux là? Vous voulez pas que je me foute à poil? Non, mais on gagnera du temps, commandant.
0: Vous pouvez refuser, mais appelez votre avocat.
1: Pas la trace du coup de batte que Roxane lui a mis. C'est pas lui, on est en train de se tromper. Oh, les bleus ont très bien pu disparaître. Et peut-être qu'il avait même quelque chose sous son blouson. Ou alors on est en train de se gourer, c'est pas lui. Je suis sûre que c'est lui, d'accord? Regarde tout ce qu'on a contre lui.
3: Mais justement, rien de concret. Comme pour Geoffrey Allard, comme pour Aaron Leclerc.
1: Cette fois, c'est différent.
2: Vous faites fausse route, commandant.
1: J'ai rien à voir avec ces meurtres. Mais...
0: Mais quoi?
1: J'en avais parlé à Lisa, mais... Ces coïncidences, c'est peut-être pas un hasard. J'ai l'impression que ce type me suit depuis le meurtre de mes parents. Qui me traque, qui s'amuse à jamais être bien loin de moi. Putain, j'en reviens pas comment il essaye de retourner à la situation.
0: J'ai les résultats ADN de Benoît à l'atelier.
1: Alors?
0: Ça matche pas avec le sang qu'on a retrouvé sur la victime.

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2: Oui, merci.

0: Pourquoi ? L'officier l'a laissé passer le test.
1: Cette fille est tellement têtue, elle doit comprendre qu'elle n'est pas du tout en état.
2: La première épreuve consiste en un saut en hauteur de 3 pieds. Vous devez sauter par-dessus la barrière.
0: Mis 3 pieds, alors tu devrais sauter plus d'un mètre. Seras-tu capable ?
3: Je sais. Pour l'instant, ces 3 pieds ressemblent à une colline de 9 mètres. Mais si vraiment on donne tout ce qu'on a, on peut frôler les ailes d'un oiseau en plein vol.

0: Mythe, le suivant c'est toi.
1: Notre prochaine candidate est... Mythe Ouda.
0: Mythe, tu es prête?
1: Vous aurez 3 essais, Mythe. Si en 3 tentatives, vous n'arrivez pas à franchir cette barre de 3 pieds, vous serez alors éliminé, c'est compris ?

Tout-Puissant, je vais faire de mon mieux. C'est ce que tu m'as appris, papa. Son poing ne sera pas toujours vide, et tous ses efforts aussi ne seront pas vains. S'il vous plaît, soyez avec moi.

0: Allez, Mitt, allez, vas-y, tu peux le faire. Tu peux le faire, Mitt. Mitt,
1: attendez-moi là. Vous avez une blessure à la jambe. Vous ne tiendrez pas dans ces conditions. Abandonnez.
2: Monsieur, je n'arrive pas à l'atteindre. Je crois que la chaise est trop courte.
1: Eh bien, trouvez un tabouret si la chaise ne suffisait pas. Il faut que ce soit fait.

0: ma tigresse, tu es vraiment incroyable! C'est très bien, Mi, tu es très malin! Tu as utilisé la force du haut du corps au lieu de tes jambes pour sauter, et tu as réussi le saut en hauteur! Bien joué! Ouais!
1: Bravo, Mi! C'est un test de police, et en voyant tes bandages à plein de sang, personne ne va te prendre en pitié.
2: Monsieur, je ne suis pas venue ici pour donner mon sang. Ah, ni pour que vous remarquiez ma jambe qui saigne. Ah, je suis prête pour la prochaine épreuve maintenant.
3: Cette fille est trop têtue qu'elle ne voit même plus clair et ses choix sont guidés par l'orgueil. Mais nous, on est des adultes, Raj. On peut l'empêcher. On peut empêcher nos enfants de faire des erreurs et de leur faire comprendre les choses. Et si jamais ils ne comprennent toujours pas, alors on a le droit d'être strict et sévère avec eux.
4: Tu as tout à fait raison, mais... Je vais parler au prêtre. Car je pense que lui, il pourra nous éclairer.
1: L'épreuve suivante est un saut en longueur de 9 mètres. Tous les participants doivent sauter du point A au point B.
2: Alors tu vois, ceux qui font des foulées plus longues peuvent parcourir plus de terrain. Ce n'est pas une question de force, mais d'intelligence. Et comme je suis petite, je dois donc sauter plus loin et plus haut aussi.

0: Meet. C'est toi la prochaine, Meet. Sois prudente.
1: Je le ferai.

0: Hey, doucement. Mythe, tu vas bien, Mythe? Qu'est-ce que tu fais?
1: Je peux le faire.
0: Mais tu sais, Mythe.
1: Ne t'en fais pas, ça va aller. Ça va.
0: Vas-y, Mythe.

0: monsieur, elle a triché.
1: C'est vrai, c'est de la triche, c'est pas juste. Parce qu'elle vient de toucher la ligne avec sa veste et non avec sa main, monsieur.
2: Mais je n'ai pas du tout triché. Ce test est censé nous préparer à être policiers. Alors imaginons qu'un voleur se présente devant nous. On va se féliciter de l'avoir dénoncé et d'avoir juste posé un doigt sur lui. Il faut être bien intelligente pour attraper un voleur, pas vrai? Peu importe la méthode, il ne faut pas perdre son objectif. Et dans ce test, j'ai utilisé mon cerveau autant que mon corps, alors... Utiliser son intelligence au bon moment n'est pas de la triche. Alors je n'ai pas triché.
3: Les filles, préparez-vous. C'est la dernière épreuve.
4: Meet. Ta jambe saigne énormément, Meet. Je crois que c'est en train de s'aggraver. Tu ne peux pas faire plus d'efforts physiques. Si jamais tu continues à le faire, le sang ne va pas s'arrêter. Et si ta jambe encaisse encore des coups, Meet, si tu n'es pas sélectionné aujourd'hui, alors tu ne pourras plus jamais t'inscrire à l'avenir.
2: Alors, je te promets que... Rien n'arrivera à ma jambe. Et elle ne va plus saigner. C'est une promesse.
4: Mais elle saigne déjà beaucoup.
3: Dernière épreuve. Le 800 mètres à courir en 4 minutes chrono. Vous serez capable de courir?
2: Si vous demandez comment je vais faire, je vais me débrouiller, monsieur.
4: Meet, comment tu vas faire?
2: Non, je peux le faire. Oui, je le peux.
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0: Très bien, tout le monde. À vos marques. Et prêt, partez.
1: Allez, mis tout stade. Montre-leur de quoi tu es capable, vas-y.

Allez, Emmett, tu ne peux pas perdre. Allez, vas-y. C'est très bien, Emmett. Oui, continue. C'est très bien.

0: Oui, il y a une fille qui est blessée à la jambe, mais elle continue quand même à courir. Elle ne veut pas lâcher, monsieur.
1: Meet. Meet. Bien joué, Meet. Bien joué. Fais attention.
0: Très bien. Elle n'a pas pu terminer la course à temps. Je suis désolé, mais je dois l'annoncer. Vous êtes malheureusement disqualifié.

Je suis juste content de savoir qu'au moins on a essayé. Je suis fier de toi. Tu es une gagnante. Ce n'est pas grave. Tu seras sélectionnée l'année prochaine.

0: Mi t'a envoyé un message. Eh bien, c'est écrit que... Mi t'avait... perdu la course. Elle n'a pas réussi le test.
1: Finalement, Mi a échoué au test. Maintenant, elle ne pourra pas devenir policière. Et elle ne pourra jamais retrouver les meurtriers de son père.

0: nous devons tous faire attention à une chose. Personne ne doit parler de ce test à Meet. Même si vous voyez sa jambe blessée, alors ne dites rien, parce que si vous en parlez, elle pensera à cette épreuve. Alors, je vous en prie, vous devriez tous être attentifs.
1: Il a parfaitement raison. Nous devons tous agir normalement.

0: Mite, assieds-toi là. Assieds-toi.
1: Isha ? Il fait tellement chaud en ce moment, non ?
2: Oui, maman, il fait vraiment super chaud. Belle-sœur, tu connais le raccourci pour aller à Golchok ? Tu peux me le montrer, s'il te plaît ?
3: Ne pensez pas que je vais mal le prendre, ou que je me sentirai vraiment mal, ou alors que je serai malheureuse.
4: Vous devriez tous sourire maintenant parce que Mite a été sélectionné !

0: Elle a été prise ? Comment c'est possible ? Mais attendez, enfin, vous avez envoyé un message disant qu'elle avait perdu et qu'elle avait été disqualifiée.
1: Oui, mon oncle, exactement, Meet a été sélectionné. Elle a participé à la course. Elle n'a pas atteint la ligne d'arrivée car le temps a été écoulé, mais elle a été sélectionnée malgré tout.
2: Comment ça se fait, Meet ? Explique-nous.
1: Eh bien, ma tante.
3: Écoutez, votre jambe est blessée, mais vos mains fonctionnent toujours.
2: Oui.
3: Alors passez l'épreuve écrite.
2: Mais dites-moi, on ne passe pas les écrits seulement si on réussit l'épreuve physique.
3: Mais votre détermination à atteindre votre but, je n'ai pas pu l'arrêter. Quand j'ai parlé de vous au supérieur, je leur ai dit qu'une fille courait avec une seule jambe. Ils m'ont répondu, si elle peut courir avec une jambe, imaginez si elle avait les deux. Tous les participants présents ici seront tous dépassés.
2: Merci, merci monsieur.
1: Merci monsieur.
3: Ne vous réjouissez pas trop vite. Le chemin sera encore plus difficile à partir de maintenant. Vous êtes prêts, soldats ?
2: Oui, monsieur.
3: Vive l'Inde !
1: Vive l'Inde !
2: Alors ça veut dire que les efforts de notre Meet ne seront pas vains. Elle va toujours devenir policière.

0: Les efforts de notre mythe ne seront pas vains. Elle va toujours devenir policière. Dieu te bénisse, ma chérie.
1: Félicitations.
2: Félicitations.
0: Merci.
3: Ma tante, Meet, a totalement assuré à l'épreuve écrite et elle était sûre d'être sélectionnée.
4: Meet n'ira nulle part.

La première fois que j'ai joint mes deux mains devant toi, c'était quand je voulais que tu sois ma belle-fille. J'étais égoïste ce jour-là. Mais mon intention était sincère. J'avais dit la même chose à l'époque. Je t'avais dit de me faire confiance. Parce que je croyais en mon fils. Aujourd'hui, un père te demande de croire en lui. Cette décision a été prise en suivant mon cœur. Et mon cœur ne souhaite jamais rien de mal pour toi. Et c'est la promesse d'un père que tous tes efforts seront toujours récompensés. Je ferai tout mon possible pour retrouver les assassins de ton père. Je vais engager le meilleur avocat de la ville. Je veillerai à ce que justice soit rendue, ma fille. Et je ne laisserai jamais les coupables s'en tirer. Jamais. Ma fille, je t'en prie, rien n'est plus important que ta vie. Pour nous, tu es vraiment importante. Je t'en prie, ma fille.

0: Je sais très bien que Meat ne pourra jamais désobéir à mon frère. Alors elle ne saura jamais qui a assassiné son père.
1: Meat. La famille à la Watt suit les conseils de Groot depuis des années. Mais réfléchis bien, car s'il n'y a ne serait-ce qu'un soupçon, un petit soupçon de vérité, ne serait-ce qu'un pour cent de risque que ta vie... Je ne te laisserai pas prendre ce risque. Et tu ne peux pas le prendre.
2: Écoute-moi. Tu as déjà pris des risques auparavant, et c'était aussi risqué à l'époque.
1: Oui, Meat, j'ai déjà pris des risques avant, mais tu as eu un accident ce moment-là. Et après cet accident, tu sais bien, Meat, là, on parle de ta vie. Tu ne peux pas jouer avec ta vie comme ça.
2: Mais si je ne m'engage pas dans la police, tu sais que ma vie n'a plus aucun sens.
1: Toute la famille s'inquiète pour toi. La famille s'inquiète pour ta sécurité, et s'il t'arrive quelque chose, je... Avant, c'était juste une brûlure à la jambe, mais là, il s'agit de ta vie, Meat. Essaie de comprendre. Je ne supporte pas de te voir souffrir, ni impuissante, ni triste. Voilà, alors je suis désolé.
2: Monsieur, va vite, je comprends. Tu ne veux pas me voir affaiblie physiquement, mais... cette blessure que moi j'ai dans le cœur, est-ce que tu pourras la supporter? Seras-tu capable?
1: Meat, je le sais très bien. J'en suis parfaitement conscient. Je sais très bien à quel point ce métier compte pour toi. Je sais aussi pourquoi tu veux ça, je comprends. Mais si le prix à payer est de te perdre, alors je ne pourrai pas te soutenir. Je suis désolé.
2: Tu serais à mes côtés si tu me comprenais. Essaie de me comprendre. Après, tu le sauras peut-être.
3: Sunaina. Tu trouves que la décision de papa par rapport à Meat, est-ce que tu penses que c'est juste?
4: Bien sûr, Tej. Parce que papa sait très bien ce qui est le mieux pour sa belle-fille. Et puis, être officier de police, ce n'est pas sans danger. Je pense que tout ce que fait papa, c'est faire preuve de bon sens.
3: Oui, je comprends, mais...
4: Tej, je ne comprends pas pourquoi. Tu n'arrives pas à penser de manière rationnelle.
3: Je suis désolé, tu peux répéter?
4: Ce que j'essaye de dire, c'est quand commenceras-tu à être un peu plus concret?
3: Que veux-tu dire exactement? Tu fais référence à l'adoption de Ram et de Lacan?
4: Ne parlons pas de ça, Tej. Il se fait vraiment tard et... il se passe déjà plein de choses.
3: Non, non, Sunaina, attends un peu. Mettre ça sous le tapis ne va rien arranger. Au contraire, ça va tout compliquer. Mieux vaut qu'on en parle franchement et qu'on trouve une solution, d'accord? Et... je croyais...

0: que tu voulais vraiment donner une chance à Ramelakan?
1: Non, Tej. C'est toi qui veux que je leur donne une chance. Mais ce n'est pas ce que je veux.
0: Oh, vraiment? Si ma décision te dérange vraiment à ce point, très bien. Alors je vais m'éloigner de toi.
1: Quoi ?

0: Où est-ce qu'il est encore parti, celui-là ? Il faut vraiment que je parle à Monsieur Vavit. Il faut que je puisse le convaincre pour qu'ensemble on fasse entendre raison à papa. Parce que c'est sûr que je ne peux plus reculer maintenant.
1: Qu'est-ce qu'il y a, Ram ? Pourquoi tu as l'air si heureux ?
2: Eh bien, je suis très, très, très, très...
1: Ah mais...
2: Très heureux. Et je me dis qu'on pourrait aller tous les deux quelque part pour le célébrer. Un endroit spécial.
1: Pour célébrer quoi ? Je ne t'ai jamais vu comme ça avant. Tu as gagné à la loterie ?
2: Mais non, je n'ai pas gagné à la loterie. Mais même si je n'ai rien gagné, je suis quand même super content. Bref, tu dois juste savoir qu'un très gros problème a été résolu aujourd'hui. Voilà, c'est pour ça que je souris. Je suis là et je ne partirai plus.
1: Alors tu comptais partir ? Et pourquoi tu ne me l'as pas dit ?
2: Mais non, je ne pars pas, je suis là, avec toi. Et désormais, tes désirs sont des ordres.
1: Mes souhaits sont des ordres ?
2: Oui.
1: Dans ce cas, apporte-moi un thé. Allez.
2: Un thé ? Combien de sucre veux-tu dans ton thé ?
3: S'il y a quelqu'un qui veut lui faire du mal, laissez-moi d'abord m'en occuper, mais elle ne doit rien subir.

0: Meet. Qu'est-ce que tu fais, Meet? Ta jambe saigne, alors pourquoi tu marches? Tu n'as pas mal? Hein? Pourquoi il y a de l'huile par terre?
1: Oncle Manny!
2: Monsieur, va vite. Le danger peut surgir de partout. Qu'est-ce qui garantit que si je m'enferme dans une pièce, il ne va rien m'arriver? Tu sais bien que je conduis une moto tous les jours. Et si jamais j'ai un accident? Et si je tombe dans les escaliers? Ou bien si je glisse dans la salle de bain? Je ne vais pas vivre enfermée au même endroit pour éviter le danger. Je sais bien que le prêtre a dit que les 6 prochains mois allaient être vraiment dangereux pour moi. Je le sais, mais il n'a jamais dit que ce serait à cause de tout ça. Si je ne peux pas garantir ma sécurité dans ma propre maison, alors comment je peux affirmer que je serai à l'abri là-bas? Alors réfléchis et essaie de me comprendre. Si tu penses toujours que je ne devrais pas suivre cette formation et si tu refuses, j'essaierai d'oublier mon serment. Et je laisserai Awasing tranquille. Comme ça, peut-être, tu seras soulagée.

0: Dis-moi.
1: Je suis désolé, Mead. Mais tu sais, lorsque j'ai appris que ta vie était vraiment en danger, que ta vie était en jeu, Mead, alors j'ai paniqué. Tu comprends? Mais tu as raison, Mead. Tu as absolument raison, parce que le danger, lui, il n'attend personne. Le danger ne va pas attendre que tu commences ta formation. Et il peut être partout dehors comme à l'intérieur. Tu iras suivre cette formation à l'académie. Parce que je sais que pour toi, être policier n'est pas juste un métier, Mead. Mais tu es bien destiné à faire ce métier. Tu vas devenir policière, tu vas le faire, et moi je serai toujours à tes côtés.

0: toi, tu m'as compris, mais comment va-t-on faire comprendre ça à papa ?
1: Papa ne pourrait jamais désobéir à Guruji, alors le convaincre ? Je crois vraiment que c'est impossible de le faire changer d'avis, Mead. Comment va-t-on faire ? Comment va-t-on faire, Mead ?

0: T'as fait raison. Alors nous allons nous enfuir de la maison.
1: Quoi ?
0: Oui.
1: Oui, oui, oui, d'accord, faisons ça. Oui, faisons ça.
0: Et à cause de papa, je ne peux pas renoncer à mon rêve de devenir policière. Tout le monde doit prendre son petit déjeuner. Alors retrouve-moi à la porte de derrière. On doit partir là tout de suite. Je n'attendrai pas ce soir, mais maintenant. Alors, on doit partir maintenant et tout de suite. D'accord ?
1: D'accord, Mitch, si c'est ce que tu veux. Alors très...

0: Et maintenant, quelle va-t-on lui dire alors? Ce que nous voulons va vraiment arriver. Et papa en parlera forcément avec maman. Et là, plus personne ne pourra m'empêcher d'aller à l'académie, c'est bon.
1: Ustad Mitouda. Waouh.
2: Ce n'est pas vrai, Massoum. Mais qu'est-ce que tu me racontes là?
3: Papa, je sais. Je sais que tu ne me crois pas du tout maintenant, mais tu croiras ce que tu verras de tes yeux. Eh bien, Mit a l'audace de s'enfuir de la maison et elle va le faire en plein milieu de la journée. Pourquoi? Pourquoi tu ne viens pas voir par toi-même?
2: Je n'ai pas besoin d'aller vérifier. J'ai entièrement confiance en ma belle-fille. Et je sais très bien qu'elle ne ferait rien qui puisse me blesser ou me manquer de respect.
3: Papa, tu n'arrêtes pas de nous dire que l'erreur est humaine. Mit est également humaine et elle fait une erreur, papa. S'il te plaît, va juste vérifier.

0: Mais ralentis. On fait juste semblant. On ne s'enfuit pas vraiment. Est-ce que tu as oublié? Tu l'as oublié,
1: oui,
0: dis-moi.
1: D'accord, j'y vais doucement.
0: Ralentis. Mais pourquoi personne ne vient?
2: Arrêtez!

0: Tu vois, papa, je te l'avais bien dit que Meet essaye vraiment de s'enfuir de la maison maintenant.
1: Raj, mais qu'est-ce qu'il y a? Pourquoi est-ce que tu cries? Que se passe-t-il? C'est quoi ça?
0: C'est à elle.
1: Où est-ce que vous alliez tous les deux?
2: Pourquoi vous essayez de quitter la maison comme des voleurs? Je ne m'attendais pas à ça de vous. Surtout venant de toi, ma fille.
1: Ah! Elle est vraiment une fille très têtue. Et malgré tout ce qu'on lui a dit, elle n'a pas pu s'empêcher de faire ce qu'elle voulait. Tu avais vraiment l'intention de t'enfuir?
3: Ma tante... Papa, j'ai été obligée de le faire. Parce que... Si je vous avais dit, vous ne m'auriez pas laissé, alors je n'avais pas le choix.
2: Et tu n'as même pas pensé à ton père en faisant une telle chose. Mon affection et surtout mes émotions, mes sentiments et mon affection. Est-ce que pour toi, cela ne compte pas?
0: Papa, tu as toujours traité tes belles-filles comme tes propres filles. Et tu leur as donné l'amour d'un père. Mais aujourd'hui, Mint nous a prouvé que malgré tous tes efforts et ce que tu as fait, elle ne te considérera pas, même pas comme son beau-père, et encore moins comme son père. Elle ne te respecte pas du tout, papa. Elle ne se soucie vraiment que de sa vraie famille. Elle ne pense qu'à son sang, c'est tout.
3: Je suis désolée, papa. Je n'avais pas l'intention de te faire de la peine.

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0: faire un bon chrono.
1: Et hop. Merci Sophie. Sophie, Sofidère.
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0: Ah. Bah tiens, je lis un article, là. Ils disent qu'il y a de plus en plus de Parisiens qui quittent la ville pour ouvrir des chambres d'hôtes à la campagne. Hein? Bah j'avais raison. On a bien fait de lever le pied sur la nôtre.
1: Bah pourquoi? Au contraire. Ça veut dire qu'on est en plein dans la tendance.
0: Si tous les Parisiens ouvrent des chambres d'hôtes, il n'y aura plus de Parisiens pour louer des chambres d'hôtes. C'est logique. Hein? Ça s'appelle une étude de marché. Tu peux pas comprendre.
1: Eh oui.
0: J'avais raison, quoi.
2: Doudou ?
3: Oui ?
2: Dis-moi, si on arrive à adopter, est-ce que tu serais d'accord pour ne pas le mettre dans une école classique ?
3: C'est-à-dire ?
2: Le mettre dans une école, mais avec des méthodes un peu plus alternatives, tu vois. Des trucs qui sont plus basés sur le développement personnel.
4: Bon, écoute, pourquoi pas, tu sais, j'en ai déjà élevé deux à l'ancienne, donc je peux être un petit peu plus ouvert d'esprit pour le troisième, quoi.
2: Cool.
4: Ouais.
2: Alors,
4: ouais.
2: J'en ai trouvé une, mmh. Elle a l'air super.
4: Ouais.
2: C'est une école qui est axée sur l'autonomie. En fait, si tu veux, tu choisis toi-même tes matières et t'as pas de notes. T'as pas de notes.
4: D'accord, c'est bien, c'est pas mal. Enfin, c'est bien. Et puis, d'accord, ensuite, tu vois.
2: En fait, si tu veux aussi, on t'apprend pas bêtement des trucs par cœur, tu vois. On t'apprend plus à croire en tes rêves, à aller au bout de tes projets, à avoir confiance en toi.
4: Quoi? Non, c'est bien.
2: Mais c'est bien, quoi. Qu'est-ce qu'il y a? Ça te plaît pas?
4: Non, mais je suis un petit peu déçu, chérie. Parce que venant de toi, tu vois, je m'attendais à un truc un petit peu plus. École de cirque, Fauconnier, je sais pas, où on crache du feu, tu vois, quelque chose que. Tu vois, bon, c'est toujours pareil, de toute façon, avec les originaux, quoi. Tu crois que tu vas finir par vivre dans une forêt, et puis. Monte-moi à ton école, là, quand je.
5: Ah, ok, pas. Ouais, ok, d'accord. Ouais, je lui dis, bien sûr. Allez, je t'embrasse, bisous. Et mon père qui t'embrasse.
6: Ah, cool, moi aussi. C'est marrant. Ton père, c'est mon beau-père.
5: Ouais.
6: Oh là là. C'est mon premier beau-père qui couche pas avec ma mère.
5: On va faire en sorte que ça reste comme ça, si tu veux bien.
6: Bon, alors là, bon courage.
7: Chaton ? Chaton. Tu devrais travailler un petit peu moins, tu sais. Tu t'entends de plus en plus loin du lit. Allez. Encore quelques mètres. Allez, courage.
8: Non. C'est par là. Voilà.

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2: Bonjour à tous et bienvenue dans Tous en douceur. Plus que des recettes, nos passionnés vont vous faire découvrir leurs histoires, leurs souvenirs à travers leurs desserts. 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

0: Alors aujourd'hui, on est chez Raïssa. Merci Raïssa de nous accueillir chez toi.
1: Eh bien, avec beaucoup de plaisir.
0: Alors, qu'est-ce que tu nous proposes comme recette ?
1: Alors, aujourd'hui, je vous propose un pâté créole, la recette typique de ma maman.
0: Eh bien, super. Mais moi, j'ai l'impression, quand j'entends pâté créole, c'est dur à faire. J'ai jamais tenté de le faire. Est-ce que c'est difficile ou pas ?
1: Bah, je pense que c'est comme toute chose. Quand tu sais le faire, tu trouves que c'est facile. Ouais. Et quand tu sais pas, tu trouves que c'est difficile. Après, moi, c'est la recette de ma maman. Elle le fait à toutes les festivités qu'on a dans la famille et tous les week-ends. Donc, elle le fait assez souvent. Et donc, je la vois faire quand même assez souvent.
0: D'accord. C'est elle qui t'a appris la recette ?
1: C'est elle qui m'a appris.
0: Maman qui s'appelle ?
1: Thérèse.
0: Eh bien, Thérèse, on va réaliser ta recette aujourd'hui.
1: Ouais.
0: Alors, on commence par quoi ?
1: Alors, le pâté créole, c'est pas très compliqué. Il faut déjà mélanger les ingrédients secs. Une pincée de sel, une pincée de poivre et une bonne pincée de curcuma pour avoir la bonne teinture.
0: Ouais.
1: Et du thym.
0: Du thym. Ah, du thym.
1: Ouais, on a l'impression de faire un curry, hein ?
0: Mais grave ! Vous savez, les oignons, là !
1: Ouais. Eh ben non, c'est pas un curry. Un petit sucre vanillé, une levure et avec un verre de sucre.
0: Ah oui, par contre, le verre de sucre, c'est plus une pincée, là. Non.
1: Voilà, on mélange tout ça.
0: D'accord.
1: On fait un puits pour mettre les ingrédients mouillés.
0: T'as l'habitude de faire des gâteaux ou...
1: J'aime bien faire les pâtisseries, mais voilà, moi, je suis plus pâtisserie, tarte à la pomme. Donc, et donc, après, nous allons rajouter 3 œufs, 500 ml d'huile. On va mettre un verre de liqueur Marie Brizard. Et là, on va malaxer tout ça.
0: Ah ouais, faut le faire avec les mains.
1: Ah ouais, ouais, c'est manuel.
0: Ah, eh ben c'est bien, ben comme ça tout le monde peut le faire à la maison. Hein. Si vous n'avez pas de robot, tout, vous savez, on peut le faire. Je crois qu'il y a ton fils aussi qui fait des pâtisseries avec toi, tu me disais.
1: Ouais, Yacine, il aime bien faire des pâtisseries.
0: Bon, on le salue, parce que je sais qu'il aurait aimé être là.
1: Ah oui, coucou Yacine.
0: Bon, et là, tu malaxes pendant combien de temps ?
1: Tu malaxes le temps que tu trouves que ta pâte, elle est bien homogénéisée. Et après, selon la couleur, si tu vois que le safran a pas bien fait...
0: Tu peux remettre ?
1: Ouais, tu peux ajuster un petit peu. Tu sais.
0: D'accord.
1: Tu veux bien que ça soit un peu et bien.
0: Et nous, notre culture, on aime bien mettre un peu de safran. Ouais.
1: Totalement, hein. Faut pas qu'on oublie d'où on vient, hein. C'est
0: bah,
1: ça.
0: C'est ça.
1: Voilà. Je vais préchauffer le four.
0: Ok, on préchauffe le four à combien ?
1: 180, 45 minutes, voire une heure, selon... Si t'aimes bien que c'est croustillant au-dessus, voilà. Comme on va faire un insert, on va prendre la moitié de la pâte. T'as vu comment c'est facile à manier ?
0: Super facile !
1: T'as vu ça ? Tu vas prendre la confiture ?
0: Ça, c'est de la confiture que toi, tu fais.
1: C'est que c'est ma maman qui a fait.
0: Oh, la texture, regardez ça, les amis.
1: Ouais, avec de la vanille dedans. Tu sais.
0: Alors, c'est quoi la dose ?
1: Donc, en fait, tu vas tapisser en gardant à peu près 1,5 cm, comme ça, quand on va poser le reste de la pâte, ça va pas déborder.
0: Tu me dis la quantité, parce que moi, je connais pas. Hein.
1: Vas-y, vas-y.
0: Ah, faut être généreux, alors.
1: Ouais. Et là, on vient recouvrir tout ça. Mais tu sais que la vraie recette pâté créole, normalement, dans les mœurs d'antan, c'est avec de la viande
0: oui,
1: à l'intérieur.
0: Oui, ça, je sais. C'est quand c'est fait maison que c'est meilleur, hein, les amis. Hein. Et puis là, c'est quelque chose qu'on peut faire en famille, avec les enfants, avec la maman.
1: Et en vrai, si t'as tous les ingrédients sous la main, là, ça prend pas beaucoup de temps.
0: Mais franchement, je suis épatée, là. Et en fait, on se rend compte que des fois, c'est pas si compliqué. Hein. Donc là, il reste plus, j'imagine, la dorure.
1: Deux jaunes d'œufs avec un petit peu d'eau. Donc après, on va faire des petites décos sur les côtés, comme ça.
0: Ouais.
1: Voilà.
0: Et là, maintenant, c'est au four.
1: Et ouais.
0: Comme tu m'as dit, 45 minutes, une heure.
1: Voilà.
0: Et ben là, on enfourne.
1: On enfourne.
2: Retrouvez tout de suite les ingrédients de la recette de Raïssa.
0: Ça y est, on est parti pour la dégustation. Franchement, bien doré. Il a l'air croustillant.
1: Ouais, j'avoue.
0: Hé, très très beau. Regardez ça, on voit bien l'insert. Bon, non, on s'est fait une petite infusion. Et c'est parti, hein. Bon, on goûte. C'est très croustillant.
1: T'as vu ? Croustillant au-dessus et moelleux à l'intérieur.
0: C'est très bon. Très très bon. La confiture, c'est parfait parce qu'il n'y en a pas beaucoup, tu vois. Il y a juste ce qu'il faut. Bon, j'ai une petite surprise pour toi.
1: Merci beaucoup, ça me fait plaisir.
0: Tu pourras continuer à pâtisser.
1: Ouais, je cherche une recette à tester. Merci beaucoup en tout cas.
0: Et merci de nous avoir
1: reçus.
0: Merci
1: beaucoup, plaisir partagé même.
0: Super Thérèse pour la recette, c'est validé, c'était excellent. Merci Raïssa de nous avoir fait partager ce moment.
1: Avec plaisir.
0: Et à bientôt dans Tous en douceur. Bye bye.
1: À bientôt.
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0: début, le résumé de la rencontre dès le début de ce journal. Énergie renouvelable à Piton-Sainte-Rose, l'inauguration ce matin de 4 nouvelles éoliennes. Dernier cri, elles remplacent les 23 éoliennes de l'ancien parc. Objectif, renforcer la production énergétique de la Réunion. Dans un instant, les précisions de Julie Lerman en direct sur place. Violence sexuelle face à la révolte des Français après la mort de la jeune Liana. Le gouvernement réunit les ministres pour trouver de nouvelles mesures. Proposition de l'ancien ministre de l'Intérieur Bruno Retailleau, la castration chimique sans le consentement de l'agresseur sexuel sur mineur. Est-ce juridiquement applicable? Réponse dans ce 12h30. Et puis Donald Trump réfléchirait à acheter les îles Chagos. Information du journal Le Télégramme. En jeu, la sécurisation de la base militaire anglo-américaine à Diego Garcia. Le désespoir des Chagossiens de retrouver leur terre natale alors qu'un accord de rétrocession de l'archipel a été signé il y a un an. À J-2 avant le début de la Coupe du Monde de football, les Bleus rassurés hier soir lors de leur deuxième match préparatoire. Victoire à Lille de l'équipe de France face à l'Irlande du Nord. Le talent de Michael Olise qui signe un triplé. Score final 3-1. Résumé du match et vos réactions ce matin Saint-Louis avec Farouk Moulin.
1: Sans surprise, les Bleus ont dicté le rythme de la rencontre face à l'Irlande du Nord. Et pour mener l'orchestre français, un homme, Michael Olise, juste avant la pause, le Bavarois débloque la rencontre et permet aux Bleus de prendre les devants.
2: Oh oui. Et Dembélé, allez. Et enfin Michael Olise, pas de drapeau levé.
1: Au retour des vestiaires, une mauvaise relance irlandaise profite à Michael Olise qui récupère le ballon et déclenche une frappe puissante pour signer un doublé.
3: Devenir oui, le patron pour moi de l'équipe de France, le leader. Quoi. Parce qu'avec la performance qu'il a fait, ben, c'est quand même un bon joueur. Quoi.
4: Choque pas moi du tout parce que vu que moi regardais toutes les matchs Ligue des Champions, mais pense que Olise c'est la même chose. C'est quelqu'un de bien, quelqu'un qui joue bien au football et qui joue bien avec la tête aussi.
1: Mais les Irlandais ne lâchent pas l'affaire et trouve la faille sur une contre-attaque pour réduire l'écart.
5: C'est pas fini. Et le centre fort ! Oh, c'est bien joué ! Et c'est bien joué jusqu'au bout !
1: L'homme fort de la soirée ne compte pourtant pas s'arrêter là. Sur une action individuelle, Michael Olise signe son premier triplé en équipe de France.
5: Et frappé, le
6: classique
5: Michael Olise qui vient lécher le poteau.
7: Quand Deschamps met l'équipe type, regarde là le résultat, 3. On l'avait dit hier, c'était 3. Donc, reste comme ça.
8: Par rapport les 3 buts qu'il a pu mettre hier soir, c'est une force collective au niveau des trios offensifs de l'équipe de France.
1: Dernier réglage réussi pour les Bleus qui envoient un message fort avant le Mondial.
0: Et nous sollicitons votre opinion sur cette actualité foot avec cette question de jour, Mondial 2026. Les Bleus ont-ils des chances de remporter la Coupe selon vous? Votez, commentez, exprimez-vous sur l'info.re. Les résultats seront dévoilés demain matin dans le 6-8 ensemble. 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Et dès ce jeudi matin, dans le 6-8 ensemble, édition spéciale Mondial 2026, invité, direct, chronique et spécialement dédié pour se mettre dans l'ambiance. L'actualité également, parlons développement durable à Piton-Sainte-Rose ce matin. L'inauguration de 4 éoliennes nouvelle génération. Elles viennent remplacer les 23 précédentes de l'ancien parc éolien de l'Est. Souvenez-vous, l'an dernier, sur la route, vous avez pu certainement apercevoir le convoi exceptionnel qui les acheminait d'ouest en est. Sans plus tarder, nous rejoignons en direct à Sainte-Rose Julie Lerman. Bonjour Julie. 4 nouvelles éoliennes qui viennent donc renforcer la production énergétique de la Réunion.
9: Bonjour Laura, alors ici à Piton-Sainte-Rose, un vent nouveau souffle sur la commune. Haute de 130 mètres, les 4 éoliennes que vous voyez derrière moi remplacent l'ancien parc éolien historique qui était d'ailleurs le tout premier ici à La Réunion. Des éoliennes de nouvelle génération et à L4, c'est 6 fois plus de puissance produite qu'avant. Alors pour en parler, bien sûr, nous sommes avec le directeur développement d'EDF,

0: Sofiane Boukebous, bonjour. Alors, quelles sont les nouveautés concernant ces éoliennes ?
1: Bonjour, vous l'avez bien évoqué, donc on est sur le renouvellement d'un ancien parc éolien. On parle de 23 éoliennes qui distribuaient 2200 personnes en termes de consommation, et on passe à 4 éoliennes de nouvelle génération, de nouvelles technologies, qui vont alimenter 13500 personnes. Donc on fait un gap très important en termes de production. On fait x6 en termes de production électrique. La nouveauté aussi, c'est qu'on installe une batterie au pied des éoliennes. C'est-à-dire on rajoute une deuxième fonctionnalité à ce parc. Cette batterie, elle va permettre d'avoir... on va gagner en autonomie, on va gagner en résilience. Si demain, le réseau électrique y tombe, cette batterie, elle va permettre de relancer le réseau électrique. Et on va faire face aux aléas climatiques aussi.
0: Et alors, ça représente combien globalement de parts du mix énergétique ici sur l'île ?
1: Alors, EDF Power Solutions, donc nous sommes présents depuis plus de 20 ans maintenant sur l'île de La Réunion, sur la commune de Sainte-Rose. Nous avons aujourd'hui 3 centrales solaires, un parc éolien et bientôt une batterie de stockage d'énergie sur l'île de La Réunion. Et ça représente au global 10% de la consommation électrique qui est représentée par EDF Power Solutions.
0: On se souvient, Laura l'a rappelé tout à l'heure, l'acheminement spectaculaire des pales, c'était pas chose évidente.
1: Effectivement, là on change de catégorie, on passe des anciennes éoliennes, rabattables, bipales, là on passe sur des nouvelles générations avec trois pales, et la pale elle fait 50 mètres de long, donc le transport depuis le port jusqu'à la ville de Sainte-Rose. Donc on a relevé quelques défis, on a élargi quelques chemins, on a pu accéder au site et construire les éoliennes. C'était l'année dernière, on a construit les éoliennes, on a renforcé bien sûr la fondation pour qu'elle puisse faire face aux risques cycloniques. Donc la nouveauté sur ces éoliennes, au-delà de produire 6 fois plus en termes de production électrique, c'est que c'est des éoliennes adaptées aux zones cycloniques, c'est des éoliennes qui permettent de réduire l'impact sonore. On l'a vu hein, sur le profil des pales avec les peignes en bout de pale, c'est du biomimétisme. On s'est inspiré du fameux hibou quand il chasse la nuit. Donc aujourd'hui, ça nous permet de réduire l'impact sonore, de s'adapter à la biodiversité du site.
0: Merci beaucoup pour toutes ces précisions, monsieur. Alors, moins bruyantes et plus performantes, les 4 éoliennes décorent désormais le paysage de Sainte-Rose pour une transition lente mais nécessaire vers les énergies renouvelables.
2: Merci Julie Lerman pour toutes ces informations concernant l'inauguration de ces 4 nouvelles éoliennes à Sainte-Rose. Et merci à Thierry Sueur qui assure avec vous ce direct depuis Piton-Sainte-Rose. Côté météo, les températures se font plus fraîches le matin, signe que l'hiver austral approche. Quelles sont les prévisions en matière de pluviométrie pour la Réunion où la sécheresse sévit dans plusieurs communes déjà en alerte? Écoutez les propos de Laurent Labbé, l'ingénieur d'études au bureau régional de Météo France, était l'invité connecté du système. Suite ensemble ce matin.
3: Alors l'hiver austral, en termes de précipitations notamment, devrait être un peu supérieur à la normale. Alors il faut bien comprendre que cet excédent intervient dans un contexte de saison sèche, donc supérieur à la normale. Dans le nord de l'île, par exemple, c'est passé de 150 à 250-300 mm, par exemple. Donc ce sont des quantités qui, en tout état de cause, ne pourraient pas suffire à récupérer le déficit déjà enregistré. En termes de température, on serait aussi, on continuerait à être au-dessus des normales de saison, entre 0,5 et 1 degré de plus que les normales de saison.
2: Autre actualité, la lutte contre les violences sexuelles. Onde de choc après la mort de Liana jusqu'au gouvernement. Le Premier ministre Sébastien Lecornu réunit en cette fin de matinée plusieurs de ses ministres pour prendre rapidement de nouvelles mesures. Et l'ancien ministre de l'Intérieur, lui en a une, Bruno Retailleau, se dit favorable à la castration chimique en ce qui concerne les auteurs d'agressions sexuelles sur mineurs. Il propose de la rendre obligatoire sans leur consentement, alors que jusqu'ici, en France, la castration chimique dépend du strict consentement du condamné. Dans quel cadre est-elle ordonnée? En quoi consiste-t-elle? Sur le plan juridique, quelle faisabilité en cas de non-consentement? Élément de réponse dans ce reportage de Naïma Rouf.
4: La castration chimique, avec ou sans consentement, c'est la question au cœur d'une polémique lancée par Bruno Retailleau. Si à La Réunion, certains s'opposent au franchissement de cette limite, d'autres y voient une réponse à un problème bien présent.
5: Ça pourrait être une solution à partir du moment où les faits sont avérés, où la culpabilité est avérée. Oui. Si de base, ils ne demandent pas le consentement, pourquoi lui demander le consentement finalement?
6: À partir du moment où on va dire que c'est une punition, oui, je pense que ça peut empêcher des méfaits. Surtout que si c'est des personnes qui s'en prennent à des femmes ou à des enfants, je pense que c'est nécessaire d'agir. Et on sait bien que quand il y a une contravention ou une punition, les gens sont moins portés à le faire. Que quand il n'y a rien derrière, c'est comme si on leur donne le champ libre.
4: Déjà utilisée aujourd'hui, la castration chimique se fait grâce à des traitements anti-hormonaux qui peuvent se prendre sous forme de comprimés ou d'injections. Une solution donc temporaire et réversible.
7: Donc il y en a un qui bloque les récepteurs de la testostérone et l'autre qui module la production de testostérone. L'objectif de ces traitements-là est de diminuer la pulsionnalité chez les patients qui en ont besoin, afin de limiter les passages à l'acte. C'est des traitements qu'on ne met jamais en place seul et sans contrôle.
4: Un traitement qui se fait aujourd'hui dans le cadre d'une injonction de soins ordonnée par un juge dans certains cas, notamment d'agression sexuelle sur mineurs. Mais pour les avocats, retirer la notion de consentement serait contraire à plusieurs textes.
8: Ça se heurterait à pas mal de principes. Tout d'abord, principe européen, puisque l'article 3 de la Convention européenne des droits de l'homme interdit tout traitement inhumain et dégradant, notamment. L'article 8 aussi de la Convention européenne des droits de l'homme qui porte sur la protection de la vie privée familiale, mais également dans notre droit à nous.
4: Aujourd'hui, la castration chimique n'est pas une mesure judiciaire, mais bien un traitement mis en place après une expertise médicale du délinquant sexuel.
2: Et l'éclairage de la justice ce matin sur les faits d'agression sexuelle et viol sur mineurs à La Réunion. Selon la procureure générale, 1325 procédures sont en cours dans les services d'enquête et 1417 enregistrées dans les tribunaux et en cours d'investigation. 674 dossiers enregistrés à Saint-Denis, 743 à Saint-Pierre et envoyés en enquête. Écoutez les précisions de Fabienne Leroy, première présidente de la cour d'appel, interrogée par Marius Doy et Karen Brun.
9: Ces dossiers ont été traités et ce qu'on va vérifier, c'est où en est leur traitement, vérifier qu'il n'y a pas de frein, vérifier ce qui peut bloquer. Et par exemple, un retard d'expertise va permettre de vérifier que tel ou tel expert remplit son office, ou va permettre de vérifier que peut-être on manque d'experts, qu'on doit recruter des experts. Ça, ce sont des problématiques qu'on a déjà identifiées. En ce qui concerne les moyens sur le ressort de la cour d'appel de Saint-Denis, ce que je peux vous dire d'ores et déjà, c'est que en septembre dernier, a été créé un cinquième poste de juge des enfants au tribunal de Saint-Denis et que nous sommes dans l'attente de la création d'un quatrième poste de juge d'instruction également à Saint-Denis, ce qui permettra évidemment de répartir le stock des dossiers en cours d'instruction sur un magistrat supplémentaire et donc d'accélérer le traitement qui aujourd'hui peut être ralenti par la surcharge de chaque cabinet.
2: Mort de Liana, des centaines de manifestants hier à La Réunion et dans l'Hexagone, foule dense devant les tribunaux de France pour crier leur colère face aux multiples dysfonctionnements du système judiciaire en France. Jérôme Garraud.
10: De Tarascon, 15 000 habitants, jusqu'à Bordeaux, Agen ou Paris. Partout en France, ils sont venus dénoncer ce qu'ils appellent l'injustice de trop.
11: Je suis venue pour soutenir la petite la petite Liana, les femmes de manière générale. Et passer le message aussi qu'on a des moyens qui doivent être mis en place, qui ne sont pas mis en place depuis des années et des années.
12: Je pense qu'en vrai, c'est toutes les femmes, toutes les mères, tous les pères, tous les parents, on devrait se sentir concernés.
10: Émotion toute particulière devant le tribunal d'Auch dans le Gers. Le département où Liana a été enlevée et tuée. Statue de la justice couverte d'un bandeau et bâillonnée, symbole des défaillances d'une juridiction.
13: On va revenir toutes les semaines pour dire stop. Parce que cette justice, sur une carte administrative il y a 200 ans, ça ne peut plus continuer comme ça.
10: Incompréhension depuis les révélations sur les nombreux dysfonctionnements qui entourent l'affaire Liana. L'homme suspecté de l'avoir tué était visé par 7 procédures, sans avoir jamais été entendu par la justice.
2: Et dans le sillage de cette

0: D'affaire, une révélation où le frère de Jérôme Barella est lui aussi accusé de viol sur mineur. On apprend qu'il a été placé en garde à vue à Auch après une plainte déposée en 2024. Les précisions d'Emmanuel Binet.
1: Derrière les murs du commissariat d'Auch, un autre membre de la famille Barella, le frère aîné de Jérôme.
2: Il est placé en garde à vue des chefs de viol sur mineur de plus de 15 ans, viol par conjoint, séquestration et menace de mort réitérée par conjoint.
1: À l'origine de cette plainte déposée il y a 2 ans, une ex-compagne âgée de 17 ans au moment des premiers faits, commis entre 2007 et 2017. Nous avons retrouvé un camarade de lycée des deux frères.
3: Jérôme était un de mes amis à l'époque, une personnalité très discrète. Et Yannick, je pense, plus discret, pas très expressif sur leur vie familiale.
1: Le frère aîné Yannick, visé par une plainte, Jérôme Barella, lui, par 7 procédures différentes. Pourquoi les enquêteurs ne s'intéressent-ils que maintenant à ces deux frères ?
4: Il y a fort à parier que dans les services de police, de gendarmerie et même au niveau de la justice, on ait regardé si le nom de Jérôme Barella apparaissait ou pas dans les affaires enregistrées et que c'est à cette occasion-là que le commissariat de Auch s'est rendu compte qu'une plainte était en cours depuis plusieurs mois déjà contre le frère de Jérôme Barella.
1: À Montestruc-sur-Gers, lieu de résidence de Jérôme Barella, tout comme dans la commune où Liana a disparu, les habitants sont sidérés.
5: On découvre, on va d'affaire en affaire, et ça, ce qui est lourd, quoi, à porter.
6: Il n'y en a aucun des deux qui est condamné, il n'y en a aucun des deux qui a poursuivi. Deux frères, et que la justice ne fasse rien, là, on ne comprend pas, là.
1: Jérôme Barella doit être de nouveau entendu dans les prochains jours et confronté aux résultats de l'autopsie, aux analyses de son téléphone et à l'historique GPS de sa voiture. Les obsèques de Liana, elles, se tiendront vendredi à Florence.
0: Garde à vue prolongée de 24 heures pour Patrick Bruel. Il y a passé la nuit. Le chanteur et acteur qui continue à clamer son innocence est auditionné depuis hier matin sur des faits de viol et d'agression sexuelle qui concernent 13 victimes présumées. Alice Bouton et Jeanne Cancard.
7: Patrick Bruel, interrogé par les enquêteurs sur plus d'une dizaine de plaintes. Hier, Maître Herman, l'avocate de Flavie Flamand, nous a confié avoir déposé 2 nouvelles plaintes pour viol ces derniers jours.
8: Certaines ont décidé que ça suffisait, qu'elles avaient aujourd'hui la force de déposer contre lui.
7: La police judiciaire de Paris étudie 13 dossiers, dont celui de Karine Viseur. Elle nous a dit hier son soulagement. L'attaché de presse belge accuse la star française de l'avoir agressée sexuellement en 2010.
9: Je sens ses lèvres dans mon cou, ses mains qui remontent sur mes cuisses. Je finis par m'enfouir, puisque c'est le terme.
7: Le chanteur sera-t-il entendu sur d'autres plaintes, notamment sur celle de Flavie Flamand ? L'animatrice partageait hier son espoir.
10: Je note juste que 3 semaines après la médiatisation de ma plainte, effectivement, il y a une garde à vue. C'est un fait de la justice. C'est bien normal, je vous dirais. Mais je réserverai l'ensemble de mes arguments au juge d'instruction qui me recevra, je l'espère, dans les jours, dans les semaines qui viennent.
7: De son côté, l'artiste compte bien se défendre de ses accusations.
11: Il répondra à toutes les questions des enquêteurs, transmettra tous les éléments nécessaires à démontrer son innocence.
7: De nouvelles plaintes devraient être déposées dans les prochains jours contre le chanteur.
0: L'actualité, c'est aussi cette nouvelle idée de Donald Trump. Après le Groenland et le Canada, le président américain réfléchirait à acheter les Chagos, selon le journal Le Télégramme. Pour rappel, c'est sur Diego Garcia, l'une des îles de l'archipel située dans l'océan Indien, où est installée une base militaire américaine. Donald Trump souhaite y sécuriser la présence aéronavale anglo-américaine. En toile de fond, le conflit international au Moyen-Orient. Quid des Chagossiens exilés qui militent depuis plus de 50 ans pour un retour sur leur terre natale. L'accord de rétrocession signé l'an dernier. Il y a 15 jours, leur porte-parole s'exprimait devant notre caméra avant leur départ pour Londres afin de défendre leur cause. Reportage, Joanne Mazar.
12: L'avenir des îles Chagos, suspendu au choix du président Trump qui souhaiterait racheter l'archipel. Les Chagossiens, chassés de leur île par les Britanniques en 1965 pour l'installation d'une base américaine, sont abattus par la nouvelle.
13: On était prévu pour partir au mois de mars cette année, pour visiter notre île, au moins pour aller au cimetière, pour regarder nos défunts et tout. Mais là, c'est remis en cause, quoi. Est-ce que je verrai un jour mon île? Ça, j'en sais rien. J'ai 67 ans. Là, je crois que je ne verrai jamais mon île.
12: Les îles Chagos devaient être restituées à l'île Maurice par le Royaume-Uni, mais le contexte international bouscule le processus de rétrocession. Avec le conflit avec l'Iran, le président des États-Unis semble vouloir garder ce territoire stratégique abritant la base militaire de Diego Garcia.
14: On ne sait pas sur quel pied danser avec cet homme-là, mais les Chagossiens, eux, continuent à être éloignés de la île natale. C'est ça le fondement des choses. Je ne vois pas l'île Maurice vendre une partie des Chagos, parce que les Chagos représentent 650 000 km² de mer.
12: Le processus de rétrocession des îles Chagos à Maurice était sur le point d'aboutir, mais a été suspendu en avril dernier, faute de soutien des États-Unis. En mars dernier, Londres avait tardé à autoriser des opérations américaines en Iran, depuis la base de Diego Garcia, la base militaire américaine des Chagos. Le gouvernement mauricien n'aurait reçu pour l'heure aucune proposition officielle de Washington.
0: 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Et pendant ce temps, au Proche et Moyen-Orient, les hostilités sont en théorie terminées entre Israël et l'Iran. Dans ce contexte, la relation entre Donald Trump et Benjamin Netanyahou se tend après des échanges de tirs entre l'Iran et Israël. Le président des États-Unis tente de garder le contrôle. Les détails avec la correspondance à Washington de Sonia Dridi.
15: Donald Trump est poussé à jouer à l'arbitre. Hier, après son nouvel appel avec le Premier ministre israélien, il s'est empressé d'écrire sur son réseau social Truth. L'Iran et Israël cherchent à conclure un cessez-le-feu immédiat et il a ajouté que les choses devraient évoluer rapidement sauf si l'ignorance ou la stupidité ne viennent les entraver. Le Wall Street Journal qui écrivait hier soir que cette reprise des hostilités entre l'Iran et Israël montrait que le président américain avait de moins en moins le contrôle sur la situation, mais il continue d'afficher son optimisme. Même chose du côté du vice-président J.D. Vance qui, lors d'une interview hier soir sur la chaîne Fox News, a déclaré que si les États-Unis concluer un accord, eh bien, ce serait un coup de maître, je cite, pour les Américains.
0: La guerre au Moyen-Orient qui perturbe grandement l'organisation du Mondial de football organisé en Amérique peut-il tourner au désastre? La question du narcotrafic au Mexique vient aussi mettre le feu aux poudres, mais pas que. Les premières polémiques autour de cette Coupe du Monde racontées par Margot Perry.
16: Fouillé directement sur le tarmac à son atterrissage, l'équipe sénégalaise, soumise à de multiples contrôles par les douanes américaines. Cet arbitre somalien, lui, refoulé à son entrée aux États-Unis, il ne participera pas au Mondial.
17: C'est le gouvernement du pays hôte qui détermine en dernier ressort qui reçoit un visa et qui est admis sur son territoire.
16: En plein conflit entre l'Iran et les États-Unis, l'équipe iranienne décimés. 15 membres de l'encadrement se sont vus refuser leur demande de visa.
18: En règle générale, dans des tournois comme celui-ci, les considérations humanitaires et éthiques devraient primer sur les aspects techniques. Et je pense que cela ne nous a pas été accordé.
16: Basés au Mexique, les Iraniens ne dormiront d'ailleurs jamais sur le sol américain. Le photographe officiel de l'équipe irakienne, lui aussi, privé d'entrée. L'administration américaine délivre des visas au compte-gouttes. Plusieurs nations participantes à la Coupe du Monde restent inscrites sur sa liste noire.
0: Retour en Europe pour évoquer un trafic en plein essor. Les parfums de contrefaçon fabriqués, contrôlés par des réseaux criminels. Des senteurs au flacon, des faux plus vrais que nature et vendus dans les commerces. Reportage Victoria David.
19: Croyez-le ou non, tous ces flacons sont des faux. Ceci n'est pas une parfumerie, mais la plus grande usine de faux parfums jamais découverte en Europe.
20: Ici, il y a plus d'un million de parfums. Ça représente une valeur de 94 millions d'euros.
19: Au beau milieu d'une zone industrielle en Catalogne, cet entrepôt de 3000 mètres carrés n'a éveillé aucun soupçon pendant 4 ans. À l'arrivée des douaniers en janvier dernier, 9 personnes en pleine production sont interpellées.
20: Avec toutes ces essences, ils pouvaient fabriquer au moins 120 marques de parfums différentes.
2: Pour réussir à

0: Produire tout ça, ils devaient être des experts de la chimie. N'importe qui ne peut pas fabriquer un parfum en mélangeant des essences au hasard.
1: Las esencias y hacer un producto que sea vendible.
2: À en croire les étiquettes, certaines essences auraient été achetées en France. Le reste des composants venait de Chine. 18 000 parfums étaient fabriqués ici chaque jour.
3: Là, ils mettaient le bouchon. Ils avaient aussi de faux codes-barres.
0: C'est du verre solide. Le flacon a les mêmes caractéristiques que le vrai parfum. Seul un expert peut détecter la supercherie.
2: La marchandise était ensuite envoyée vers la France et le reste de l'Europe. Où et par qui ces parfums étaient-ils vendus? L'enquête doit encore le déterminer.
0: Ça donne un parfum plutôt crédible.
2: Ah oui, ça sent presque la même chose.
0: Oui, c'est très bien imité.
3: Pour franchir la douane sans éveiller les soupçons, les trafiquants ont tendance à importer séparément les composants et à fabriquer les parfums directement sur le sol espagnol.
2: L'Espagne est ainsi devenue une plaque tournante de la contrefaçon. Ses grands ports et son réseau routier lui permettent de relier l'Asie au reste de l'Europe. Certains de ces faux parfums ont peut-être été vendus ici, à la frontière franco-espagnole. Sorte d'espion de la contrefaçon, Delphine et Régis défendent les intérêts des parfumeurs.
4: Ça, c'est mon parfum, et je peux vous dire que c'est pas l'odeur de mon parfum. Puis 67 euros pour un produit boucheron, c'est clairement pas possible.
2: Au milieu des parfums authentiques, ils repèrent rapidement plusieurs contrefaçons. Ils vont les signaler aux autorités espagnoles qui pourront saisir les produits.
4: Vous voyez à l'intérieur, la tige est complètement tordue et donc ça prouve bien que c'est un produit de contrefaçon. On peut trouver des solvants, on peut trouver de l'urine puisque l'urine est un très bon conservateur naturel.
2: En caméra discrète, nous interrogeons une employée de cette parfumerie.
5: Normalement, dans les parfumeries, il n'y a pas copie parfum. Parce que c'est interdit, c'est une licence pour vendre le parfum.
4: Ah oui.
5: Par exemple, comment ils s'alloran au Dior, falsifier le parfum.
2: Dans le supermarché voisin, nous découvrons des imitations d'un nouveau genre.
4: Ah ben là, il y a du choix. Hein.
2: Les dupes.
4: Donc on a Chloé sans le H, Angelo au lieu d'Angèle, c'est de la contrefaçon. Donc même s'il manque une lettre, même s'il manque une couleur.
2: Des parfums à prix cassé, particulièrement populaires auprès des jeunes.
6: Ils sont bons.
7: Oui, t'as vu.
8: Alors ça ressemble ou pas?
7: Ouais, je trouve que c'est pareil.
9: Je pense que c'est bien parce que ça coûte 6 euros au lieu de 60-70 euros. Quoi.
2: Acheter une contrefaçon n'est pas considéré comme un délit en Espagne. Mais de retour en France, si vous êtes arrêté en possession d'un faux parfum, vous risquez de devoir payer jusqu'à deux fois le prix du produit original.
10: Avant de nous quitter, un coup d'œil sur la tendance météo de cet après-midi. Au port, un ciel voilé par des nuages. Au programme, le thermomètre affichera les 29 degrés. Un vent de nord-est jusqu'à 80 km/h en rafale. Et Météo France annonce une vigilance jaune, forte pluie et orage pour le nord, l'est et le sud-est à partir de 22h ce soir jusqu'à au moins demain matin. Toutes les précisions dans un instant avec Virgilia S. Et c'est la fin de ce 12h30 sur Antenne Réunion Télé Radio. L'information continue sur l'info.re et sur Antenne Réunion Radio. À suivre en télé, la météo, votre feuilleton, les feux de l'amour. Ce soir au 19h, Antoine Asler pour vous informer. Et j'aurai le plaisir de vous retrouver demain, même heure, même chaîne. Excellent après-midi à toutes sur Antenne Réunion.
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1: Messieurs, bonjour, ravi de vous retrouver en ce mardi. J'espère que vous allez bien, que vous avez passé une excellente matinée. On va pas se mentir, hein, c'est pas la plus belle journée de la semaine et vous allez voir que ça va pas aller en s'arrangeant avec ce minimum dépressionnaire que l'on voit au sud-est de Madagascar qui va nous apporter beaucoup de pluie. Ce sera surtout dans le courant de la nuit prochaine et le vent qui va rester de la partie. D'où cette vigilance jaune par les services de Météo France. Vigilance jaune, forte pluie, orage. Donc je vous le disais, à partir de 22h ce soir jusqu'à au moins demain matin, 9h, sur les zones nord, est et sud-est. Donc, il faudra redoubler de vigilance. Ça va bien se dégrader. Et ce sont les prémices que l'on retrouve cet après-midi. À l'avant de la perturbation, on a un ciel assez nuageux, assez chargé. Alors, pour autant, pas trop de pluie. On en a un petit peu, hein, quand même, vers l'est, vers Takamaka, vers le volcan. Quelques précipitations. Un ciel bien nuageux sur le nord et sur l'est, principalement. Et puis, au sud et à l'ouest, c'est un ciel voilé, assez léger. Donc ce ne sera pas du ciel tout bleu, hein. C'est un ciel un petit peu blanchâtre en raison de ce voile de plus en plus épais, voile nuageux accompagné de vent. Ça ne faiblit pas, au contraire, ça va un petit peu augmenter même possiblement cet après-midi. Par exemple, ce matin, on avait 74 km/h enregistrés du côté du port. On peut flirter avec les 80 km/h en rafale pour cet après-midi. Donc je vous le disais, vers le port, la Grande Chaloupe, le secteur des Hauts de la Possession, aussi entre le Tampon et la plaine des Cafres, et ça va souffler également hein, du côté de Saint-Philippe, de Sainte-Rose. Et on retrouve une mer agitée sur l'ensemble de l'île, parfois même mer forte, mais vraiment au large, de la pointe des Galets à la pointe de la Table. On va regarder les températures. Température de saison, on a du 13 degrés, c'est le minimum, du côté du volcan, 19 pour Takamaka, 20 à 22 degrés au cœur des cirques, encore chaud à Saint-Denis avec 27 degrés, et le maximum attendu au port de 29 degrés. Juste avant de terminer ce bulletin, je rappelle hein, bien sûr cette vigilance. Donc c'est vraiment Harmonie Péria qui vous en parlera un petit peu plus ce soir. Vigilance à partir de 22h en raison des fortes pluies attendues. Nous sommes donc le mardi 9 juin. N'oubliez pas d'embrasser les Dianes aujourd'hui. La marée sera basse à 14h03 et le soleil nous quittera à 17h44. Pour la suite, vous le savez, vous allez retrouver les Feux de l'amour. Je vous souhaite un très très bel après-midi sur Antenne Réunion et à demain.
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4: Dans C'est Saint-Jo, cette semaine, l'extension du cimetière du Buteur, l'opération facile à lire à la médiathèque et la Saint-Jo Fight Night pour les amateurs de boxe-pied. C'est maintenant C'est Saint-Jo. Voilà un chantier particulier, celui de l'extension du cimetière du Butor. En effet, il ne suffit pas de dégager du foncier, il faut aussi sonder et préparer le sous-sol.
5: La première étape, c'est d'enlever la terre végétale. On enlève la terre végétale, on met de côté. Après, on a tombé sur du sable et du 0,20. Ça, on met de côté aussi. Et après, on a trouvé de la roche, donc on creuse sur 3 mètres de profondeur. Et après, on remblaye avec de la terre, comme ça, eux, ils n'ont pas de souci après pour creuser les tombes.
4: Une extension très attendue des familles, car la saturation est proche et il n'est pas rare de composer avec les deux autres sites de la ville, Vincent Daud et Léliane.
6: Là, on est actuellement sur 2400 m2, donc sur un projet global de 20 000 m2. On vient réaliser environ 330 tombes d'un premier temps, pour pouvoir pallier au manque de tombes actuelles.
4: Beaucoup de familles souhaitent encore être inhumées avec leurs proches, et cela nécessite de la place, d'où ces travaux d'extension, qui à terme se feront également à Vincent Daud et Oliane.
7: Le courage de l'amour à la médiathèque du Sud Sauvage. Dans le cadre du projet Facile à lire, porté par l'espace clé de Saint-Joseph, ce projet rassemble petits et grands autour d'une envie commune, rendre la lecture accessible à tous.
8: On a tous participé, c'est bien. Pour moi, ça parle de l'amour.
9: J'ai rigolé beaucoup, beaucoup. Parce que c'était drôle, ils utilisaient des mots en créole.
7: Ils jouent une pièce qu'ils ont eux-mêmes écrite et partagent ce moment avec beaucoup d'envie et de fierté.
10: On essaie de chercher des moyens pour être avec les amis, parler un peu, ne pas être toute seule, quoi, en fin de compte.
11: J'ai toujours aimé le théâtre depuis étant petite. Moi, je n'ai pas fait d'école de théâtre, etc. Mais j'aime bien.
7: L'espace clé est un dispositif qui accompagne les personnes dans l'apprentissage des compétences de base et qui se concrétise ici avec le facile à lire.
12: Là, on voit vraiment tout le travail qui a été fait autour de la lecture, de l'écriture, de la prise de parole en public, de la mise en scène et de la reprise de confiance pour pouvoir se mettre en scène devant tout ce monde. Je trouve ça magnifique.
7: Ce projet fait vivre la lecture et l'écriture entre partage et apprentissage. Chacun repart fier de sa prestation.
4: Le grand rendez-vous annuel de l'ASCE de Vincent Daud porte désormais le nom de la Saint-Jo Fight Night, avec une dimension internationale pour cette édition, avec des Mauriciens, des Sud-Africains et des Belges. Un plateau très relevé pour un public souvent connaisseur.
13: C'est l'adrénaline, c'est de savoir la réussite, c'est la force, c'est le courage, l'intensité, il y a tout, de tout, de tout.
4: L'ASCE a bien représenté Saint-Joseph avec plusieurs victoires dans la soirée.
14: Comme je suis dans ma ville, j'ai mes parents qui sont là dans le public, ma femme, mes enfants. Donc du coup, pour moi, c'est beaucoup de gratitude d'avoir gagné cette ceinture.
4: Le maire présent, comme chaque année, au-delà de l'aspect sportif, met l'accent sur l'association qui dynamise et fédère tout un quartier, Vincent Daud.
15: Ça dénote un travail conséquent, méticuleux, pour un club qui est né en 2001 et qui a structuré avec sa présidente Pascale Payette et puis sa chemise ouvrière également, en la personne de Patrick Payette.
4: 16 combats de haute qualité, un public ravi, les ingrédients pour la réussite de la Saint-Jo Fight Night. N'oublions pas tous les membres du club bénévole investis dans l'organisation.
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29: Papa, je l'adore. Ma nouvelle chambre est canon.
30: Je crois que c'est la chambre la plus chouette que j'ai jamais vue.
29: Les couleurs, le lit, les lumières, tout est super sympa. Je dois appeler Sally Spectra pour lui dire qu'elle a assuré.
31: Je suis sûr qu'elle appréciera d'entendre que tu trouves qu'elle a assuré. Elle a passé beaucoup de temps à décorer ta chambre. Alors, je t'envoie son numéro par texto, si tu veux.
29: Ouais, c'est gentil. J'ai hâte de dormir dans mon nouveau lit. Du coup, j'emménage quand ?
32: Lily ? Tu manges ça ?
29: Je viens de terminer un déjeuner de travail. Quoi de neuf ?
32: En fait, pas grand-chose. En tout cas, je suis content de te croiser. Depuis Thanksgiving, je me demande si Devon et toi, vous avez eu le temps de réfléchir à mon retour chez Chancellor Winters.
29: On n'a pas encore pris de décision.
32: Je vois, mais tu avais accepté de me donner une autre chance si Tante Mamie révélait les véritables intentions de Tucker. Et c'est ce qu'elle a fait. Elle a craché le morceau. Elle a dit ce qu'elle savait.
29: Oui, on a dit qu'on allait y réfléchir et c'est ce qu'on est en train de faire.
32: Je ne comprends pas. Vous voulez réfléchir à quoi ?
29: Devon veut parler à Victor et entendre sa version des faits pour savoir pourquoi il t'a licencié.
32: Vous ne me faites toujours pas confiance. Devon va aller voir l'homme qui vient de me licencier pour obtenir une recommandation. Voyons, Lily, tu crois franchement que ça va aider ?
29: Nate, on veut juste être sûr de connaître toute l'histoire. J'imagine que tu peux comprendre ça.
32: Ce que je comprends, c'est que vous n'êtes pas juste. Qu'est-ce que je dois faire de plus pour vous prouver que j'ai changé ? Je suis un nouvel homme. Pourquoi c'est si difficile à croire ?

0: Oh, Nicolas est parti?
1: Oui, ses bandages l'incommodaient. Il souffre, mais il ne le montre pas.
0: Eh bien, il n'est pas le seul.
1: Que veux-tu dire?
0: Tu devrais t'asseoir et te reposer. Tu veux que je t'apporte un soda?
1: Non, non, non, je n'ai pas soif.
0: Ma chérie, ce que Jordan et Claire t'ont fait est absolument inadmissible. C'est horrible. Franchement, j'espère qu'on les enfermera et qu'on jettera la clé.
1: Oui. Je suis terrifiée, rien qu'en repensant à elle.
0: Et moi, j'étais terrifiée à l'idée de te perdre.
1: Mais je suis là. C'est justement grâce à toi que j'ai réussi à rester forte, à rester concentrée. J'ai entendu ta voix, Victor. Je t'ai entendu me dire de continuer à me battre. Reste forte, bats-toi, bats-toi, Nikki, bats-toi. C'est ce que
0: bat-toi.
1: Tu as dit.
0: Je ne laisserai jamais personne te faire du mal, d'accord?

0: Oh non, c'est pas vrai.
1: Oh, bon sang, c'est vraiment très inquiétant.
0: Cole et Victoria ont décidé de retourner dans l'Oregon pour discuter avec Claire en prison.
1: Je n'aime vraiment pas l'idée que Victoria se retrouve à nouveau face à cette fille. Franchement, à quoi pense-t-elle? Ça ne peut rien donner de bon.
0: Il se pourrait qu'ils pensent qu'elle est réellement leur fille.
1: Ce n'est pas possible.
0: C'est possible et c'est inquiétant. Ma chérie, quand je repense à ce que Claire et Jordan ont osé te faire subir, elles t'ont injecté de l'alcool dans le sang. Quel effet cela aura sur ta sobriété?
1: Victor, je vais bien.
0: Mais ma chérie, tu es sûre que ça ne te fera pas retomber dans l'alcoolisme?
2: La gardienne m'a dit que j'avais de la visite. J'ai cru que c'était ma tante.
3: Vous ne reverrez pas votre tante avant un certain temps.
2: J'ai du mal à comprendre. Qu'est-ce que vous faites ici?
4: On a besoin de plus de réponses.
3: On veut savoir ce que vous pouvez nous dire d'autre.
4: Depuis combien de temps vous êtes au courant? Quel âge vous aviez quand votre tante vous a dit qu'on était vos parents? À moins qu'elle vous ait révélé cette information récemment.
2: À quoi ça sert? Pourquoi? Qu'est-ce que ça peut bien vous faire?
3: On a besoin de savoir aujourd'hui s'il y a la moindre possibilité que ce soit la vérité.
2: Et si c'est le cas? Si vous me croyez soudainement, en quoi ça changera ma situation? J'aurai tout à coup des parents qui m'accueilleront à bras ouverts. Qui m'aimeront, qui m'accepteront dans leur vie.
4: Claire...
2: Je suis sérieuse, en quoi ça changera quelque chose? Vous me considérerez comme une victime? Vous utiliserez votre influence et votre pouvoir pour m'aider à sortir de cette situation? C'est ça le but? Parce que... je suis même pas certaine de le vouloir.
5: Écoute, Nate, j'ai bien vu à quel point tu t'es battu pour redresser la situation. D'accord, mais tu dois admettre que ces dernières nouvelles concernant Victor et Newman Enterprises sont quelque peu alarmantes.
6: Je pensais pourtant avoir été très clair à ce sujet, Lily. Je ne faisais que veiller sur Victor et sur l'entreprise, mais mon intention a été mal interprétée.
5: Je sais, on veut simplement entendre l'autre version, c'est tout.
6: Et tu penses que Devon va me croire plutôt que Victor?
5: Tu ne sais même pas ce que Victor va dire.
6: J'en ai déjà une petite idée. Oh bon sang, Lily, je pensais que cet homme souffrait d'une maladie mentale dégénérative. Du moins, c'est ce qu'il voulait nous faire croire à tous.
5: Je sais, tu nous as dit qu'il faisait semblant d'être malade.
6: Oui, il nous a fait croire qu'il perdait la tête. C'est révoltant de monter une telle supercherie, surtout pour sa propre famille. Lily, ils étaient vraiment inquiets pour lui, tout comme je l'étais aussi. Je cherchais à aider cet homme et à protéger aussi l'entreprise.
5: Et à remettre Victoria à la tête de l'entreprise.
6: Elle l'aurait été automatiquement si j'étais venu en aide à Victor, vu que je croyais qu'il était malade. Comment ça se fait que je sois le méchant dans cette histoire?
5: Je pense qu'il n'y a qu'une seule réponse à cette question.
6: Non. Laquelle?
5: Quelle était ta véritable intention? C'était réellement d'aider Victor? Ou c'était d'aider Victoria à récupérer son ancien poste? Franchement, sois honnête. Envers qui tu t'es montré le plus loyal?
6: Tu plaisantes? Ce n'est vraiment pas juste comme question. Je ne suis même pas sûr de pouvoir y répondre.
5: Dans mon esprit, tu viens de le faire. Si tu te souciais vraiment...

0: De Victor, son état mental aurait été au premier plan de tes préoccupations et non le retour au pouvoir de Victoria. Il n'y a aucun doute sur ce qui aurait dû être ta priorité.
1: Alors j'imagine que je perds mon temps à demander ta considération.
0: Nate, ne le prends pas mal, on s'efforce simplement de prendre la bonne décision.
2: Bonjour Nate, est-ce que ça va?
1: J'ai déjà connu mieux, je préfère aller ailleurs. Vous m'accompagnez?
2: Volontiers.
3: Alors, tu veux emménager ici aujourd'hui?
4: Ouais.
3: On avait décidé que tu viendrais ce week-end.
4: Ce week-end, c'est dans longtemps. Je voudrais prendre mes affaires et emménager cet après-midi.
3: Oh, tu Merci. Trouves que ce week-end, c'est dans longtemps?
4: Oui, c'est dans une éternité.
3: Waouh. Si tu le dis, Lucie, oui, je t'autorise à emménager aujourd'hui, je suis d'accord. Seulement, il faut que ta mère le soit aussi.
5: Ah d'accord, tu me remets ça dessus, merci. T'es vraiment impatiente de m'abandonner. C'est pas très sympa, dis donc.
4: Non, maman, je t'abandonne pas. C'est comme des vacances avant qu'on soit dans notre appart dans quelques semaines. Ce serait dommage de pas utiliser une chambre aussi chouette.
5: Tu marques un point. Je vais t'aider à faire tes valises.
4: Merci, maman. Oh, et papa, oublie pas de m'envoyer le numéro de Sally.
3: J'oublierai pas. Et pense au dessous de verre si tu poses ton verre.
5: Elle est sur un nuage. Je ne l'ai pas vue aussi heureuse depuis tellement longtemps. Je prends ça comme une preuve irréfutable.
3: La preuve de quoi?
5: Que revenir vivre à Genoa City était la bonne décision.
3: Tu sais, j'apprécie que tu fasses passer les besoins de notre fille avant les tiens, mais... Et toi, dans tout ça? Es-tu heureuse d'avoir pris cette décision?
6: Approche, ma chérie. Viens dans mes bras. C'est difficile d'imaginer ce que tu as traversé. Je veux que tu saches que je serai là pour toi.
2: Savoir que j'ai ton amour et ton soutien, c'est tout ce dont j'ai besoin. Je n'ai pas envie de boire de l'alcool, mais j'ai l'intention d'aller à une réunion cet après-midi.
6: Parfait, je suis heureux de l'entendre.
2: Eh bien, ces deux femmes ont voulu me détruire, mais... Je ne vais pas leur donner satisfaction. Je vais me battre de toutes mes forces pour m'en sortir.
6: Je veux que tu saches que je serai présent pour toi à chaque étape, d'accord? Viens là, ma chérie.

0: C'est pour ça qu'on est venu. On aimerait savoir s'il y a une possibilité. Une possibilité que votre histoire soit vraie. Parce que, si c'est le cas, vous serez autant une victime que nous autres.
1: Est-ce que vous m'aiderez?
0: Oui, on y réfléchira, certainement. Car ça changera la donne. Mais on aura besoin d'une preuve. On aura besoin de quelque chose de concret pour être rassuré.
2: Est-ce que votre tante Jordan vous a déjà montré des documents? Un certificat de naissance, des dossiers médicaux?
1: Qu'est-ce que ça prouvera?
0: Est-ce qu'elle avait effectué un test ADN? Ou est-ce qu'elle vous a simplement répété cette histoire encore et encore jusqu'à ce que vous finissiez par y croire et à accepter ces balivernes?
1: Vous pensez pouvoir venir ici et me dire que j'ai été manipulée depuis le jour de ma naissance, que toute ma vie n'est qu'un mensonge? Je n'accepte pas ça.
2: Claire, il est possible que ça ait été tellement ancré en vous que même lorsque vous avez été en âge de remettre en question sa validité, vous n'avez pas pensé à la vérifier. Et personne ne pourrait vous en vouloir si c'était le cas.
1: C'est de ça qu'il s'agit. Trouver quelqu'un à blâmer.
0: Il s'agit d'obtenir certaines réponses. Parce que jusqu'à présent, vous ne nous en avez donné aucune. S'il vous plaît, Claire. Un petit effort, il est temps qu'on avance. Écoutez-moi, Claire. Je sais à quel point les événements de ces derniers jours ont été traumatisants pour vous. Je sais ce que vous ressentez en ce moment. Parce que je ressens exactement le même traumatisme.
2: Toute votre vie a été bouleversée. Vous vous retrouvez ici, en prison. Et vous êtes accusée d'enlèvement ainsi que de tentative de meurtre.
0: Est-ce qu'il est possible que vous ayez été tellement influencée par votre tante

0: que vous ayez été totalement convaincu que ces choses terribles devaient être faites. Qu'il n'y avait pas d'alternative. Est-ce qu'il est possible que votre tante vous ait conditionné à croire qu'il fallait impérativement vous venger de vos parents biologiques qui vous ont abandonné alors que vous n'étiez qu'un bébé?
1: Elle vous a peut-être conditionné depuis le début, afin que vous l'aidiez à se venger de Nikki et de Victor. Parce qu'elle était persuadée qu'ils avaient fait du mal à sa sœur, Eve.
0: Est-ce que c'est possible, Claire? Parce que si c'est le cas, il y a une issue pour vous. Oui, c'est vrai. Il y a un moyen d'être pardonné pour ce que vous avez fait.
2: Et lequel?
0: Dites la vérité. L'honnêteté est ce qu'il y a de plus important. S'il vous plaît, aidez-nous à comprendre ce qui s'est passé.
2: J'avais 5 ans quand Tante Jordan m'a révélé la vérité sur mes parents.
3: Devon, je suis ravi de te voir.
4: Merci Newman, ravi également. Merci de me recevoir.
3: Avec plaisir, assieds-toi.
4: Volontiers, merci. Je suis venu parce que je voudrais obtenir des informations concernant un ancien employé de Newman Enterprises.
3: Hein? Lequel?
4: Nate Hastings. Pourquoi l'avez-vous licencié?
3: Je vois.
4: Mon cousin souhaite revenir travailler pour Lily et moi chez Chancellor Winters, et on veut savoir s'il est honnête avec nous. Et j'aimerais pouvoir le croire, mais je voudrais connaître la vérité avant de prendre une telle décision.
3: Très bien. Je comprends, et je vais te dire ce que je sais sur lui.
5: Alors, vous allez me dire ce qui vous contrarie autant ou il faut que je devine?
6: Devon a rendez-vous avec Victor. Apparemment, il tient à entendre de sa bouche la raison exacte de mon licenciement. Devon a décidé qu'il ne pouvait pas se fier à ma parole.
5: Vous lui avez dit la vérité, en tout cas, j'espère.
6: Évidemment. Enfin, de mon point de vue. Mais il est évident qu'il ne m'accueillera pas à bras ouverts dans l'entreprise.
5: Vous craignez que Victor vous fasse passer pour une sorte d'opportuniste?
6: Au minimum.
5: Est-ce que je peux vous donner un conseil?
6: Je vous en prie, allez-y.
5: Arrêtez de jouer les martyrs.
6: Excusez-moi.
5: Écoutez, je vous dis simplement ce que j'en pense. Je trouve que vous manquez un peu de sincérité.
6: Qu'est-ce que vous voulez dire exactement?
5: Vous vouliez que Victoria retrouve les pleins pouvoirs,
6: n'est-ce pas? Oh, waouh. J'y crois pas. Vous faites la même supposition que Victor et Lily. J'ai seulement suggéré à Victor d'aller se faire soigner dans un centre parce que je m'inquiétais pour sa santé et que je veillais sur l'entreprise.
5: Je ne doute pas que vous vous souciez de Victor. Mais je suis prête à parier que vous n'avez pas hésité à profiter de la situation, et pas seulement pour Victoria, mais également pour vous. Et c'est pas grave, vous feriez mieux de l'assumer, d'accepter ce que vous avez fait. Vous gagneriez plus de respect qu'en essayant de justifier votre comportement.

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2: C'est très gentil de ta part de te soucier de moi, mais je me demande vraiment pourquoi.
3: Écoute, Heather, je me fiche de ce qui s'est passé quand on était ensemble. La seule chose qui compte, c'est...

0: simplement très optimiste. Je crois réellement que je pourrais obtenir ce travail chez eux. Je me dis que c'est la bonne décision et tout semble se mettre en place.
1: Oui, bien sûr, surtout que c'est génial de vous avoir ici, toi et Lucie, tu sais.
0: Oui, et la transition s'est très bien passée pour Lucie. Et ça, c'est grâce à toi. Franchement, ton aide et ton soutien ont vraiment été inestimables. Et je ne savais pas trop à quoi m'attendre, alors je suis soulagée.
1: Tu pensais que ce serait difficile entre nous deux, hein?
0: J'avoue que c'était un peu ma crainte. Oh. En attendant, je n'aurais pas pu réemménager sans toi. Alors merci, Dani.
1: Lily, tu es là. Je suis extrêmement content que tu passes me voir.
2: Oh, bonjour.
0: Bonjour, alors je vois que vous avez la clé de chez Dani.
2: Oui, disons que c'est pratique vu que j'habite dans le même immeuble. D'ailleurs, je t'ai fait un double des clés de mon appartement.
3: Oh, Lily, salut. T'as vu comme le nouvel appart de mon père est bien? Et ma chambre est la plus sympa. Oh, maman, j'ai besoin de ton avis. Mon placard est gigantesque. Il me faut plus de vêtements et aussi plus de chaussures.
0: Plus de chaussures?
1: Je trouve par moments qu'elle ressemble un peu trop à Phyllis.
2: Eh bien, espérons que ça s'arrête aux vêtements et aux chaussures.
1: Oui, espérons-le. Ta venue est une bonne surprise.
2: Oui, en effet. Je ne savais pas que Lucie emménageait avant le week-end. Tu n'es pas le seul à être surpris.
4: Je vais essayer d'être aussi diplomate que possible. C'est bien que tu sois venu me voir. Je me vois navré de devoir t'annoncer que ton cousin n'est pas digne de confiance. Je pensais pourtant que tu l'aurais compris, étant donné le sale coup qu'il t'a fait.
1: Eh bien, Nate prétend qu'il a changé et qu'il a compris qu'il avait eu un mauvais comportement.
4: C'est un homme ambitieux et impitoyable, sache-le.
1: Vraiment?
4: Oui.
1: Parce qu'il a dit que vous aviez simplement mal interprété ses intentions et qu'il essayait de faire ce qu'il pensait être juste pour vous protéger, vous et Victoria, et pour le bien de l'entreprise.
4: Il t'a aussi raconté ce mensonge. Laisse-moi te dire une chose. Au moment où il a cru remarquer une faiblesse chez moi, il a sauté sur l'occasion.
1: Mais votre famille s'inquiétait également pour votre état mental. Est-ce que ça a été difficile de leur faire subir ça?
4: Non. Pourquoi ça aurait été difficile? Je suis prêt à tout pour protéger mon entreprise et ma famille.
1: Je comprends, mais de qui les protégez-vous? De Nate?
4: Oui. Je te le dis. Ne fais pas confiance à ce type. Je te mets en garde. Il aide ta famille, je le sais, seulement ce n'est pas une excuse pour autant.

appel inconnu. 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Qui est à l'appareil ?

Au début, elle m'en parlait juste de temps en temps. Elle me disait qu'elle ne comprenait pas comment des parents pouvaient abandonner une petite fille aussi adorable que moi. Au fur et à mesure que je grandissais, elle me rappelait sans cesse la chance que j'avais qu'elle m'ait recueillie alors que mes parents ne voulaient pas de moi. Tante Jordan a nourri régulièrement mon amertume et ma peine, jusqu'à ce que ça devienne ma seule réalité. J'étais une enfant qui était mal aimée, abandonnée. Seule tante Jordan prenait soin de moi. Elle m'aimait. Et je me demandais chaque jour ce qui pouvait bien pousser mes parents à me détester.

0: détester. Au point de ne plus jamais vouloir me revoir. Comment pouvait-il faire comme si je n'existais pas? J'ai fait l'école à domicile. Jusqu'à ce que je sois adolescente. Je suppose que Tante Jordan ne voulait pas que je côtoie tous ces enfants qui avaient une mère, un père, une famille normale. Alors, ma première véritable expérience scolaire a été une école préparatoire très stricte, réservée aux filles. Tante Jordan m'a fait vivre dans la crainte permanente d'être rejetée par les autres et ridiculisée si jamais je révélais la vérité sur ma vraie famille. En même temps, c'était tellement honteux d'avoir été abandonnée par la puissante famille Newman. Au fil des ans, elle m'a convaincue de raconter aux gens une autre histoire.
1: Une histoire qu'elle a inventée pour vous.
0: Elle m'a demandé de dire à tout le monde que mes parents étaient morts dans un accident de voiture et que ma grand-tante m'avait recueillie. Ça n'a pas été difficile, vu les traumatismes que j'avais d'accepter cette version et de faire en sorte qu'elle devienne réalité. Au contraire, ça me plaisait. C'était un passé sans faille à présenter au monde. Mais j'étais vraiment rongée par l'amertume.
2: Vous n'avez rien remis en question?
0: Non. Pourquoi je l'aurais fait? Je n'ai jamais eu aucune preuve du contraire. Je crois que peut-être qu'au plus profond de moi, je ne voulais pas voir la vérité en face. Mais j'avais surtout peur qu'elle devienne réalité et qu'avec de vraies preuves, ça me brise. Ça aurait pu détruire toutes les défenses que j'avais réussi à construire pour me protéger de la douleur que j'avais au fond de moi. J'avais peur que ça la réveille.
1: Et qu'en est-il aujourd'hui? Vous sous-entendez que vous remettez en question la validité de cette histoire?
0: Vous me demandez si j'ai cessé de croire à l'histoire de Tante Jordan? Comment je pourrais effacer ça de ma mémoire? Alors que cette vie est la seule que j'ai toujours connue, c'est tout ce qu'il me reste.
1: Je peux comprendre. Ma mère souffrait de troubles mentaux. Et je sais à quel point ça peut être difficile. Quand on n'a qu'un seul parent et qu'il ne vous dit pas la vérité.
0: Comment quelqu'un pourrait inventer une telle histoire qui ferait une chose pareille? Il y a tellement de moyens plus faciles de se venger de quelqu'un. Pourquoi attendre autant d'années et empoisonner le cerveau d'une enfant? C'est... Franchement, elle a tout fait pour forcer une fillette innocente à croire un tel mensonge. C'est cruel et malveillant.
2: Claire, vous avez raison. Vous avez raison, vous avez besoin d'avoir des réponses. Vous devez au moins savoir qui vous êtes et ce qui s'est passé.
0: Mais je sais déjà qui
2: je suis. Je comprends, je sais que vous avez peur. Mais vous ne pensez pas qu'il est grand temps que vous découvriez la vérité? Est-ce que vous accepteriez au moins de faire un test ADN? De cette façon, on aurait enfin une preuve concrète qui nous permettrait d'avancer. Vous ne voulez pas savoir une fois pour toutes si Cole et moi, on est vraiment vos parents?
0: Si. Mais seulement si vous m'aidez. Par pitié, aidez-moi.
3: Ah, Devon, bonjour. C'est un réel plaisir de vous revoir.
4: Tout le plaisir est pour moi. Comment allez-vous?
3: Je vais bien, je vous remercie. Victor, je ne savais pas que tu avais de la visite.
5: Devon est venu me poser quelques questions au sujet de Nate Hastings. Il aimerait être réembauché dans l'entreprise Chancellor Winters.
3: Ah, vraiment? J'espère que tu lui as dit que cet homme est un serpent.
4: Oui, il me l'a dit. Je vous remercie tous les deux. J'apprécie votre franchise au sujet de Nate. Il fait partie de ma famille, alors comme vous pouvez l'imaginer, c'est compliqué.
3: Oui, c'est assez évident. Gardez vos distances avec lui.
4: Je le ferai. Je n'oublierai pas. Lily et moi, on va y réfléchir. Je vous remercie tous les deux.
5: Oh, je t'en prie, Devon, je suis content que tu sois passé. J'espère que je t'ai été d'une grande aide.
4: Vous l'avez été.
5: Ce fut un plaisir.
4: Également.
5: Au revoir.
4: À bientôt.
3: À bientôt.
4: Au revoir.
3: Au revoir.
5: Est-ce que tout va bien? Tu as l'air un peu déboussolé.
3: J'ai essayé de faire une sieste. Je n'ai pas réussi. Je n'arrivais pas à calmer mon esprit et à oublier ses souvenirs.
6: J'ai demandé à Lucie si elle voulait venir voir sa nouvelle chambre au cas où elle voudrait y apporter des changements et elle l'a adoré. Elle m'a demandé si elle pouvait emménager tout de suite.
7: Oui, tu as raison. Tu n'allais pas lui refuser ça.
6: Bien sûr. Et je dois avouer que son énergie débordante apporte de bonnes ondes à cet appartement. Grâce à elle, c'est un véritable foyer.
7: J'en suis ravie, c'est bien pour toi.
6: On dirait que tout se met en place. C'est sympa. Heather m'a dit qu'elle avait eu des entretiens avec l'équipe juridique de Chancellor Winters et je t'en remercie. C'est toi qui as rendu ça possible, t'as glissé un mot en sa faveur. Plus elle sera en place ici et plus je pourrai profiter de Lucie.
7: Je suis heureuse de pouvoir t'aider, Danny.
6: Vraiment? Parce que t'as pas l'air d'être heureuse, justement. Y a un truc qui va pas?
8: Donc vous pensez que je ne me souciais que de moi-même? Que je ne me souciais pas de la santé de Victor?
9: Ne le prenez pas mal, Nate. Je ne dis pas que je condamne vos actions, bien au contraire. En fait, j'aurais probablement agi exactement de la même manière.
8: Il n'y avait aucune action de ma part. Ce n'était pas un jeu ni un coup aux échecs pour moi. J'ai été médecin. Je n'essayais pas d'évincer Victor, je pensais qu'il avait besoin d'aide.
9: Je peux vous garantir que Victor Newman a fait beaucoup de coups similaires pour arriver au sommet. Donc sa colère est totalement hypocrite.
8: Vous ne semblez pas comprendre.
9: Nate, je comprends, d'accord? Mais tout ça n'a plus vraiment d'importance maintenant. Ce qui est fait, peu importe la raison, ce qui compte aujourd'hui, c'est ce qu'on va faire pour aller de l'avant.
8: Ce qu'on va faire?
9: Je doute que vous obteniez une recommandation élogieuse des Newman, donc vos chances de retourner chez Chancellor Winters sont quasi nulles. C'est peut-être le moment idéal pour reconsidérer l'idée de vous associer avec moi. Vous croyez vraiment que Devon et Lily vont vous faire à nouveau confiance? Même s'ils vous réembauchent, il n'y a aucune chance qu'ils vous redonnent le bénéfice du doute. Vous savez qu'à la première erreur, vous serez renvoyé.
8: Ils sont ma famille. Et c'est quand même censé rentrer en ligne de compte.
9: Ne me dites pas que vous y croyez vraiment. Les liens du sang et les affaires n'ont rien à voir. Il faut battre le fer tant qu'il est chaud, d'accord? C'est le moment d'agir en frappant fort. Que faut-il faire pour vous convaincre? N'attendez pas, rejoignez-moi au sein d'une entreprise où vous serez admiré, où vous serez écouté, où vous serez respecté.
8: C'est tentant. Oui, c'est vrai, Audra. Tout ce que vous dites est tentant.
9: Oui, c'est un don.
8: Très bien. Voyons ce que décident Devon et Lily. S'ils n'accordent pas d'importance à la famille, je serai partant.
6: Alors dis-moi, qu'est-ce qui ne va pas?
7: Il n'y a rien, ça va. C'est juste que j'ai eu une journée difficile.
6: À cause du boulot?
7: J'ai une conversation tendue avec Nate.
6: Tendue? Je pensais que les relations entre les cousins s'étaient améliorées depuis Thanksgiving.
7: Oui, je le pensais aussi. Mamie veut qu'on travaille ensemble, mais je ne sais pas si Nate a vraiment changé comme il essaie de nous le faire croire. Il s'est comporté comme un crétin prétentieux au Society.
6: Alors tu comptes faire quoi?
7: Aucune idée. Je ne veux pas décevoir Mamie, mais je ne sais pas si je peux travailler avec Nate. Devon cherche à en savoir plus sur lui et je pense qu'ensuite, on se décidera.
6: Ne te prends pas la tête avec ça. Je suis sûr que tout va s'arranger. Et que vous prendrez la bonne décision.
7: Oui. Merci. Et dis-moi, Danny, j'ai une réunion cet après-midi, mais si tu veux, on peut aller prendre un café maintenant.
6: Oh, oui, volontiers, c'est une excellente idée.
10: Danny?
0: Je suis vraiment désolée, je ne voulais pas vous interrompre. Lucie a une question importante à te poser, ça concerne sa chambre.
6: Bien sûr.
0: Elle veut ton approbation.
6: Oui, d'accord. Je reviens tout de suite.

0: s'est décidé tellement vite.
1: Non, pourquoi je serais contrariée? Je sais que Lucie a beaucoup manqué à Dany, alors je suis contente qu'elle soit là.
0: Tant mieux. Et ne vous en faites surtout pas à cause de moi, parce que je vais essayer de ne gêner personne et de ne marcher sur les pieds de personne.
2: On ne peut pas faire grand-chose. Les accusations portées contre vous sont graves.
3: Mais je sais tout sur la famille Newman, vu que j'ai passé des années à suivre tout ce que vous faites. Vous êtes assez riche et puissant pour régler n'importe quoi.
4: Non, ça ne marche pas tout à fait comme ça. Mais je vous promets, Claire, qu'on fera tout notre possible.
3: Peu importe le résultat du test ADN.
4: Quand aura lieu la comparution?
3: Je ne pense pas qu'une date ait été fixée. Je n'ai pas d'avocat. J'ai rencontré une avocate commise d'office, mais je ne veux pas d'elle. En fait, j'attendais... Après ma tante Jordan, je pensais pas qu'elle me laisserait ici. Je comptais sur elle pour me trouver un bon avocat.
4: Votre tante Jordan a beaucoup plus de problèmes juridiques que vous. Il y a peu de chances qu'elle vienne à votre secours. D'ailleurs, je doute qu'elle puisse refaire surface de sitôt.
3: Abandonnée par le seul parent que j'ai connu.
2: Je vais essayer de vous trouver un bon avocat et ensuite, vous pourrez payer votre caution.
3: Oh, merci. Merci.
2: Mais avant ça, vous devez faire quelque chose pour nous.
4: Et c'est une condition sine qua non. On a besoin de ce test ADN.
5: Ma chérie, je vais aller à la cuisine. Tu veux quelque chose?
6: Oui. Tu peux m'apporter du thé, s'il te plaît?

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0: Vous ne voulez pas manger quelque chose?
1: Non, non, non. Non, juste ça, Esperanza, parce que je suis en retard, merci. C'est très bon.
0: J'ai vu Bruno au club. Il est vraiment désolé de ce qui s'est passé à la Réunion. Il veut pas que tu croies qu'il est du côté de Donato. Il m'a dit que ton amitié est très importante pour lui.
2: Arrête de le défendre! Je vois qu'il est plus loyal envers lui qu'envers moi. Donc j'ai dû prendre mes distances avec Donato, car on n'a plus la même vision.
0: Bon, mais tu dois avouer que depuis que tu es avec Marcia...
2: Toi aussi, tu commences à penser comme eux.
0: Non!
2: Que Marcia me manipule.
0: Non,
2: alors...
0: Mais je crois que l'amour que tu ressens pour elle t'aveugle, Esteban.
2: Eh bien, j'espère que cet amour l'emportera sur la jalousie, la rancœur et tout ce que j'éprouve qui m'empêche d'être heureux.
3: Je n'ai trouvé qu'un seul foulard chez Emilia.
1: Ce qui ferait d'elle un suspect dans la mort d'Antonio Gilles, ainsi que Florencia et Lucrezia.
3: Tu te sens bien?
1: Je manque un peu d'air, c'est tout.
3: Tu es sûre?
1: Mon cœur s'emballe, oh, je ne sais pas. Je vais bien,
3: doucement,
1: ne t'inquiète pas.
3: Calme-toi. Mais le foulard que j'ai trouvé était sous une boîte où il y avait un pistolet.
4: Vous avez la référence de l'arme?
3: Oui, et j'ai pris des photos.
4: Parfait. Je veux les voir pour savoir si l'arme est enregistrée.
3: Écoutez, si on attrape l'un des kidnappeurs, on saura qui est le cerveau.
4: Dans une autre vidéo, on a pu voir que deux des kidnappeurs ont un tatouage qui distingue le gang auquel ils appartiennent.
1: Quoi? Un gang?
4: On a localisé l'endroit où ils se réunissent.
1: Qu'est-ce que vous attendez alors pour les arrêter?
4: Parce que pour l'instant, ce sont des suspects. On n'a rien de concret. Et on aurait besoin d'un mandat d'arrêt ainsi que beaucoup d'autres formalités.
1: Mais alors quoi?
4: Ben, on attend qu'ils commettent un délit. Ou on en attrape un, ils tombent tous.
1: Je crois avoir une idée pour démasquer le meurtrier.
5: Oui, j'ai parlé à ton père et il est prêt à te voir. Il te préviendra par message pour te préciser où et quand.
6: Merci, mon père, merci beaucoup. Si vous ne m'aviez pas aidé, je crois bien que mon père n'aurait jamais accepté de me revoir. Alors merci encore, merci beaucoup.
7: Ouais, qui c'est? Alors?
8: Salut.
7: Salut.
8: Hier, tu m'as laissé seule et je viens pour que tu te fasses pardonner.
7: Non, pas aujourd'hui, je peux pas.
8: Pourquoi?
7: Je suis très occupée, je dois travailler.
8: Ah oui?
7: J'ai une réunion.
8: Moi aussi, j'ai du travail.
7: Mais écoute-moi, mais...
8: Mais on pourrait bien commencer la journée, bébé.
7: Mais... J'ai vraiment dû... Mais...
4: Je pense que ce que Madame Jones a proposé est une excellente idée.
3: Et moi, je n'en suis pas si sûr.
4: Eh bien, quand vous serez prêt, dites-le moi et on préparera l'opération.
1: Merci beaucoup, lieutenant. Bonne journée.
0: C'est super sympa ici, non?
3: Ça va, tu aimes? T'es vraiment prête à le faire?

0: n'avais jamais fait ça avant?
1: Non, jamais. T'as aimé le bisou?
0: Et j'en veux un autre.
2: Non!
3: Non!
2: Non, Rafa! Rafa!
3: Rafa! Rafa, non!
2: Pense à ton avenir!
3: Vraiment, ne le fais pas!
2: S'il te plaît, Rafa. Ne le fais pas!
4: Mon père, je n'ai pas pu dire au laboratoire qu'ils avaient fait une erreur parce que je n'ai aucune preuve.
5: Oh, je regrette tellement qu'Esteban ne veuille pas faire un autre test.
4: Oui, et tous les jours, je dois supporter Lucrezia, celle-là. Elle cherche toujours une façon de me monter contre mes enfants et m'éloigner d'Esteban.
5: Et au fait, comment ça va avec lui?
4: Esteban a décidé d'aller dans la chambre d'amis.
5: Eh bien, l'amour, comme la vie, trouve toujours un chemin. Parce que, regarde... Pourquoi Esteban risquerait autant si derrière ses actes, il n'y avait pas d'amour?
6: Il vous arrive quoi? On était occupés.
2: Non, Rafa, on ne peut pas te laisser gâcher ta vie.
6: Mais de quoi est-ce que vous parlez?
2: Bah, parce que vous alliez le faire.
6: Et faire quoi?
2: Bah, le faire, mais Rimena est super jeune, c'est pas bien.
6: Mais je comprends pas, Rimena et moi, on s'est changé juste notre premier baiser.
3: Vraiment? À ton âge, le premier baiser?
4: Hugo!
6: Pourquoi tu ris? On n'est pas tous comme toi, hein.
3: Oh, désolé. C'est Lucia qui a cru n'importe quoi.
2: Oh, arrête, t'y croyais aussi.
6: Vous avez tout gâché. Sérieusement.
2: Désolé.
6: Mais désolé, ils ont aucune gêne.
3: Désolé.
2: Désolé, Rafa, Rimena, vraiment, je voulais
3: Allez,
2: pas...
3: Allez, Lucia, viens, c'est bon.
2: Encore on désolé, hein.
6: Vraiment, je suis désolé.
0: C'est pas grave, mais je veux y aller.
6: Oh, non, non, non. Attends. Excuse-les. Ils croyaient bien faire.
0: Ne t'inquiète
6: je veux pas,
0: pas
6: que...
0: Rien ni personne pourra m'enlever ce moment, Rafa. Tu es la plus belle chose que j'ai dans la vie.
3: Tu as beaucoup de choses à t'occuper en ce moment. Pas besoin de t'inquiéter pour les autres, hein.
2: Je sais, mais c'est Rafa, tu vois. J'ai toujours besoin de m'occuper de lui, même s'il peut bien le faire tout seul. Mais c'était trop chou, tout ça pour son premier baiser.
3: Oui, mais tu sais, à cause de ça, je vais encore être en retard pour mon rendez-vous avec une chanteuse pour le spectacle. Allez, j'y vais, bye bye.
2: Attends, me laisse
3: non,
2: pas, j'arrive.
3: Dépêche-toi.
2: Ouais.
5: Oh, mon enfant, je n'aime pas du tout cette idée-là. Tu ne sais pas à qui tu as affaire. Et moi, j'ai les mains liées, je ne peux même pas t'aider.
4: Non, mon père, ne soyez pas inquiet. Ne vous sentez pas coupable d'avoir dû garder le silence. J'ai confiance en Dieu. Tout va bien se passer.
1: Excusez-moi, mon père, je vous ai interrompu.
4: Non, Rufino, allez-y, je m'en vais. Mais je suis contente de vous voir. Je voulais vous remercier d'avoir fait ce qu'il fallait.
1: En vérité, madame, je me sens idiot pour m'être laissé berner par Floris.
4: C'est parce que vous n'êtes pas comme Santino.
1: Oui, c'est que Santino, il était gentil qu'avec sa mère, qu'elle repose en paix.
4: Non, la mère de Santino est vivante. Elle est dans une maison de retraite. Je lui ai rendu visite. Mais je n'ai pas eu le courage de lui dire que son fils était mort.
1: Eh bien, on dirait que c'est bien vrai. La mauvaise herbe ne meurt jamais.
5: Mon fils, ne dis pas ça dans la maison de Dieu, s'il te plaît.
1: Pardonnez-moi, mon père, mais cette femme a toujours été méchante avec moi. Plus jeune, elle me maltraitait, elle me nourrissait pas et elle me punissait tout le temps, donc je suis parti.
4: Je comprends et croyez-moi, maintenant elle sait ce qu'est la souffrance. Rufino, vous devriez mettre ça derrière vous. Vous devriez aller la voir.
7: J'espère que ce qui s'est passé à la réunion du conseil n'affectera pas notre amitié. Tu sais que je te suis loyal, Esteban. Mais je pense aussi qu'en amitié, on doit dire ce qu'on pense, non?
8: Je vois que tu me crois incapable de diriger l'entreprise alors que je l'ai toujours fait. Une entreprise dont vous avez tous profité. Le seul qui a mis de l'argent en jeu pour maintenir cette entreprise, c'est moi, pas vous.
7: Je sais, et je t'en remercie.
8: Et j'ai payé avec excès pour votre silence. Mais c'est fini.
7: Comment ça?
8: Ça signifie plus d'anniversaires funéraires. Et je ne vous distribuerai plus d'actions.
6: Et ça t'a plu?
0: Oui.
6: Si tu veux, je passe te prendre et on va au cinéma.
4: Oh, les enfants, comment ça va?
6: Bonjour, Marissa. Très bien, et vous?
4: Ça va.
6: Ah, super. Et je vous laisse, hein, je dois partir, mais ravie de vous avoir
4: vu. Je suis ravie aussi, mais fais attention à toi, d'accord?
6: Oui. À bientôt, salut.
0: Oui. Vous avez du nouveau?
4: Oui, oui, j'ai un plan pour que le ou la meurtrière de ton père se montre enfin.
0: Quel plan?
4: Je préfère ne rien dire pour l'instant, mais fais-moi confiance.
7: On continuera à garder.
8: Merci.
7: On continuera à garder ton secret sans recevoir de compensation en retour. Mais je te rappelle qu'on ne te l'a jamais demandé, c'est toi qui voulais nous offrir des actions de l'entreprise.
8: Et maintenant, vous voulez la diriger. Tu ne sais pas à quel point ça me fait mal que tu penses que je change.
7: Esteban, c'est la vérité. C'est une préoccupation sincère. Marciano déteste. Elle est obsédée à fabriquer ces preuves qui nous incriminent, enfin qui incriminent l'un d'entre nous. Pour que toi et tes enfants la croient victime d'une injustice, apparemment, alors qu'elle est l'unique meurtrière de Nicolas. Tu comprends? Marcia a fait de nous ses ennemis parce qu'on a dit la vérité au procès.
8: Et vous avez vraiment dit la vérité?
7: Esteban, s'il te plaît. Écoute-toi. Tu doutes encore de notre parole à ce stade? Et après, tu ne veux pas croire que cette femme t'a retourné le cerveau? De mon côté, tu es toujours mon meilleur ami. Mon frère. J'espère que tu ne l'oublieras pas.
1: Si, camarade. Selon Madame Jones, Santino l'a mise en maison de retraite. Et Cavelina croit toujours que son fils est vivant.
7: Comment ça se fait?
1: Oui, c'est que Marissa n'a pas pu lui dire que Santino a passé l'arme à gauche.
7: Qui aurait pu penser que lui puisse traiter sa mère comme ça?
1: Bah oui. Elle m'a dit d'aller lui rendre visite, mais bon, rien à faire.
7: Pourquoi?
1: Parce que je m'en fiche de cette femme, voilà.
7: En fait, on dirait que t'as toujours peur d'elle. Et à cause de ce que t'as vécu là-bas, t'es encore très marqué.
1: J'en sais rien, mon frère.
9: J'ai comme l'impression que cette thérapie, c'est pour me convaincre de ne pas initier ma transition physique, alors que c'est ce que j'ai toujours été à l'intérieur.
10: Non, non, non. On va analyser votre situation, car vous devez être certain.
9: Excusez-moi. Certaine. Je suis certaine, et vous savez quoi? Je vais demander à changer de thérapeute, car clairement, vous ne comprenez rien à la situation.
10: Hey,
9: rien.
10: Calmez-vous, s'il vous plaît. Rasseyez-vous.
9: Calmez-vous,
10: s'il vous plaît.
9: Il faut que je me calme.
10: Il n'y a pas beaucoup de thérapeutes par ici qui pourraient vous aider. Et c'est à moi d'autoriser l'opération ou non.
9: D'autoriser? Je n'ai besoin de l'autorisation de personne, monsieur. Je suis sûre que je suis ce que j'ai toujours été. Vous allez dire quoi? Que ça vient de mes parents? Oui, je sais, j'ai une maladie mentale, non?
8: On se voit comme d'habitude?
0: Je sais pas, laisse-moi voir et je te dis.
8: Ok, fais ce que tu peux, d'accord? À plus tard.
0: D'accord.

0: Les approuvés.
1: Et très bien. Tu sais si Omar est dans son bureau?
0: Ouais.
2: Ouais, ouais, ça j'aime. Mais tu sais quoi? On va refaire la fin.
3: C'est là.
2: Tu t'appelles comment déjà?
3: Hugo.
2: Ah, Hugo. Je t'offre à boire.
3: Non, non, merci. Je dois retourner au bureau rapidement. Mais je voulais savoir une chose. Que penseriez-vous d'ouvrir le spectacle?
2: J'ai lu le programme et j'ai adoré. Mon agent l'a lu aussi et m'a dit que ça pouvait être un tremplin pour ma carrière. Ce que j'ai le plus aimé, c'est qu'ils envoient quelqu'un d'aussi beau pour signer le contrat.
3: Ah, merci beaucoup. Mais j'aime pas trop mélanger vie privée et boulot.
2: Ah, mais ça peut s'arranger. Je fais pas le spectacle. Toi et moi, on sort ensemble.
3: Non, y a pas que ça. Je suis follement amoureux de la plus belle femme du monde.
2: T'as une copine?
3: Non, non, c'est une situation un peu compliquée.
2: Je finis d'enregistrer dans une heure environ. Si tu veux, on se retrouve chez moi en sortant. Pour revoir certains détails, non?
3: Comment ça? On pourrait pas faire ça ici?
2: Non, j'ai enregistré toute la journée. J'en ai vraiment marre. Mais il faut revoir certains détails. Parce qu'en ce moment, j'ai plein de demandes. J'ai beaucoup plus d'abonnés.
3: Ok.
2: Et pour ta petite amie, on peut s'arranger, hein?
3: Oui.
4: Mais qu'est-ce que je fiche ici? Arrête de te plaindre. C'est toi qui m'as dit de venir.
5: Allez.
2: Oui, à plus tard.
5: Bonjour.
4: Bonjour.
2: Bonjour, messieurs.
4: On vient voir Madame Avelina Gonzalez.
2: Vous êtes de sa famille?
5: Oui.
4: Non.
5: Il s'appelle Rufino Gonzalez.
2: Ah, vous êtes son fils. Madame Gonzalez parle de vous tous les jours. Suivez-moi.
6: Je préfère ne pas intervenir dans les décisions de Lucia.
1: Pourquoi ça? Lucia te voit comme un grand frère et tes conseils l'ont toujours aidé.
6: Bon, je vais lui parler tout à l'heure.
1: C'est gentil, merci. Et dis-moi, comment avancent tes recherches? Tu as découvert quelque chose sur la maîtresse de ton père?
6: Je suis allé voir son assistante comptable, mais elle n'est plus là. Et Célia a rendez-vous avec une autre femme.
1: Peut-être que celle que tu cherches était plus proche de ton père que tu le penses.
2: En fait, j'ai pas travaillé dans les bureaux de Lomond. Nicolas m'a appelé juste pour faire des audits.
7: Ok, combien de temps?
2: Quelques années environ. Et puis il m'a dit qu'il n'avait plus besoin de mes services car un de ses associés avait pris quelqu'un d'autre. Ah, mais il était si gentil qu'il continuait à m'inviter aux événements de l'entreprise. Et je suis devenue très amie avec Rebecca, sa femme. Je vous laisse ici, messieurs.
4: Merci, madame. Avelina. Avelina.
8: Mon fils. C'est gentil d'être venu me voir. Je croyais que tu m'avais abandonné. Je croyais que quelque chose t'était arrivé. Tu vas bien? Est-ce que tu manges à ta faim?
4: Oui, oui.
8: Tu as apporté les bonbons que j'aime tant.
4: Demande-lui lesquels.
8: Arrête ça, Rufino. Tu n'auras rien du tout. Tu es un mauvais garçon. Très vilain.
4: Rufino n'est pas mauvais. Tu devrais apprendre à l'aimer.
8: C'est qu'en lui, je vois le visage de la première femme de mon mari. Celle qu'il n'a jamais oubliée.
9: Bon. Ben, on a terminé la réunion.
10: Comment ça, terminé? On a parlé de rien d'important, arrêtez!
6: Comment ça? Bah, et Benja, il nous a parlé de son gosse, oui ou non, l'ami?
11: Oui, bien sûr.
10: Oui, mais on n'a pas posé la question de l'éclairage public, allez, s'il vous plaît.
9: On va même pas en parler.
10: Comment ça, non? On va écrire une lettre au maire tout de suite en exigeant que l'éclairage soit amélioré, surtout dans les écoles. Et ne riez pas!
9: Non, Madame Nunez, on ne va pas déranger le maire avec ses bêtises.
10: C'est pas l'embêter. On va lui demander de tenir ses promesses de campagne, d'accord? Allez, au boulot. Prenez une feuille et un stylo et on commence la lettre.
4: Bon, on va devoir y aller.
8: Prends soin de toi. Et n'oublie pas de m'apporter les bonbons que j'aime tant.
5: Oui, Evelina, je lui rappellerai.

0: Rufino. Pardonne-moi. Pardonne-moi de ne pas t'avoir aimé comme... comme tu le méritais. Je l'ai... sur la conscience et... je n'arrive plus à dormir.
1: T'en fais pas. Ce qui ne te tue pas... te rend plus fort.
0: Prends soin de toi. Et n'oublie pas mes bonbons.
1: Non.
0: Prends soin de toi. Je vais compter les heures. Jusqu'à ce que tu reviennes me voir. Mon fils.
2: Nadia n'est pas non plus celle qu'on recherche. Elle était appelée que lorsqu'il y avait des événements. Et elle avait arrêté bien avant la mort de ton père. Et puis elle était très amie avec ta mère. Qu'est-ce qu'il y a?
3: Marissa a dit de chercher parmi les femmes les plus proches de mon père. Je sais pas si elle faisait référence à son cercle d'amis.
2: Tu crois? C'est que... je sais pas, je pense pas qu'il ait eu une liaison avec l'une de ses femmes. Elles étaient toutes mariées avec des enfants ou leurs maris étaient des amis de ton père.
3: Oui, oui, ça peut pas être l'une d'elles.
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0: Désolée de ne pas être venue avant, mais c'est dur de trouver des billets dans mon village.
1: Oh non, non, c'est bon. Laissez votre valise ici.
0: Oui.
1: La bonne nouvelle, c'est que vous soyez là. Et juste à temps pour être présente aux répétitions.
0: J'ai déjà mes chaussures et tout. Je suis prête.
1: Ah, c'est parfait, alors.
0: Et j'en profite pour vous remercier de m'avoir appelée. C'est une super...

0: Opportunité pour moi.
1: Oui, mais je vous préviens, je suis très exigeante. Parce que ce spectacle doit être un succès.
0: Oui.
1: Venez, suivez-moi. C'est par là.
2: Bonjour, je voudrais discuter d'une chose avec toi. Mais j'aimerais que ce soit en personne. Il s'agit de la participation de ton chanteur au spectacle.
1: C'est ici. Fabio ?
3: Bonjour, Marissa.
1: Bonjour. Donc voici Bettina, c'est une fille très talentueuse.
3: Oui, oui, oui, je la connais. J'oublie jamais un visage, surtout aussi joli.
0: J'avais déjà fait un casting, mais j'ai été rejetée.
1: Comment ? Mais c'était une grosse erreur. Eh bien, Bettina, vous êtes ici.
0: Merci pour cette opportunité, madame. Je vous promets que je vais tout donner. Vraiment, merci.
1: Je sais, je sais. Et je vous la confie. Je compte sur vous.
3: Oui, bien sûr, pas
1: bon,
3: de souci.
1: Merci.
3: Oh. Et ça va ? Marissa ?
0: Madame ?
1: Ah oui, je dois m'asseoir.
3: Oui, oui, oui, venez par là.
1: J'ai besoin d'air et d'un peu d'eau.
3: De l'eau. Vous êtes très pâle. Vous allez bien ?
1: Ah oui,
0: j'appelle
1: non,
0: quelqu'un.
1: Non, non, non, vraiment, allez-y, continuez. Continuez, excusez-moi, je me suis sentie mal toute la journée,
3: non.
1: Mais ça va mieux.
3: Restez assise et regardez la répétition. Oui, restez.
1: Allez-y,
3: allez,
1: allez-y.
0: Je m'appelle Bettina.
3: Oui, alors, va rejoindre les filles.
0: Oui.
3: Hé, montrez-lui la choré, s'il vous plaît. Allez, vas-y. Les filles, on va reprendre, ok ? Allez, depuis le début, s'il vous plaît. Et 1, 2, 3, 4, 5, 6, 7. Encore une fois, et 1...
2: Je t'ai demandé qu'on se voit parce que j'avais un doute. Est-ce que ton artiste a été confirmé pour ce spectacle ?
4: Oui, bien sûr. J'ai un rendez-vous avec Madame Marissa Jones. Et comme je ne la connaissais pas, j'ai appelé Esteban pour être sûr. Et puis j'ai signé après.
2: On n'aurait jamais dû te l'envoyer. C'est que Marissa... Enfin, personne ne la connaît dans le milieu. Elle n'a pas d'expérience. Et on a eu quelques problèmes. Certains artistes n'ont pas voulu signer. Ils ont eu peur que le spectacle soit un échec. Mais ne t'inquiète pas, on la soutient tous, y compris Gaspar Iglesias, qui est un investisseur. C'est lui qui l'a mise à la tête de la production. Je ne connais pas ses raisons, mais espérons qu'elle s'en sortira bien.
4: Comment ça, espérons ? Attends, Donato, je comprends rien. Si ce spectacle est un échec, vous serez perdant. Et mon artiste aussi. Et ça ne...
2: Non, non, ne t'inquiète pas. On ne va pas s'en faire pour ça, d'accord ?
4: D'accord.
2: Je pense que ça ira bien.
1: Grâce au numéro de l'arme, j'ai pu vérifier si elle était légale. Elle est enregistrée. Au nom de Donato Rivas. Il n'y a pas que ça. Il a suivi un cours pour apprendre à l'utiliser.
3: Donc Donato sait comment utiliser une arme.
1: Oh, le plus surprenant, c'est que sa femme a aussi suivi le cours.
0: Marissa ? Tu es toujours aussi pâle.
1: Je vais bien, vraiment.
0: Tu es sûre ?
1: Oui.
5: Fabio m'a dit que tu ne te sentais pas bien.
0: Je vous laisse.
5: Merci, à bientôt. Il faut que tu consultes un spécialiste. Le diagnostic que t'a donné le médecin pourrait s'avérer faux.
1: Oui, oui. Et une fois que la production sera finie, je ferai un bilan de santé, promis.
5: Tu as vécu une expérience traumatique. Tu ne veux pas arrêter de travailler une journée.
1: Mais on court après le temps. Il reste tellement de choses à faire.
5: Mais tu as délégué des tâches. Repose-toi un peu.
1: Oui, mais Esteban, je ne peux pas, c'est ma responsabilité.
5: Tu en es sûr ? Tu vois, je te le dis, tu ne te sens pas bien. Attends, je t'apporte un thé.
1: Ça va, ça va.
5: Allez, va te reposer.
6: J'espère que je ne vous interromps pas, les amoureux, hein ?
5: Bonsoir, Paola.
6: Bonsoir, Esteban.
5: On se voit plus tard. Tu me dis si tu as besoin.
1: Merci, Esteban. Merci de t'occuper de moi.
5: Bien sûr, à tout à l'heure.
1: Dis-moi.
6: Alors, voici les tissus pour que tu puisses choisir. T'en dis quoi ?
1: Je te l'ai dit, je ne veux rien de transparent. C'est un spectacle familial.
6: Donc tu veux qu'elle soit en nonne, c'est ça ?
1: Non, juste qu'elle ne soit pas nue. Je ne plaisante pas.
6: Écoute, je travaille deux fois plus. Je veux être augmentée.
1: On travaille tous deux fois plus. Et ton nom en tant que créatrice est aussi en jeu. Ne l'oublie pas.
0: Est-ce que vous avez vu Alvaro ? J'ai pas de nouvelles depuis ce matin.
7: Il n'est pas encore arrivé, c'est tout ce que je sais. Mais tu sais quoi? À mon avis, tu vas devoir t'occuper de son boulot.
1: Donc, j'imagine que je vais aussi toucher son salaire.
7: Je serai toi, je lui dirai, avant qu'il commence à donner des ordres, maintenant qu'il va épouser la fille du patron.
1: Quoi? Le mariage, c'est pour Lucia?
7: Oui.
8: Juste ce dont Alvaro avait besoin.
7: Oh, j'en ai plus envie.
8: Moi non plus.
7: Il est quelle heure?
8: Oh, je sais pas, mais c'est presque l'heure.
9: Oh. Alors, une fleur pour ma future femme.
7: Tiens. Oh, merci.
8: Oh non, je meurs d'amour. Toutes mes félicitations. Ah, oui? Au fait, je vais être la marraine. Et si tu as des frères beaux gosses que tu veux me présenter, eh ben, je suis disponible.
9: Non, désolé, j'en ai pas.
8: Oh, alors je vais devoir me résigner à être la tante super cool. Bon, j'y vais, Lu. À toutes.
7: À tout à l'heure.
9: Salut, à plus. Je peux t'aider pour le mariage.
7: C'est pas nécessaire.
9: Si. Tu mets la moitié, je mets la moitié et on fait une grande fête.
7: C'est vrai?
9: Oui. En fait, j'ai du fric. Mais bientôt, je vais en avoir beaucoup plus que ça. Avec ton argent et le mien, on va pouvoir voyager dans le monde entier.
7: Comment ça, voyager, Alvaro?
9: Bah...
7: Je te rappelle que je suis enceinte, on va avoir un bébé.
9: Ah, et alors? On n'a qu'à engager une nounou pendant 2 ou 3 ans et voilà, c'est tout.
7: C'est pas drôle. Et Marissa aide pour le mariage. Excuse-moi, je vais être en retard.
9: Bye. Bye.
10: Tortue, t'as pas vu la peinture? Je la trouve nulle part.
11: Non, pas du tout.
10: Bah, alors, qu'est-ce qui va pas? J'imagine que c'est parce que t'as revu Avelina.
11: Je me suis senti mal de la voir comme ça. Je sais pas, ça me fait beaucoup cogiter. Et j'ai envoyé un message à Alvaro pour qu'on se voit aujourd'hui.
10: Tu vas lui dire que tu es riche?
11: Non, à mon frère, je sais pas, ça dépend. Ça dépend de si je vois qu'il se soucie de moi, alors oui.
10: Tortue, juste un conseil. Ne lui dis pas. Que ton fils vienne pour toi, pas pour ton argent. T'as oublié qu'il t'a dit qu'il était orphelin?
11: Comment je pourrais oublier?
10: Écoute, je me plains beaucoup de ce que Candida m'a fait subir, mais je reconnais qu'elle avait raison. Si elle avait pas fait ça, je serais toujours le même. Mais j'ai changé, alors s'il te plaît, ne rends pas les choses faciles pour ton garçon.
11: D'accord, mon frère.
12: Madame?
13: Dis-moi?
12: Je vous apporte le courrier.
13: Merci.
12: De rien.
14: Je sais ce que tu as fait.

0: Esperanza? C'est pas possible qu'on ne l'ait pas vu, enfin! Qui a déposé ça?
1: Je ne sais pas, madame. C'était avec le courrier.
2: Mais tu n'as vu personne d'autre?
1: Non, madame. Seulement la postière, celle qui apporte toujours le courrier. Et comme il y avait votre nom, il s'est dit que c'était pour ici.
3: Oui, mais il n'y a pas d'émetteur ni d'adresse. Ça a été posté par quelqu'un.
4: Calme-toi, s'il te plaît, ne crie pas!
5: Je viens d'avoir une discussion avec Esteban. Et cet imbécile ne veut plus nous donner d'action comme il le faisait depuis la mort de Nicolas. Et donc, on ne fera plus jamais d'anniversaire en l'honneur de la défunte.
6: Bah, il fallait s'y attendre, non? Laisse-le faire.
5: C'est le début de la fin.
6: Arrête, détends-toi. Du calme, je suis sûr que lorsqu'Esteban se calmera, il oubliera tout ça.
5: J'en doute beaucoup. Mais je vais essayer de tout faire pour. En faisant passer Marcia pour une idiote, Esteban se sentira encore plus bête de l'avoir soutenue. Même si ça signifie que cette entreprise vole en éclats.
7: Ce que tu as entendu est vrai. J'ai payé pour le silence de Bruno, Donato et Santiano avec des parts de l'entreprise. Mais si je l'ai fait, c'était uniquement pour protéger mes enfants de la vérité.
2: Je pensais que Lucrezia m'avait joué un horrible tour. Mais je réalise que tu as toujours été dans le coup. Tu as toi-même donné le pouvoir à Donato et Bruno de te détruire.
8: Cette fois, t'as vraiment pas à t'inquiéter. Je te le promets. C'est la meilleure...

0: autre chose à faire. C'est pas de l'immaturité, ni... Enfin... Je sais pas. Parfois, j'imagine que... Qu'il aide Pablo. Et je repense à notre amour.
1: Vraiment, Lucia? Ce bébé est peut-être de Pablo.
0: Oui. Peut-être aussi d'Alvaro.
1: Lucia!
0: C'était juste une fois, Omar. C'était par jalousie. Je l'ai vu embrasser Lupita et je me suis énervée. C'était une erreur. Je le sais, mais... C'est qu'avec Pablo, tout était si beau. C'était de l'amour, de la tendresse.
1: D'accord. Ça va aller.
2: Ça, c'est une avance pour la course de ce week-end.
3: Oh, trop bien.
2: Me laisse pas tomber, mon garçon, hein?
3: Non, non, pas du tout. Ces courses, ce sont vraiment tout ce dont j'ai besoin en ce moment.
2: Très bien.
3: Merci.
4: J'ai conclu l'affaire avec Dima, une chanteuse qui cartonne sur les réseaux. Elle ouvrira le spectacle.
5: Oh, c'est super! Merci beaucoup de l'avoir convaincue.
4: Vraiment, c'était pas facile parce qu'elle a des tonnes d'abonnés.
5: Waouh, j'imagine.
4: Ouais. En plus, ses disques se vendent très bien et elle est très belle.
5: Eh bien, c'est merveilleux. Elle a tout ce qu'il faut. Merci beaucoup, Hugo. Et je te félicite pour tes efforts et ton enthousiasme. Je suis sûre qu'à nous tous, on va faire un spectacle inoubliable.
6: Seconde, pliée, seconde, pliée, seconde, pliée, seconde, pliée. On répète l'exercice. Pliée, tendu, pliée, tendu, pliée, tendu, encore. Très bien, Bettina, très bien. Ah, j'aime cette discipline. Ok, on y va. En avant.
4: Aujourd'hui, j'étais avec une femme magnifique, frérot.
1: Je savais que tu changerais jamais. Tu vois une jolie fille et tu tombes amoureux.
4: Non, mais pas du tout. Attends, rien à voir.
1: Raconte.
4: Ouais, la nana m'a clairement dragué et elle était vraiment canon. Mais je lui ai dit que j'étais déjà pris.
1: Attends, Alba t'a pas encore dit oui. Elle avait pas l'air de vouloir changer d'avis.
4: Je sais pas ce qui m'arrive. J'aurais jamais cru que je serais amoureux de cette façon, mais Alba m'a changé. Je souffre beaucoup de son attitude, tu sais.
7: Qu'est-ce que tu as? On dirait que t'as vu un fantôme.
8: Bien pire que ça. J'ai vu Bettina dans la salle de répétition.
7: Qu'est-ce qu'elle fiche ici?
8: Aucune idée, mais trouve vite.
5: Bonjour, mon cœur.
7: Bonjour. Je suis content que tu répondes, tu avais disparu.
5: Désolée, chérie, j'avais pas vu tes messages. Oh, j'ai tellement de choses à te dire. Devine, je suis ici dans la capitale.
7: Ah, on va pouvoir se voir, alors. Tu m'as manqué.
5: Bah, on se retrouve au loft, si tu veux.
7: Bien sûr que oui, on se voit là-bas.
8: Étrange. Il y a quelques jours, pas de nouvelles. Et là, elle répond tout de suite. Tu savais où elle était?
7: Bien sûr que non. Et tu comprends bien que... qu'il ne faut pas qu'elle me voie ici.
8: Ce qu'il faut, c'est qu'elle ne revienne pas.
1: Lucia était si convaincue de la décision qu'elle prenait que je n'ai pas pu l'en dissuader.
0: Me parle pas de Lucia, je l'aime pas. C'est une gamine, une menteuse, capricieuse, manipulatrice,
1: attends,
0: hypocrite.
1: Lucia n'est pas comme ça. Elle aime vraiment Pablo.
0: Moi aussi, j'ai été amoureuse et pourtant, j'ai jamais fait ça.
1: Célia, chaque histoire a deux côtés.
0: Exactement. Lucia est comme ta sœur et moi, j'aime pas voir Pablo comme ça. Et tu sais quoi? On arrête là parce que ça mènera à rien. T'as fini de signer? Parfait. À plus.
4: Je venais juste faire une copie de ce contrat. Je savais pas que tu étais là.
5: J'ai terminé.
4: Tu comptes encore me torturer longtemps. Je suis plus que l'ombre de moi-même à cause de toi. Tu m'as changé pour le meilleur.
5: Hugo, s'il te plaît, arrête. J'essaie de résister, mais... Je crois que je peux pas.

0: opération.
1: Ah, merci, Iñaki. Comme toujours, je te remercie pour ton soutien.
0: Tu sais que tu peux toujours compter sur moi. Au fait, le lieutenant Acuña a enquêté. Et le pistolet que j'ai vu chez Emilia est enregistré au nom de Donato. Lui et Emilia ont pris des cours.
2: Papa, ah, c'est bon de te voir. Comment ça va, vieux? Tu m'as beaucoup manqué, je m'inquiétais. Alors, tu vas où?
3: Bah, avec Francisco.
2: Bon, il t'a pas laissé seul.
3: C'est lui qui m'a laissé seul, c'est toi. Comme t'as honte de moi. Et que t'as pitié d'avoir un père comme moi.
2: Papa, je... Je suis désolé. Je suis vraiment désolé pour tout ce que j'ai dit. Je t'aime beaucoup. Maintenant que je vais être papa aussi.
3: Tu vas avoir un enfant?
2: Oui. Oui, oui, avec Lucia, ma copine, la fille d'Esteban. Elle est enceinte de moi.
3: Tu l'as mise enceinte par intérêt?
2: Non, n'importe quoi. Non, on s'aime, je suis amoureux d'elle. Et elle de moi. Quand j'ai su qu'elle était enceinte, j'ai assumé comme tu me l'as appris, papa. Comme tu m'as appris à être un homme. Je vais assumer. Je ne suis plus le même, papa. J'ai changé, tu sais. Vraiment. Je sais pas trop comment ni pourquoi, mais j'ai changé. Et tu me manques beaucoup. Ah oui, c'est vrai. Tu me manques et j'aimerais... J'aimerais revenir chez toi. Pour de vrai, papa.
1: Ne me mens pas, parce que je t'ai vu embrasser Hugo.
4: Je peux pas m'en empêcher. Ce que je ressens est beaucoup trop fort. Marcia, je suis amoureuse de lui, je l'aime comme une folle, pardonne-moi.
1: Pourquoi? Pourquoi lui? Donc pardonne-moi, mais pour le moment, tu es renvoyée. Je veux ta démission, aujourd'hui, ici, ici, sur mon bureau.
3: Et franchement, j'étais à deux doigts de dire la vérité à Alvaro.
5: Heureusement que tu l'as pas fait.
3: Ah, mais j'étais très content de l'entendre parler comme ça, si tu savais. Je suis fier de mon fils. Mais la vérité, il réagit comme un homme maintenant qu'il sait qu'il va être papa.
5: Eh ben, ça tu vas voir.
3: Écoute, je vais suivre ton conseil. Je ne vais pas lui dire que je suis millionnaire, mais j'ai hâte de le revoir, qu'on redevienne comme avant. Mais tu sais pas, il me manque tellement.
5: Je comprends. Ton enfant reste ton enfant, peu importe ce qu'il a fait.
3: Exactement, mon frère. Trinquons à ça, d'accord?
6: Et ce que je voulais te dire, c'est qu'une dame qui s'appelle Marissa Jones m'a appelée pour m'engager comme danseuse pour son prochain spectacle.
5: Désolée, mais pourquoi est-ce que tu ne m'as rien dit?
6: Parce que je voulais te faire une surprise. Je voulais voir ta tête en disant « Surprise, j'ai commencé aujourd'hui. Je suis super heureuse. Je sais pas ce que je vais porter, si j'aurai une robe ou si j'aurai autre chose. »
5: Non, hein? Désolée, Bettina, mais tu vas devoir démissionner.
7: Alvaro n'est pas censé t'aider?
2: Il est censé, oui. Mais apparemment, le futur époux de ma sœur est plus irresponsable que moi. Il a toujours eu une bonne excuse.
7: Mais t'es plus comme ça.
2: Heureusement. Mais il faudra le mettre au courant des changements, non?
7: Pourquoi ça?
2: Alvaro ne savait pas que Santino était mort, et que maintenant son demi-frère Rufino le remplace au conseil. Donc je lui ai dit. Maintenant il sait que Rufino s'éclate avec son héritage.

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2: Koubé, c'est d'un ton, d'accord? Je suis le PDG de cette société, oui, mais elle se calme, hein?
4: Ben oui, mais bon, là, m'y trouve qu'elle était sérieuse, là. Donc, calme-toi, allez.
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0: Te retourne pas. Regarde devant toi, Blanche, s'il te plaît.
1: Qu'est-ce que vous faites dans la voiture?
0: Qu'est-ce que je te dis? Je t'en promets, je te fais ce que je te dis.
1: La police m'a appelé ce matin.
0: Ils voulaient quoi?
1: Savoir où vous étiez.
0: Il faut surtout pas leur dire.
1: Pourquoi?
0: Parce qu'ils devaient nous protéger, ils n'ont pas pu.
1: Même Idriss?
0: Oui, même lui. On doit se débrouiller seul maintenant. Est-ce que tu pourrais nous planquer quelque part?
1: Chez moi?
0: Non, non, c'est trop risqué. Martin a vu quelque chose qu'il n'aurait pas dû voir.
2: Mais depuis, on veut me tuer.
0: C'est pour ça, il faut absolument que tu nous aides. Tu vois, on est vraiment en danger. Est-ce que tu peux nous cacher quelque part?
1: D'accord. Je sais où on va aller.
0: Écoute, super. Mais surtout, t'en parles à personne, hein.
1: J'ai bien compris.
3: Ok, vous avez bien noté mon numéro, monsieur Marcy. Vous êtes sûr? Bah, vous n'hésitez pas à m'appeler si vous avez des nouvelles de madame Torres ou son petit-fils, c'est très urgent. Merci beaucoup. Je peux savoir comment vous avez pu vous faire avoir comme ça, comme un bleu?
4: J'ai rien le temps de faire, d'accord? Et de toute façon, l'urgence, là, c'est ce garçon, cette femme, non? Bon alors?
5: La PTS est sur place, mais il n'y a plus rien à relever.
3: Pas d'empreinte? Pas d'ADN?
5: Même pas d'effraction?
3: Au moins des traces de lutte, je sais pas.
5: Non plus.
4: Ça veut donc dire qu'elle s'enfuit avec son petit-fils?
3: Ou bien ils sont fait taser par surprise, comme vous.
5: Bon. Les gars, on est d'accord, c'est la merde.
3: L'info a forcément fuité.
5: Exactement.
4: Attendez. Vous sous-entendez que c'est l'un d'entre nous qui aurait divulgué l'information?
5: Bah, la question se pose

0: Forcément, non. Vous allez où, là?
1: Me prendre un café.
0: C'est marrant, non? Puis le moment où la conversation devenait un peu gênante pour lui. Vas-y, continue. Perso, je trouve que le mec s'est fait neutraliser un peu facilement. Morgane,
1: t'as 2 minutes, s'il te plaît?
2: Ouais. Enfin, je suis pas bossée, mais ouais, vas-y.
1: Vous avez pu avancer sur la mort de Greg Dutallier?
2: De qui?
1: Greg Dutallier, le SDF qu'on a retrouvé il y a 2 jours dans la rue des Pins.
2: Ah oui, oui, oui. Ouais, désolé, je suis pas sur l'enquête. Ah. Pourquoi ça t'intéresse?
1: Ben, je le connaissais, enfin, un peu. Nisma s'était occupé de lui, et la semaine dernière, mercredi, il est passé à la résidence, il voulait un duvet,
2: c'est okay, moi. Ok, je comprends.
1: Il avait l'air tellement gentil. Enfin, j'ai pas envie de te saouler avec mes histoires, pardon.
2: Ah non, mais pas du tout, attends, au contraire. Enfin, c'est normal que ça te perturbe.
1: Et tu sais ce qui lui est arrivé, du coup?
2: Bah, je crois qu'il a fait une mauvaise chute.
1: Non, justement. En fait, il y a moyen que ce soit un meurtre.
2: Sérieux? Mais attends, c'est plus que moi, alors.
1: Tu pourras me tenir au courant, s'il te plaît?
2: Bah non, pas trop, enfin... C'est un homicide. Mais, tu sais quoi? Dès que l'enquête est classée, promis, je t'en parle, ok?
1: Ok. Merci.
2: Bon, j'y vais. Salut.
1: Salut.
3: Bonjour, vous êtes bien sur le répondeur de Luna. Merci de me laisser un message et je vous rappelle dès que possible.
4: Oui, coucou, c'est moi. Je voulais juste vous faire un bisou. Ah oui, j'espère que tout va bien. Hein ?

0: pardon.
1: Je cherche Blanche Marcy.
0: Oui, c'est moi.
1: Je m'appelle Théo Bonan. Je suis étudiant en criminologie. Est-ce que vous accepteriez de répondre à quelques questions?
0: Moi? Je vois pas en quoi je peux vous être utile, mais si vous voulez, venez.
1: Vous aidez bien des femmes qui sortent de prison à se réinsérer?
0: Entre autres, oui.
1: Est-ce que vous pourriez me parler un peu d'elles, de leur parcours?
0: Comment ça?
1: C'est pour mon mémoire. L'intitulé, c'est « Réinsertion des femmes et réseau de soutien entre dépendance et émancipation ».
0: Très bien. Le problème, c'est que nous garantissons un parfait anonymat aux femmes qu'on accompagne.
1: Ah non, mais moi, ces infos, c'est juste pour des stats, en fait. Je divulguerai aucun nom.
0: Certainement, mais je vois pas comment...
1: Après, vous, ces chiffres, ça pourrait vous être utile pour vos demandes de subventions.
0: Vous croyez?
1: Ah, oui. Ça rassure, les chiffres. C'est prouvé. Et puis, si vous acceptez, je vous promets de ne pas porter plainte pour atteinte à mon droit à l'image.
0: Vous manquez pas d'humour, vous?

0: Tu peux aller regarder la masse, tu prends un truc.
1: Excusez-moi. Vous êtes de la police scientifique, non?
0: Ah oui, on s'est croisés au commissariat, c'est ça? Le bouquet, c'est bon?
1: Ouais. Je trouvais ça triste que tout le monde l'oubliait aussi vite, donc je fais un petit geste.
0: C'est gentil.
1: Et si vous êtes là, c'est parce qu'il a été tué. Vous aviez raison.
0: Oui, le légiste a confirmé ce que je pensais, ouais.
1: C'est horrible.
0: Je suis désolée. Ça va aller?
1: Et vous cherchez quoi, là, du coup?
0: Eh ben, j'essaie de trouver ce qu'aurait pu assommer. Ça me donnerait peut-être une empreinte exploitable.
1: Ouais. Et la bouteille qu'on a trouvée à côté de lui, c'est pas possible que ce soit ça?
0: Non. C'est bien vu, mais le légiste a retrouvé des fibres de bois dans la plaque qu'il avait dans le crâne.
1: Le bois? Et s'il avait été tapé, genre avec un manche à balai, par exemple? Dans ce cas, ça pourrait marcher, non?
0: Ouais, s'il est assez solide, mais... Pourquoi vous pensez à ça?
1: Parce que Greg, il en avait un de balai, justement.
0: Ah oui, vous êtes sûr?
1: Ouais. Dans son caddie, il trimbalait toutes ses affaires dedans.
0: Et vous pourriez me le décrire, ce caddie?
1: Ouais, complètement.
0: Ok. Il tient peut-être un truc, là. Bougez pas.

0: Ouais, Jean-Paul. C'est moi. Dis-moi, vous auriez pas retrouvé un caddie quand vous avez découvert le corps du taillier ?
1: C'est toutes les photos que vous avez prises, ça ?
2: Oui, oui, depuis lundi, en tout cas.
1: C'est pas si mal, hein ?
2: Ah bon ? Parce que entre la vitesse, l'ouverture, les ISO, je me mélange encore un peu.
1: Non, mais le cadre commence à ressembler à quelque chose. Il y a de l'idée.
2: Ah.
3: Attends, tu peux revenir en arrière, s'il te plaît ? Juste avant, encore. Ouais, là, merci. Lui, c'est qui ?
2: Ah bah lui, c'est un jeune homme que j'ai pris sans faire exprès.
3: Ouais, on dirait un mec que je connais.
2: Ah bon ? Il s'appelle Théo.
3: Théo Bonan ?
2: C'est ça ?
3: Oh putain.
1: C'est qui ?
3: On est ensemble en cours. Il a Monsieur Fortin, directeur de recherche, c'est le même que moi.
2: Mais c'est fou, ça !
3: Il voulait quoi ?
4: Oh !
2: Alors, il écrit un mémoire sur la réinsertion d'anciennes détenues et il voulait me poser des questions.
3: Et vous lui avez répondu ?
2: J'avoue qu'au début, j'étais un peu réticente et puis qu'il a réussi à me convaincre.
3: Ça m'étonne pas. C'est sa grande force, ça. Il a l'air tout timide, tout gentil, mais quand il veut quelque chose, il lâche rien.
1: C'est bizarre, tu m'en as jamais parlé de ce mec.
3: Parce qu'on s'en fout.
1: C'est vrai ? On dirait pas ?
3: Mais t'es jaloux ou quoi ?
1: Je devrais ?
3: Ah non, pas du tout.
1: Vas-y, c'est passé quoi entre vous deux ?
3: Mais rien. Il voulait peut-être me pécho en début d'année, mais c'est tout.
1: Et ?
3: Et rien, je te dis. Ce mec, c'est... Désolée, Blanche.
2: Non, non, non, mais ça me regarde pas.
3: Non, mais je te jure, je préférerais encore... avoir un plan avec Myrta et Yolande plutôt que de me taper Bonan.
1: Je trouve ça presque beau.
3: Oh non.
5: Des nouvelles de Luna Torres et de son petit-fils ?
6: Toujours pas, mais on va tout faire pour les retrouver.
7: Ferme la porte, s'il te plaît.
5: Ouais.
6: Beaumont. Il a de la bouteille. Il a de la crime. Il a 15 ans de maison.
7: Oula. Je sens que je vais pas aimer la suite.
6: Mais t'es d'accord que c'est pas un débutant ?
7: Idriss, on s'est tous fait griller lors d'une planque.
6: Sérieusement ? Et puis c'est pas arrivé après 12 heures de garde à l'extérieur dans le froid. Ça arrive au début.
5: Avoue que c'est troublant.
7: Ok. Donc si je vous suis bien, il nous l'aurait fait à l'envers ? Pour quel motif ?
6: Je sais pas, l'argent, le fric. Ça serait pas la première fois qu'un flic poucave pour 2-3 billets.
7: Pourtant, il a pas l'air d'en manquer, hein.
6: Ouais, ben ça, on sait pas, tu vois.
5: Bon, de toute façon, moi, je l'ai jamais senti, ce mec.
7: Il a des états de service irréprochables.
5: Ouais. Comme Durieux, il était parfait aussi, Durieux.
7: Oh, rien, tu vas pas me la ressortir à chaque fois.
5: Bah si, si, Patrick. À chaque fois que tu sous-entendras que la biffe est le moine, en fait.
7: Bon. Il y a un truc que je comprends pas. Le mec, il vient d'arriver. Et il se serait déjà fait retourner par les gars d'ici ?
5: Bah si ça se trouve, il connaît mieux la ville qu'on le pense. Il y a 2 jours, je l'ai surpris, il était en train de bosser sur un plan. Il avait l'air hyper à l'aise avec tous les sens de circulation de la ville.
6: Patrick, je veux pas enquêter à charge. Au contraire, et j'aimerais me tromper. Mais si ça peut aider à retrouver Luna et Martin, il faut creuser cette piste.
7: Ok. Tu pars pas en vrille.
6: T'inquiète.
5: Idriss ? Tu pourrais retourner voir le Polonais ?
6: Qui est le gars qui était devant le magasin de bricolage ?
5: Ah ouais ? C'est au monde qu'il a repéré. Ça se trouve, les deux, ils t'ont fait un numéro de claquette, hein ?
6: T'as raison. J'y vais tout de suite.
8: Les flics m'ont pas donné de détails. T'as plus d'infos, toi ?
2: Ah non, pas vraiment. Enfin, je sais que Martin avait fugué, que vous l'avez retrouvé. Et quand déjà ? Mardi, c'est ça ?
8: Ça, et dans un sale état.
2: Ah oui, je m'étonne.
8: Pourquoi ?
2: Hein ? Ah non, non, moi je disais ça comme ça. Mais après plusieurs jours de fugue, à son âge, c'est lourd.
8: Ouais. Gabriel a trouvé très choqué, il pense même qu'il doit consulter un spécialiste. Ah. Myrta, on reste positif.
9: Oui. Alors, toujours pas de nouvelles ?
8: Non, rien.
2: Désolée, hein, Myrta.
8: Je sers quelque chose ?
9: Ah oui, un petit porto.
2: Tu sais quoi ? Moi, je pense que ça va. On la connaît, Luna. Elle a pu partir sur un coup de tête.
9: Mais pourquoi faire ?
2: Mais je sais pas, moi. Pour prendre l'air avec Martin, pour se réfugier ailleurs.
9: Et sans me prévenir ?
2: Ça fait à peine 24 heures qu'ils sont partis. Laisse-lui le temps.
9: Mais le temps de quoi ? De rallumer son portable ? J'ai laissé un tas de textos. Et sa messagerie est pleine, si tu veux tout savoir.
2: Peut-être qu'elle a coupé son téléphone exprès.
9: Oh, mais arrête de dire n'importe quoi. On leur a tiré dessus. La police voulait encore les interroger.
2: Bah, peut-être que ça aussi, c'est plus d'actualité.
8: Elle a raison, on n'en sait rien.
9: Oh, mais arrêtez de me raconter des sornettes, là. Non, mais c'est vrai, la vérité, c'est que vous savez absolument rien. Rien, rien, rien. Tu sais quelque chose, toi ? Luna t'a téléphoné ?
2: Mais non, non.
9: Bon, ben non, alors c'est ça, vous savez rien, hein ? C'est bien ce que je dis. Voilà, vous savez pas où est Luna, vous savez pas si elle va bien, si le gamin est en sécurité.
7: T'es pas obligé de nous engueuler.
9: Mais si, si, parce que je suis morte de trouille.
3: Alors comme ça, on vient chasser dans les assauts de quartier maintenant ? Blanche Marcy m'a dit que tu faisais ton mémoire sur la réinsertion des anciennes détenues. C'est une super idée, ça.
4: Ah ouais ? Bah t'as qu'à me la voler aussi. Comme ça, je reprends ma première idée. Tu sais, celle sur laquelle j'avais taffé comme un malade.
3: Arrête avec cette histoire, je t'ai rien volé du tout.
4: Tu te fous de moi ? Jusqu'à ce qu'on commence à se parler, t'étais en galère totale, t'avais zéro idée.
3: Et j'ai fini par trouver ?
4: Ouais, après m'avoir écouté parler de mon projet sur les longues peines en me faisant croire qu'on était potes.
3: Parce que les longues peines, c'est vrai que c'est un sujet niche.
4: Mais t'as repris tout ce que je t'ai balancé quasi mot à mot. T'as juste ajouté 2-3 trucs perso.
3: Et c'est exactement ces 2-3 trucs que Fortin a kiffé.
4: La mauvaise foi.
3: Bah, va lui demander. Lui, ce qui l'a intéressé, c'est l'étude du lien entre les récidivistes et les enquêteurs qui les traquent. Et ça, toi, tu aurais jamais pensé.
4: N'empêche qu'il a reconnu que nos deux sujets se marchaient dessus.
3: Ouais, c'est pour ça qu'il a dû en garder qu'un. Celui qu'il a jugé le plus moderne et le plus innovant.
4: Mais tu savais très bien que j'étais à fond sur ce sujet. Je te faisais confiance.
3: Mais c'est très bien, la réinsertion des femmes aussi. Et puis, t'auras peut-être même l'occasion d'en approcher une en vrai, qui sait.
4: T'es vraiment qu'une... connasse.

0: Bonjour.
1: Je peux vous aider ?
0: J'ai une bonne nouvelle pour vous. Ce matin, on cherchait ce qui avait pu assommer votre ami.
1: Craig ?
0: Oui. Bon, bah vous serez sûrement heureux de savoir qu'ils viennent de mettre un suspect en garde à vue.
1: Pour meurtre ?
0: Oui. Et ça, c'est en partie grâce à vous.
1: Donc l'arme avec laquelle il a été frappé, c'était bien son balai ?
0: Tout à fait. On a pu l'analyser quand on a retrouvé le caddie.
1: Vous avez chopé l'ADN du coupable ?
0: Exactement.
1: Ah, c'est fou, ça a été vite en fait.
0: Ça aurait été beaucoup plus compliqué si vous ne nous aviez pas aidés.
1: Et on sait qui l'a tué ? Enfin, si vous avez le droit de le dire.
0: Un autre sans-abri connu de nos services.
1: Okay. Et pourquoi ? Qu'est-ce qu'il lui voulait, si on le sait ?
0: Ah bah, moi j'en sais rien. Comprendre le mobile, c'est le travail des enquêteurs, c'est pas le mien.
1: Quoi, donc ça vous intéresse pas de savoir ?
0: Bah non, pas vraiment. Mon énigme à moi, c'est le comment. Le pourquoi, je laisse ça aux collègues.
1: D'accord. Merci en tout cas.
0: Merci à vous, partenaire. Et bravo, vous avez fait du bon boulot. Allez, bonne journée.
1: Vous aussi.

0: T'as froid?
1: On va rester longtemps ici.
0: Bah, pourquoi? On est en sécurité, non?
1: Non, je pense pas.
0: Mais si. Y a que Blanche qui sait qu'on se planque, là.
1: C'était censé être pareil à l'hôtel.
0: Ouais, mais il y avait plus de gens qui étaient au courant.
1: Mmh. Ouais, les flics. Les gars soi-disant carrés et sûrs. Et pourtant... Je crois qu'il est mort.
0: Le capitaine Daumont? J'espère que non.
1: Tu m'as dit que tu l'avais vu allongé par terre.
0: Oui, il a peut-être été assommé.
1: Ouais, t'es pas sûr. De toute façon, tu t'en fous, c'est l'autre que t'aimes.
0: Idriss?
1: Quoi, c'est la vérité, non?
0: On se voit même plus, donc...
1: Ouais, mais bon, tu l'aimes quand même.
0: Bon, dis donc, je savais pas qu'on était à l'heure des confidences, là. Tu veux qu'on parle de Lucie Bauer, peut-être? Vas-y, raconte-moi ce qu'elle t'a écrit comme petit mot.
1: Rien du tout.
0: Menteur. T'as le nez qui s'allonge.
1: Ça va, c'est bon, j'ai plus 4 ans.
0: Hein. Ouais, ça j'avais remarqué, ouais.
1: Qu'est-ce qu'il y a? Ça te fait chier, non?
0: D'avoir un homme fort comme toi à mes côtés?
1: Tu parles, je suis carrément mort de trouille.
0: Moi, je te trouve très courageux. Et très touchant aussi.
1: Oh, c'est nul ça comme qualité. En tout cas, je suis content de pas être tout seul.
0: Moi, je suis content qu'on soit tous les deux ensemble. Tu saisis la nuance? Bon, on va manger quoi, nous?
2: Police! Je dois vous parler. Vous me laissez, s'il vous plaît.
3: Ok.
4: Je vous ai déjà dit tout ce que je savais.
2: Mon collègue qui vous a abordé la dernière fois, vous connaissez?
4: Non.
2: Vous l'aviez jamais vu avant?
4: Je viens de vous répondre. Bon, c'est quoi le problème?
2: Toujours le même, Ziad Slimani.
4: Vous l'avez retrouvé?
2: Mort, lui aussi.
4: Mais quel rapport avec moi?
2: C'est la question que je vous pose.
4: Il y en a pas, justement.
2: Il est recruté des sans-papiers pour les chantiers, comme vous.
4: On part de la même façon.
2: C'est-à-dire, expliquez-vous.
4: Non, je préfère ne pas répondre.
2: Pourquoi?
4: Parce que je veux pas qu'il m'arrive des choses.
2: Rassurez-vous, on est aussi là pour vous protéger de la personne qui vous fait peur.
4: Mais vous savez même pas qui c'est?
2: Si, un fumier à la tête d'un réseau de trafic d'êtres humains. Je dois mettre la main sur lui.
4: Vous ne pourrez pas, il est intouchable.
2: Il n'y a personne qui l'est.
4: Bien sûr que si. Puisque c'est un flic con.
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0: Bonjour La Réunion et rebonjour, tout ça que l'été est là déjà ce matin. 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Bon allez, on reprend la route, nous retrouve tout à l'heure.
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0: 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Écoutez bien ce qui va suivre. Nos deux invités vont vous faire découvrir à quel point le nettoyage est devenu facile et rapide avec le Duo Spinner. Voici Joe Fowler et Michel Carac.
3: Hello tout le monde! 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
3: Hein? Merci. Oh, regarde du vin. 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
3: On peut aller plus loin. Regarde ce sol de salle de bain.
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3: Oh oui.
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3: C'est instantané.
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3: c'est
4: ça.
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3: 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On voit
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1: On frappe aux portes à la recherche de sol sale. 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
5: 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Ça, c'est sympa et tellement facile. Vous pouvez partir, Joe, merci.
1: Quoi?
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1: Oh, Joe doit partir, Joe doit partir. 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Au revoir.
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6: 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Je sens que ça va être dégoûtant.
1: Tiens-moi ça, s'il te plaît. 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On va tenter un truc. C'est parti. 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Oh! Non, mais c'est une blague! 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
0: 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De la poussière, des allergènes. 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
1: Mais remercie Azad d'avoir suivi à nous en ce mardi sur Antenne Réunion. On nous retrouve demain matin, mercredi, pour une nouvelle émission. En attendant, prenez soin de vous. Faites-vous plaisir. Faites plaisir aux gens que vous aimez. 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Alors, on en profite et on fonce.

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0: On peut même plus parler à une fille sans recevoir un appel des RH de nos jours. Je comprends pas, je leur propose d'aller dîner, je les drague, elles finissent dans mon lit, je vois pas où est le mal. Même si ce sont mes employés, c'est pas comme si elles avaient dit non. Maintenant, elles se mettent à porter plainte et ça n'en finit pas. Ma femme ne le prend vraiment pas bien. Et le comité de direction non plus. Heureusement que je peux compter sur toi. À pouvoir compter sur toi. Qu'est-ce que tu veux? Je ferai tout ce que tu veux. S'il te plaît.
1: C'était vraiment remarquable. Je t'en reviens toujours. Je suis impatient de voir la suite.
2: C'est gentil, je vous remercie.
3: Bonsoir.
4: Enchanté.
3: De même, je m'appelle Diana.
4: Brandon.
3: Ravi de faire votre
2: Je suis heureux que vous ayez pu venir, monsieur le député. Je vous remercie encore pour votre soutien.
4: C'est normal. Vous en avez tellement fait pour notre ville, docteur Broder. Il est évident que je serai toujours à vos côtés.
2: Merci beaucoup. Et ce n'est que le début.
4: Trinquons à la suite.
2: À la vôtre.
3: Qu'est-ce que je vous sers?
5: Un gin tonic, s'il vous plaît.
3: D'accord, merci.
2: Vous voulez bien m'excuser une minute?
4: Bien sûr, docteur.
2: À tout de suite.
3: Docteur Broder, toutes mes félicitations.
2: Je vous remercie.
3: Je suis Wendy Chandler, de Elite Locum Staffing. Je vous ai laissé plusieurs messages.
2: Oui, bien sûr, je vois très bien. Je suis ravi de vous rencontrer.
3: J'aimerais beaucoup discuter avec vous quand vous aurez un moment.
2: Oui, ce serait avec grand plaisir. Vous pouvez m'appeler directement ou passer par mon assistante.
3: Excellent, je vous remercie. J'attends ça avec impatience.
2: Moi de même.
4: Ah, docteur Broder, je tenais à vous présenter le docteur Houston.
6: Enchanté et merci pour vos contributions.
2: Merci
4: Diana.
2: À vous.
4: Diana.
3: Monsieur le député, comment allez-vous?
2: Vous vous connaissez?
4: Eh bien, je dirais que nous apprenons à nous connaître, n'est-ce pas, Diana?
3: Oui, exactement.
4: Diana est l'une de nos nouvelles bénéficiaires de subventions aux entreprises.
2: Ah, j'imagine que vous devez être très fière.
4: Oui, nous sommes très fiers d'elle et très contents. Diana est exceptionnelle. Je suis sûr qu'elle pourrait vous apprendre des choses.
3: Merci beaucoup, monsieur le député, vous êtes trop aimable. Mais je suis sûr que c'est moi qui ai beaucoup à apprendre du docteur Broder. C'est une figure emblématique de notre ville.
4: J'en déduis que vous vous connaissez?
2: Oui, nous nous connaissons depuis un bon moment, n'est-ce pas, Diana?
3: Oui, c'est vrai. J'ai toujours eu beaucoup d'admiration pour vous et votre travail, docteur Broder.
2: Mais ça fait très longtemps qu'on ne s'est pas vu.
3: Oui, en effet.
2: Et d'ailleurs, je n'étais même pas au courant que vous étiez de retour.
3: Oh, mais vous n'aviez aucune raison de le savoir.
2: C'est vrai.
4: Je suis ravi que vous puissiez vous retrouver. Et j'imagine qu'il y a beaucoup de similitudes dans vos recherches.
3: Oui, c'est possible. Je vous prie de bien vouloir m'excuser.

0: Il faut absolument que vous me croyiez.
1: Je veux bien vous croire, mais malheureusement, les preuves sont formelles. La compagnie d'assurance a retracé tous les codes jusqu'à vous.
0: Mais vous comprenez que je n'ai pas entré ces codes au hasard. Enfin, j'ai fait exactement ce qu'il m'a dit. Je me suis basée sur ses explications.
1: Mais il y a plus d'1 million de dollars de factures frauduleuses.
0: Je comprends pas comment c'est possible. J'ai reçu des patients, moi aussi, et

0: et je n'ai jamais surfacturé personne.
1: Mais il a structuré son cabinet de façon à se dégager de toute responsabilité liée à la facturation.
0: Quoi? Mais pourquoi? Comment? Elias. Je ne m'attendais pas à te voir.
2: Eh bien, on est deux. C'est vrai, j'ignorais totalement que tu étais sorti.
0: Il est tard, je dois rentrer chez moi.
2: Tu aurais quand même pu m'appeler, au moins me dire que tu étais de retour.
0: C'était une décision de
2: venir. Oui, mais j'aurais apprécié que tu me préviennes.
0: Je ne te dois pas la moindre explication.
2: Tu as intérêt à rester le plus possible à distance de moi et de mon travail, c'est clair?
0: Je ne suis pas venue pour toi. Ça ne concerne ni toi, ni nous, si ça peut te rassurer. J'ai tiré un trait sur notre passé. Je vais de l'avant. J'ai complètement digéré ce qui s'est passé entre nous. Tout est oublié. Tu m'as peut-être envoyé en prison.
2: Et ce n'était pas mon intention.
0: Mais je refuse que tu me prives de mon avenir.
2: Tu as toujours travaillé très dur, Diana.
0: Je suis contente que tu t'en sois rendu compte. Au fait, comment va Cindy? Elle n'a pas pu venir?
2: Non, à vrai dire, nous sommes séparés.
0: Ah, oh, oui, tu t'es lassé.
2: Non, elle m'a quitté. Oui, elle est partie en Europe faire des études d'art.
0: Intéressant.
2: Et c'est dommage. Je pensais vraiment que c'était la bonne. Enfin, on apprend de ses erreurs. En tout cas, je tiens à ce que tu saches que je regrette ce que je t'ai fait endurer quand on était mariés. Tu méritais mieux que ça.
0: Comme je te l'ai dit, je suis passée à autre chose. Mais merci de t'excuser.
2: Bon, ben, tout ce qui me reste à te dire, c'est d'être prudente. Ça m'a fait plaisir de te voir.
1: La compagnie d'assurance a innocenté Elias en se basant sur les preuves qu'elle a recueillies. Il nie avoir eu connaissance de ce qui s'est passé.
0: Il faut que vous compreniez. Elias fait ça pour se venger parce que j'ai demandé le divorce.
1: Je veux bien vous croire. Mais il n'y a aucune façon de prouver que ce que vous dites est vrai.

0: Nous ne sommes pas à la recherche de personnel pour le moment.
1: Notre entreprise a plus à vous apporter que des conseils en recrutement. Nous voulons nous assurer que vos employés sont heureux et qu'ils resteront avec vous sur le long terme.
0: C'est de plus en plus rare que les employés restent longtemps de nos jours, en particulier dans notre domaine.
1: Mais une bonne ambiance de travail peut inciter un employé à vouloir rester et, en définitive, cela favorise la réussite de la société et sa rentabilité.
0: C'est intéressant. Alors, concrètement, comment faites-vous ?
1: Je regrette, mais je ne peux pas vous révéler nos secrets. Plus sérieusement, notre entreprise a une capacité à créer un sentiment d'appartenance que les autres entreprises n'ont pas. Tenez, jetez un coup d'œil au témoignage de nos différents clients.
0: Vous savez, je dois assister à au moins 3 présentations par semaine d'entreprises comme la vôtre.
1: Très intéressant. Mais vous n'avez jamais travaillé avec une entreprise comme la nôtre auparavant.
0: Non. Je vous le confirme, ma jolie.
1: Nous sommes convaincus qu'une bonne relation entre collègues est absolument indispensable à la réussite. Et nous voulons vous aider à être les meilleurs.
0: Dans ce cas, ça ne peut pas me faire de mal d'en apprendre un peu plus.
1: Et si nous discutions de nos différentes offres autour d'un déjeuner ? Demain midi. C'est pour moi.
0: Oh, je suis toujours intéressé par de nouvelles offres.
1: Parfait. À demain dans ce cas.

0: Salut. Désolée, je voulais pas te faire peur.
1: On peut pas être vus ensemble, Diana. On s'était mise d'accord.
0: Je sais, je suis vraiment désolée, j'avais besoin de te voir. Comment ça s'est passé?
1: J'avais l'impression d'être un bout de viande pendant tout le rendez-vous. C'est vraiment un sale type. Je peux m'asseoir?
0: Ouais, vas-y.
1: Tes nouvelles, non?
0: Ouais.
1: J'ai entendu dire que t'étais là pour un crime que t'as pas commis, comme toutes les autres.
0: Tu connais ni ma vie ni mon histoire. Tu ferais mieux de te mêler de tes affaires.
1: Pardon, je... J'ai jamais insinué le contraire. J'essayais simplement de faire la conversation.
0: Désolée, mais c'est pas un bon sujet de conversation.
1: D'accord, compris. Excuse-moi. Reprenons à zéro. Je m'appelle Wendy. Enchantée, comment ça va?
0: Je suis vraiment innocente. Et je suis folle de rage. Je suis vraiment folle de rage. Surtout contre le connard qui m'a envoyé ici.
1: Alors, on est dans le même bateau?
0: Si tu le dis.
1: Non, je t'assure. T'es là, derrière les barreaux, pour un crime que t'as pas commis. Et moi, je suis enfermée ici pour un crime que, si je suis honnête, j'ai vraiment commis. Mais on est là toutes les deux pour la même chose, pour une seule et même raison. Et c'est à cause d'un homme.
0: Bon, j'ai commencé à appeler certains de ses anciens patients et au moins deux d'entre eux se souviennent avoir été facturés pour des soins qu'ils n'ont pas reçus.
1: Génial.
0: Oui, mais c'est que la partie émergée de l'iceberg. Il faudrait qu'on trouve une plus grande liste.
1: Ça va vraiment être difficile à trouver.
0: Je sais, mais je me dois d'essayer. Je pourrais plus jamais me regarder dans la glace si je baisse les bras.
1: Jamais. Il faut pas que tu laisses ce type gâcher tout ce qui reste de positif dans ta vie.
0: T'inquiète pas.
1: Ça t'a fait quoi de lui parler?
0: C'était horrible. Et le pire dans tout ça, c'est qu'il a essayé de me présenter de vagues excuses pour avoir été aussi violent pendant qu'on était mariés.
1: Il a pas honte.
0: T'es trop honte. Après toutes ces tromperies et toute cette violence, apparemment à cause de ses mensonges, Cindy l'a quitté et elle est partie vivre en Europe.
1: Non, t'es sérieuse?
0: C'est ce qu'il a dit. Mais elle est sûrement en train de pourrir en prison quelque part. Surtout si elle est à l'origine de la séparation.
1: Oh. Hey, tiens le coup, ça va aller. Tu verras bientôt la lumière au bout du tunnel.
0: J'espère que t'as raison.

0: Je sais pas pourquoi on utilise plus de vraies clés. Je déteste ces bidules électroniques.
1: Vous devez appuyer sur dièse après avoir entré votre code.
0: Ah. Merci beaucoup. Je m'appelle Jeffrey.
1: Diana, je ne crois pas vous avoir déjà croisé dans l'immeuble.
0: Je viens d'emménager. Je suis là quelques semaines pour les affaires et j'avais pas envie d'aller à l'hôtel, alors je sous-loue cet appartement.
1: Ça fait 2 ans que je vis ici et vous êtes le premier résident à qui j'adresse la parole.
0: Ah, c'est marrant que ça tombe sur moi. Vous rentrez toujours aussi tard du travail?
1: Oui.
0: D'accord.
1: Je suis presque jamais chez moi, pour être honnête. Mais je suis ravie de vous avoir rencontré.
0: Moi de même. Ça vous dit de venir boire un verre? C'est le moins que je puisse faire pour vous remercier d'avoir ouvert cette forteresse.
1: Je suis désolée, la journée a été très longue.
0: Ah, pas de souci, je comprends. Peut-être une prochaine fois.
1: Avec grand plaisir.
0: Super. Dans ce cas, je vous donne mon numéro. Et vous m'appelez quand vous aurez du temps.
1: Et si vous êtes occupé?
0: Je me libérerai. Bonne soirée.

0: Je suis ravi qu'on ait pu passer un moment ensemble.
1: Oui, moi aussi j'ai été ravie. C'était délicieux, merci. Je vous rappelle très bientôt.
0: Non, pas de ça entre nous, venez là.
1: Oh, d'accord.
0: J'ai vraiment hâte de vous revoir pour notre prochain déjeuner.
1: Oui, bien sûr, je serais ravie qu'on se refasse ça.
0: Super.
1: Oui. Au revoir.
0: Au revoir.

0: Tout va bien?
1: Ouais, ça va aller. Il est fidèle à lui-même. Il ne peut pas s'empêcher de me tripoter.
0: Si jamais il va trop loin, n'hésite surtout pas à m'appeler.
1: T'inquiète pas, je suis forte, j'en ai vu d'autres.
0: Il s'appelait Danny.
1: C'était mon patron et moi, j'étais sur le point d'avoir une promotion au travail. Vice-présidente du marketing. Danny m'a dit qu'il pouvait me garantir de l'obtenir si en échange, je faisais quelque chose pour lui.
0: J'ai déjà entendu ça.
1: Ouais. J'ai dit non, évidemment. Et bien sûr, ça a mis un terme à ma carrière. Il a complètement détruit ma réputation. Plus personne voulait m'embaucher.
0: Mon pauvre. C'est vraiment horrible.
1: Ouais. J'ai été obligée de trouver des moyens de m'en sortir. Je me suis lancée dans des trucs pas nets. J'ai fait un peu de vente au black, j'étais même devenue plutôt bonne. Et puis ça me rapportait pas mal d'argent. Jusqu'à ce que je me fasse arrêter.
0: T'as dit, il s'appelait... ton patron. Il s'appelait Danny.
1: Ouais. Une sombre histoire. Il est tombé d'un toit. Un suicide, apparemment.

0: C'est drôle de se croiser ici.
1: Je peux savoir ce que tu fais là?
0: Je pense que je n'ai pas dû être assez clair l'autre soir.
1: À propos de quoi?
0: Cette ville, c'est mon territoire.
1: Oh, si, c'était clair.
0: Non, j'ai pas l'impression. Parce que tu es toujours là.
1: Laisse-moi passer.
0: Qu'est-ce que tu veux, hein? Tu veux de l'argent? Combien tu veux? Combien il te faut pour disparaître?
1: C'est pas ton argent qui m'intéresse. Et je ne compte aller nulle part. Je me suis construit une nouvelle vie, et tu n'en fais pas partie. Et si ça te pose un problème, je n'y peux strictement rien.
0: Écoute, je sais pas pourquoi tu es revenu. Et je sais pas non plus ce que tu manigances. Mais ça ne me plaît pas du tout.
1: Je me contrefiche de ce qui te plaît ou non. Écarte-toi de mon chemin.

0: suis désolé. Je voulais pas vous faire peur. J'ai vu que la porte était ouverte. Est-ce que tout va bien?
1: Oui, tout va bien.
0: C'est votre anniversaire?
1: Non, non, non, pas du tout. Je crois que c'est de la part d'un ex. Je crois qu'il essaie de me faire une petite blague. Enfin, une blague de mauvais goût.
0: Il fantasme sur les infirmières?
1: Non, c'était mon métier, quand on était mariés. Lui, il était médecin. Totalement cliché, je sais.
0: C'est vous qui lui avez donné le code de votre porte?
1: Non. Non, bien sûr que non. Mais il a pu le deviner.
0: Vous êtes sûr que ça va?
1: Oui, oui, tout va bien.
0: Vous voulez prendre un verre?
1: Pourquoi pas, oui. Allons-y.
0: Super. Je connais un endroit, okay. C'est juste au coin de la rue. Et le proprio m'a répondu, un enfant de 5 ans serait capable d'utiliser le boîtier de la porte. Alors, si c'est trop compliqué pour vous, laissez-la ouverte. Et il a pas tort, c'est vrai. Je suis vraiment un cas désespéré avec tout ça. J'arrive à peine à utiliser mon téléphone. Oh, je parle comme une personne âgée, là, non?
1: Non, non, pas du tout, mais... Enfin, peut-être que vous devriez engager un enfant de 5 ans pour s'occuper de vous. Sinon, qu'est-ce qui vous a amené ici? Vous m'avez dit que c'était pour le travail.
0: Pas vraiment pour le travail. Plus pour rendre service à un ami.
1: Très intrigant.
0: Oh non, loin de là. Pas du tout.
1: Pourquoi ça?
0: Je vais vous le dire, mais si vous vous endormez, au moins je vous aurai prévenu.
1: Je vous écoute.
0: Je suis comptable.
1: Oh, wow, passionnant.
0: Très drôle. C'est vrai. Enfin bref, je suis venu aider un vieil ami. Il a perdu un membre de sa famille.
1: Ah, je suis désolée.
0: Ouais, merci beaucoup. Mais son patrimoine avait été très mal géré. Et je suis venu mettre un peu d'ordre dans tout ça.
1: Comme un détective.
0: Non, pas aussi glamour. Je passe mes journées à ouvrir des vieux dossiers poussiéreux à la mairie.
1: Vous avez trouvé ce que vous cherchez?
0: Pas encore. Je me laisse une petite semaine et ensuite, je pense que je vais rentrer. Sauf si je trouve une autre raison de rester.
1: Je me demande quel genre de raison ça pourrait être.

0: Bonjour, Tiffany. Je suis de retour. Je suis ravie de vous revoir. Vous pouvez dire au docteur Broder que je suis arrivée.
1: Wendy, je suis content que vous soyez là. Tiffany, vous pouvez installer Wendy dans le petit bureau, s'il vous plaît?
0: Oui, tout de suite, docteur Broder. Et votre rendez-vous de 10h est arrivé.
1: Vous voyez, je serais complètement perdu sans mon assistante. Je viens vous voir dès que j'ai terminé.
0: D'accord. Venez, suivez-moi. Oui.
1: Toc, toc. Alors, vous avez trouvé la solution pour me faire économiser de l'argent?
0: Oui, je vous prépare un plan stratégique pour dominer le monde.
1: C'est ça que je veux entendre.
0: J'élabore un plan sur le long terme. Je regarde les cycles de recrutement et les taux de rétention. J'ai pas mal de conseils à vous donner.
1: Excellent. Excellent. Vous savez, j'ai vraiment apprécié notre déjeuner.
0: Oui, moi aussi, beaucoup.
1: Et je me disais, si je vous invitais à venir dîner chez moi, ça nous permettrait de discuter plus amplement de vos propositions.
0: Bien sûr. Mais je dois d'abord terminer ce que je fais ici.
1: Oui, bien entendu. On peut déjà essayer de trouver une date qui nous convienne. Tenez-moi au courant. Je suis un homme déterminé.
0: Bonsoir. Je vais devoir fermer le cabinet. Est-ce qu'il vous fallait autre chose? Oh, déjà, la journée est passée tellement vite, je vais partir en même temps que vous. Je peux vous montrer comment fermer si vous avez besoin de rester. Non, non, non, vous en faites pas, je dois y aller de toute façon. J'avais quand même une petite question à vous poser. J'essaie désespérément de trouver des dossiers de patients datant de plus de 3 ans, mais je les vois pas dans le logiciel. C'est normal, notre logiciel est plutôt récent. Nous sommes encore en train de numériser les anciens dossiers. D'accord, je vois. Mais nous avons des piles de dossiers qui remontent à l'époque où le docteur Broder a ouvert son premier cabinet. Il n'y en a que quelques-uns sur place, malheureusement. Est-ce que les autres sont rangés dans un endroit accessible aux employés, par hasard? Non. Le docteur Broder a pris soin de ranger tous ses vieux dossiers chez lui. Mais il vous apportera ce dont vous avez besoin. Parfait, je lui demanderai demain matin. Merci. Oh, Tiffany, excusez-moi, j'ai une dernière question. Comment ça se passe pour vous au quotidien avec le docteur Broder? Ça se passe bien. Pourquoi? Simple curiosité. Il m'a invité à venir dîner chez lui pour que je lui parle de mon offre. C'est quelque chose qu'il fait souvent. Eh bien, je dirais que c'est un homme à femme. Mais il se comporte bien avec moi. C'est un excellent patron, il me paye très bien, et pour l'instant, il n'a pas eu de comportement inapproprié. Pour l'instant.
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0: Bon, tous les dossiers de ses anciens patients sont rangés chez lui. Ça complique tout. Ouais, je sais. Je me suis dit que je pourrais peut-être faire comme si de rien n'était et lui demander de m'apporter les dossiers. Non, c'est beaucoup trop risqué. Je suis d'accord, mais à moins qu'on arrive à s'introduire chez lui, on n'a pas vraiment le choix.
12: J'ai croisé Elias dans mon immeuble hier soir.
0: Quoi?
12: Ouais. Il m'a menacé. Je crois qu'il s'est introduit chez moi.
0: Diana, c'est super flippant.
12: Je sais. Il fait exactement ce qu'il m'avait fait à l'époque de notre séparation. Il débarquait chez moi à l'improviste, il me suivait partout, il essayait de me contrôler.
0: Peut-être que tu devrais porter plainte contre lui. Qu'il y ait une trace de tout ça.
12: La police peut rien faire.
0: Oui, je sais, mais une main courante, ça peut aider. Et ça pourra surtout nous aider si on va jusqu'au tribunal.
12: Je suis pas encore prête à aller jusque-là.
0: Ouais, je comprends.
12: J'ai peur de lui. J'ai peur qu'il me tue. n'avais encore jamais parlé de ça. Je sais, je n'avais jamais parlé à personne, mais écoute, on ne sait pas de quoi Elias est vraiment capable et j'ai pas envie de mettre ta vie en danger. Eh bien, il m'a invité à venir dîner chez lui. Évidemment. Je pense que c'est une bonne opportunité pour fouiller dans ses dossiers. T'es sûre que t'es partante? Ouais. Ouais, je suis partante. Dans ce cas, je crois que je viens d'avoir une idée. On peut s'appeler plus tard? Je dois aller retrouver... Jeffrey. Oui. Il faut pas le faire attendre une minute de plus. Amuse-toi bien.
8: Merci.
12: Bonne soirée.
8: Toi aussi.
12: Ce qu'il faut, c'est qu'on se fixe des objectifs, qu'on réfléchisse sur le long terme.
8: Ouais, mais je sais pas encore ce que je vais faire en sortant.
12: Tu sais, toi? Je veux lancer mon entreprise. Une agence de recrutement médical. Ça va être beaucoup de boulot, mais je peux demander des subventions de développement auprès de différents organismes.
8: C'est une super idée.
12: J'ai envie que tu viennes bosser avec moi.
8: Moi? J'y connais rien, j'ai jamais été infirmière, je suis pas du tout dans le domaine médical.
12: Mais tu t'y connais en marketing? C'est ça qu'il me faut, une représentante. Je vais être obligée de rester dans l'ombre et que tout le monde sait que je suis en prison.
8: Et qu'est-ce qu'on fait d'Elias? Tu vas forcément tomber sur lui à un moment ou à un autre.
12: C'est aussi pour ça que je vais devoir être discrète.
8: Ouais, je crois que je vais pouvoir t'aider pour ton entreprise. Et pour d'autres choses. Si jamais c'est ce que tu recherches.
12: Oui, en effet. Mais seulement si t'es partante.
8: Ouais. Les hommes comme Elias ne peuvent pas rester impunis.
12: Je suis bien d'accord. Je me dois d'essayer.
8: Diana, si t'arrives à monter une entreprise et à faire tomber Elias, tu fais d'une pierre deux coups.
12: Si vous arriviez à retrouver ces dossiers, ça m'aiderait énormément.
8: Oui, bien sûr, pas de problème.
1: Bien le bonjour, mademoiselle.
9: Bonjour, docteur Broder. J'ai déposé des messages sur votre bureau.
1: Ah, merci, Tiffany. Wendy, comment allez-vous?
8: Bien, j'aurai une présentation à vous faire tout à l'heure.
1: Bonne nouvelle, c'est super. J'ai beaucoup de rendez-vous dans la journée, mais plus tard, vous pourriez venir chez moi, peut-être, comme je vous l'avais proposé.
8: Oui, bien sûr.
1: On dit à 19h?
8: D'accord.
9: Je vous ai envoyé l'adresse.
8: Quoi?
9: J'espère que vous saurez vous faire respecter.
12: N'hésite pas à tout utiliser et change-lui les idées pendant 5 minutes, le temps que ça fasse effet.
8: Ok, ça va aller.
12: Je t'attendrai devant. Si jamais ça tourne mal, surtout, appelle-moi. Ou crie très fort et je serai là.
8: T'inquiète pas, ça va bien se passer.

0: Quelle ponctualité.
1: Je n'aime pas faire attendre mes clients.
0: C'est ce qui me plaît chez vous.
1: Waouh, très jolie maison.
0: Je vous remercie. Ouais, je m'y sens bien. Je l'ai acheté il y a quelques années, juste avant que les prix n'explosent. Elle doit valoir une fortune maintenant.
1: Oui, j'imagine.
0: Suivez-moi, on va s'installer dans la véranda.
1: Ok.
0: J'ai une petite surprise. J'ai acheté une bouteille du grand cru que nous avions bu au restaurant.
1: C'est gentil.
0: Non, c'est normal.
1: Mais peut-être qu'on devrait commencer par ma présentation.
0: Non, non, attendez, nous travaillons déjà très dur tous les deux, n'est-ce pas? On peut prendre le temps de discuter un petit peu. À nous.
1: À nous. Alors, j'ai apporté quelque chose que je voudrais vous montrer. Mais j'aurais aimé faire un peu plus de recherche concernant votre expérience avec vos patients. Et en particulier vos patients de longue date.
0: Oui, bien sûr, je comprends.
1: Fanny m'a dit que vous conserviez les dossiers de vos plus anciens patients ici, chez vous.
0: Oui, en effet, c'est vrai. Je les conserve chez moi. Dans ma chambre d'amis.
1: Bon, à savoir. En attendant, je peux vous montrer ce que j'ai déjà fait.
0: Désolé, mais je vais devoir vous demander de fermer ça. Je vais me lancer et vous dire ce que j'ai à vous dire. Vous me plaisez. J'aime votre façon de travailler. Vous avez le contrat.
1: Vraiment?
0: Oui. Oh,
1: c'est vrai?
0: Oui, je vous assure. Faisons ce que vous m'avez proposé. On part sur un essai de 3 mois, d'accord? Et on voit ce qui se passe.
1: Ok, génial. Je vais commencer à remplir les papiers.
0: Fantastique.
1: Je voulais vous demander, est-ce que vous auriez un petit quelque chose à grignoter? J'ai presque pas mangé de la journée.
0: Bien sûr. Oui, absolument, je vous apporte quelque chose.

0: Voilà. J'ai pas pu trouver mieux. J'avais pas fait les courses. Bon, je pense qu'on devrait porter un toast à une longue et fructueuse relation commerciale à venir entre vous et moi. Excellent.
1: Et merci encore. Je vous en suis très reconnaissante.
0: Avec plaisir. Vous êtes... magnifique. Très intelligente. Je sais pourquoi vous êtes là.
1: Ah bon?
0: Notre attirance.
1: Oh.
0: Elle est très puissante. Vous me plaisez beaucoup. Et je crois que je vous plais aussi.
1: Oui, d'accord.

0: Cette maison me donne des frissons.
1: Hey. On va y arriver.
0: Ouais.
1: Ok.
0: T'as tout mis dans son verre?
1: J'ai tout versé.
0: Ok, super. Ça nous laisse du temps.
1: Il a dit que les dossiers étaient dans la chambre d'amis.
0: Je sais laquelle c'est.

0: On a du boulot. C'est clair. Ça va pas être évident.
1: M'en parle pas.
0: Les dossiers des patients. Je vais prendre des photos.

0: trouvé. C'est à Cindy. C'est son passeport. Quoi? Oui, mais Elias a dit qu'elle était en Europe.
1: Espèce de petite garce.
0: C'est pas du tout ce que tu crois.
1: Ah ouais? Ah ouais? Alors vas-y, explique-moi ce que vous faites là. Qu'est-ce que vous faites? Dis-moi! Vas-y, je t'écoute. Et toi? Ça m'étonne pas du tout d'elle, mais de toi.
0: Je sais de quoi ça a l'air.
1: Vous deux, là. C'était quoi votre but, au juste? C'était quoi votre but? Vous n'allez jamais réussir à prouver quoi que ce soit. Ok? Vous pouvez fouiner dans tous les dossiers médicaux du monde entier. Vous n'allez jamais rien trouver.
0: Écoute, j'essayais juste de trouver un moyen de récupérer ma licence d'infirmière. Ah!
1: Ça n'arrivera jamais, ma grande. Tu la récupéreras pas. Tout ça, toute cette mascarade.
0: Oui, d'accord, j'ai compris. Je suis désolée. On s'en va. Dis-moi ce que tu veux.
1: Ce que je veux, c'est que tu disparaisses, Diana. Je veux claquer des doigts et plus jamais te revoir.
0: Comme Cindy.
1: Je te l'ai déjà dit, Cindy est partie étudier en Europe. Elle est partie faire des études d'art. Je sais pas quel genre de mensonge elle t'a raconté, ce qu'elle t'a dit sur moi, mais je suis pas du tout le genre d'homme que tu crois.
0: Je sais quel genre d'homme tu es.
1: D'accord, je vois. Je sais ce que je vais faire. Je vais prendre mon téléphone et appeler la police. Ouais. Ça vous ferait plaisir, ça? Hein? Vous êtes entré chez moi illégalement, vous m'avez drogué à mon insu. Avec vos jolis casiers judiciaires, ça devrait super bien se passer pour vous deux. Ouais, j'ai fait mes petites recherches sur toi. J'ai vu que t'avais un beau casier judiciaire, toi aussi. Si je porte plainte, toutes les deux, vous retournerez derrière les barreaux. Ce serait super drôle, ça, non? Je suis un peu fatigué, j'ai pas envie de devoir gérer une déposition. Alors voilà ce que je vous propose. Toutes les deux, là, vous sortez de ma vie. Vous disparaissez et je veux plus jamais vous revoir. Vous allez quitter la ville et je me fiche de là où vous allez. Je veux juste que vous dégagiez, c'est ma ville ici. Je vous laisse 24 heures pour partir. Et je ne veux plus jamais entendre parler de vous deux. C'est clair? Compris? Hein?
0: D'accord. Tu as gagné, Elias.
1: Ouais. J'ai gagné. Exactement. N'oublie jamais ça, ma jolie. Je gagne toujours. Maintenant, vous allez te dégager de chez moi. Foutez le camp.

0: Bonjour, toi. On voudrait pas réveiller les voisins?
1: Sors tout de suite de chez moi! Comment t'as réussi à entrer?
0: T'es vraiment stupide. T'as gardé le même code, après toutes ces années, franchement.
1: Sors de chez moi.
0: Pas de soucis. J'ai récupéré ce que je voulais. Sérieusement, tu crois que je vais partir sans?
1: Tu n'as vraiment honte de rien.
0: Non, jamais.
1: Où est Cindy? Qu'est-ce que tu lui as fait?
0: Ça te regarde absolument pas. Je t'avais prévenu, Diana, je t'avais dit de pas remettre les pieds ici, mais tu m'as pas écouté.
1: Ce que tu m'as fait, c'était vraiment dégueulasse. Tu croyais que j'allais te laisser t'en sortir?
0: Ouais, c'est ce que je croyais. Parce que toi, t'as toujours été faible. C'était tellement facile de te marcher dessus.
2: Et on dirait que la prison t'a donné un peu de force, c'est bien.
1: Arrête! Lâche-moi!
0: C'est vrai que t'aimais bien quand c'était brutal entre nous.
1: Laisse-moi tranquille.
0: Tout ça ne fait que commencer.
3: Diana! J'ai entendu crier, est-ce que tout va bien?
1: Elias, c'était sur le point de partir.
0: Qui c'est ce mec, je peux savoir?
3: Jeffrey,
0: attends, me dis pas que c'est ton nouveau copain.
3: Je suis son voisin.
0: C'est ça. Son voisin, t'as pas intérêt à te faire des idées parce que c'est ma femme.
1: Ton ex-femme, salopard.
0: C'est ça, écoute. Cette dispute, c'est entre elle et moi, ça te regarde pas du tout. Alors tu ferais mieux de partir.
3: Je crois que c'est plutôt toi qui devrais partir.
1: On n'a plus rien à se dire, Elias. Sors de chez moi.
0: Ah ouais? Tu veux me mettre dehors?
3: Écoute-la, mon vieux. Fais ce qu'elle te demande.
0: Sors.
1: Rends-moi le passeport. Tout de suite.
0: Tu sais pas ce qui t'attend, Diana.

0: l'expo de Cindy. C'est elle, là.
1: Ouais.
0: Alors, tu vas enfin me dire pourquoi tu es vraiment venu ici? Tu fais quoi? T'es de la police?
1: Je suis détective privé. J'ai été engagé pour découvrir ce qui est arrivé à Cindy.
0: Et depuis tout ce temps, tu enquêtes sur Elias?
1: C'est un des principaux suspects, ouais.
0: Et moi? Je fais partie des suspects?
1: Non, plus maintenant. Non. Je t'ai innocenté.
0: Je peux savoir pourquoi?
1: T'étais en prison quand Cindy a disparu.
0: Alors tu m'espionnes depuis le début?
1: Non, pas exactement.
0: Pas exactement? Qu'est-ce que ça veut dire, pas exactement? T'allais finir par me dire la vérité?
1: Écoute, je pensais pas avoir besoin de t'en parler. Ça fait un moment que je t'ai innocenté.
0: Mais notre relation, est-ce que c'était sincère de ton côté? Ou est-ce que tu te servais de moi?
1: J'étais 100% sincère, Diana. Ça m'est tombé dessus comme ça, j'y peux rien.
0: Vous êtes tous les mêmes.
1: Non, je t'assure que non.
0: Désolée, mais je ne sais pas si je peux croire le moindre mot qui sort de ta bouche.
1: Fais-moi confiance, s'il te
0: plaît. Tu m'as menti.
1: D'accord, mais la vérité était compliquée à expliquer. Je voulais pas te mettre en danger.
0: Ça fait des années que je suis en danger.
1: Oui, mais tu me l'avais jamais dit, ça. J'en sais rien, moi, de ce qui s'est exactement passé entre Elias et toi.
0: C'est très compliqué. Lui et moi, on était mariés. Notre divorce s'est très mal passé. Il m'a fait des choses vraiment horribles qui ont fini par m'envoyer en prison.
1: J'en étais sûr. Je suis désolé.
0: Tout ce que je veux, c'est réussir à prouver à tout le monde ce qu'il a fait. Alors, tout ce que tu pourras me dire à propos de Cindy, ça m'aidera énormément.
1: Ok. C'est son père qui m'a engagé. Ils avaient l'habitude de s'appeler très souvent et du jour au lendemain, il n'avait plus de nouvelles. Alors il a contacté la police de cette ville. Il savait que Cindy habitait avec Elias. Alors la police l'a interrogé. Mais il leur a montré un texto de Cindy qui lui annonçait qu'elle le quittait et qu'elle partait étudier en Europe. Et ça s'est arrêté là. La police n'a pas cherché plus loin.
0: Alors pourquoi t'es là?
1: Parce que son père a refusé de baisser les bras. Il savait que c'était pas normal. Et ça a pris beaucoup de temps. Il a dû faire des demandes au tribunal, mais il a fini par obtenir les relevés téléphoniques de Cindy. Le texto envoyé à Elias, il n'a pas été envoyé d'Europe. Il a été envoyé d'ici, de cette ville.
0: Donc elle est jamais partie?
1: Ouais, il y a plein d'explications possibles, mais... Ouais. C'est aussi ce que je pense.
0: Et on t'a engagé pour mener l'enquête.
1: Exactement. C'est pour ça que je devais m'intéresser à toutes les personnes qui avaient un rapport avec Cindy. Elias, bien sûr. Et toi? Je savais rien à ton sujet. Mais quand je t'ai rencontré, ça m'a paru évident que t'avais rien à voir là-dedans.
0: Est-ce que le passeport peut t'aider?
1: C'est une autre pièce du puzzle, mais tout seul comme ça, je suis pas sûr que ça puisse aider.
0: C'est ce que je pensais. C'est bien dommage.
1: Écoute, Diana. Il est évident qu'Elias est impliqué dans la disparition de Cindy. Mais j'ai trouvé aucune preuve. J'ai rien à montrer à la police.
0: Alors c'est tout?
1: Si on n'a pas d'aveu de sa part ni de cadavre, ouais. Je crois que c'est tout.
0: Il y a vraiment absolument rien qu'on puisse faire?
1: Attends, sois pas défaitiste.
0: Mais pourtant, c'est ce que tu viens de dire.
1: Et nous?
0: J'en sais rien. Je suis désolée.
2: Et vous étiez un patient régulier du docteur Broder?
3: Oui.
2: Quand vous êtes-vous rendu compte qu'il vous surfacturait?
3: Eh bien, j'ai commencé à recevoir des factures pour des scanners. Et la première fois, j'ai pensé que c'était une erreur de ma part, donc j'ai payé. Mais ça s'est reproduit plusieurs fois, alors j'ai téléphoné à la clinique et j'ai appelé mon assurance. J'ai laissé des messages, mais personne ne m'a rappelé. C'était un cauchemar.
1: Quoi?
4: Votre patient est arrivé?
1: Vous annulez tous mes rendez-vous, ok? Tous ceux de la journée. C'est bon, ce sera tout.

0: compagnie d'assurance a innocenté Elias en se basant sur les preuves qu'elle a recueillies. Il nie avoir eu connaissance de ce qui s'est passé.
1: Tu as intérêt à rester le plus possible à distance.
0: Il faut que vous compreniez. Elias fait ça pour se venger parce que j'ai demandé le divorce.
1: Je pense que je n'ai pas dû être assez clair l'autre soir. Cette ville, c'est mon territoire.
0: Laisse-moi tranquille.
1: Tout ça ne fait que commencer.
0: Je veux bien vous croire, mais si cette affaire va jusqu'au procès et que vous êtes reconnu coupable, ce qui arrivera inévitablement, vous risquez d'avoir à payer une amende de plusieurs milliers de dollars ainsi qu'une lourde peine de prison.
1: Vous n'allez jamais rien trouver. Je suis intouchable.
0: C'est à Cindy. C'est son passeport.
1: Son père a refusé de baisser les bras. Il savait que c'était pas normal.
0: Chut. Où est Cindy? Qu'est-ce que tu lui as fait?
1: Ça te regarde absolument pas.
0: Les hommes comme Elias ne peuvent pas rester impunis. Tu m'as peut-être envoyé en prison.
1: Mais ce n'était pas mon intention.
0: Mais je refuse que tu me prives de mon avenir. Je vous assure que je n'aurais jamais pu faire une chose pareille, jamais. Mais il n'y a aucun moyen de prouver ce que vous avancez. Si, je vais y arriver. Je vais y arriver. Appelle Jeffrey Stevens.
1: Oui, Diana.
0: Je suis en route pour chez Elias.
1: S'il te plaît, ne fais pas des choses que tu pourrais regretter.
0: J'ai écouté ce que tu m'as dit. Tu as besoin d'aveu, je vais le faire avouer. J'en suis capable.
1: Non, c'est impossible. Tu devrais lâcher l'affaire. C'est beaucoup trop dangereux.
0: Je peux pas lâcher l'affaire. Je suis désolée, mais Elias doit tomber pour ce qu'il a fait. Je vais pas le laisser s'en sortir comme ça.
1: Alors promets-moi une chose. Ne fais rien avant que je te rejoigne. Je t'en prie.
0: Je vais pas attendre éternellement.

voir qui devrait manger frais.

0: dingue. C'est pas vrai.
1: Pitié, réponds, réponds.
0: Oh, Diana.
1: Alors, où est-ce que t'en es?
0: J'arrive tout de suite, je suis en route.
1: Je viens de voir Wendy devant chez lui, elle est rentrée à l'intérieur. Je comprends pas ce qui se passe.
0: Est-ce qu'Elias est là?
1: Oui, il vient d'arriver.
0: Je me dépêche, je suis en route. Bouge pas, reste où tu es. Peu importe ce qui se passe, surtout rentre pas chez lui.
1: D'accord, mais fais vite. Diana? Diana, est-ce que t'es là? J'ai reçu ton texto. Diana, t'es là?
2: Je suis ravi que t'aies eu mon texto, Wendy. T'as une dure à cuire.
1: Elias.
2: Je pense qu'on devrait finir ce qu'on a commencé l'autre jour.
1: T'as pas intérêt à m'approcher.
2: Tu m'as fait mal. Tu vas être une gentille fille maintenant, ok?
1: Oui, d'accord. Qu'est-ce que tu veux?
2: Je suis pas vraiment d'humeur à me battre. Je veux que tu me dises ce que tu sais. Je veux que tu me racontes ce que toi, Diana et son abruti de copain avaient découvert.
1: Et ensuite, tu me laisseras partir?
2: À ton avis.
1: T'es vraiment un psychopathe.
2: Ouais. Tout ce qui m'intéresse, c'est de préserver ce que j'ai construit. Mais les gens comme toi n'arrêtent pas d'essayer de tout prendre.
1: Comment ça, les gens comme moi? Tu veux parler des femmes?
2: Bien sûr. Toi, Diana, Cindy, vous êtes toutes les mêmes.
1: Je n'attends strictement rien de toi, Elias.
2: Tant mieux. Alors réponds à ma question.
1: Va te faire foutre.
2: Je t'aurais donné une chance.
1: Ah non. J'ai entendu un coup de feu.
0: Quoi? T'es blessé?
1: Non, je vais bien. Mais Wendy est à l'intérieur. Je vais rentrer.
0: Non, attends-moi, je suis pas très loin.
1: Je peux pas attendre. Wendy est en danger.

0: Wendy, non! Wendy, c'est moi, Diana, tu m'entends? C'est pas vrai, c'est ma faute! Non, non, non, bouge pas, arrête, je vais appeler une ambulance.
1: Non, non, non, non, tu fais pas ça.
0: Elias.
1: Elle est sous le choc. Elle a perdu beaucoup de sang. Elle va peut-être mourir. Dommage qu'il n'y ait pas de médecin dans le coin pour la soigner.
0: Qu'est-ce que tu veux?
1: Ce que moi je veux. Ce que moi je veux, c'est plutôt toi ce que tu veux, hein? Pourquoi t'es revenu ici?
0: Je pensais qu'on pourrait arranger les choses entre nous.
1: Tu pensais qu'on pourrait arranger les choses entre nous? Sérieusement? Je crois que c'est un tout petit peu trop tard pour ça. Tu as pris le passeport?
0: Non. Non, je l'ai mis en sécurité.

0: Ah! Ne bouge pas d'ici! Compris, ma jolie? On en était où? Ah ouais, c'est ça. Tu étais sur le point de me dire où tu as mis le passeport.
1: Je l'ai donné à Jeffrey.
0: Ah, c'est une mauvaise réponse!
1: T'as complètement perdu la tête?
0: Tu sais quoi? Wendy m'a posé la même question. Une seconde avant que je lui tire dessus. Et d'ailleurs, c'est pas si bête comme question, c'est assez difficile d'y répondre, parce que tout se passait bien dans ma vie jusqu'ici. Tout se passait très bien, jusqu'à ce que tu décides de revenir du jour au lendemain. Que tu viennes m'espionner et fouiller dans mes affaires, ça aurait pu rendre fou n'importe qui.
1: Qu'est-ce que tu croyais qu'il allait se passer?
0: Je m'attendais à ça. Je veux dire, ton seul moyen d'arriver à prouver ton innocence, c'est en prouvant ma culpabilité. Et ça, tu vois, je peux pas te laisser faire ça.
1: T'aurais pu trouver un autre moyen.
0: J'y avais un peu réfléchi. Ouais, j'y avais pensé. Mais je me suis dit que c'était trop facile de te faire porter le chapeau. De trafiquer les codes, toutes les factures. Et ce qui est génial, ce qui est vraiment génial, c'est que tu n'avais aucune idée de ce que je m'alignançais. C'est pathétique.
1: Ouais. J'étais tellement, tellement pathétique et stupide. J'étais persuadée que tu m'aimais.
0: Tu n'as pas à t'en vouloir. Moi aussi, je croyais que je t'aimais. Mais j'ai réalisé que je t'aimais pas autant que l'argent.
1: Tu te rends compte que j'ai été en prison, Elias?
0: C'était la seule solution que j'ai trouvée. T'as bien dû t'en rendre compte, non? Dès que t'allais en prison, la police a mis un terme à son enquête. Et puis regarde-toi, t'es dehors maintenant. Tout va bien, tu vois. Une nouvelle vie, un nouveau départ, tu t'es fait une nouvelle copine, hein? Hein? Et ça aurait pu fonctionner pour tous les deux. Mais non, t'as pas voulu. T'as pas lâché l'affaire. Tu t'es senti obligé de revenir. Tu t'es senti obligé de te mêler de mes affaires. Tout ça, c'est entièrement ta faute, Diana. C'est ta faute. Et maintenant, tu vas enfin me dire où tu as mis le passeport. Non, Diana, tu bouges pas.
1: Sinon quoi?
0: Il reste encore des balles dans ce
1: plan. Tu ne vas jamais réussir à te sortir de ça. J'ai déjà raconté à plein de gens tout ce qui s'était passé entre nous.
0: Arrête un peu. Tout le monde s'en fiche. Tout le monde. Et ton amie Wendy, réfléchis. Elle a disparu de la circulation en allant en prison. Hein? Elle a donné de nouvelles à personne. Elle va se retrouver au fond du lac et personne verra la différence.
1: Comme Cindy.
0: Waouh. Je suis impressionné. Tu viens de trouver ça toute seule comme une grande.
1: J'ai jamais imaginé que tu puisses être un tueur. Même pas après tout ce qui s'est passé.
0: Ah ouais. Parfois, on fait des choses qui nous surprennent nous-mêmes. Cindy m'a poussé un tout petit peu trop loin. Exactement comme t'es en train de le faire, maintenant.
1: Ce sera beaucoup moins facile.
0: Ce sera tout aussi facile, parce que c'est de la légitime défense. Tout le monde sait pourquoi tu es là. Tout le monde sait que tu veux te venger, c'est vrai. Ce sera une histoire vraiment très facile à raconter. Wendy et toi, vous vous êtes introduites chez moi dans l'intention de me tuer. Vous avez même amené le pistolet de ton copain. Je te cache pas que ça m'arrange bien. Tu sais quoi? J'en ai plus rien à foutre de cette histoire de passeport.
1: Lâche-moi!
0: Continue comme ça arrange bien mon histoire de légitime défense. Putain, je saigne!

0: C'est déjà sauvegardé dans le cloud. Tu peux plus rien y faire. T'as avoué tout ce que t'as fait.
1: Tu vas le payer. Tu vas le payer. Tiens, non, tire pas. Non, tire pas. Il en vaut pas la peine. Ok? Ça va aller. Tire pas. Je te jure que ça vaut pas le coup. Va t'occuper de Wendy. Merci. Merci. Tu m'as sauvé. Elle allait me tuer. Tu l'as vu, elle était sur le point de me tuer. Elle est tarée. Elle allait... Elle va s'en sortir.
0: Donne-moi une minute. Wendy, je vais te rejoindre à l'hôpital. T'es prête?
2: Oui, d'après ce qu'on m'a dit.
0: Tant mieux.
2: Merci beaucoup.
0: Je voulais te remercier pour tout ce que tu as fait pour moi. J'aurais pas pu y arriver sans toi. Et je suis sincèrement désolée de t'avoir impliquée dans cette histoire.
2: C'est pas grave. On a réussi. C'est le plus important.
0: Ils ont retrouvé le corps de Cindy dans le lac. Entre ça et ce qu'il nous a fait, il va passer sa vie derrière les barreaux.
2: Tiens. Ce sont tous les fichiers que j'ai pu récupérer. J'avais l'intention de les donner à la presse, mais j'ai préféré attendre. Tout est sur cette clé. Tu peux montrer ça au conseil médical et récupérer ta licence d'infirmière.
0: C'est incroyable. Je te remercie.
2: Ou tu peux la jeter dans le feu, ce que tu veux.
0: Hors de question. Non, c'est évident que je vais m'en servir. Ah, je crois que notre voiture est là.
2: Comment ça se passe avec lui?
0: Très bien. Je pense que c'est vraiment bien parti.
2: Je suis contente. Je l'aime beaucoup.
0: Moi aussi. Au fait, j'ai une dernière question à te poser.
2: Oui?
0: Danny, il ne s'est pas suicidé, n'est-ce pas?
1: S'il te plaît. Attends. Attends, pas un peu de plus!
2: Je vais pas te laisser t'en sortir comme ça.
1: Qu'est-ce que tu veux? Je te donnerai ce que tu veux. Tu veux de l'argent? Une promotion?
2: C'est trop tard pour ça.
1: Quoi d'autre? Tout ce que tu voudras. Je te donne tout ce que tu veux.
2: Je veux que tu payes pour tout ce que tu m'as fait, connard.
1: S'il te plaît.
2: Je suis en contact avec au moins 3 autres femmes qui sont prêtes à parler.
1: S'il te plaît.
2: J'ai jamais souhaité sa mort. La seule chose que je voulais, c'est qu'il reconnaisse tout ce qu'il m'avait fait.
0: C'était pas ta faute. Allons-y.
3: Ça va, tu tiens le coup?
2: Oui, ça va.

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1: Qui lo diría? Por supuesto.

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1: Parlez, Quiroga. Où est ma fille?
2: Le temps que t'as passé en prison, t'as fait perdre la tête. Comment tu peux inventer quelque chose comme ça?
1: Je n'invente rien. Où est ma fille? Madame Clémentia me l'a avoué. Elle me l'a confiée sur son lit de mort.
2: Elle
1: comme
2: était
1: ça.
2: Sûrement en train de délirer.
1: Non.
2: Elle devait inventer.
1: Non. Moi-même, je l'ai vu, ce cercueil vide, et j'y ai même trouvé de la paille.
2: Calme-toi, calme-toi. Je suis vraiment navré que le temps que tu as passé enfermé t'as affecté. Tu as besoin d'un psychologue. Je peux te recommander le docteur Léonidas, c'est un bon...
1: Arrêtez de mentir. Et dites-moi où se trouve Eva.
2: Je ne te mens pas. Ton accusation est très grave. Est-ce que tu as des preuves?
3: Non, Renzo, que fais-tu? Ne t'en mêle pas.
4: Bon, tout va bien?
1: Arrêtez de me prendre pour un imbécile et dites à qui vous avez donné ma fille. Je sais que c'est un couple de Guadalajara et si vous les avez contactés, vous devez savoir où ils vivent.
2: Combien de fois tu veux que je te dise que je n'ai aucune idée de ce que tu racontes? Le bébé est mort, accepte-le!
1: Non! Maudit! Quiroga, dites-moi la vérité! Quiroga, dites-moi la vérité!
2: Doucement, calme-toi! Calme-toi! On ne va pas rester là.
1: Non, c'est clair qu'on va pas rester là. Je vais trouver ma fille. Et vous allez payer pour ce que vous avez fait.
4: Vous allez bien?
2: Oui, je vais bien, ça va.
5: Nayeli, c'est Estela Caceres.
6: Madame Estela, dites-moi en quoi puis-je vous aider?
5: Eh bien, je cherche Irène. Elle est arrivée tôt?
6: Non, non, madame, elle n'est pas là.
5: Ah, c'est étrange. Et Hector?
6: Non, il n'est pas là.
5: S'il vous plaît, quand un des deux arrivera, dites-leur de me contacter, d'accord?
6: Oui, bien sûr, je leur dis.
5: Merci.
6: De rien, au revoir.
5: Au revoir. Oh.
7: Il faut envoyer une équipe au ranch, la gouvernante. Il a dû se passer quelque chose, je crains le pire.
8: Qu'est-ce qu'il y a?
7: Irène Caceres est introuvable. S'il vous plaît, j'ai besoin de votre soutien pour la chercher.
8: Pourquoi vous pensez qu'elle a disparu?
7: Depuis hier, je n'ai aucune nouvelle. Elle devait aller à Saltito pour une affaire de la mairie, elle ne s'est jamais présentée.
8: Vous avez contacté quelqu'un de sa famille?
7: Oui, oui, sa sœur Estela. Elle est très inquiète, elle n'est pas rentrée dormir. Je vous en prie, envoyez vos meilleurs hommes à sa recherche. Le dernier endroit où elle est allée est le ranch La Gouvernante.
8: Comment le savez-vous?
7: Hier, quand elle a quitté la mairie, ma secrétaire lui a rappelé qu'elle devait aller à Saltito. Elle lui a dit que d'abord, elle se rendrait à La Gouvernante.
8: C'est du sang. Pourquoi avez-vous du sang sur votre chaussure?
7: Parce que je suis allé la chercher et que j'ai trouvé des traces de sang. Et à un moment donné, j'ai dû me tacher. Ah, j'ai aussi trouvé ça. C'est à Irène, ce qui confirme qu'elle était à cet endroit. Vous devez enquêter immédiatement. Je crains que quelque chose de grave soit arrivé.
9: Nora?
10: Quoi?
9: Je peux pas croire que tu sois ici. Pense-moi, je rêve.
10: Non, ce n'est pas un rêve, je suis là. J'ai enfin réalisé ce que j'ai toujours souhaité, quitter Santa Ramona.
9: Tu sais pas comment je suis ravie de te voir? Comment tu as fait pour convaincre ma tante de te laisser venir?
10: Ma mère est décédée.
9: Comment? De quoi?
10: Elle est tombée dans un ravin en poursuivant Andrés.
9: Andrés?
10: Mmh, Andrés. Ma mère a découvert qu'il n'était pas Gerardo quand elle a reçu un message de ton père l'informant de qui il était. Mais je m'en étais aperçue avant, presque depuis son arrivée au ranch.
9: Et comment tu t'en es rendu compte?
10: Eh bien, ce n'était pas difficile. Je me suis rappelée de chaque chose que tu me racontais sur lui et je l'ai deviné. En plus, c'était peu crédible qu'il s'intéresse à acheter des terres, comme il l'a fait croire à ma mère.
11: Il insistait énormément pour savoir où était enterrée Eva.
9: Et il a pu voir?
10: Oui, je l'ai emmené moi-même. C'est là que j'ai découvert qu'il s'agissait bien d'Andrés.
11: Seul un père pourrait pleurer aussi désespérément comme il l'a fait sur la tombe de sa fille.
9: Ah, ma fille. Notre fille.
10: Non, non, non, non, mais arrête, ne sois pas triste, Elsa. Ce n'était pas mon intention.
9: Oui, non, non, non, t'inquiète pas, pardon. Donc, Andrés et toi, vous êtes devenus très amis?
10: Oui. Ami et complice. C'est vraiment une personne bien. D'ailleurs, on est venus ensemble.
9: André, c'est à San Juan?
10: Oui, on est arrivé hier.
9: Et pourquoi tu dis que Clémentia est morte en poursuivant Andrés?
10: En fait, quand elle a découvert qu'il n'était pas Gerardo, elle était furieuse. Tu sais parfaitement comment elle était quand elle était en colère.
9: Elle l'a viré.
10: Non, elle a dit à Manuel de l'attacher. Je l'ai aidé à s'enfuir. Quand ma mère s'en est rendue compte, en courant après lui, elle est tombée dans un ravin.
9: Et elle est morte?
10: Non. Andrés a couru pour nous avertir, et avec l'aide des gars, on a réussi à la sortir du ravin. Elle est décédée à la maison.
9: Qu'elle repose en paix. Et maintenant, tu es l'héritière de Santa Ramona. Que vas-tu faire du ranch?
10: Manuel s'en charge. Et après, je verrai. En réalité, Santa Ramona fonctionne seule.
9: Je suis très contente de te voir. Et dis-moi, où est-ce que tu loges?
10: Dans ta maison.
9: C'est vrai?
10: Oui. Ta maman m'a accueillie très chaleureusement. D'ailleurs, je dors même dans ta chambre.
9: Ah, vraiment?
10: Oui, oui. Elle m'a aussi dit qu'elle s'était séparée de ton papa. Qu'il était très triste parce que...
12: Aïe!
4: J'appelle la police pour dénoncer Andrés?
12: Non, c'est pas la peine.
4: On ne peut pas en rester là. Il doit payer pour cette agression.
12: J'ai des choses plus importantes à faire que de perdre du temps avec ça. Si je le dénonce, il se passera rien. Merci. Continuez à faire les cartons. Mais vous avez entendu, c'est pour aujourd'hui.
10: Je n'aurais jamais pensé que tu aurais pu oublier Andrés. Pourquoi ça s'est fini avec lui?
9: Je ne l'ai pas fait. C'est lui qui m'a larguée. Il m'a dit qu'il ne m'aimait pas et qu'il n'avait été avec moi que par intérêt.
10: Ah non, comment? Ce n'est pas vrai.
9: C'était pas vrai. Il l'a fait parce qu'à ce moment-là, il pensait qu'il serait enfermé beaucoup plus de temps. Selon lui, il voulait me laisser libre pour que je refasse ma vie.
10: Ah, et il a été libéré plus tôt qu'il ne le pensait.
9: Exactement. C'est là qu'il est venu me révéler la vérité. Mais c'était trop tard, j'avais déjà épousé Horacio.
10: Quelle tristesse. Et tu l'aimes toujours?
9: Oui, je l'aimerai toujours. Mais j'aime beaucoup aussi Horacio.
10: On peut aimer deux personnes en même temps?
9: Ce sont des affections différentes. Avec Andrés, ça a toujours été très instable. Et plein d'obstacles. En revanche, avec Horacio, j'ai trouvé la paix dont j'avais besoin. Grâce à Horacio, j'ai réussi à surmonter la douleur que je ressentais à cause de la perte d'Eva.
10: J'espère que tu ne confonds pas gratitude et amour. Bon, et alors, raconte-moi, tu es heureuse dans ton mariage?
9: Oui, ça va très bien. Horacio est un homme très affectueux. Il est compréhensif, il est patient. Et puis, il a un sens de l'humour qui égayerait la vie de n'importe qui. Honnêtement, je ne pensais pas que j'aimerais quelqu'un comme ça à nouveau. Mais c'est tellement facile d'aimer Horacio. Maintenant, c'est lui ma vie.
10: Et Andrés?
9: Andrés fait partie de mon passé. Et il doit y rester. Est-ce qu'il s'est senti apaisé après avoir vu la tombe d'Eva?
10: Non. Non, mais ce serait mieux que tu en parles avec lui plus tard.
13: Bonjour, Antonia.
14: Que puis-je faire pour vous?
13: Ça va. Je viens te présenter mes excuses pour ce qui s'est passé hier.
14: Ça ne m'intéresse pas, ce que vous dites.
13: Allez, Antonia, s'il te plaît. Je comprends que tu n'aies pas aimé que je te présente le docteur Sanchez, mais... Tu sais, je ne l'ai vraiment pas fait dans une mauvaise intention. Ça doit être les hormones de grossesse qui parfois me font agir sans trop réfléchir.
14: À propos de votre grossesse, êtes-vous allée chez le gynécologue?
13: Non, pas encore.
14: Et pourquoi n'y êtes-vous pas encore allée?
13: Parce que je veux d'abord en informer Gerardo pour qu'il puisse m'accompagner. Il sera tellement heureux.
14: Je suis étonnée que vous ne lui ayez encore rien dit. Il devrait être le premier à être au courant, n'est-ce pas?
13: Bien sûr, tu as raison. Mais je n'ai pas encore trouvé le moment adéquat pour le faire. Je voudrais que ça soit quelque chose de très, très spécial.
14: Ce qui serait tellement beau et spécial serait de lui annoncer avec l'échographie du bébé à la main. Qu'est-ce que vous en pensez? Ce serait pas mal, non?
13: Peut-être, oui. C'est une très bonne idée.
14: Allons dans un laboratoire ensemble pour faire une échographie, je vous accompagne.
13: Non, merci. Ce n'est pas la peine.
14: Mais non, ne me remerciez pas, on y va tout de suite.
13: Non, non, ce n'est vraiment pas la peine. Je vais y aller toute seule.
14: Laissez-moi vous accompagner.
13: Mais non! Je dois y aller. On se voit plus tard.
15: Andrés, quel plaisir, entre. Où est-ce que t'étais passé?
16: J'étais à Santa Ramona.
15: Hein? Hein?
16: Vous arrivez à dormir tranquillement après avoir donné ma fille.
15: Comment tu l'as appris?
16: Madame Clémentia me l'a avoué avant de mourir.
15: Morte ?
16: Pourquoi ? Se débarrasser de ma fille.
15: J'ai dû le faire. C'était le seul moyen de lui sauver la vie.
8: Ce ranch est abandonné. Il ne se passe rien ici. Pourquoi Madame Caceres devait venir dans un endroit comme celui-là ?
7: Je n'en ai pas la moindre idée. Mais elle est venue ici. Je n'ai aucun doute là-dessus. C'est ici que j'ai trouvé sa chaîne.
8: Où l'avez-vous trouvé ?
7: Je vous montre. C'est ici que commencent les traces de sang.
17: Ils ont traîné quelqu'un. Ils l'ont emmené là-bas.
7: La chaîne, je l'ai trouvée plus loin. C'était ici, sur l'escalier. Je ne me souviens pas bien si c'était sur la deuxième ou la troisième marche, mais c'était par ici.
8: Et où avez-vous taché vos chaussures avec le sang ?
7: À l'intérieur de la grange. J'ai cherché Irène et c'est là que j'ai marché dans la flaque. Et que je me suis rendu compte que c'était du sang.
8: Montrez-moi, allons-y.
15: Ce que j'ai fait n'était pas bien. Mais c'est la seule manière que j'ai trouvée pour sauver Eva. Monsieur Armando ne voulait pas qu'Eva existe. C'est pour ça que je me suis engagé à trouver une famille pour l'adopter. C'était la seule manière de lui sauver la vie.
16: Comment c'est possible que Quiroga se fiche de faire autant de mal à Elsa ?
15: Quand Elsa était prête à accoucher, il m'a emmené à Santa Ramona pour tenir ma promesse. Dès que j'ai eu ta petite fille dans mes bras, j'ai réalisé que je ne pouvais pas honorer cet accord. Voler un enfant à une mère est inhumain. Encore plus après toute la souffrance qu'Elsa a subie pour avoir cette
16: fille. Alors pourquoi vous avez fini par faire ça ?
15: Parce que si je fuyais, Monsieur Armando allait abandonner le bébé sur le trajet.
16: Vous êtes ignoble.
15: Ce que j'ai fait est terrible, je sais. Mais je n'avais pas d'autre choix.
16: Et pourquoi vous n'avez pas parlé ? Pourquoi vous ne m'avez rien dit ?
15: Parce que le mal était déjà fait. Monsieur Armando a voulu dire qu'Eva était morte.
16: Oubliez le pardon de Dieu. Aucun de vous ne s'est préoccupé de la souffrance d'Elsa ni de la mienne.
15: Crois-moi, j'ai l'âme brisée. Et tous les jours, je prie Dieu pour qu'Eva aille bien et qu'on me pardonne le mal que j'ai fait.
16: Maudit Quiroga.
15: Quand tu es sorti de prison, il m'a menacé. Si je disais la vérité, j'en subirais les conséquences. Mais tout n'est pas perdu, Andrés. Je peux t'aider à trouver les personnes qui ont adopté Eva.
16: Ma fille a été enlevée à sa mère et donnée à des étrangers. C'est un délit, donc.
15: Pardonne-moi.
16: Comment puis-je vous pardonner ? Vous nous avez arrachés à Elsa et moi, la chose la plus sacrée de notre vie.
15: On peut retrouver Eva par la mère Alejandra au couvent de San Pedro de la Cueva, à quelques kilomètres de Santa Ramona. Elle a choisi le couple qui a pris en charge Eva.
16: Non,

0: Et Mancia me l'a dit, et je suis allé chercher cette personne, mais elle n'était plus là. On m'a dit qu'elle était décédée il y a quelques mois, et qu'il ne savait rien à ce sujet.
1: Tout ce que je sais, c'est qu'ils vivent à Guadalajara, et qu'ils s'appellent Jaime et Veronica Sotomayor.
0: Jaime et Veronica Sotomayor? Jaime...
1: Andrés, qu'est-ce que tu penses faire?
0: Je sais pas. Je ne prendrai pas de décision avant d'en parler avec Elsa.
1: Elle ne le sait pas?
0: Non.
1: Pardonne-moi. Je ne voulais pas vous causer du tort. Tout ce que je voulais, c'était pouvoir sauver la vie de cet enfant. Ah, mon Dieu! Pardonne-moi.
2: C'est étrange. La trace de sang s'arrête juste ici. S'ils ont traîné quelqu'un jusqu'ici, que s'est-il passé après?
3: Il n'y a que deux options. Les personnes qui l'ont traîné l'ont laissée ici. Elle a repris conscience et elle est partie d'elle-même. Ou ils l'ont attrapée pour l'emmener dans un autre endroit.
4: Où ça?
3: C'est ce que nous allons voir, effectivement. Olvera demande une expertise. Le moindre indice peut s'avérer essentiel pour découvrir ce qui s'est passé ici.
5: Immédiatement, chef.
4: Vous croyez que c'est le sang d'Irène?
3: Je ne peux pas l'assurer, mais c'est très probable. Enfin, surtout si vous avez trouvé sa chaîne dans la trace de sang.
5: Les experts sont en route.
3: Parfait, merci. Ramos, il faut vérifier chaque recoin de la grange et tracer un périmètre autour du ranch pour le passer au peigne fin.
2: Je m'en charge. Allons-y.
3: Si vous voulez, vous pouvez aller travailler en attendant que se termine l'opération.
4: Non.
3: Ça va nous prendre plusieurs heures.
4: Non. Je ne bougerai pas d'ici tant qu'on n'aura pas retrouvé Irène.
3: Comme vous voulez.
4: Pardon, excusez-moi.
3: Oui.
4: Ça va, fiston?
6: Je viens de parler avec Raphaël Velasco de l'association hôtelière. Il est à San Juan, il m'a demandé si tu pouvais le recevoir.
4: Excuse-moi auprès de lui, s'il te plaît. Je suis au ranch de la gouvernante. Irène a disparu depuis 2 jours.
6: Quoi?
4: Je t'expliquerai plus tard, je suis avec la commissaire.
7: C'est pas possible, ça.
2: Allô?
6: Lamberto, comment allez-vous? C'est Carlos.
2: Ça va, Carlos? Que se passe-t-il?
6: Je viens de parler avec mon père et il vient de m'annoncer qu'Irène a disparu depuis quelques jours.
2: Irène Caceres?
6: Ouais. Il est au ranch la gouvernante avec la commissaire et il la cherche. Je voulais vous prévenir parce que je sais que vous êtes très amis.
2: Tu as bien fait. Je vais aller voir. Merci à toi.
6: On se retrouve là-bas.
8: Madame!
9: Ah, qu'est-ce qu'il y a, Rocio?
8: Vous avez entendu la nouvelle?
9: Non. Quoi? Qu'est-ce qui s'est passé?
8: Ils sont en train de dire à la radio que la sœur de Madame Estella a disparu.
9: Irène?
8: Oui. La police municipale la recherche et demande à toute personne qui pourrait savoir où elle est de la contacter dès que possible.
9: Merci, Rocio. Tu peux me laisser. Je dois passer un appel. Merci.
8: Oui, madame. Je voulais juste vous avertir. J'y retourne.
9: Oui.

0: Alors, tu te crois tout permis ? Tu devrais déjà être ici en train de travailler. Le fait que nous ayons passé la nuit ensemble ne te donne pas le droit de t'absenter du travail.
1: Non mais arrête de m'engueuler, je t'appelle pas pour ça.
0: Alors pourquoi ?
1: Rocio vient de me dire qu'elle avait entendu à la radio que... Eh bien, qu'Irène a disparu et que la police la recherche.
0: Comment ? Elle a disparu ?
1: Il semblerait, oui, Armando. C'est ce que Rocio a entendu aux nouvelles.
0: Quelle horreur. J'espère que ce n'est qu'une fausse alerte et qu'elle va bien. Mais merci de m'avoir prévenu.
1: Oui, de rien. Tu vas venir aujourd'hui ? Ah, tu vas dormir ici, comme hier soir ?
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13: Tiens, c'est chaud.
14: Merci.
13: Et dis, en attendant les cafés, j'ai entendu que la police recherchait Irène. Elle a disparu, tu savais?
14: Ma tante?
13: Oui, c'est ce que j'ai compris. Je ne savais pas si c'était vrai ou...
14: Alors... Une opération est en cours au ranch de la gouvernante, où la police a déployé ses meilleurs éléments pour la disparition présumée d'Irène Casires, fille de M. Baldomero Casires, l'un des plus grands bienfaiteurs de San Juan. Irène est sortie de chez elle il y a plus de 48 heures et on ne sait toujours pas où elle se trouve. Oh mon Dieu.
13: Oh non, non, quelle horreur. Qu'est-ce qui lui est arrivé?
14: Je dois absolument appeler ma mère. Réponds pas. Je fais quoi? Comment est-ce que je fais pour savoir ce qui s'est passé?
13: Non, attends, du calme. Peut-être qu'Irène a oublié de prévenir, elle va débarquer d'un moment à l'autre.
14: Ma tante n'est pas comme ça.
13: On va se calmer, d'accord? La police la recherche. Ils vont sûrement la trouver.
14: J'espère.
15: Aucune personne extérieure ne peut entrer dans la propriété. Il y a plein de preuves ici et on ne peut pas se permettre qu'elles soient altérées.
16: Je donne l'ordre immédiatement.
17: Lamberto, qu'est-ce que tu fais ici?
18: Je l'ai appelé pour l'avertir pour Irène.
19: Qu'est-ce qui s'est passé?
17: Irène est sortie hier de la mairie. Elle a dit à ma secrétaire qu'elle viendrait ici. Et qu'ensuite, elle allait se rendre à Saltito pour voir Monsieur Venustiano. Mais elle n'est jamais arrivée. Dans la matinée, Estella m'a appelé pour me dire qu'elle n'était pas rentrée dormir. C'est pour ça que j'ai décidé de venir la chercher.
19: Mais pourquoi elle est venue dans ce ranch?
17: J'en sais rien. Je me demande la même chose. Commissaire, j'aimerais être présent pendant que les experts travaillent. Quoi qu'ils découvrent, je tiens absolument à le savoir.
15: Très bien. Vous pouvez entrer seulement si vous restez là où on vous l'indique.
17: Très bien. Merci.

0: Attendez ici. Monsieur le maire souhaite être présent pendant l'enquête.
1: Pas de problème, mais qu'ils restent là où ils sont, s'il vous plaît.
0: Vous pouvez rester ici par égard à votre fonction. Ne dépassez pas cette zone et ne faites rien qui pourrait gêner le travail des experts.
2: C'est noté. Merci.
3: Ce qui s'est passé a dû être terrible.
2: J'en ai peur, oui.
4: Chef, on a balayé tout le périmètre autour du ranch et nous n'avons trouvé qu'un puits. Venez voir.
0: Allons-y.
5: Monsieur Armando ?
4: Où est ma femme ?
5: Elle est dans sa chambre.
4: Merci.
6: Madame ?
7: Qu'est-ce qu'il y a ?
6: Ils disent à la radio que Madame Irène a disparu. La police la recherche partout.
7: Quoi ?
6: Nous sommes en train d'écouter les nouvelles dans la cuisine.
7: Allons-y. Et toi, qu'est-ce que tu viens faire ici ?
4: J'ai entendu parler d'Irène. Et je suis là pour voir si tu as besoin de quelque chose, pour voir comment tu vas.
7: Je ne sais pas quoi te dire. D'ailleurs, Fleur vient de me dire que... Donc la police la recherche, non ?
4: Oui, c'est le cas. Tu l'as pas vue depuis quand ?
7: Ça fait environ 2 jours et je suis très inquiète pour elle.
4: Bon, peut-être qu'Irène a rencontré quelqu'un et qu'elle est simplement avec lui.
7: Mais comment tu peux dire des absurdités pareilles ? Ma sœur n'est pas ce type de femme.
4: Tous les êtres humains ont un point faible, non ? Irène est...
7: Ça va, ne dis rien, s'il te plaît.
4: Désolé, c'était pas mon intention de l'offenser.
7: Et tu as entendu autre chose ? Où est-ce qu'ils la recherchent ?
6: Ils ont dit qu'ils la cherchaient dans un ranch appelé la gouvernante.
7: Ranch, la gouvernante ? Il est à toi, ce ranch. Pourquoi ma sœur y serait ?
4: Mais je ne sais pas ce qu'elle faisait là-bas. Elle a dû aller voir la propriété. Peut-être qu'elle pense vraiment à la possibilité d'accepter mon offre, non ?
7: Non, impossible. Irène était certaine qu'elle ne t'échangerait pas les actions de la Magnolia contre la gouvernance. Je pars immédiatement là-bas.
4: Non, je t'emmène.
6: Oh mon Dieu.
0: Vous avez trouvé des traces de sang ?
8: Non, nous n'avons trouvé aucune preuve qu'ils aient tiré quelqu'un jusqu'ici.
0: Le puits est profond. C'est l'endroit idéal pour se débarrasser d'un corps. Demandez à un cordiste de venir.
8: Oui.
9: Bonjour, Antonia.
10: Salut. Qu'est-ce que tu fais ici ?
9: J'ai besoin de te demander une faveur.
10: Dis-moi.
9: Je dois vraiment parler à Elsa, mais je veux pas aller la chercher à l'hôpital. Je voulais savoir si tu pouvais lui dire que j'ai besoin de lui parler.
10: Bien sûr. Mais tout va bien ?
9: Eh ben oui, c'est par rapport à ce que j'ai appris à Santa Ramona.
10: Très bien. Dès que je la vois, je lui dis. Mais ça ne sera pas de sitôt parce que, entre ce qui se passe à l'hôpital et maintenant avec ce qui est arrivé à Madame Irène, Dieu sait quand est-ce qu'elle va revenir.
9: Ah bon, mais qu'est-ce qui est arrivé à Madame Irène ?
10: C'est exactement ce qu'ils essayent de déterminer, figure-toi. Personne ne sait où elle est et ils la cherchent partout.
9: Qu'est-ce que tu dis ?
10: On soupçonne qu'elle aurait pu être victime d'un meurtre. Regarde tout ça.
9: Quoi ? C'est une tragédie, Antonia. Je crois que je vais devoir attendre pour parler à Elsa. Je peux pas la préoccuper plus que ça.
10: Ouais, ça serait mieux.
9: Bon, je te laisse travailler. Je te vois à la maison.
10: À tout à l'heure.
0: J'ai besoin de vous parler.
2: Que se passe-t-il ? Vous avez trouvé Irène ?
0: Pas encore. Ah, même si cet endroit est bourré de preuves qu'il y a eu un crime, je ne peux pas vous assurer que le sang est celui de Madame Caceres.
2: J'ai trouvé sa chaîne dans les traces de sang. Ça ne peut être que le sien. Irène doit être quelque part dans ce ranch.
0: Nous avons cherché dans tous les endroits possibles et rien. Il ne reste plus qu'à examiner l'intérieur d'un puits. J'ai demandé l'aide d'un cordiste pour qu'il descende jusqu'au fond.
2: Faites ce que vous avez à faire. J'espère juste que vous ne trouverez rien à l'intérieur de ce puits.
11: Qu'est-ce qui se passe ici ? Pourquoi tout le monde regarde son téléphone ?
12: Il parle de la disparition d'Irène Caceres. Regardez.
11: Retournez dans vos classes, s'il vous plaît. Tout le monde retourne en classe.
13: Voici les dernières informations que les autorités ont partagées. Un crime a effectivement été commis au ranch La Gouvernante. C'est le maire de la commune qui a alerté les autorités car c'est lui qui a trouvé le sang.
14: Hector, qu'est-ce qu'il faisait là-bas ?

0: Ben non, je serais pas étonné qu'il soit impliqué. Il m'a jamais semblé être honnête.
1: Oh, ne dis pas de bêtises.
0: Mais non, ce ne sont pas des bêtises. Toi-même, tu te demandes ce qu'il faisait à la gouvernante.
1: Oh, tais-toi, s'il te plaît.
0: Oh, très bien, je me tais. Mais rappelle-toi ce que je t'ai dit s'il est impliqué, hein.
1: Si tu n'as rien à dire de positif, alors ne dis rien. Tout ce que je veux, c'est qu'Irène soit bien.
0: Oui, c'est ce que nous voulons tous. Tous. Oh.
2: Nous avons des nouvelles concernant l'affaire du ranch La Gouvernante. Les autorités ont récemment signalé qu'elles avaient trouvé un puits et qu'elles avaient demandé l'intervention d'un sauveteur pour descendre au fond du puits. Il est probable que les autorités trouvent une réponse à la disparition de Madame Irène Caceres.
3: Ce serait terrible qu'à San Juan, il y ait un assassin.
4: Ah, que Dieu nous en garde. On pourrait plus sortir dans la rue en toute tranquillité.
3: Ah non, et encore moins nous, les femmes.
4: Exactement.
5: Voici votre commande.
4: Merci beaucoup.
5: Merci à vous. Et pardonnez-moi de me mêler de votre conversation, mais de quel assassinat vous parlez?
3: Vous n'avez pas entendu les nouvelles? Irène Caceres est portée disparue. Et il paraît qu'on l'a assassinée.
5: La sœur de Madame Estela Quiroga?
4: Oui, c'est elle.
5: C'est pas vrai. Eh bien, je vous remercie pour votre achat. Bonne journée.
4: Merci.
3: Merci.
1: Ah oui.
5: Bonjour, mon amour, c'est moi. Dis, je viens d'apprendre que Madame Irène avait disparu. Tu le savais?
6: Oui. Carlos m'a appelé pour m'avertir. Je suis au ranch La Gouvernante, où ils font les recherches. Je suis venu voir Hector, c'est lui qui a prévenu la police.
5: C'est pas vrai. J'espère qu'ils la trouveront en bonne santé. Oui, mon amour, on se voit ce soir. Fais attention, bye.
7: La commissaire Natalia Chavez a indiqué qu'elle avait demandé l'aide d'un cordiste pour descendre dans le puits. Non. Ça m'horrifie de penser que ma tante pourrait être au fond de ce puits.
8: Non, du calme, du calme, du calme. Allez, on va penser que ce n'est pas elle. Attends, pourquoi quelqu'un voudrait tuer une si bonne personne?
7: Pour moi, elle a toujours beaucoup compté. Elle a été la seule à venir me voir à Santa Ramona. Elle était là pour soutenir ma mère maintenant qu'elle est séparée de mon père.
8: Et pourquoi ils se sont séparés?
7: Parce que mon père a été horrible avec ma mère. Il l'a placée dans un centre psychiatrique pour la faire taire quand elle s'est rendue compte qu'il était l'amant d'Angela Montero.
8: Ah non, quelle horreur. Tu sais, mais excuse-moi de te le dire, ton père est une vraie crapule.
7: Oui. Et maintenant, j'ai beaucoup de rancœur. Pas seulement pour ce qu'il a fait à ma mère, mais aussi pour moi. Si mon père ne m'avait pas fait envoyer à Santa Ramona, peut-être qu'Eva serait vivante.
0: Pardon.
1: Où se trouve Hector Morales, le président de la commune?
9: Il est là, mais vous pouvez pas passer.
0: Cette dame est la sœur de la femme qui a disparu.
9: Je suis désolé, mais ce sont les ordres de ma
0: non,
9: chef.
0: Non, peu importe d'où vient l'ordre. C'est mon ranch.
1: Hector? Écoutez. Hector!
10: Estela, Estela.
1: Oh, Duke. Mon Dieu, dis-moi s'il te plaît ce qui se passe.
10: Après que tu m'as appelé, j'ai eu Nayeli, ma secrétaire. Je lui ai demandé où était Irène. Elle m'a dit que quand elle l'a vue sortir, elle lui a rappelé qu'elle devait aller à Saltito pour s'occuper d'un dossier de la mairie. Irène lui a répondu qu'elle devait d'abord venir à cet endroit. C'est pour ça que j'ai décidé de venir la chercher. Quand je suis arrivé, j'ai trouvé sa petite chaîne avec le i. Ce qui confirme qu'elle était bien ici.
1: Mais alors, pourquoi les journaux disent qu'ils ont trouvé des traces de sang?
10: Malheureusement, c'est le cas. La piste s'arrête là.
1: Je veux aller voir.
10: Non, non, non, tu ne peux pas passer, s'il te plaît. En plus, les experts sont en train de travailler.
1: Où est le puits dont ils parlent? Je veux y aller.
10: Je vais t'y amener. Allons-y. Du calme, du calme, du calme.
3: On suppose que le corps peut se trouver à l'intérieur du puits. C'est pas vrai, mon Dieu, trouver la vivante.
11: J'espère aussi. Pour elle. Parce que ce n'est pas dans notre intérêt. Regarde le côté positif. S'il ne la trouve pas, le patron n'aura pas à quitter la direction de la Magnolia.
3: Comment tu peux penser à ces choses-là?
11: Parce que c'est la vérité. Et tu devrais penser pareil.
3: Je suis pas comme toi, qu'est-ce que tu crois? Pour moi, la seule chose qui compte, c'est qu'ils trouvent Madame Irène en vie. Et qu'ils arrêtent la personne qui a voulu lui causer du tort.
11: Non, mais... Mais dis-moi, quel est notre intérêt que cette dame prenne en charge l'entreprise?
3: Comment tu peux être si égoïste, Renzo?
11: Je ne suis pas égoïste. En fait, j'aime voir la vie avec un sens... pratique.
12: Commissaire?

0: Ça fait longtemps que je ne t'ai pas vu. Comment tu vas?
1: Tu as du culot, toi. Ne fais pas comme si tout allait bien entre nous.
2: Le cordiste est arrivé sur le lieu des faits. Il entrera d'ici peu dans le puits et descendra à la recherche de Madame Irène Cáceres. Irène ? Où est maman ?
3: Elle est sortie avec votre père il y a un moment.
2: Avec mon père ?
3: Oui. J'ai entendu qu'ils allaient là où ils cherchent votre tante.
2: Et pourquoi personne ne m'a prévenue ?
4: Très bien. Suivez les instructions comme indiqué sur l'ordonnance. Et si vous avez des questions, appelez-moi.
5: Merci, docteur.
4: De rien.
6: Tu pars déjà ? Je voulais te parler.
4: Oui, j'étais sur le point de terminer. Mais dis-moi, qu'est-ce que je peux faire ?
6: T'as entendu parler d'Irène Cáceres ?
4: Irène, la sœur de ma belle-mère ?
6: Oui, elle.
4: Non, je sais pas, j'ai pas arrêté de faire des consultations. Qu'y a-t-il ?
6: Apparemment, elle a été victime d'un crime.
4: Quoi ?
6: Tout San Juan est en alerte. Une opération est en cours à l'endroit où elle est censée être allée pour la dernière fois.
4: Mais c'est atroce. Je dois voir ma belle-mère. Merci de m'avoir prévenu, car sans toi, je serai pas au courant. Dès que je finis, je passerai chez elle pour voir comment elle va.
7: Ils sont en train de finir de fixer la corde sur laquelle le sauveteur descendra jusqu'au fond du puits.
3: Entrez.
2: Bonsoir. On voulait vous parler pour voir les derniers détails de la présentation de la pièce de théâtre.
3: Oui. Vous savez quelque chose d'Irène Cáceres ?
2: Qu'est-ce qui se passe avec Irène ?
3: Ben, elle a disparu.
2: Comment ?
3: Je ne sais pas grand-chose de plus. Votre femme vous a dit quelque chose ?
8: Non.
3: Vous pourriez l'appeler ? Elle saura peut-être s'ils ont retrouvé Irène Cáceres dans le puits où il la cherchait.
8: Excusez-moi, mais je ne peux pas la déranger pour lui demander quelque chose de si délicat. En plus, Natalia est très discrète dans son travail. Elle ne va rien me raconter. On reviendra à un autre moment pour parler de la pièce de théâtre.
3: Oui, on fait comme ça. Là, j'écoute la radio.
7: Ce sont des moments de tension et nous sommes en attente du moindre détail. Le sauveteur descend en ce moment même. On espère qu'il trouvera...
9: Oh mon Dieu, s'il vous plaît. Faites qu'Irène ne soit pas dedans. Non.
10: Le cordiste est en train de descendre. Regarde.
5: Ah non. Arrête. Je ne peux pas regarder ça, voyons. C'est l'heure de visite d'Horatio. Je dois y aller. J'espère qu'ils n'y trouveront pas ma tante.
10: Oh, j'espère, parce que ce serait terrible. Écoute, va voir tranquillement Horatio. Moi, je vais rester ici. Je te raconte où ça en est quand tu sors, ok ?
5: Oui. Merci.
10: Vas-y.
5: Bonjour, mon ami.
11: Salut.
5: Comment tu te sens ?
11: Oui, beaucoup mieux.
5: Si tu savais comme ça me fait plaisir d'entendre ça. Alors, devine ce qu'a dit le docteur. Si tu continuais à te rétablir à cette vitesse... Tu pourrais être très vite transférée dans une chambre. Et ça veut dire que je pourrais dormir avec toi.
11: Quelle bonne nouvelle. C'est super, ça veut dire aussi que tu vas dormir dans un vrai lit. Tu dois en avoir marre du fauteuil, pas vrai?
5: Et même si j'avais dormi dans un fauteuil, ça change rien. Je serais restée, tu sais.
11: Tu es la meilleure du monde. Je t'aime.
5: Moi aussi.
11: Qu'est-ce qui se passe? Tu as... Changer de tête, est-ce que tout va bien ? Il y a un truc que tu voudrais me dire ?
5: Non. Qu'est-ce que tu crois ?
11: Elsa, il s'agit de ma santé, je préfère le savoir.
5: Non, pas du tout, au contraire. Ton rétablissement est ce qui me rend la plus heureuse, tu vois ? Si tu continues comme ça, tu pourras sortir. Et on ira à l'hôtel. On va prendre le soleil. On s'assiera pour voir les oiseaux, on va se raconter nos projets.
11: Tu penses que nous allons devoir retourner à l'hôtel ?
5: Oui, c'est mieux, tu sais. Tu te rétablis très bien de l'infection. Mais ta jambe a encore besoin de temps pour guérir.
11: Moi, j'étais très enthousiaste à l'idée de goûter enfin tes petits déjeuners dont tu m'as tant parlé.
5: Tu dois attendre. Ça va arriver. Très bientôt.
9: Mais pourquoi ça prend autant de temps ?
12: Il ne savait pas si le puits était profond ou pas. On utilise ses cordes pour connaître la profondeur.

0: Espérons qu'Irène ne soit pas dans le puits.
1: Oh mon Dieu. Oh mon Dieu, s'il vous plaît, faites qu'elle ne soit pas là. Non.
2: Eh bien oui, j'en veux beaucoup parce que c'est un peu urgent. Allez. Parfait, oui. Merci beaucoup, j'attends votre appel.
3: Bonjour, maman.
2: Chérie, depuis que tu es allé voir ton ami en prison, tu n'es pas revenu. Comment va-t-il ?
3: Mal. Rosendo a un cancer en phase terminale.
2: Ah, c'est pas vrai.
3: Ouais, moi aussi, je suis surpris. Il ne l'avait pas dit avant pour ne pas m'inquiéter.
2: Ah, chérie, quelle tristesse, sérieux.
3: Ouais, j'ai eu beaucoup de peine de le voir comme ça. J'étais si fier de lui quand j'ai vu sa persévérance pour apprendre à lire, à écrire, et à 60 ans. Et il l'a fait. Je trouve incroyable comme la vie peut être si injuste et en même temps... Peut-être que tout aurait été différent pour lui avec un peu plus d'éducation.
2: Bien oui.
3: Et maintenant, il va partir pour toujours.
2: Je suis désolée, mon fils. De toutes les manières, on va tous mourir un jour, donc... Tant qu'on a la santé, il faut toujours aller de l'avant. Du mieux qu'on peut. Et après, tu as vu Elsa ?
3: Non, sortant de chez Rosendo, je suis allé parler à Kiroga.
2: Mon fils, mais enfin, pourquoi ?
3: Parce que j'avais besoin de le confronter pour avoir des informations sur l'endroit où est ma fille.
2: Et qu'est-ce qu'il t'a dit ?
3: Il a tout nié.
2: Bien sûr.
3: Et je suis aussi allé voir le père Reynaldo.
2: Le père ? Pourquoi ?
3: Il est aussi impliqué.
2: Attends, le père est complice de Kiroga ?
3: Oui, d'une certaine manière, oui. Même s'il dit qu'il l'a fait pour sauver la vie d'Eva. Je le comprends, mais je peux pas m'empêcher d'être furieux contre lui.
2: C'est normal.
3: Bien que Kiroga ait tout prévu, Madame Clemencia et le père Reynaldo ont participé.
2: Quelle horreur. Mais s'il te plaît, mon fils, ne continue pas à nourrir ta haine, vraiment. On doit remercier Dieu que ton bébé soit en vie. Et on va lui demander d'en prendre soin, jusqu'à ce que tu la retrouves.
3: Même si je dois la chercher dans le moindre recoin, je vais la trouver.
2: Oui, tu verras, fiston. Ne t'inquiète pas.
4: Ce que je pensais pour la scénographie, regarde, c'est un truc comme ça. On peut mettre de ce côté le balcon, et derrière la vigne, là. Un type d'escalier pour que Roméo puisse monter jusqu'à sa chambre. Qu'en penses-tu ? Pourquoi tu me regardes, moi ? Je te montre la scène, enfin.
5: Oui, pardon. C'est très beau. J'aime beaucoup tes idées. Mais tant qu'on ne connaît pas le budget pour la montée, on ne peut pas décider. On dirait que Roméo et Juliette ne semblent pas être la seule tragédie à San Juan.
6: Qui aurait dit qu'ici, à San Juan, tout cela allait arriver ? Il se passe jamais rien.
7: C'est vrai.
6: Oui.
7: Et
6: oui.
7: Alors quoi ? Vous pensez vraiment que vous êtes payé pour venir discuter ? Alors c'est quoi ces commérages, enfin ? Ici, vous venez travailler. Allez, à vos places, dépêchez-vous.
6: Madame, je peux vous poser une question ?
7: Quoi ?
6: Si Madame Irène est la victime du puits, Monsieur Armando reprend la direction ?
7: Quoi ? J'en ai aucune idée. Et arrête de te mêler de ce qui te regarde pas. Allez, va travailler.
6: Oui, madame.

0: Dites-moi que ma sœur n'est pas dans ce puits.
1: Je suis désolée, mais il semble que si.
0: Non.
1: Le corps de Madame Cáceres est là-dedans.
0: Non, non, c'est pas vrai, c'est pas possible. Non, non, non. Non, dites-moi que c'est pas possible. Dites-moi que c'est faux. S'il vous plaît, ma sœur chérie, ma sœur chérie. Oh non. Oh.
2: Les liaisons du péché.

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0: Jimmy! Jimmy! Jimmy! Non. Hey, Jimmy! Jimmy!
1: Aide-moi! Aide-moi! Aide-moi!
0: C'est bon, je suis là!
1: Je t'en supplie!
0: Du calme, Jimmy!
1: Aide-moi,
0: s'il
1: te plaît!
0: Reste tranquille!
2: Pourquoi tu ne m'as pas dit que tu étais enceinte? Cela change complètement les choses.
3: En quoi ça va changer? Je sais déjà ce que tu penses.
2: Maintenant, c'est un fait, je vais être papa. Et nous devons en parler.
3: Non. Nous n'avons plus rien à nous dire à présent. Je connais déjà ton point de vue et tu connais le mien.
2: Pourquoi? Pourquoi tu m'as caché ça?
3: Parce que je ne savais pas comment tu allais réagir. Je ne veux pas être à tes côtés seulement parce que je suis enceinte. Ce serait profiter de mon bébé et ça, je ne veux pas le faire.
2: Non.
3: Je te libère de toute responsabilité, Horatio. Tu peux être tranquille, rassure-toi. Je voulais qu'il grandisse au sein d'une famille, mais je peux l'élever seule. Ça ne me pose aucun problème.
2: Attends. Je ne peux pas te laisser partir. Et encore moins maintenant. Je t'en prie, je te le demande, Monica.
3: N'insiste pas. Fais comme si tu n'avais jamais vu la lettre du laboratoire. Garde en tête ce que tu m'as dit avant de savoir que j'étais enceinte.

0: C'est bon. Calme-toi. Bouge pas. Je vais demander de l'aide.
1: Pedro, sors-moi de là.

0: 911, quelle est votre urgence?
1: Une ambulance, s'il vous plaît! Un ami est bloqué sous une voiture!
0: Restez calme, votre ami est-il conscient?
1: Non, il s'est évanoui. J'ai réussi à soulever la voiture, mais j'ai pas voulu le bouger.
2: Bonsoir tout le monde.
3: Bonsoir.
4: Bonsoir. Qu'est-ce qui t'arrive, Domingo? Tu transpires beaucoup.
2: Bah, j'ai travaillé dur. Et je n'ai pas encore eu le temps de prendre mon insuline. Je vais la prendre. Allez.
4: C'est bizarre. Il ne m'a pas demandé à manger.
3: Il arrive, maman. Il est plus préoccupé par son insuline. Et c'est bien. Il prend soin de lui.

0: c'est bien. On verra ce que ça donne. Le jambon est déjà fini? Je viens de l'acheter.
1: Je sais pas. J'en ai pas pris, je cherchais bien.
0: Non, non, non. Il n'est pas là. Il n'est pas là et c'est un Mikido. Allô?
2: Nelson! La voiture est tombée sur Jimmy et il est coincé.
0: Je viens tout de suite.
1: Qu'est-ce qui se passe?
0: Il paraît que la voiture est tombée sur Jimmy.
3: Bonsoir.
4: Bonsoir. Nico est en train de dormir. Il t'attendait pour que tu lui lises une histoire.
3: Oui, je suis désolé, j'avais beaucoup de travail. Qu'est-ce que t'en penses pour Irène? Tu lui as parlé?
4: Oui. C'est regrettable qu'elle soit tombée amoureuse du mauvais homme.
3: Eh bien oui. Et qui meilleur que toi pour savoir ce que ça signifie? Mais bon, dans son cas, les conséquences ne sont pas aussi graves que dans le tien.
4: Est-ce que tu insinues que notre famille s'est rompue parce que je suis tombée amoureuse de Pedro?
3: Et ce n'est pas le cas.
4: Bien sûr que non, Ernesto. Tu as fait les pires choses contre moi. J'étais sur le point de mourir parce que tu m'as droguée. Et après ça, tu voulais me dénoncer comme toxicomane pour m'enlever, Nicolas. Alors sérieusement, comment ne pas tomber amoureuse de Pedro si tu deviens mon pire ennemi?
3: Attends, attends un instant. Tout ce que tu dis, c'est des bobards. Tu es tombée amoureuse de ce vaurien dès la première fois. Mais bon, voilà. Finalement, j'aurais pas dû le dire.
4: Au point où on en est, il vaut mieux que tu te taises.
3: Peu importe comment nous en sommes arrivés là, mais je veux que tu saches que moi, je t'ai pardonné. J'espère que tu pourrais faire la même chose avec moi. Tu sais que Nicolas et toi, vous êtes ma vie, et je ne veux pas me séparer de vous. Un seul mot venant de toi, et tout pourrait être bien meilleur qu'avant. Pense-y.
0: Comment il va?
2: Très mal.
0: Où est-ce que vous l'emmenez?
5: En traumatologie. Son état est critique. Il part avec le patient.
2: J'y vais avec lui.
5: Allez-y. Montez, allons-y, allons-y.
0: Non mais c'est pas possible. J'aurais pas dû lui donner l'autorisation de rester au travail ce soir.
1: Comment on aurait pu le savoir?
0: Allons-y.
4: Rosa, est-ce que tu sais où est Pedro? J'arrête pas d'essayer de l'appeler et il ne répond pas.
1: Il va à l'hôpital. Jimmy a eu un accident au garage.
4: Quoi? Mais Pedro va bien?
1: Oui, oui, oui. Ton père et moi, on va le rejoindre.
4: Où l'ont-ils emmené?
1: En traumatologie.
4: J'y vais.
1: Non, non, non, non. Pourquoi tu y vas? T'es enceinte.
6: Rien, chérie. T'as vu, je suis à 105.
7: Fais voir. Eh, dis donc, c'est presque normal. Tu t'es très bien comporté, mon chéri.
6: Oui, j'ai pris soin de moi.
7: Eh bien, continue comme ça. Tu as faim?
6: Un petit quelque chose, oui.
7: Je t'ai laissé des enchiladas dans la poêle. Je vais livrer une commande de cupcake. Je me dépêche. Tu vas dîner, d'accord?
6: Oui, d'accord, c'est très bien.

0: Ouais, qu'est-ce qu'il y a? Quoi? Oh mon Dieu. Et Nelson est déjà là-bas? Oui, très bien, merci d'avoir prévenu.
1: Des nouvelles de Jimmy?
2: Les urgentistes ont dit qu'il allait très mal.
3: Les membres de la famille de Jimmy Sarabia?
1: Oui, nous... Nous sommes venus avec lui parce qu'il n'a pas de famille en ville. Comment va-t-il, docteur?
3: En ce moment, il est en pleine opération. Il a un saignement interne et il a des signes d'une éventuelle lésion médulaire dans la zone sacro-lombaire.
4: Qu'est-ce que ça veut dire, en fait?
3: Sous réserve de confirmation des examens complémentaires. Le patient pourrait rester paralysé de la taille jusqu'aux pieds.
5: Bonsoir, papa. Comment vas-tu?
6: Mal, ma fille. Monica a quitté la maison.
5: Pourquoi?
6: J'en sais rien. On peut se voir pour discuter?
5: Oui, bien sûr. Tu veux que je vienne te voir?
6: Oui, chérie, s'il te plaît.
5: J'arrive tout de suite.
7: Que s'est-il passé? Qu'est-ce qu'ils ont dit? Comment va Jimmy?
1: Mal. Ils sont en train de l'opérer.
7: Oh, mon Dieu.
2: Comment tu l'as appris?
7: J'ai eu Rosa quand vous étiez en chemin. Que s'est-il passé?
2: Je suis retourné au garage parce que j'avais oublié la clé de l'appartement dans le locker. Alors, quand je suis entré, j'ai trouvé Jimmy soulevant la voiture du concours et à ce moment-là, c'est tombé et c'est là que ça s'est écrasé.
1: Mais pourquoi il a soulevé la voiture?
2: J'en sais rien, Nelson. À ce moment-là, j'ai simplement pensé à le libérer, à l'aider. J'ai réussi à soulever la voiture avec un actionneur hydraulique.

0: puis voilà.
1: Oh, Dieu merci, tu es revenu, sinon il serait mort.
2: Mmh. Et la peur que tu as eue, mon amour. Allons manger quelque part, s'il te plaît.
0: Ouais, ouais, ça va. Nelson, je peux laisser ça dans ta voiture?
3: Ah oui, bien sûr. Tiens, quand tu sors, à droite de l'hôpital, à environ un demi-pâté de maison.
0: Ok, merci. Allons-y.
4: Tu vas sortir?
2: Oui, je vais voir mon père.
4: Il est arrivé quelque chose? Si tu veux, je t'emmène.
2: Non, non, non, non, non, il veut juste me parler. Et je préfère y aller seule.
5: Chavez enquête auprès du ministère des Affaires étrangères. Oui, il est probable que très bientôt, nous ayons les dates du moment où Ernesto Arriola est sorti du pays.
2: Qu'en est-il de Miguel?
5: Nous demandons aussi des informations à son sujet. Et si effectivement il a voyagé au Canada, nous le saurons très bientôt.
2: Madame Isabelle a dit à Sœur Bernardina que Miguel était une mauvaise influence pour son fils.
5: Ça veut dire que la relation entre son fils et Miguel n'était pas aussi distante qu'Ernesto l'a assuré. Il est très probable qu'à eux deux, ils voulaient dépouiller Madame Isabelle. Écoutez, vous pensez que vous pourriez obtenir une copie du dossier d'entrée de Madame Isabelle à la résidence?
2: Oh, ça va être difficile, mais laissez-moi voir ce que peut faire Sœur Bernardina.
5: J'espère qu'elle pourra y arriver.
0: Je vais me laver les mains.
2: Oui. Deux appels manqués. Comment vas-tu? Nous avons un accord. Réponds. Un accord. J'ai besoin que tu te débarrasses de ce vaurien et vite.
4: Pourquoi tu ne réponds pas?
6: Quelle nouvelle tu as?
2: Alors vas-y, raconte-moi, qu'est-ce qui s'est passé?
7: Monica et moi, on se dispute depuis quelques jours parce que... Eh bien, elle veut avoir un enfant, et pas moi. Je ne suis plus partant pour redevenir père à ce stade de ma vie.
2: Bien sûr, papa, je te comprends.
7: Le fait est que justement aujourd'hui, j'étais... très fermement déterminé, mais... j'ai appris qu'elle était enceinte.
2: Ah.
7: Et j'ai appris ça par hasard, parce que j'ai vu les résultats du laboratoire.
2: Ah, alors ça veut dire que tu vas être père?
7: Oui, mais Monica avait déjà décidé de partir. Il n'y avait aucun moyen de la faire changer d'avis.
2: Ah, oh, papa. Tu sais, en tant que femme, je me mets à la place de Monica et clairement, je lui donne raison. Elle est jeune. Et son désir d'être mère est sincère, non? Ça, je pense que vous auriez dû en parler avant de commencer une relation.
7: Ouais. Il y aura beaucoup de « t'aurais dû » ou « tu ne devrais pas ». Mais les choses sont telles qu'elles sont. Et maintenant, je dois faire de mon mieux pour que Monica revienne avec moi.
2: Eh bien, trouve-la, papa. Supplie-la. Fais-lui comprendre. Si elle t'aime, elle va revenir.
7: Pourquoi tu ris?
2: Eh bien, je te vois déjà avec la poussette, changer des couches et faire des biberons.
7: M'en parle pas.
2: Oh, je vais avoir un petit frère plus petit que Nico.
7: Ne te moque pas.
2: Papa, toutes mes félicitations. Quoi qu'il en soit, un bébé est toujours une bénédiction.
7: Merci, chérie, mais que vont dire tes sœurs?
2: Oh, peu importe, papa. Je suis sûre qu'elles vont se réjouir comme moi. Tu verras.
7: Bien là.
8: Et qui prévenir, hein? Je connais personne de sa famille.
9: Bah, je crois qu'il y a personne ici en ville. Il a dit qu'il avait de la famille dans le Michoacán et aux États-Unis, mais comment on fait pour les localiser?
10: Et à ma connaissance, il n'a rien de côté pour payer l'hôpital.
11: Ce n'est pas un problème. C'est pour ça que je paye une assurance. La seule chose qui compte, c'est que Jimmy s'en sorte.
10: Ouais.
11: Comment ça va, Domingo?
12: T'as des nouvelles de Jimmy?
11: Rien, on attend toujours.
12: Oh, quelle tragédie. Je voulais passer à l'hôpital, mais en fait, je me sens pas très bien.
11: Non, Domingo, ne t'inquiète pas, d'accord? S'il y a quelque chose, je te préviens. Prends soin de toi, fais-moi plaisir.

0: C'était Domingo.
1: On vous a dit quelque chose ?
0: Non, encore rien.
1: C'est pas possible. Pourquoi tu rentres pas ? Ça va être long, tu sais.
2: Non, hors de question, je reste avec toi.
3: Non, c'est pas bien que tu restes ici pour ta grossesse. Dans les hôpitaux, il y a plein de bactéries, on sait jamais, tu pourrais tomber malade.
1: Bon, je vais voir si quelqu'un peut nous informer. Tecle Nelson.
0: Oui, merci.
1: Merci.
2: Tu n'es pas encore couché ?
4: Je t'attendais. Tu étais tout ce temps avec Horacio ?
2: Oui. Et ce n'est pas la peine de me faire une scène de jalousie. Parce que même si ce n'était pas le cas, ça ne te regarde pas.
4: Elle me ment. Elle est allée voir ce mécanicien.
5: Le numéro que vous avez contacté n'est pas disponible pour le moment. Veuillez rappeler ultérieurement.
4: Il m'énerve celui-là. Jimmy, où diable es-tu ?
0: Comment va Jimmy, docteur ?
6: Nous avons réussi à arrêter l'hémorragie, mais son état est critique.
1: Il a repris connaissance ?
6: Non, pas encore. Le chirurgien le garde sous sédatif. Il faut que quelqu'un reste 24 heures sur 24, dans le cas où une décision devrait être prise rapidement. Excusez-moi.
1: Ok, docteur.
0: Merci, docteur. Bon, vous avez entendu. Il n'y a aucune raison de tous rester ici.
7: Allez-y. Je reste.
8: Bon, je reste avec toi, mon frère.
2: Allons-y. Il faudrait que tu nous ramènes, papa.
0: Oui, bien sûr. Allons-y.
2: Merci.
9: Moi, je vais rester encore un petit peu.
0: Et toi ?
10: Moi, je reste aussi.
0: Bon. Bonne nuit.
1: Les gars. Hey, Chano. Chano, salut.
7: Ah, qu'est-ce qu'il y a ?
1: Des nouvelles ?
7: Non. Ce matin, un docteur nous a dit qu'il n'y avait pas de changement. Il nous a pas donné l'occasion de le voir. Il n'y a pas encore de visite, c'est ça ?
1: Je vous ai apporté des tartes et quelque chose à boire.
8: Ah, merci, j'avais très faim. Merci, Pedro.
6: Bonjour.
1: Bonjour, docteur. Comment va Jimmy ?
6: Malheureusement, il a une lésion de la moelle épinière. Il est très probable qu'il ne remarche plus jamais.
7: Oh non, c'est pas vrai.
1: Mon Dieu,
7: pauvre Jimmy.
6: Je suis désolé, mais la pression qu'il a reçue pendant l'accident a provoqué une luxation entraînant une lésion de la moelle.
1: C'est pas possible.
11: Oui, c'est génial. Je suis content que tu aimes.
12: Salut.
10: Ah,
12: bonjour.
10: Bonjour, papa. Quelle surprise.
12: Bonjour, mon amour.
10: Je te présente Samuel, mon petit copain.
12: Ah, enchanté.
11: Enchanté, monsieur.
12: Tu peux venir un instant ? J'ai besoin de vous parler.
10: Oui, bien sûr.
12: Excuse-moi, hein.
11: Je vous en prie.
10: Je reviens tout de suite.
4: Qu'est-ce qui se passe avec toi ? Hier soir, je t'ai appelé, je t'ai envoyé des messages et quand tu me rappelles, tu raccroches. Je te parle, Jimmy.
2: Jimmy ne répondra pas. Jimmy est à l'hôpital dans un état grave. La voiture qui lui est tombée dessus aurait dû écraser Pedro, pas vrai ? Réponds, espèce de vaurien ! Tu voulais le tuer, c'est ça ? Tu es un salaud. Tu as déjà réussi à le séparer d'Elena, pourquoi tu veux lui faire du mal, hein ?
4: Pas ici. Calme-toi, quelqu'un pourrait t'entendre, alors du calme.
2: Ah, mais ça m'est égal ! Qu'ils se rendent tous compte de ce dont tu es capable !
4: Donne-moi le téléphone ! Donne-moi le téléphone, maintenant ! Je te tais, tu calmes. Je voulais le tuer, parce que je suis sûr qu'il continue à voir Elena.
2: Tu te trompes, Pedro. Pedro est toujours avec moi au garage.
4: Sérieusement ?
2: Je vais te dénoncer.
4: Si tu ouvres la bouche, toi aussi, tu vas perdre. Tu sais que Pedro peut savoir qu'on est dans le même panier. Si tu l'as épousé, c'est parce que je l'ai servi sur un plateau d'argent. C'est tout.
2: Oui, mais tu es un assassin. Si j'avais su que tu voulais le tuer, jamais je me serais alliée avec toi. Tu as voulu le tuer ?
4: Bah oui, mais là, tu sais de quoi je suis capable. Alors ferme ta bouche. Ton petit amour a eu beaucoup de chance, mais les choses pourraient changer. Alors tu décides, si tu es avec moi ou contre moi. Mais je ne te le recommande pas, tu sais. Hein ? Ce serait dommage que ton enfant devienne orphelin, non ?
2: Non, je ne dirai rien à personne, rien. Mais éloigne-toi de nous, s'il te plaît. Laisse-moi.

0: tranquille.
1: C'est bien.
0: Oui.
1: Voilà, tu calmes, tu calmes, tu calmes. Maintenant, on se comprend, hein? Maintenant, dis-moi comment va Jimmy.
0: C'est très grave. C'est très grave.
1: Dans quel hôpital il est? Allez, réponds-moi.
0: En traumatologie. Il est en service de traumatologie.
1: Traumatologie. Bon, voilà. Du calme. Tu es très nerveuse, là. Bon, tiens. Bye.
0: Ok.
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4: Je suis venu vous parler parce que je dois vous dire quelque chose de très important. Elena le sait, j'étais avec elle hier.
5: Allez,
4: soir.
5: Papa, dis-moi, qu'est-ce qui se passe? Tourne pas autour du pot. T'es malade?
4: Non. Vous allez avoir un petit frère. Monica est enceinte.
5: Quoi? C'est ridicule, non?
4: Pardon? C'est quelque chose que je n'avais pas prévu.
5: Ça me paraît grotesque qu'à cet âge, tu aies un enfant, papa. Donc en fait, tu commets la même erreur que quand tu m'as mise au monde.
6: Ce n'est pas la question.
5: Tu sais que la pire chose qui puisse arriver, c'est qu'on te mette au monde sans t'avoir souhaité, comme c'est le cas pour moi.
4: Ce n'est pas vrai, c'est pas le cas. Même si tu n'étais pas prévu, nous t'avons aimé dès que nous avons su la nouvelle. C'est pour ça qu'on s'est mariés.
5: Oh, je t'en prie, papa, ça me fait pas me sentir mieux. Toute ma vie, je me suis sentie comme le vilain petit canard. Et c'est évident que ce que maman et toi, vous ressentez pour Elena et pour Gabriella, ce n'est pas la même chose que pour moi.
6: Oh, mais d'où est-ce que tu sors ça, mon Dieu?
5: Oh, toi, tais-toi! T'as toujours été la préférée, non?
6: T'es pas bien? Papa est venu parler du fils qu'il va avoir et tu te mets à sortir tes traumatismes?
5: Eh oui! J'ai dit ce que j'avais à dire et ce que je pense de cet enfant!
4: Je veux que vous sachiez que ce n'est pas la première fois qu'Irène me le reproche, mais qu'elle ressente à ce point autant de rancœur. Vraiment, ça me surprend.
6: Attends, Irène a toujours été très amère. Et le fait que maman et toi vous soyez mariés parce qu'elle était enceinte était un bon prétexte pour elle. Mais ne l'écoute pas, papa.
4: C'est ma fille, et ça me touche.
7: Vous en parlerez plus tard, non? Je suis sûre qu'elle finira par se réjouir comme nous, qui allons avoir un petit frère.
6: Oui, papa, réjouis-toi. Un enfant est une bénédiction. Mais bon, personne s'y attendait.
7: Personne. Maintenant, ce qui est important, c'est que Monica te pardonne.
6: Mais pourquoi tu dis ça?
4: Parce que je lui ai dit que sous aucun prétexte, je ne voulais être un nouveau père. Et si pour elle, la maternité est ici importante, eh bien, je la laissais libre de partir et de chercher un homme qui pourrait réaliser ses rêves. Et évidemment, je lui ai dit avant d'apprendre qu'elle était enceinte.
6: Ah, papa, mais enfin, quelle...
4: Quel imbécile, oui, je suis un idiot. Exactement, c'est ça.
8: Je sais pas si tu m'écoutes, mais il va falloir te battre, Jimmy. Je ne sais pas ce que tu faisais sous la voiture, mais ce qui compte, c'est que tu te remettes. Hey.
9: Pedro.
8: Doucement. Faut pas que tu fasses trop d'efforts.
9: Pardonne-moi. Éloigne-toi.
8: Repose-toi, Jimmy. On est super inquiets pour toi, on espère que tu te rétabliras vite. Tu vas t'en remettre.
7: Papa a eu beaucoup de peine pour toi.
5: Eh bien, je sais pas pourquoi. C'est absurde qu'à son âge, il ait un enfant. Il va l'appeler comment ? Papa ou grand-père ?
7: Tu peux pas arrêter ton sarcasme deux secondes. Il ne le voulait pas. Mais c'est arrivé quand même. Alors il faut l'accepter et lui souhaiter le meilleur, Irène.
5: Parce que pour toi, tout va bien. Oh, je t'en prie, reconnais qu'on ne va pas applaudir quand même.
7: Il y a assez de conflits provoqués par l'arrivée de ce bébé pour que tu sois aussi un problème supplémentaire. Tu es grande, bon sang.
5: T'as raison, ok ? Je me tais. On va devoir répartir entre quatre ce qu'il va nous laisser quand il mourra.
7: Ah, mais comment est-ce que tu peux penser à ça ?
5: Fais pas semblant. Toi aussi, t'y as pensé, mais t'as pas osé le dire, c'est tout. Et ça ne se fera pas seulement avec le nouveau petit frère, mais aussi avec Monica, parce qu'avec la grossesse, ils vont se marier.
7: Parfois, tu es tellement égoïste.
5: Perspicace, petite sœur. Et tu vas voir, tu vas te rappeler de ce que je te dis quand viendra l'heure du partage de l'héritage.
7: Comme tu es aigrie. Je ne peux pas y croire. Tiens, distrais-toi. Vérifie ça.
10: Ça va, fiston ? Du nouveau ?
8: Non, papa, aucune nouvelle. Mais ils autorisent les visites. D'ailleurs, je viens juste de le voir.
10: Il a dit quelque chose ?
8: Des incohérences. Des mots en vrac, rien.
10: Bon, si tu veux y aller, je reste là.
8: Ouais, je vais au garage, papa. Je veux préparer la voiture pour le concours.
11: Et tu ne crois pas qu'elle est abîmée avec ce qui s'est passé ?
8: Je dois vérifier, mais je crois pas. Tout ce qui manque, c'est juste l'extérieur. J'y vais, papa, ok ?
10: Fais attention, d'accord ?
8: À plus tard.
11: Salut.
12: Maître Brionnès ?
13: Comment vas-tu, Samuel ?
12: Je vais très bien, je vous remercie. Comment est-ce que je peux vous aider ?
13: Je t'appelle pour t'inviter à participer à un séminaire d'investigation que je vais commencer à diriger.
12: De quoi s'agit-il ?
13: C'est un projet sur la jurisprudence dans les cas d'abus sexuels et psychologiques intrafamiliaux. Ça t'intéresse ?
12: Bien sûr. C'est un honneur de recevoir cette invitation. Que dois-je faire ?
13: Je t'envoie par mail les instructions pour t'inscrire.
12: C'est parfait. Dans ce cas, j'attends votre email et je vous réitère mes remerciements. Maître Brionnès vient de m'appeler pour m'inviter à participer à un séminaire.
14: Mais quelle bonne nouvelle, mon amour.
12: Je suis vraiment honoré que Brionnès m'ait choisi, moi, c'est un expert.
14: Mais qu'est-ce qui t'étonne ? Tu es un excellent élève et en plus t'es super intelligent. On devrait fêter ça. Ce soir, on sort en boîte.
12: D'accord. Au fait, pourquoi ton père voulait te voir ? Enfin, si tu peux le dire.
14: Pour nous dire que nous allons être grandes sœurs.
12: Non.
10: Vous êtes prêt pour votre rendez-vous avec Madame Andrea ? Rappelez-vous de tous les conseils que je vous ai donnés.
1: Pour être sincère, je me souviens plus de rien. Le romantisme, c'est pas mon truc.
10: Et on avait dit que vous alliez vous entraîner.
1: Mais quand, Agustine ? Avec Jimmy, j'avais ni le temps ni l'envie de le faire. Et si je lui envoyais un message pour lui proposer un autre jour ?
10: Non. Oubliez, ce serait la deuxième fois que vous la plantez. Non, ça c'est pas possible. Il faut y aller.
15: Je suis sûr que vous trouverez les mots quand vous l'aurez en face de vous.
1: Si au moins je savais ce qu'elle aime, alors je pourrais me rattraper pour avoir un sujet de conversation. Mais bon, je ne sais rien d'elle.
10: Un peu comme les fiches de révision qu'on faisait à l'école.
1: Voilà, c'est ça, fais-moi ça. Et au passage, ajoute quelques petites phrases romantiques. Comme celle que tu as écrite, cela m'aiderait beaucoup.
10: Je sais qui pourrait nous aider.
16: Je peux entrer ?
17: Oui, papa. Tu n'es pas allé travailler ?
16: Si, mon amour, j'y suis allé. Mais je suis rentré pour manger avec toi. Regarde, je t'ai amené un cadeau.
17: Oh.
16: Je l'ai vu passer et j'ai pensé à toi.
17: Mm-hmm.
16: Tu sais comment ça s'appelle ? C'est une toupie.
17: Merci.
16: Ça te dirait de manger au hamburger and chips ?
17: Oui.
16: Si tu veux, on appelle maman pour voir si elle veut nous accompagner.
17: Mm-hmm.
16: Ça te dit ? Salut, je suis à la maison. Nico et moi allons manger à Hamburger & Chips. Tu viens avec nous ?
17: Dis oui, maman, dis oui !
16: Bon, on se retrouve là-bas.
17: Elle a dit quoi ?
16: Que oui.
17: Ouais !
1: J'aimerais bien que tu m'en dises un petit peu plus sur ce qu'aime ta maman.
14: Elle adore la musique, surtout le boléro romantique.
18: Javier Solis, c'est l'un de ses préférés.
1: Ah, et est-ce qu'elle aime une chanson en particulier ?
14: Sombras et Viero San Juan.
1: Ah, ça va le faire. Moi aussi, j'adore ces chansons, oui. Et je ne sais pas, quelque chose d'autre qu'elle aime ?
14: Ah, les films romantiques aussi. Ma mère est une amoureuse de l'amour.
1: Un film à recommander en particulier ?
18: Eh bien oui. Elle aime autant N'emporte le vent, Casablanca...
14: Ou West Side Story ?
1: Quelque chose d'autre ?
14: Ah, elle aime beaucoup voyager. D'ailleurs, elle meurt d'envie d'aller en Hongrie.
1: Parfait, parfait. Je pense que c'est suffisant. Merci

0: Beaucoup, Gabriella. C'est très gentil de ta part. Tu as tout noté?
1: Oui.
0: Bon, maintenant, ajoute aussi quelques petites phrases romantiques et... Et voilà, on est prêt.
2: Je suis là, Nelson.
0: Je pensais que tu n'allais pas venir.
2: Si, si, je dois terminer la voiture. Il y a la relève à l'hôpital, Chano et mon père.
0: Et comment va Jimmy?
2: Toujours pareil.
1: Mais qu'est-ce que tu faisais là, mon garçon? Regarde dans quel état tu es. Heureusement que Pedro avait oublié les clés de la maison et qu'il est revenu au garage, parce que sinon... Tu ne serais plus là, crois-moi. Bon, allez, reste fort et bats-toi, mon garçon. Et puis, peu importe ce que disent les médecins, les miracles, ça existe. Alors on croise les doigts et tu vas remarcher. Infirmière! Infirmière! Infirmière, je sais pas ce qui s'est passé, mais l'alarme s'est mise à sonner tout d'un coup. Oui.
3: Attendez dehors, s'il vous plaît.
1: D'accord.
4: Maman, t'as gagné!
5: Oui, mon amour.
6: Que voulez-vous manger?
4: Un mignon burger et des frites.
6: Parfait.
4: En attendant, est-ce que je peux aller jouer
5: Bien
4: un peu?
5: Bien sûr, mon chéri, cours.
4: Liliana! Bonjour!
6: C'est donc Liliana.
7: Bonjour.
5: Bonjour.
7: Je suis la mère de Liliana.
5: Enchantée.
6: Bonjour, ça va?
4: Ce sont mes parents adoptifs. Allons-y.
7: Liliana m'a parlé de Nico. Elle était très surprise qu'il ait aussi quatre parents. J'ai pensé que vous étiez divorcée et remariée comme moi. Mais maintenant, je comprends qu'il est adopté.
5: Oui, c'est ça.
7: Je vous félicite. Nico le dit avec beaucoup de naturel. Je vous laisse, je vais commander.
5: Très bien, allez-y. Elle est gentille, cette dame, non?
6: Pourquoi Nicolas dit à tout le monde qu'il est adopté?
5: Et pourquoi pas? Je ne vois absolument pas où est le mal. Au contraire, j'aime beaucoup la légèreté avec laquelle il le prend.
6: Je n'aime pas qu'il nous présente comme ses parents adoptifs.
5: Cela fait partie de sa réalité. Et je suis très fière de voir qu'il le prend bien. Il n'a pas besoin de vivre dans un mensonge.
6: Eh bien, dis-lui aussi que ce Pedro est son père biologique, alors.
5: Je vais le faire, mais quand il aura la maturité de le comprendre. Pour le moment, je préfère qu'il se souvienne de Pedro comme d'un ami.
6: Comme d'un ami. Comme d'un ami.
2: J'ai vérifié la suspension et il n'y a aucun dommage. Il faut faire tout ce qui manque pour pouvoir la terminer.
8: Dac. Et où est le tachymètre?
2: Rosa l'a déjà.
8: Je vais le chercher, ok.
2: Okay. Qu'est-ce qu'il y a, Gina?
9: Tu es encore à l'hôpital?
2: Non, je suis au garage. Je bosse, là.
9: Et tu vas venir manger?
2: Non. Je dois bosser et terminer la voiture pour le concours. Reste beaucoup de boulot, mais je te vois ce soir.
9: À ce soir.

0: direction, c'est pas possible. C'est bon, ça va.
1: Tes yeux sont aussi beaux que ceux d'Elizabeth Taylor. Dans la mégère, apprivoisez. Quoi? La mégère de la... Apprivoisé. Mégère, apprivoisé.
2: Bonsoir, monsieur Villasenor.
3: Bonsoir, comment allez-vous?
2: Très bien, et vous?
3: Donc, madame Monica n'est pas là?
2: Non, elle n'est pas là, mais elle vous a laissé un mot au cas où.
3: Merci.
4: Horatio, j'ai pris quelques jours sur mes jours de congé. J'ai demandé à Marie Cruz pour qu'elle les prenne en compte. Ne me cherche pas, j'ai besoin d'être seule.
3: À quelle heure elle est partie?
2: Je dirais vers midi. Elle avait une très grande valise, donc je ne pense pas qu'elle reviendra de sitôt.
3: Merci beaucoup. Désolé du dérangement.
2: Ne vous inquiétez pas.
3: Merci.
2: À plus tard.
0: Bonsoir. Mille excuses pour le retard. Il y avait un peu d'embouteillage.
5: Non, ne t'en fais pas.

0: Ah non, ma fiche mnémotechnique.
1: Qu'est-ce qu'il y a?
0: Oh, mon portable. Ah, voilà. Voilà.
1: Ah.
0: Eh bien, Nelson Lopez, c'est un plaisir.
1: Bien sûr. Enchanté. Andrea Espinoza. ma main.
0: Pardon. On s'assoit.
1: Oui. Bien sûr, merci.
0: Je t'en prie.

0: Vous êtes sur le répondeur de Monica. Je ne peux pas vous répondre pour le moment. Laissez-moi un message et je vous rappellerai.
1: Monica, mon amour, c'est le 7e message que je te laisse. Tu me manques, tu sais. Tu me manques. Reviens, s'il te plaît, ok? Je vais te consacrer le reste de ma vie. À toi et à notre enfant. Je suis idiot. Je suis idiot, mon amour, je t'aime comme personne ne t'aimera. Je t'aime.
2: Je pourrais savoir ce qui t'a incité à me connaître.
3: Tu sais très bien que c'était grâce au message que tu m'as envoyé. Lorsqu'un homme écrit des choses comme ça, il n'y a pas de femme qui lui résiste.
2: Ce n'est que la vérité, non?
3: C'est gentil. Je t'avouerai que j'étais très curieuse de savoir comment tu étais physiquement.
2: Et quelle a été ton impression? Est-ce que c'était comme tu l'imaginais?
3: Disons que je t'imaginais sous un autre aspect.
2: Tu es déçue par la réalité?
3: Non. Non, bien sûr, non. Tu es un homme très intéressant. Et je n'aimerais rien de plus que de fermer les yeux et entendre ta voix aussi masculine me dire de belles choses comme ça. Comme toi seul sais les dire. Tu me ferais ce plaisir, non?
2: Eh bien...
3: Je savais que tu n'allais pas refuser.
2: J'ai trouvé un beau sourire qui illumine plus que le soleil et qui me remplit l'âme. L'innocence d'une dame qui, dans ma vie, m'a rendu plus calme. Presque. Sans le savoir, je me suis enivré. Elle est capable de me faire sentir au plus profond de mon cœur ce que je ne ressentais plus depuis longtemps déjà. Cette envie de vivre chaque instant et oublier mes prétextes pour aimer avec son miel doux, elle m'a rendu fou.
4: Horatio, ses appels manqués.
2: Tu veux quelque chose d'autre?
3: Non, je te remercie infiniment.
2: Garçon, l'addition, s'il vous plaît, oui. C'était une soirée merveilleuse. Donc, j'espère qu'on va se revoir.
3: J'adorerais. Moi aussi, j'ai passé un bon moment. Ce que tu m'as dit était si beau, si flatteur.
2: C'est ce que tu provoques en moi.
3: Oh, c'est pas possible. Oh, le temps file à toute vitesse. Je dois partir.
2: Si tu me le permets, je te ramène chez toi.
3: C'est très aimable de ta part, mais ce n'est pas nécessaire. J'ai pris ma voiture.
2: Ah, je vais t'aider.
3: C'est gentil. Merci.
2: Rentre bien.
3: Oui, à très bientôt.
2: Au revoir.
5: L'addition, monsieur.
2: Oui, merci. Qu'est-ce que c'est? Non. Vous êtes sûr que c'est à moi, ça? Je n'ai pas commandé de verre de vin.
5: Votre compagne, monsieur.
2: Mais, elle ne l'a pas terminé.
6: Bravo pour l'invitation de Maître Briones. Non. C'est un spécialiste, lui. Il ne travaille pas avec n'importe qui.
7: C'est vrai qu'il m'a pris par surprise.
8: Ah, pas moi. Qui a autant de bonnes notes comme Samuel?
9: Bon,
8: pas
9: bah moi, gars. Apparemment, personne ne me voit. J'existe pas.
8: Non, attendez, moi non plus. On passe tous pour des clowns, en fait. Enfin, sauf toi, clairement.
6: Ça vous dit une autre tournée de chat? Allez!
7: Non. La dernière fois, j'ai eu une sacrée gueule de bois. Donc là, je vais vraiment y aller mollo.
8: En plus, non. Je veux qu'il puisse tenir toute la nuit. Ah.
6: Bon, allons-y ensemble.
7: Gabriella, je te promets de ne pas m'endormir.
8: Ah, c'est ma maman.
7: Qu'est-ce qu'il y a?
3: Nelson est charmant. Quel homme si beau, si séduisant, si doux. Quel gentleman. Je suis encore sur un petit nuage.
8: Je pense qu'on y arrivait, non? Tout est bien qui finit bien.
7: On dirait, oui. Prépare-toi à l'appeler papa.
1: Si un jour vous décidez de dire à Nico qu'il est adopté, s'il vous plaît, dites-lui que je ne l'ai pas abandonné. Que si j'avais eu connaissance de son existence, jamais je ne l'aurais abandonné.
4: Je vous le promets. Et non seulement je lui dirai ça, mais que vous lui avez redonné la vie. Je vais faire ce que j'ai promis. Je ne vais pas te trahir. Même si toi, tu m'as trahi. J'hallucine avec Pedro. Quand c'est pas une chose, c'en est une autre. Mais le fait qu'il n'arrive jamais tôt à la maison...
10: Il doit être en train de travailler sur la voiture du concours.
4: J'espère que c'est ça.
10: Tu penses encore qu'il voit Elena ?
4: Bah oui. Il l'a dans la tête tout le temps, Rosa. Ah, mais je préfère faire la folle. L'autre jour, il a sorti son nom. Et moi, comme une idiote, j'ai vraiment insisté et insisté.
10: Comment ça, sorti ?
4: Il m'a appelée Elena.
10: Oh. C'est dur. Moi, ça m'est jamais arrivé.
4: C'était horrible. Mais j'ai quelque chose que cette Elena n'a pas. Mon bébé. Je vais lui donner un enfant, donc celle qui gagne, c'est moi.
10: Je sais pas comment tu n'as pas mauvaise confiance d'utiliser ton bébé pour retenir Pedro, en sachant que c'est pas le sien.

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8: Bonjour à tous et bienvenue dans Tous en douceur. Plus que des recettes, nos passionnés vont vous faire découvrir leurs histoires, leurs souvenirs à travers leurs desserts. Et puis chaque fin de semaine, tous les vendredis, nous allons nous retrouver ici, dans la boutique de Julien Leveneur qui va nous apporter des conseils sucrés. Alors préparez-vous, c'est le moment de se régaler. Et aujourd'hui, on est dans la cuisine de Georges. Bonjour Georges.
9: Heureux de t'accueillir.
8: Ah, c'est moi qui suis heureuse de venir chez toi.
9: À Bagatelle, Saint-Suzanne.
8: Eh bien, merci. Qu'est-ce qu'on va faire aujourd'hui comme recette?
9: Ben, c'est un gâteau que tout le monde effectivement apprécie. C'est le gâteau au yaourt.
8: Ah, super.
9: Et c'est relativement pas cher,
8: oui.
9: Donc bon marché.
8: Ça, c'est vrai.
9: Avec des ingrédients donc, ben, que tout le monde a dans le...
8: Ah oui.
9: Voilà.
8: Tout le monde a ça dans son frigo, normalement.
9: Voilà.
8: Dis-nous ce qu'il nous faut, alors.
9: Donc, ce qu'il nous faut en premier,
8: bien sûr.
9: C'est un gâteau au yaourt. Donc, il nous faut un yaourt. Donc, après,
8: du sucre,
9: des œufs, de la farine, du beurre.
8: Et là, je vois que tu as de l'orange. Alors ça m'intrigue.
9: L'orange, bon,
8: vas-y, explique-moi.
9: Moi, j'ai mis effectivement de l'orange. On peut prendre de la fleur d'oranger ou peu importe.
8: Mais c'est une super bonne idée.
9: Voilà.
8: Et après,

0: Des parents.
1: Voilà, il y a un lien. Moi, ouais. Je dis effectivement toujours, c'est toujours partager quelque chose avec amour. Ouais. C'est ce qu'on aime. C'est ce qu'on fait de plus simple aussi. Hein.
0: Donc là, on va chemiser. Donc chemiser, c'est mettre de la farine.
1: Mettre de la farine.
0: Voilà. Ouais. Comme ça, on est sûr que le
1: dans
0: gâteau
1: le moule.
0: Démoule bien.
1: Voilà.
0: Verser donc, le yaourt dans un saladier. Voilà. Donc là, on met le yaourt.
1: On va mélanger au fur et à mesure pour ne pas avoir de grumeaux.
0: Et puis surtout, si on n'a pas de verre gradué à la maison, ben là, on peut tout faire.
1: On n'a pas besoin, effectivement, d'appareil électrique. Et tous les mesures se font avec notre pot de yaourt.
0: Allez, on va mettre le sucre.
1: On rajoute le sucre. On va touiller.
0: Ouais.
1: Les œufs.
0: Un à un, Tamir.
1: Pareil.
0: Mettre pas les trois d'un coup.
1: Non.
0: Hein.
1: Donc,
0: et là, je mélange.
1: Voilà. Et on va mettre un petit peu de sel aussi également.
0: Ah, d'accord.
1: Pareil.
0: Bon, vas-y, là, on a chacun sa tâche. Hein. Moi, mi mélange ou casse d'œufs.
1: Voilà. Pas de
0: souci. Vas-y, il en manque un.
1: On va bien le touiller. Non, non. On va pas mettre effectivement le troisième.
0: Ah bon, pourquoi ?
1: Ben, il y a une autre étape. Donc, c'est là qu'on va commencer à mettre de la farine. On va le mettre.
0: Petit peu.
1: Au fur et à mesure.
0: Okay.
1: Voilà. Donc je te laisse faire harmonie.
0: Alors.
1: On va rajouter.
0: Le sucre vanillé.
1: Le sucre vanillé.
0: Bah vas-y. Donc à la maison, doucement, doucement la farine. Hein.
1: Le troisième œuf.
0: Voilà.
1: Ça va harmonie ?
0: Ah, ça se mérite un gâteau yaourt.
1: D'accord, hein. Bah, je vois. Hein.
0: Ça se tourne bien.
1: Voilà.
0: Hein.
1: Donc on rajoute l'œuf.
0: Alors
1: on
0: après.
1: On va prendre notre.
0: L'orange.
1: L'orange. Et je laisse harmonie terminée. Ben, l'étape suivante, c'est ce qu'on va faire. Ben, on va le mettre dans notre moule. Et on va prendre une marise. Je te laisse faire.
0: Ouais, okay.
1: Notre gâteau est prêt à être enfourné.
0: Là, on l'a vidé. Super.
1: Terminé.
0: Et maintenant, on va le cuire.
1: Voilà, on le
0: combien
1: termine.
0: Combien de temps on va le mettre au four?
1: On va mettre 40 minutes.
0: Bon, le temps qu'il cuit, tu voulais me parler d'autre chose.
1: Oui,
0: ben,
1: c'est
0: quoi,
1: le goyavier.
0: Ouais. Ça, t'as fait toi-même.
1: Oui.
0: Avec madame.
1: Avec madame.
0: C'est de la gelée de, goyavier,
1: voilà.
0: Les amis. Trop bien.
1: C'est une vieille histoire.
0: Ah ben oui, mais moi, je veux ta vieille histoire. Raconte-nous.
1: Bon, moi, j'avais déjà 14 ans ou 15 ans.
0: Ouais.
1: Donc, on prenait notre petite moto, là, le matin, pendant les vacances.
0: C'est
1: une petite 103, là.
0: Je vois bien, Georges, sur sa 103.
1: Voilà, 103, avec le petit casque, là. Donc, on montait directement au brûlé.
0: Ouais.
1: Et là, on passait, effectivement, des journées agréables à chercher, effectivement, ce petit fruit, là. Et ça, ce partage, effectivement, ben, quand on revient à la maison, on va pouvoir l'étaler sur une petite tartine le matin.
0: Ouais, ben là, du coup, ça va être sur le gâteau yaourt.
1: Voilà.
0: Tu vas être tout chaud, ça va
1: voilà.
0: Être très, très, très, très bon. Merci de nous avoir partagé ta belle histoire.
2: Voici les ingrédients pour la recette de Georges.
0: Eh ben c'est le moment de la dégustation et c'est hyper beau ton gâteau. Franchement, on dirait un gâteau, tu sais, les gâteaux éponges là, sont très beaux. Tu sais quoi, je vais d'abord goûter sans la confiture et après avec la gelée. Incroyable, dès la première bouchée déjà on a l'orange. C'est trop beau. Et la gelée, mais alors la gelée m'intrigue également. Toutes mes félicitations à madame hein, pour la gelée, tu lui diras. Hein.
1: Oui, il n'y a pas de souci.
0: Oh, c'est très très bon.
1: Okay.
0: Merci Georges en tout cas de nous avoir fait partager cette recette. J'ai une surprise pour toi.
1: Ben, j'espère avoir donné envie.
0: Voilà, c'est pas grand chose, mais voilà, c'est pour combler voilà, ta passion de pâtisserie un peu
1: ben,
0: plus.
1: Je te remercie
0: voilà.
1: À toi et puis à toute l'équipe d'Antenne Réunion. Bon, on fera effectivement d'autres gâteaux.
0: D'autres gâteaux,
1: voilà.
0: On reviendra pour d'autres gâteaux. Et ben nous, on termine.
1: Voilà.
0: Merci de nous avoir suivis et puis on se retrouve pour un prochain Tous en dessous.
1: Au revoir.
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4: Bonjour à tous. Face au changement climatique, aux crises sanitaires et aux réalités économiques, notre modèle agricole doit s'adapter pour survivre. C'est tout l'enjeu de la grande évaluation.

d'évaluation de la politique agricole menée par le département pour la période 2014-2024. Aujourd'hui, nous posons nos caméras à Petite-Île pour un atelier crucial. Comment aider nos exploitations à surmonter les aléas de demain ? Entre innovation collective et voix de la jeunesse, on vous emmène sur le terrain.

0: Jean-François, bonjour.
1: Bonjour Alexandre.
0: Le département a lancé depuis septembre dernier un vaste travail d'évaluation de sa stratégie agricole. Quel est le but des ateliers qui ont lieu aujourd'hui à Petite-Île, réunissant l'ensemble des acteurs du secteur agricole?
1: La collectivité intervient en matière de politique agricole et de brut à La Réunion, puisque c'est sa compétence, elle est chef de file dans ces secteurs. Nous avons eu des cyclones, une période de sécheresse, des crises sanitaires. Donc, à l'aune de tout ça, il est important de revoir un petit peu notre politique et de la revoir avec l'ensemble des acteurs. Et aujourd'hui, c'est bien l'objectif de cet atelier qui s'inscrit dans une série d'ateliers. Et celui d'aujourd'hui porte spécifiquement sur l'adaptation. Donc comment les agriculteurs vont s'adapter à ces défis qui font face notamment à ces aléas. On se réunit aujourd'hui avec des agriculteurs, mais également avec des experts et des institutionnels. C'est pour trouver les réponses les plus adaptées.
0: Quand on dresse le bilan 2014-2024 sur ces thématiques, quels sont les défis qui sautent aux yeux?
1: On peut citer dans le domaine de l'eau et de l'irrigation l'extension des périmètres irrigués, l'irrigation du littoral ouest. Et donc ça permet d'avoir une des réponses donc rapides et adaptées aux besoins d'irrigation des agriculteurs, par exemple. On peut citer aussi le bel exemple de l'essor de la filière bio, qui a eu une belle augmentation du nombre d'exploitations qui passait de plus de 300 à plus de 500 à l'heure actuelle. Mais ça reste fragile. Nous avons quand même la nécessité de trouver des réponses face à ces aléas, avec l'ensemble des partenaires présents aujourd'hui, plus adaptés pour faire face à cet avenir.
0: Merci beaucoup, Monsieur Dolphin.
1: Merci, Alexandre.
0: Monsieur Jans, vous représentez et êtes la nouvelle génération. Comment les jeunes agriculteurs s'adaptent face aux enjeux et aux risques?
2: Alors, les jeunes agriculteurs essayent de s'adapter à ces risques-là. Un jeune agriculteur, c'est énormément d'investissements pour s'installer, notamment pour la gestion des risques au niveau de la chaleur, de la sécheresse.
0: Et en quoi les ateliers qui ont lieu aujourd'hui à Petite-Île sont essentiels pour vous?
2: C'est justement pour sensibiliser le département sur ces axes-là, pour qu'ils puissent avoir une aide au niveau de ces risques, justement.
0: Quels sont les plus gros problèmes que vous rencontrez face à ces transmissions?
2: La fiscalité au niveau de la transmission agricole est beaucoup trop importante à supporter pour un jeune agriculteur. On demande justement une aide à la transmission de ces exploitations agricoles parce qu'aujourd'hui, ce n'est pas tenable pour nous.
0: Comment le département vous aide au quotidien?
2: Alors, le département nous aide sur quasiment tous les axes de l'agriculture. Nous, on est là aujourd'hui pour traiter ces sujets à une sensibilité de transmission des jeunes agriculteurs.
0: Merci beaucoup, Monsieur Jans.
3: En tant que chef de file de l'agriculture à La Réunion, le département a la responsabilité d'anticiper les problématiques prégnantes de notre agriculture. Le second comité de pilotage du 28 avril dernier a mis en lumière nos forces, mais aussi nos fragilités. Urgence foncière, dépendance aux importations et vieillissement des actifs. Après les ateliers de terrain, la prochaine étape est le troisième COPIL qui se tiendra début juin au Palais de la Source pour affiner nos solutions. Nous voulons bâtir un véritable bouclier biosécurité avec un arsenal de mesures préventives pour notre île et moderniser nos outils de production pour faire face aux aléas. Nous finaliserons d'ici juillet 2026 notre nouveau document cadre agricole ambitieux et opérationnel pour garantir notre autosuffisance alimentaire.
0: Le département des générations, c'est terminé pour aujourd'hui. Merci de nous avoir suivis et à très bientôt pour une nouvelle émission.
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0: 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Belle semaine à tous et passez à l'action.
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10: Bonsoir à tous et ravi de vous retrouver pour votre météo. Regardons notre animation satellite pour ce soir, pris par le flux de secteur nord-nord-est. On va avoir des entrées maritimes qui vont concerner le nord et l'est de la Réunion, de bons cumuls attendus dans ces secteurs. Il y aura un ciel plus ou moins dégagé, donc un ciel maussade sur l'ensemble de la Réunion, on va dire. Et puis c'est vrai qu'en fin de nuit, les cumuls vont commencer à s'affaiblir, mais on garde quand même cette humidité constante, notamment, je vous le disais, sur le nord, sur l'est de la Réunion. Un vent qui reste aussi bien présent à des rafales de 60-70 km/h sur le nord-nord-ouest, également sur le sud-est, voire même sur les hauteurs exposées. Quant à la mer, elle restera agitée. On parle de vigilance dès 22h sur le nord, également sur l'est et sur le sud-est. Vigilance jaune, forte pluie, orage, donc bien entendu, on reste vigilant. Le temps pour demain matin, on retrouve cette humidité sur le nord-ouest, également sur le nord et nord-est de la Réunion, et puis ailleurs tout de même un ciel lumineux. Pour l'après-midi, ce sera l'évolution du yonde qui va se mettre en place. On retrouve des averses par-ci ou là, quelques éclaircies timides qui reviennent tout doucement sur le nord-nord-ouest, mais dans l'ensemble, ça reste une fois de plus un peu plus humide. Le vent reste assez faible dans l'ensemble. On parle surtout de brise légèrement qui reste un peu plus présente, c'est vrai, sur le sud-est, également sur le nord-ouest. Quant à la mer, elle restera agitée. Regardons maintenant les températures minimales. 21 degrés à Saint-Denis, 11 du côté de Sillaos, 8 pour les plaines. Pour l'après-midi, les maximales, 27 degrés à Saint-Denis, 28 pour la pointe des Trois-Bassins, 21 à Saint-Leu. On termine avec Saint-Pierre avec 27 degrés. Demain, nous serons le mercredi 10 juin. Des bisous d'avance à vous, les Landries. Le soleil se lèvera à 6h50 et nous quittera à 17h44. On se retrouve juste après le journal d'Antoine Asselaer. À tout à l'heure.
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0: Zoulia-Sison, t'as comment où? Hein?
1: Wow!
0: T'es passé droite quand même ou normal?
1: Mais ça va pas ou quoi?
0: Comment ça, ça va pas? Mais ça va très bien!
1: Mais Audrey, on a lève du mauvais pied ou quoi? Mais
0: qui ça, ça ou les pyjamas si ma lève du bon ou du mauvais pied ou en fin de compte?
1: Non, calme Audrey, calme.
0: Et en plus, qui ça ou les pyjamas, calme à moi!
1: Non, mais...
0: Vous connaissez, n'a point un affaire ni à moi que quand on m'y lève, elle m'a dit calme à moi!
1: Non, mais m'a pas dit calme à où en fait, m'a dit. Oh.
0: Si vous l'a dit calme à moi!
1: Oui, m'a dit.
0: Et pourquoi? M'a pas dit, mais folle
1: si,
0: peut-être?
1: Sinon,
0: vous ne connaissez pas ce que me dit?
1: Non, non, vous les connaissez.
0: Dis-moi.
2: Oui, mais pas grave ça. Allons jouer au ballon, Mané, attendez-nous. Hein? Allons.
1: Non, ça va jouer au ballon.
2: Quoi?
1: Non, parce qu'on connaît très bien Thierry.
2: Mais
1: quoi, quand il y a un comme malin, la pluie tombe dehors, d'accord?
2: Mais ça, c'est content, bêtises, ça arrête n'importe quoi.
1: Thierry,
2: ça, c'est n'importe quoi, ça. Allons, Mané, attendez-nous.
1: Thierry, sors pas dehors quand il est comme ça, Thierry.
2: Oui, sors pas. Mais t'es où?
0: Silence, s'il vous plaît.
2: Pourquoi?
0: Silence.
2: On va regretter.
0: Merci.
2: On va regretter.
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0: Le 19h sur Antenne Réunion, bonsoir, votre journal, voici les titres. Plus de 1400 dossiers à réexaminer avant la mi-juillet, les chiffres à La Réunion après le séisme de l'affaire Liana, pour que d'autres drames ne se produisent pas. Les détails dès le début de ce journal. Le vieillissement de la population à La Réunion, les seniors de plus en plus nombreux d'ici 2050, cela nous concerne tous. Et parmi les questions qui se posent, celle du logement, nous le verrons. Révisé avec l'IA, mois de juin, mois des examens, l'intelligence artificielle comme compagnon pour bon nombre d'étudiants. Comment ça marche? Explication dans quelques minutes. Notre rendez-vous à rallye rétro en compagnie des champions de la discipline. Ce soir, un monument des victoires qu'on ne compte plus. Rendez-vous avec Malikounia qui nous racontera un dépannage très spécial. D'abord donc un chiffre et des vies en attente. Plus de 1400 dossiers de violences sexuelles sur mineurs sont donc recensés dans les tribunaux de La Réunion suite de la déflagration de l'affaire Liana qui a mis en lumière de possibles défaillances dans le suivi judiciaire. Les procédures en cours vont donc être réexaminées avant mi-juillet pour tenter de comprendre ce qui ralentit le traitement, éviter peut-être que certains dossiers passent entre les mailles du filet. Explication Marius Deuil, Karen Brun.
1: L'affaire Liana agit comme un électrochoc pour la justice française. Après les dysfonctionnements mis en lumière dans le suivi de cette affaire, le ministre de la Justice a demandé un réexamen de tous les dossiers de violences sexuelles sur mineurs encore en cours. À La Réunion, les magistrats ont jusqu'au 14 juillet pour établir un état des lieux précis de ces procédures et identifier d'éventuels points de blocage. À ce stade, les premiers chiffres font état de 1417 procédures enregistrées dans les juridictions de Lille, des dossiers qui peuvent se retrouver à différents stades de la procédure. Le réexamen concerne l'ensemble de la chaîne judiciaire, les enquêtes en cours, les dossiers traités par les parquets, ceux confiés aux juges d'instruction, ainsi que les affaires en attente de jugement.
2: Ce qu'on va vérifier, c'est où en est leur traitement, vérifier qu'il n'y a pas de frein, vérifier ce qui peut bloquer. Et par exemple, un retard d'expertise va permettre de vérifier que tel ou tel expert remplit son office, ou va permettre de vérifier que peut-être on manque d'experts, qu'on doit recruter des experts. Ça, ce sont des problématiques qu'on a déjà identifiées, par exemple.
1: Cette revue des procédures intervient alors que les juridictions font déjà face à une accumulation de dossiers criminels, principalement des affaires de viol. Le nombre de dossiers devant la Cour criminelle départementale est passé de 113 à 121 en un an. En avril dernier, 247 affaires étaient en attente devant les cours criminelles et les assises de La Réunion et de Mayotte.
2: Le ministre a lancé un plan de renforcement des cours d'appel qui connaissent une situation de tension dans le nombre des dossiers. La Cour d'appel de Saint-Denis en fait partie, ce qui signifie que nous allons avoir des renforts de magistrats du siège, de magistrats du parquet et de greffiers pour juger plus vite, plus rapidement ces dossiers.
1: Des renforts sont également attendus localement avec la création d'un poste supplémentaire de juge d'instruction à Saint-Denis ainsi que d'un poste de juge des enfants. Objectif affiché, mieux suivre les procédures, fluidifier la circulation de l'information et éviter qu'un dossier sensible ne reste bloqué pendant des années sans réponse judiciaire.
0: Et dans le dossier Liana, l'information de cette journée, la mère d'une victime présumée de Jérôme Barella, accusée d'avoir tué la petite Liana, va porter plainte contre l'État, contre le ministre Gérald Darmanin et contre les enquêteurs et les magistrats. Elle accuse de ne pas avoir instruit assez rapidement sa plainte pour le viol de sa fille de 11 ans. L'affaire prend une nouvelle dimension. Comme nous l'expliquaient Manuel Binet, Lise Cloix et Machala.
3: C'est dans cette gendarmerie de Haute-Garonne que la mère de Rosa a donné l'alerte il y a 9 mois. Ce matin, elle fait part de son désespoir.
4: Le colère, je suis déçue de la France, je suis déçue qu'ils n'ont pas protégé les enfants, qu'aujourd'hui il fallait arriver jusqu'à la mort de Liana.
3: Le 22 août dernier, cette mère dépose plainte pour viol sur sa fille, âgée de 10 ans au moment des faits. Rosa est examinée et des lésions pouvant être compatibles avec les viols qu'elle décrit sont relevées. Un mois plus tard, le parquet de Toulouse s'est dessaisi au profit de celui d'Auch. La procureure assure qu'une enquête était en cours en janvier dernier, sans pouvoir préciser quelles investigations étaient menées. Le suspect Jérôme Barella n'a jamais été entendu. Notre équipe vient de rencontrer l'avocat de cette mère. Il annonce déposer plainte contre l'État.
5: Les enquêteurs n'ont pas fait leur travail, les magistrats n'ont pas fait leur travail, le garde des Sceaux n'a pas fait son travail. L'objectif, c'est de créer un sursaut.
3: Et ce n'est pas la première fois que l'État est visé pour faute lourde. En 2021, Chahinez Daoud est brûlé vive en pleine rue par son ex-mari, alors que 3 plaintes avaient été déposées contre lui. La procédure est toujours en cours. Pour l'affaire Estelle Mouzin, disparue en 2003, l'État a été condamné à 50 000 euros d'indemnisation pour manque de moyens humains et des dysfonctionnements. L'avocat du père d'Estelle Mouzin explique l'intérêt de ses plaintes contre l'État.
6: C'est plus un combat sur le principe et sur la réorganisation du système judiciaire. C'est aussi un moyen de faire pression pour que ça bouge, mais ça n'est sûrement pas une décision immédiate qu'on obtient et qui fait bouger à la seconde l'affaire dont on s'occupe.
3: L'avocat de la mère de Rosa annonce qu'une plainte sera aussi déposée contre Gérald Darmanin, garant de l'institution judiciaire.
0: L'électrochoc de cette affaire Liana et la pression qui s'intensifie sur le gouvernement, les ministres de la Justice et de l'Intérieur ont été auditionnés au Sénat ce matin, puis convoqués à Matignon avec d'autres ministres. Sébastien Lecornu veut aller plus vite sur une proposition de loi intégrale qui visait à renforcer la lutte contre les violences faites aux femmes et aux enfants. On voit les détails avec Marine Brossard, Frédéric Delpech, Nicolas Laurent.
7: Devant les tribunaux, dans des centaines de villes en France, ils étaient plus de 60 000 à crier leur colère hier soir pour dénoncer une justice défaillante. Face à cette immense vague d'émotions, ce matin, les ministres de la Justice et de l'Intérieur sont appelés à s'expliquer devant le Sénat. Gérald Darmanin reconnaît des dysfonctionnements.
8: On a fait d'innombrables actes d'enquête dans l'affaire Rosa ou Tamara. Simplement, on n'a jamais mis en garde à vue l'auteur. On n'a jamais fait les perquisitions sur ce téléphone.
7: Face à cet enchaînement de dysfonctionnements, Sébastien Lecornu convoque les ministres concernés. Objectif, renforcer le projet de loi relatif à la protection des enfants. 4 mesures supplémentaires sont envisagées. Des peines alourdies en cas de viol en série, une modification des règles de prescription, l'information des victimes tout au long de la procédure et que chaque classement sans suite soit motivé par les magistrats. Dans le même temps, le gouvernement dit vouloir accélérer la proposition de loi contre les violences sexistes et sexuelles commises sur les enfants et les femmes, qui propose notamment la création de juridictions spécialisées.
9: C'est en fait la création d'une chaîne judiciaire qui traite depuis l'expression de la victime qui dit qu'elle a été victime jusqu'à la condamnation de l'auteur avec une approche spécifique, une approche adaptée au sujet des violences qui sont faites aux femmes et aux enfants.
7: Le gouvernement promet d'envoyer au plus vite cette proposition de loi au Conseil d'État pour validation, pour permettre un examen rapide à l'Assemblée en septembre, comme le demande sa présidente. Reste un problème de moyens, comme nous l'explique cet ancien magistrat.
10: La France reste en 24e ou 25e au niveau du Conseil de l'Europe dans les moyens consacrés à la justice. Donc c'est à la fois beaucoup et c'est pas à la hauteur du problème qui nous est posé.
7: Pour financer cette loi, il faudrait trouver 2,7 milliards d'euros. Les associations rappellent que les violences faites aux femmes et aux enfants coûtent 30 fois plus cher à la collectivité.
0: Derrière ces affaires, ces errements judiciaires, derrière la douleur des victimes, des proches, il y a de multiples prises de parole à destinée politique et propositions choc, à l'image de celle de Bruno Retailleau, ancien ministre de l'Intérieur, patron des Républicains, candidat à la présidentielle, favorable à la castration chimique pour les auteurs d'agressions sexuelles sur mineurs, obligatoire et sans consentement du condamné. Il s'agirait d'une modification majeure dans le droit français. Dans quel cadre cette mesure est-elle ordonnée pour le moment? Et

0: quoi consiste-t-elle? Voyez les précisions avec Naïma Roux.
1: La castration chimique, avec ou sans consentement, c'est la question au cœur d'une polémique lancée par Bruno Retailleau. Si à La Réunion, certains s'opposent au franchissement de cette limite, d'autres y voient une réponse à un problème bien présent.
2: Ça pourrait être une solution à partir du moment où les faits sont avérés, où la culpabilité est avérée, oui. Si de base, il ne demande pas le consentement, pourquoi lui demander le consentement finalement?
3: À partir du moment où on va dire que c'est une punition, oui, je pense que ça peut empêcher des méfaits. Surtout que si c'est des personnes qui s'en prennent à des femmes ou à des enfants, je pense que c'est nécessaire d'agir. Et on sait bien que quand il y a une contravention ou une punition, les gens sont moins portés à le faire. Que quand il n'y a rien derrière, c'est comme si on leur donne le champ libre.
1: Déjà utilisée aujourd'hui, la castration chimique se fait grâce à des traitements anti-hormonaux qui peuvent se prendre sous forme de comprimés ou d'injections. Une solution donc temporaire et réversible.
4: Donc il y en a un qui bloque les récepteurs de la testostérone et l'autre qui module la production de testostérone. L'objectif de ces traitements-là est de diminuer la pulsionnalité chez les patients qui en ont besoin, afin de limiter les passages à l'acte. C'est des traitements qu'on ne met jamais en place seul et sans contrôle.
1: Un traitement qui se fait aujourd'hui dans le cadre d'une injonction de soins ordonnée par un juge dans certains cas, notamment d'agression sexuelle sur mineurs. Mais pour les avocats, retirer la notion de consentement serait contraire à plusieurs textes.
5: Ça se heurterait à pas mal de principes. Tout d'abord, principe européen, puisque l'article 3 de la Convention européenne des droits de l'homme interdit tout traitement inhumain et dégradant, notamment. L'article 8 aussi de la Convention européenne des droits de l'homme qui porte sur la protection de la vie privée familiale, mais également dans notre droit à nous.
1: Aujourd'hui, la castration chimique n'est pas une mesure judiciaire, mais bien un traitement mis en place après une expertise médicale du délinquant sexuel.
0: En bref, notez que la garde à vue de Patrick Bruel a été prolongée ce matin de 24 heures. Le chanteur, 67 ans, est toujours entendu pour accusation de violence sexuelle sur 13 victimes présumées à ce stade. D'autres plaintes sont annoncées. On revient chez nous pour parler démographie. Tous plus vieux, La Réunion vieillit et cela pose de nombreuses questions, évidemment. Un chiffre, en 2050, l'île comptera près de 289 000 seniors pour 1 million d'habitants. Le nombre de 75 ans et plus va tripler. Alors comment loger ces nouveaux gramounes? Comment adapter les logements? Thème évoqué à l'occasion d'un colloque à l'Université de La Réunion. Cela nous concerne tous. Voyez le reportage de Joanne Mazard.
6: Préférez-vous vieillir à la case ou en maison de retraite?
7: Je préfère chez moi. Chez moi, je suis libre, je suis bien, mes enfants me surveillent.
8: Parce que mon grand-père, on préfère que lui, il reste chez nous, qu'il soit à la maison de retraite. Au moins, s'il arrive quelque chose, on est là, on pourra l'aider.
9: Pour moi, laisser ses parents aller dans une maison de retraite, pour moi, je considère ça comme de l'abandon.
6: Hors caméra, plusieurs personnes interrogées confient qu'elles privilégient une maison de retraite pour leurs aînés. Un sujet qui divise, alors que la population âgée va fortement augmenter dans les prochaines décennies. En 2018, La Réunion comptait 40 000 habitants âgés de 75 ans ou plus. En 2050, ils seront 124 000, soit près de 12% de la population réunionnaise. Une transition démographique déjà visible pour les bailleurs sociaux.
10: Aujourd'hui, on est autour de 2300 demandes des personnes de plus de 75 ans à l'ensemble des bailleurs, pas que à la CHLMR. Et clairement, notre offre est insuffisante, mais non seulement insuffisante pour les personnes âgées, mais aussi globalement pour les Réunionnais.
6: Pour anticiper ce vieillissement, un colloque consacré à l'avenir des seniors est organisé ce mardi à l'Université de La Réunion. Au cœur des échanges, la question de l'habitat.
11: Il y a encore des choses à créer. Je pense notamment à l'habitat inclusif qui s'est déjà développé les dernières années, qui permet de trouver une forme intermédiaire entre l'EHPAD et le domicile.
6: Pour les personnes âgées qui souhaitent rester chez elles, l'enjeu est aussi d'adapter les logements à la perte d'autonomie.
12: Tout ce qui automatise finalement le logement, donc que ce soit sur l'ouverture des volets, de fermeture, d'ouverture de la porte, la sécurisation aussi du logement. Maintenant, il y a beaucoup d'outils qui se développent autour de la coordination des soins à domicile avec des capteurs qui permettent de mesurer l'activité et les constantes de santé des personnes qui sont à domicile. Et ça peut permettre aussi que ces personnes, plutôt que d'aller faire des séjours,

0: à l'hôpital, elle puisse rester chez elle plus longtemps.
1: Selon un rapport de l'Agence régionale de santé, 3200 emplois supplémentaires seront nécessaires d'ici 2030 pour accompagner les seniors à domicile.
2: Prendre de l'âge, partir à la retraite à 67,6 ans, c'est la nouvelle recommandation du COR, le Conseil d'orientation des retraites, afin de conserver le système, prévision due notamment à la baisse de la natalité en France, qui va peser sur le financement des régimes de retraite, avec une nouvelle réforme à envisager, de quoi donner du grain à moudre aux candidats à la future élection présidentielle. Le sujet devrait évidemment revenir sur la table. Reportage Naïmarou.
3: Devoir travailler jusqu'à presque 68 ans, c'est ce que recommande un nouveau rapport du gouvernement. Annonce choc qui provoque lassitude et exaspération à La Réunion.
4: Ouais, je m'attends plus à grand chose parce qu'au final, il n'y a pas de solution et c'est tout, ça a toujours été comme ça. Du coup, c'est pour ça que je m'intéresse plus trop à ça parce que je suis un peu déçue. Enfin, à chaque fois, c'est toujours les mêmes choses. On essaye de changer les choses, sauf que il n'y a pas grand chose qui change.
5: Entrer. Je sais pas, mais on va dire à 20 ans dans la vie pro et se dire bon ben voilà, j'ai encore 45 donc 47 ans à tenir. Je fais quoi, je fais comment, pour quelle mensualité après aussi, parce que ça compte dans le débat. C'est-à-dire que travailler jusqu'à 67 ans, si c'est pour avoir ensuite pas les moyens de vivre.
3: C'est le calcul mis en avant par le Conseil d'orientation des retraites. Aujourd'hui fixé à 62 ans et 9 mois, l'âge de départ devrait continuer à être repoussé jusqu'à atteindre 67 ans et 6 mois en 2070. Une solution envisagée face à la natalité en baisse permanente. De moins en moins de personnes vont travailler et donc financer le système des retraites. Selon l'INSEE, en 2023, 62% des 15-64 ans sont actifs à La Réunion, un taux nettement inférieur à celui de l'Hexagone. Les syndicats disent comprendre la nécessité de trouver un équilibre, mais refuser l'obligation de retraite tardive quand d'autres leviers pourraient être utilisés.
6: Le financement doit se faire aussi par la participation de l'État et des sujets autour du travail, de baisse du chômage et du travail des seniors, par exemple. En fait, tout ce qui est bon pour faire entrer des sous dans les caisses des retraites est bon pour le financement sans toucher à l'âge de départ.
7: Tant qu'on va continuer dans cet état d'esprit, tant que le capital ne changera pas la façon de partager la richesse en France et, ici, nous aurons des difficultés. Si vous créez de l'activité, il génère des cotisations ou fait l'augmentation de salaire comme il se doit.
3: Il reste deux autres pistes à évaluer selon le rapport. Baisser le montant des pensions et augmenter les cotisations retraite du côté des salariés et des employeurs.
2: Du vent maintenant, ça tombe bien, c'est l'hiver avec les alizés. Du vent pour produire du courant. Le parc éolien de Sainte-Rose se renouvelle. À 4 éoliennes nouvelle génération remplacent les 23 anciennes. Nous avions filmé le convoi exceptionnel de ces nouveaux engins il y a quelques mois, c'était assez impressionnant. Cette fois, les nouvelles machines sont installées. Elles doivent produire 6 fois plus que les anciennes. Promesse de meilleur rendement donc, moins de nuisances pour les riverains, aussi une meilleure adaptation à la biodiversité. Reportage Julie Lerman.
8: 130 mètres de haut et près de 100 mètres de diamètre. À l'horizon, quatre géantes de nouvelle génération redessinent le paysage.
9: Ça participe du coup au mix énergétique de La Réunion avec des énergies renouvelables.
10: Ben c'est plutôt une bonne chose, c'est bien. Parce que des fois on dit qu'il faut économiser. EDF ne pourrait plus bientôt fournir l'électricité à tout le monde.
8: Ces nouvelles éoliennes remplacent le parc historique, le premier parc éolien de La Réunion. Des équipements annoncés plus performants, plus puissants, mais aussi moins bruyants. Sur le terrain, le constat ne fait pas l'unanimité. Jules vit seulement à 500 mètres du site, dans le quartier marocain.
11: J'ai peur que ça donne mes petits-enfants, j'ai trois petites filles qui viennent à la maison, qui attrapent ces couffaines là, c'est ça j'ai peur. Les éoliennes de chez moi, c'est comme si je suis à côté quoi.
8: Moins d'éoliennes, mais plus d'électricité. Avec seulement 4 éoliennes contre 23 auparavant, la production augmente. De quoi alimenter jusqu'à 13 500 habitants chaque année.
12: La nouveauté aussi, c'est qu'on a installé une batterie au pied de ces éoliennes. Cette batterie, elle va avoir une fonction d'injection ou de sauvegarde de l'énergie du réseau pour permettre de gérer l'équilibre du réseau. Donc c'est une nouveauté qui va permettre de gagner en autonomie, en résilience et faire face aux aléas, que ce soit économique, géopolitique ou climatique.
8: Au total, la puissance du site progresse de 5 MW par rapport à l'ancien parc.
9: Cette puissance, elle s'ajoute sur le secteur de Sainte-Rose à l'hydroélectrique et au solaire, et ce qui lui fait

0: permet de dépasser les 20% de consommation électrique de l'ensemble de la Réunion, c'est remarquable.
1: Élève modèle de la transition énergétique à la Réunion, Sainte-Rose poursuit sa transformation. Ce parc éolien n'est qu'un nouveau chapitre.
2: On va encore agrandir cette production-là grâce à l'AMI, l'appel à manifestation d'intérêt qu'on lance pour l'agrandissement du parc photovoltaïque de Piton-Sainte-Rose.
1: Une transition énergétique encore lente, mais déjà portée par un souffle nécessaire.
3: Et maintenant, il veut acheter les Chagos, la dernière lubie de Donald Trump. On se souvient de la colère du président américain à propos de la rétrocession de l'archipel, à part la Grande-Bretagne, à Maurice, qu'il avait qualifié, je cite, d'acte de faiblesse, d'une grande stupidité, après l'avoir signé. L'accord a d'ailleurs été bloqué. Cette fois, les États-Unis envisageraient de proposer un rachat de Diego Garcia, il principal des Chagos, où se trouve une base militaire américano-britannique dans le contexte de la guerre au Moyen-Orient. Alors, est-ce possible? Que pensent les Chagossiens, dont une délégation vient tout juste de se rendre à Londres, de ce nouveau revirement? Les explications avec Joanne Mazar.
4: L'avenir des îles Chagos, suspendu au choix du président Trump, qui souhaiterait racheter l'archipel. Les Chagossiens, chassés de leur île par les Britanniques en 1965 pour l'installation d'une base américaine, sont abattus par la nouvelle.
5: On était prévu pour partir au mois de mars cette année, pour visiter notre île, au moins pour aller au cimetière, pour regarder nos défunts et tout. Mais là, c'est remis en cause, quoi. Est-ce que je verrai un jour mon île? Ça, j'en sais rien. J'ai 67 ans. Là, je crois que je ne verrai jamais mon île.
4: Les îles Chagos devaient être restituées à l'île Maurice par le Royaume-Uni, mais le contexte international bouscule le processus de rétrocession. Avec le conflit avec l'Iran, le président des États-Unis semble vouloir garder ce territoire stratégique abritant la base militaire de Diego Garcia.
6: On ne sait pas sur quel pied danser avec cet homme-là, mais les Chagossiens, eux, continuent à être éloignés de la île natale. C'est ça le fondement des choses. Je ne vois pas l'île Maurice vendre une partie des Chagos. Parce que les Chagos représentent 650 000 km² de mer.
4: Le processus de rétrocession des îles Chagos à Maurice était sur le point d'aboutir, mais a été suspendu en avril dernier, faute de soutien des États-Unis. En mars dernier, Londres avait tardé à autoriser des opérations américaines en Iran, depuis la base de Diego Garcia, la base militaire américaine des Chagos. Le gouvernement mauricien n'aurait reçu pour l'heure aucune proposition officielle de Washington.
3: Des révisions et un nouveau compagnon. Le mois de juin, c'est le mois des examens. Et l'IA aussi, pour accompagner les élèves, l'intelligence artificielle s'invite évidemment dans les cartables. Pour quel usage? Quelques paroles d'étudiants et explications avec Ulva Chevelecci et Léonard Tanqui.
7: En quelques clics et moins de 5 minutes, ChatGPT nous génère une fiche de révision complète. Depuis quelques années, études riment avec logiciel d'intelligence artificielle.
8: Par rapport à des cours que j'ai pas compris, je vais lui redemander de me faire des courses en précisant des aspects que j'avais pas bien compris.
9: J'ai besoin de comme complément en plus. Je lui demande si jamais il peut m'aider ou me donner des sources auxquelles je peux trouver des exercices ou des définitions.
10: Il faut toujours aller chercher la source de ce que dit ChatGPT parce que il ne donne pas. Du coup, quand il me donne une information, je vais faire la recherche et comme ça après, je suis plutôt assurée pour les examens.
7: Mathis, étudiant de L1 éco-gestion, est un adepte de ces logiciels. À chaque besoin, sa plateforme.
11: Gemini, c'est plus pour la praticité. C'est très pratique, c'est simple. ChatGPT, c'est pour un peu plus poussé, je veux dire, quand je veux vraiment aller au bout. Et Notebook LM, c'est plutôt mettre plusieurs PDF dans la discussion et ça peut permettre de faire un résumé de tout les connaissances à l'intérieur.
7: Joanne, étudiante en droit, est l'une des seules qui préfère encore ses livres papier.
12: Je suis étudiante en droit, donc faut dire que en tout cas, jusqu'à aujourd'hui, je suis plus satisfaite des bouquins d'intelligence artificielle.
7: Une pratique qui tend à se raréfier. Selon l'agence Even, l'an dernier, ce serait 42% des 18 et 25 ans qui utiliseraient l'intelligence artificielle tous les jours. Mais alors, quels impacts réels ces avancées technologiques ont dans le quotidien des étudiants et des enseignants?
13: Contrairement à son théorique, c'est le socle de l'esprit critique et de la créativité. cette compréhension, elle ne doit s'évaluer que dans des conditions contrôlées et sans IA. On n'apprend pas le calcul mental pour rivaliser avec la calculatrice, on apprend le calcul mental pour juger si le résultat de la calculatrice est absurde ou non. L'IA imite, d'un côté, l'humain juge. En revanche, dans un projet, globalement, l'utilisation de l'IA pourrait être autorisée, mais dans ce cas, il faudra relever les exigences.
7: Des jeunes qui joignent de plus en plus l'intelligence artificielle à leur quotidien et des enseignants cherchant de nouveaux critères de notation. La législation, elle, n'est pas encore tout à fait claire sur les sanctions possibles face aux utilisations abusives de l'intelligence artificielle en matière d'éducation.
3: Un clin d'œil aux souvenirs et à la nostalgie sans IA pour évoquer ces mascottes de l'enfance avec une question pour compte, elles disparues. On les voyait partout, dans les publicités, sur les paquets des produits de notre vie quotidienne. Ont-elles été happées par le politiquement correct, et parfois juste titre d'ailleurs? Voyez le reportage d'Elisabeth Tran, Romain Reverdy, Pierre Dehorn.
14: Mais où sont-elles passées? Il fut un temps où les rayons des supermarchés regorgeaient de figures familières. Les temps ont changé. Les mascottes n'ont plus la cote.
15: Il y a beaucoup de choses de mon enfance que je regrette qu'il n'y ait plus.
16: J'ai l'impression qu'elle a été modifiée, on dirait peut-être par l'IA, je ne sais pas.
17: Je sais que ce n'était pas un lapin.
14: Non, ce n'était pas un lapin, c'était Gros Quick. Son embonpoint symbolisait le plaisir et la gourmandise totalement décomplexée. Mais la chasse au sucre, la lutte contre l'obésité et la malbouffe ont eu raison de lui. Son successeur s'appelle Quickie. Svelte et sportif, il véhicule une image saine, énergique, mais peut-être moins attachante.
18: Quand une marque décide d'enlever sa mascotte, n'oublions pas qu'elle enlève une part d'amour, une part de sensibilité, une part de relation, une part d'affection avec son public. C'est toujours très dangereux et parfois, on perd plus que ce qu'on gagne.
14: L'évolution des mentalités a pourtant du bon. Les représentations de clichés racistes ou colonialistes ont heureusement disparu. Plus de visages sur le paquet, plus question d'oncle, seul le nom subsiste.
19: Je trouvais que c'était assez étrange d'avoir un visage afro-américain sur la boîte.
20: Banania, c'était du chocolat, c'était fait en Afrique. On allait mettre un noir dessus. Donc ça, faut arrêter.
14: Banania. Le tirailleur sénégalais d'autrefois s'est transformé en personnage de bande dessinée. Les stéréotypes de toutes sortes sont remis en question. La société, plus inclusive, oblige les marques à s'adapter. Elles reflètent l'air du temps jusque dans les bulles de chewing-gum. C'est ainsi qu'un chaton noir a triomphé d'un malabar.
18: Le blond musclé de malabar, dire qu'il correspond maintenant au mâle blanc dominateur. C'est toujours très facile de dire que telle ou telle idée, surtout qui a marché, offense son public parce que maintenant, à l'aune de certains états d'esprit, on a tellement peur de blesser les gens qu'on ne dit plus rien finalement.
14: Seule exception notable, ce crâne étincelant qui règne sur les détergents depuis 1957. Improbable à une époque où le ménage était l'affaire exclusive des femmes.
21: Superbe, un vrai miroir.
14: Cette égérie décalée incarne aujourd'hui le partage des tâches et a encore de beaux jours devant elle. Monsieur propre.
3: Le fait main au menu du 6-8 ensemble. Demain matin, invité connecté, Ludovic Morel, artisan, vice-président d'Art et Tradition, qui organise le salon fait main, 102e édition ce week-end à Saint-Paul. Ludovic Morel répondra aux questions d'Émile Le Breton Anelard en direct après les infos de 7h30 dans le 6-8 ensemble sur Antenne Réunion en télé et en radio. Le sport, football, et voilà, 3-1, les Bleus sur la route du Mondial avec une victoire vraiment bienvenue. Dernier match de préparation avant le coup d'envoi de la Coupe du Monde après-demain. Vous avez peut-être suivi le match en direct hier sur Antenne Réunion. L'équipe de France l'a largement emporté face à l'Irlande du Nord. Un triplé a signé Michael Olysée. On voit les temps forts du match et les commentaires avec Farouk Moulan.
22: Sans surprise, les Bleus ont dicté le rythme de la rencontre face à l'Irlande du Nord. Et pour mener l'orchestre français, un homme, Michael Olysée, juste avant la pause, le Bavarois débloque la rencontre et permet aux Bleus de prendre les devants.
23: Et Dembélé, et enfin Michael Olysée, pas de drapeau levé.
22: Au retour des vestiaires, une mauvaise relance irlandaise profite à Michael Olysée qui récupère le ballon et déclenche une frappe puissante pour signer un doublé.
23: Et la reprise.
0: devenir oui, le patron pour moi de l'équipe de France, le leader. Quoi. Parce qu'avec la performance qu'il a fait, ben, c'est quand même un bon joueur. Quoi.
1: Je choque pas moi du tout, parce que vu que moi, regardais toutes les matchs Ligue des Champions, mais pense que Olysée, c'est la même chose. C'est quelqu'un de bien, quelqu'un qui joue bien au football et qui joue bien avec la tête aussi.
22: Mais les Irlandais ne lâchent pas l'affaire et trouvent la faille sur une contre-attaque pour réduire l'écart.
2: C'est pas fini. Et le centre fort ! Oh, c'est bien joué ! Et c'est bien joué jusqu'au bout !
22: L'homme fort de la soirée ne compte pourtant pas s'arrêter là. Sur une action individuelle, Michael Olysee signe son premier triplé en équipe de France.
2: Et frappé, le
17: quand Deschamps met l'équipe type, regarde le résultat, 3. On avait dit hier, c'était 3. Donc, reste comme ça.
24: Par rapport les 3 buts qu'il a pu mettre hier soir, c'est une force collective au niveau des trios offensifs de l'équipe de France.
22: Dernier réglage réussi pour les Bleus, qui envoient un message fort avant le Mondial.
3: En place donc à l'événement foot pour quelques semaines, la Coupe du Monde J-2. Pour ce jour J, édition spéciale pour la matinale sur Antenne Réunion, le 6-8 ensemble aux couleurs de la Coupe du Monde jeudi matin. Invité chronique direct, Émile Bortoin, Anelar, Yannick Pitou, Victoria Slicoré nous proposeront une émission spéciale Coupe du Monde. Et puis dès jeudi soir, vous le voyez, dispositif spécial sur Antenne, à partir de 21h15, la cérémonie d'ouverture en direct. 25 matchs seront à suivre gratuitement toutes ces semaines. Des émissions spéciales également en compagnie d'Yoshe Asenji et Lionel Massard. Ça commence dans 2 jours, ça arrive. Elle aura droit à une messe exceptionnelle jeudi matin. Elle sera célébrée demain matin, même elle sera célébrée par le pape Léon XIV. Je propose de découvrir la magnifique Sagrada Familia à Barcelone en Espagne. Elle est derrière moi. Édifice imaginé par l'architecte Antonio Gaudi, en construction depuis un siècle et demi et bientôt enfin achevé. Une sculptrice française a d'ailleurs participé au tout dernier travaux, découverte avec Victoria David, Mathilde Pinsky et Maud Petit-Jauvet.
25: Perché à 172 mètres au-dessus du sol. Avec sa croix, la Sagrada Familia a enfin atteint sa hauteur maximale, un siècle et demi après la pose de la première pierre.
26: C'est l'aventure.
25: Alejandro est l'un des architectes de la basilique.
26: Je crois qu'il faut descendre.
25: Et même lui se perd dans les entrailles du plus vieux chantier du monde.
26: Alors attends.
25: Ça change toutes les semaines ?
26: Oui. À ma droite, il y a les tours construites par Gaudi et au milieu, les tours centrales qu'on est en train de terminer.
25: L'opération la plus périlleuse s'est déroulée en février dernier. 12 tonnes d'acier et de béton à manier avec délicatesse pour achever cette immense croix. L'aboutissement du rêve fou d'Antoni Gaudi, architecte de génie, mort il y a tout juste 100 ans.
26: Ça a été un grand défi, à cause de la hauteur et de la finesse de la tour. Gaudi était un visionnaire parce qu'il savait déjà que les technologies du futur faciliteraient la réalisation de son projet.
25: À l'intérieur, la nef hypnotisante. Avec sa forêt de colonnes et ses vitraux à travers lesquels percent les rayons du soleil.
26: Le jour où le monument sera complètement terminé, on enlèvera toutes les bâches de protection au-dessus de nous. La lumière entrera alors exactement comme Gaudi l'avait imaginé.
25: Le monument le plus visité du pays devrait être entièrement terminé en 2034. Rien que l'an dernier, il a accueilli 5 millions de visiteurs.
27: C'est sublimissime, quoi. Ces détails, toutes ces sculptures, tout ce travail, évidemment, c'est un chantier immense, fou, quoi.
28: On s'est déjà posé plein de questions sur les cathédrales plus classiques, du Moyen-Âge, etc., etc., les gens qui ont vécu ça. Là, on le voit en vrai, on est là de l'intérieur.
25: Parmi ces regards émerveillés, celui de Béatrice...
29: Magnifique.
25: ...brille sans doute un peu plus que les autres. Ce jour-là, cette sculptrice française a rendez-vous avec l'architecte de la dernière chapelle de la basilique, encore en construction.
4: Regarde Béatrice, la sculpture de Saint-Roch sera installée ici.

0: où ça devient parfait et puis il faut arrêter, il faut poser l'outil.
1: Une sculpture de 2 mètres de haut voulue par Gaudi. Pour donner vie à ce saint français né à Montpellier, il aura fallu une dizaine de maquettes et 2 ans de travail.
0: En tant qu'artiste, participer à ça, c'est extraordinaire, c'est une chance folle. Ça s'intègre dans une œuvre qui n'est pas la mienne, qui est celle de Gaudi. Mais voilà, c'est ma petite pierre à l'édifice.
1: Saint-Roch rejoindra sa nouvelle maison d'ici quelques mois.
2: Oui bien, un œil dans le rétro pour notre rendez-vous rallye cette semaine, archives et anecdotes du temps longtemps, en compagnie des champions du sport auto ce soir. Monument, Malikounia, des victoires qu'on ne compte plus. Et cette anecdote confiée ce soir, Malikounia nous raconte un dépannage très particulier, un rallye au cours duquel il a reçu une boîte de vitesse par hélicoptère. À rencontre chez lui à Saint-Denis dans ce rendez-vous signé Thomas Fontaine.
3: Avec la délivrance qui arrive du ciel et qui se pose sur le boulodrome du front de mer de Saint-Paul, la boîte de vitesse est là. Elle a fait Réunion-Paris en avion, Saint-Denis-Saint-Paul en hélicoptère, 80 kg de technologie pure qu'on pousse en toute hâte vers la voiture, sorte de nature morte à quelques encablures. 28 minutes pour remettre le tout en place, on est comme au cinéma. La langue de bois quelque part, 22 minutes très précisément pour remettre tout en ordre avec un Malik un peu en retrait, mais assurément qui boude l'intérieur.
4: Mon avis n'aurait pas eu tout ça. Moi, je pars toujours avec la conviction de faire toujours du mieux que je peux, donc ça ne changera rien. Alors, beaucoup de gens me voient serein, calme et tout par rapport à tout ça, mais parce que bon, je sais ce que j'ai à faire, mais c'est surtout eux qu'il faut remercier, c'est cette équipe, c'est tous ces gens qui nous ont aidés.
5: Ouais. Une anecdote, effectivement, c'était le premier rallye avec la 207 S2000 en 2008. On avait programmé une séance d'essai avant le premier rallye dans les hauteurs du Sud. Lors de ces essais, on a cassé un moteur pendant le rallye. Pendant ces essais, on a aussi eu un problème sur la boîte de vitesse. Et on était à 2 ou 3 jours du rallye. Ils ont appelé l'usine Peugeot pour savoir s'il y avait une boîte disponible. Ils ont dit oui. Donc ils ont réussi à la faire partir quasiment dans la journée même ou le lendemain matin. Je ne sais pas comment ça s'est passé, mais enfin, c'était un exploit. La boîte est arrivée effectivement à La Réunion sur un vol au dernier moment, le jour où on devait la mettre dans le parc. Et par voie de route, c'était impossible. On n'aurait jamais été dans le temps. Et là, mon copilote Gilles Sassica, qui avait une relation avec ce pilote d'hélicoptère, qui était un privé, a bien voulu la récupérer sur le tarmac de l'aéroport, bon, avec bien sûr toute la paperasse qui a dû être gérée, hein, forcément. Et ils ont décollé et ils sont venus se poser sur le boulodrome de Saint-Paul qui avait été réservé exclusivement et exceptionnellement pour nous, pour qu'ils puissent se poser en toute sécurité, parce que quand même, on ne pose pas un hélicoptère comme ça n'importe où. Et dès qu'il s'est posé, avant même que les pales de l'hélicoptère s'arrêtent, la boîte était déjà en train de partir vers la voiture. Et ils ont entrepris effectivement le remplacement de la boîte où ils avaient déjà préparé, mais ils ont été très forts parce que je suis rentré à 2 minutes avant l'heure de mise en course. Donc voilà, avec des anecdotes, mais enfin c'était sympa. Vraiment, quand je revois les images, je crois que depuis, on n'a jamais vu ça, même de l'histoire du sport mécanique ou rallye à La Réunion. Je crois que c'est la première fois qu'on voit un hélico amener une boîte de vitesse pour être remplacée le jour même et la mettre au parc fermé, quoi, je crois. Donc ça restera dans les annales.
6: 2000, Malikounia sur l'ex-Celica de Didier Auriol remporte cette année-là le Tour Auto. Malikounia, 14 scratchs sur 16. Il est le grand vainqueur du 40e Tour Auto 2009.
5: Et pourtant, je n'étais pas prédestiné à faire de la compétition automobile. Je n'avais pas du tout les moyens, je n'avais pas de lien direct. Donc, je suis parti vraiment de pas grand-chose. Ma première voiture de course, la Renault 5 GT Turbo, c'est une voiture que j'ai récupérée qui ne roulait même plus. Elle était en train d'être désossée, elle ne roulait même pas. J'ai vendu ma voiture de tous les jours pour revenir avec cette voiture sur une remorque pour pouvoir me lancer dans la compétition. Et j'ai mis un arceau, un extincteur, un coupe-circuit. Et je me suis lancé dans les courses de côte comme ça. À l'époque, il y avait les courses de côte. Tellement la passion était là, mais comme d'autres l'ont fait probablement avant moi ou après moi. Mais la passion est intacte. Il n'y a rien qui a bougé. D'autres ont arrêté pour d'autres motifs, d'autres raisons probablement. Je suis un des rares, je crois, avec Johnny Picard, on doit être les deux dinosaures du championnat, enfin en tout cas du monde du rallye automobile encore en activité aujourd'hui. Il y en a peut-être un autre que j'oublie, hein, je ne sais pas. Mais quand on a un casque sur la tête, on est au volant et qu'on est sur une ligne de départ, on ne voit plus tout ça en fait. Quand on est vraiment plongé dans notre univers. Là, on va affronter la route tout seul en essayant de faire le meilleur chrono possible. Parce que le rallye, c'est pas une course avec une meute de pilotes qui roule sur une piste. On se bat contre un

0: On délivre quelque chose, chaque pilote a sa personnalité au volant. Jean-Claude Chaussalé, Olivier Payette, Tony Rigbourg, Philippe Maître, beaucoup de pilotes. On avait chacun une personnalité et ça se traduisait par notre façon de piloter probablement et nos voitures. Donc ça crée avec une certaine magie, certainement qu'on communiquait au public qui était sur le bord de la route. Et c'est pour ça que je parle de cette période un peu magique, parce qu'il n'y avait pas que la voiture et l'équipage, il y avait aussi toute cette ambiance autour qui était un peu en osmose par rapport à ce qu'on donnait au public et ce que le public nous redonnait en fin de compte. C'était vraiment assez exceptionnel.
1: Pas vrai Malik, Malik Unia.
2: Et de toute façon, je suis tout jeune dans la spécialité, j'apprends tous les jours.

0: La météo demain dans les Hauts-de Saint-Jean, un grand coup du soleil, 12 degrés, attention. Pour cette nuit, il y a une vigilance jaune forte pluie, orage pour le nord, l'est, le sud-est à partir de 22h et jusqu'à 8h demain matin. Harmonie Perrier va nous donner les précisions dans quelques minutes. C'est la fin de cette édition. Merci de l'avoir suivi. Demain pour l'info, l'équipe du 6-8 ensemble, Mémie Le Breton, Annella, Yannick Pitou, à Victoria Silicoré. Vous retrouvez Laura Château pour le 12h30. Moi, je vous donne rendez-vous à 19h à suivre sur Antenne La Météo. Et puis Dame d'Atout, on se quitte ce soir avec des images de Sainte-Rose dans l'objectif de Serge Gélabert. Belle soirée, à demain.
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8: Bonsoir à tous et ravi de vous retrouver pour votre météo. Regardons notre animation satellite. Ce soir, le ciel sera maussade dans l'ensemble, principalement sur le nord et l'est de la Réunion, où on attend de bons cumuls de pluie. En seconde partie nuit, une nette amélioration, même si c'est vrai que l'humidité reste constante. Le vent, 60-70 km/h sur le nord-ouest, également sur le sud-est de l'île. Quant à la mer, elle restera agitée. Regardons la vigilance. Vigilance jaune, forte pluie orage qui sera activée à 22h ce soir sur le nord, l'est, également le sud-est de l'île, donc bien entendu, on reste vigilant dans ces secteurs. Demain matin, l'humidité s'invite une fois de plus sur le nord-ouest, le nord, également le nord-est de l'île, et puis ailleurs, on profite d'un temps assez lumineux. Pour l'après-midi, l'évolution diurne prend place, quelques précipitations par-ci ou là, et on retrouve quelques éclaircies sur le nord-nord-ouest, voire même sur le sud-ouest de l'île. Pour le vent, il soufflera entre 40-50 km/h sur le nord-ouest, également sur le sud-est, et on conserve une mer agitée. Pour les températures minimales, 21 degrés à Saint-Denis, 10 du côté de Petite-France, 11 à Sillaos. On terminera avec Salazie avec 14 degrés. Pour les maximales, 27 degrés à Saint-Denis, à Saint-Pierre, 26 au Baril. On termine avec le volcan avec 14 degrés. Pour les prochains jours, toujours de l'humidité qui démarre par le nord de l'île, qui traverse ensuite la Réunion, qui atteint pour l'après-midi le sud et également en voir un peu le sud-est de la Réunion. On a droit à une houle de sud-est pour jeudi, de sud-ouest d'ici vendredi. Et le vent va faiblir et les températures vont remonter un petit peu. Elles seront comprises entre 5 et 29 degrés. Chez nos voisins maintenant, un temps ensoleillé pour Madagascar, quelques averses du côté de Maurice, Rodrigue. Un peu plus loin, on retrouve ces quelques averses pour Moroni, du soleil pour Mahé, la même chose pour Johannesburg. Direction l'Hexagone où le soleil brille pour Lille, Paris, Tours, Rennes, également pour Toulouse, Lyon, Marseille, bon, pratiquement tout le monde. De l'orage tout de même. même pour Strasbourg et quelques pluies. Du côté de Bordeaux, les températures varieront entre 18 et 26 degrés. Retour chez nous, demain, nous serons le mercredi 10 juin. Des bisous d'avance à vous les Landries. Le soleil se lèvera à 6h50 et nous quittera à 17h44. Excellente soirée à vous tous et d'ici là, restez dans l'air du temps sur Antenne Réunion.
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0: Sa température a à peine baissé. Elle est morte depuis quelques heures seulement. Sûrement entre 11h et 13h. Ça ressemble au coup du lapin. Plutôt avec le tranchant de la main qu'avec un objet contondant, genre coup de karaté.
1: Il n'y a pas besoin d'être un champion d'arts martiaux pour tuer une gamine comme ça, quand même.

0: Ça a pas dû prendre plus de 10 secondes de la déposer et de repartir. Pour l'appel à témoins, ça va être coton.
1: T'as vérifié les caméras du parking?
0: Bah ouais, mais elle est braquée sur la sortie et les barrières. On voit pas plus loin.
2: Elle a été violée. Elle porte des traces, sans doute de doigts, sur les fesses. Et sur le haut des cuisses, face interne et externe. Avec un peu de chance, on aura un jeu entier d'empreintes.
1: Et tu peux prélever des empreintes sur la peau, comme ça?
2: Francine! Je veux qu'elle soit entièrement emballée dans un sac stérile, tout de suite. Et vous vous débrouillez pour pas toucher sa peau, merci. Je vais appeler le légiste. Et pour répondre à ta question, c'est possible dans certaines conditions. Le problème, c'est que les empreintes digitales ont en gros la même constitution chimique que la surface du derme. Je me méfie des méthodes classiques de prélèvement. Si on réussit pas du premier coup à transférer l'empreinte sur une plaque d'argent ou un ruban, elle est détruite. Donc je vais m'en occuper personnellement, je préfère ma méthode à l'iode.
0: Je vais rechecker le parking.
1: Ouais,

0: On n'a trouvé aucune empreinte sur les marques que j'ai relevées in situ à l'intérieur des cuisses.
1: En revanche, deux empreintes complètes au niveau des chevilles.
0: Et deux autres incomplètes sur les avant-bras. Et j'ai un nom.
1: Hakim Fedish.
2: Ok, et la cause de la mort?
1: La moelle épinière a été sectionnée partiellement en C2.
0: Ce qui a interrompu instantanément les fonctions vitales.
1: D'accord.
2: Merci, Bélier. Olivier?
3: Ouais.
2: Tiens, Lélie a des empreintes répertoriées. Le type s'appelle Hakim Fedish.
3: Ok. Hein?
2: Ouais.
1: Ouais, c'est moi, ça va?
2: Ouais. Excuse-moi, j'ai pas eu le temps de te rappeler.
4: Ça va, vous êtes à la maison?
3: Ouais, on vient de rentrer. On a passé 2 heures dans les embouteillages. Je me suis engueulée avec ma mère.
1: Je suis malade, t'es pas là. Super fin de week-end, quoi. Et toi, tu vas rentrer tard, tu crois?
2: Bah, je sais pas encore.
1: Moi, je t'attends pas, alors. Allô?
3: Allô? Martin?
2: Excuse-moi, j'entends rien avec le petit qui braille, là. Hein.
1: Ouais, non, moi je te laisse.
2: On se rappelle, je t'embrasse.
3: Ok, ça marche, je t'embrasse. Ciao.
2: C'est lui?
5: Ouais, ouais, Hakim Fedish, 52 ans, célibataire. Il est en conditionnel, là. Il y a 4 ans, il a été condamné à 5 ans pour proxénétisme. Il s'est tenu à carreau, visiblement, depuis sa sortie de Fresnes. Il habite 18 rue des 7 Arpents à Pantin. C'est à 1 km de l'endroit où on a retrouvé la petite.
2: Ok, on y va.

0: T'as le sens du confort, le mec, hein, t'as vu?
1: Ici, il y a du porno classique, mais... Il y a un pédophile, a priori.
0: C'est froid, ça a déjà figé, ça. Le mec a commencé à se faire à manger, il est parti en plein milieu.
1: Ah oui, il a même pas pris le temps de passer un tour de clé. Bon, moi je vais rester en bas, je vais le planquer jusqu'à l'heure légale, ok.
0: Je vais aller au bureau, moi, je vais voir si on peut rien trouver d'autre sur lui.
2: Non, je dors pas.
1: Qu'est-ce que tu fais?

0: Rien de spécial, et toi?
1: Bah, je suis en planque, là. On a peut-être identifié le mec, tu sais.
0: Qu'est-ce qu'il a fait?
1: Bah, il a tué, violé une gamine, il l'a balancé sur le périph.
0: Oh là là, quelle horreur. Et vous pouvez pas l'arrêter parce qu'on est en pleine nuit, c'est ça?
1: Voilà. De toute façon, il est pas chez lui, alors.
2: Quoi?
0: Allô? Qu'est-ce qui se passe?
3: Allô?
1: Oh, c'est Jeannette qui vient de me faire peur, là.
0: Oh, t'as appelé ta petite Jeannette pour qu'elle vienne en planque avec toi?
3: Comme c'est mignon. Bon, bah, je vais vous laisser, hein.
0: Passez une bonne soirée.
3: Tiens, je vais peut-être aller en boîte, moi.
1: Bon, dors bien.
3: Ouais, merci, je t'embrasse.
1: Ouais, moi aussi, je t'embrasse.
0: Ciao.
1: Si tu fous, là.
4: Et toi, pourquoi tu m'as pas appelé?
1: Bah, je sais pas, t'étais pas en vacances avec ta fille.
4: Bah, on est rentré hier. Elle est repartie aujourd'hui au ski avec son père. Du coup, j'ai appelé Bélier pour aller boire un verre. Elle m'a parlé de votre suspect.
1: Et t'en as déduit que j'étais ici?
4: Moi, je te voyais pas rentrer dormir sur tes deux oreilles jusqu'à l'interpellation. Moi non plus, j'avais pas sommeil. Il est pas là?
1: Non.
4: C'est bizarre qu'il ait déposé le corps si près de chez lui sans même se donner la peine de le cacher. C'est pas logique.
1: Bah ouais.
4: Ah, bien sûr, t'as regardé le fichier des disparitions.
1: Bah oui, mais y'a rien qui correspond à notre gamine.
4: C'est peut-être une étrangère ou une clandestine.
1: Oui, ou peut-être que la famille s'est pas encore aperçue de la disparition aussi.

0: Allô, Hakim, il y a des flics chez toi.
1: Merci beaucoup.
0: Je pense pas que la gamine ait mis les pieds ici. Par contre, je viens de recevoir des résultats biologiques plutôt contradictoires.
2: C'est-à-dire ?
0: C'est-à-dire qu'on a trouvé des cheveux blonds féminins sur ses vêtements et vérification faite, ses cheveux lui appartiennent pas.
1: Ça veut peut-être dire qu'on lui a mis des vêtements qui appartiennent à une autre fillette.
0: Oui, c'est possible. Mais plus petite qu'elle.
2: Et il y a moyen d'avoir la provenance du t-shirt et du survêtement ?
0: Non, ça m'étonnerait. D'après l'usure, il date de plusieurs mois, voire plusieurs années. C'est un produit de bonne qualité, mais de grande distribution. Il n'y a ni étiquette, ni couleur d'origine. Ah oui, on a aussi trouvé des paillettes de maquillage sur le col. Mais bon, tout ça ne mènera pas bien loin.
2: Et les prélèvements ADN ?
0: On a des traces d'origine étrangère organique dans le vagin et dans la bouche, mais il y a un problème.
1: Quel problème ?
0: C'est que ces traces sont en très petite quantité. Pour les analyser, il faudrait les reproduire. Sauf qu'on a aussi trouvé un agent inhibiteur qui empêche l'amplification de ces molécules d'ADN. Donc leur analyse.
2: Ah, ça veut dire qu'il n'y a aucune chance d'avoir l'ADN du tueur ?
0: Sans doute pas.
2: Putain.
0: Attends, ça va. Ça ne vaut pas une empreinte génétique, mais on va trouver cet agent inhibiteur et quand on l'aura trouvé, on aura peut-être une piste intéressante.
2: Ouais, on aura peut-être une piste intéressante.
3: Je suis en voiture, c'est pas prudent de téléphoner, je te rappelle du bureau.
4: Pourquoi tu m'as pas rappelé ?
5: T'as pas eu mes messages ? Tu vas travailler aujourd'hui ?
6: Évidemment que je vais travailler, on est lundi.
3: Bon, il faut que je raccroche, j'ai pas envie de me faire arrêter, de perdre des points parce que je suis au téléphone.
4: Il faut que je te voie.
6: Angela...
5: Je t'attends à la maison à 2h. Je serai seule.
3: Ouais. Fédi, c'est comptable de formation. Après sa sortie de prison, il a repris son ancien boulot. Là, il bosse en freelance pour des garages, des commerçants, des trucs comme ça.
2: Tu les as contactés ?
3: Ouais. Ceux que j'ai eu au téléphone sont plutôt contents de son travail. En même temps, il n'y a personne qui le connaît vraiment. Tout se passe par Internet et par courrier.
2: Il était condamné pour proxénétisme, hein, t'as vu ?
3: Ouais, c'est pas un vrai mac, hein, attention. Il a pas mis les filles sur le trottoir. Il est tombé sous le coup de la loi parce qu'il a sous-loué des studios à des putes.
2: Ce serait bien de contacter une de ses anciennes locataires. Il est peut-être planqué chez l'une d'entre elles, non ?
3: Non, ça, je crois pas. Il leur faisait payer la chambre 4 fois le prix du loyer normal. C'est même probablement une de ses filles qui l'a dénoncé. Et personne n'est venu le voir quand il était en prison.
7: Salut.
3: Salut.
7: Bon, l'opérateur n'arrive pas à localiser le portable de Fiziche. Il l'a probablement éteint, mais je viens de recevoir ça. C'est la liste des derniers appels entrant et sortant. Le dernier appel date d'hier, 12h15.
2: Ah ben, c'est peut-être pour ça qu'il n'a pas fini ses raviolis, qu'il n'a pas fermé sa porte à clé. Ok, c'est un 01. T'as l'adresse ?
7: Une cabine téléphonique située à Saint-Léger-en-Yvelines, sud-ouest de Paris.
3: Je vais contacter les flics du coin pour qu'ils puissent isoler la cabine.
7: Ah, c'est déjà fait.
2: Vers 12h, Fédi est chez lui, il bouffe. 12h15, il reçoit un coup de fil, il se casse aussi sec.

0: 3 heures plus tard, on trouve une gamine, morte. À 300 mètres de chez lui. Avec ses empreintes sur les chevilles et les avant-bras. Ça, c'est les faits. Maintenant, pour ce qui est de l'interprétation... Bon, je prends une douche. Vous me prévenez s'il y a du nouveau ?
1: J'ai un rendez-vous en début d'après-midi que je ne peux manquer. Vous reportez mon déjeuner. Ah, et puis vous annulez ou déplacez également les autres rendez-vous de la journée.
2: C'est noté.
3: Société Martin, bonjour. Bonjour.

0: Évidemment, tu dois être crevée, non?
1: Non, ça va.
2: Ah, et dis-moi, puisque t'es à la maison, tu peux...
0: Tu peux aller chercher des légumes pour Rodolphe, s'il te plaît? Et des compotes allégées en sucre?
1: Quoi comme légumes?
0: Je sais pas, n'importe, carottes, courgettes, comme tu veux.
1: Ok, carottes, courgettes, et des petits pois?
2: Ok, s'il y en a, je veux bien.
1: D'accord. Et des compotes.
0: Et tu m'appelles si tu rentres pas dîner?
1: D'accord, ça marche.
2: Je t'embrasse.
1: Moi aussi. Oui, Béline.
2: Oui, Martin.
3: Oui, on a identifié l'agent inhibiteur de polymérase.
1: Ah, c'est quoi, alors?
4: C'est un détergent du sodium lauryl sarcosinate.
3: Plus couramment appelé le sarcosyl, et c'est pas une blague.
4: Les muqueuses de la victime en étaient enduites.
1: Putain, le salope a rien prévu le coup, hier.
3: Ouais. Et je dirais même que la personne qui a lavé le corps
4: post-mortem savait exactement ce qu'elle faisait.
1: Et il y a quand même un moyen d'analyser les échantillons organiques que t'as prélevés ou pas?
3: Écoute, on essaie plusieurs trucs. La dilution dans de l'eau
4: stérile, etc. Mais j'y crois pas trop. J'ai bien peur que côté biologie, on soit foutu.
1: De merde.
3: On a quand même les empreintes.
5: Oui, moi, ce que j'aimerais avoir...
1: C'est le bonhomme.

0: Voilà.
1: Tu vas me raconter exactement ce qui s'est passé.
0: C'est Félix qui t'a appelé. Bien sûr, il te demandait du fric.
1: Tu as arrêté ton traitement depuis quand ? Depuis quand ?
0: Je me suis jamais senti aussi bien. Arrête, Angela.
1: Je vais te reposer la question.
0: Deux mois.
2: Ouais, je dirais environ 15-20 000 euros, quoi. Donc c'est sûr, il va revenir.
3: Je vais mettre en place une surveillance permanente.
4: Ouais.
2: Il a aussi acheté une grosse BMW. Et propriétaire de son appartement.
4: Tout ça en sortant de prison. Ça vient de savoir devenir tout ce fric, non ?
3: Il en a peut-être mis pas mal de côté en louant ses studios à des
2: putes. Non, 300 000 euros, ça fait beaucoup. T'essaies de voir avec sa banque ?
3: Je m'en occupe.
1: Tu es sûr que personne ne l'avait rentré chez toi ?
0: Tu sais bien que c'est pas possible. La propriété est isolée et elle était avec moi dans le 4x4. Personne n'a pu la voir.
1: Tu as rien gardé de ce qui lui appartenait ? Tu es sûr que tu n'oublies rien ? Quand t'as appelé Hakim pour qu'il vienne t'aider ?
0: Je n'ai pas utilisé mon portable. Je l'ai appelé d'une cabine.
1: Celle au bout de l'allée ?
0: Oui.
1: Et... Tu es bien sûr d'avoir fait tout ce qu'il fallait pour qu'il n'y ait pas de traces ?
0: Oui, je l'ai bien lavé.
1: Il faut que tu reprennes ton traitement immédiatement.
0: Je supporte plus les effets secondaires.
1: On va demander au docteur Gérard de voir ce qu'il peut faire pour ça, mais tu reprends tes pilules dès ce soir. Tu sais ce qui va se passer si tu le fais pas ?
0: Je suis pas mal débrouillé, non ?
1: Charlie, tu es le père de deux filles de 10 et 12 ans. Tu dois reprendre ton traitement.
0: Je ne leur ai jamais fait de mal et je ne leur en ferai jamais. Je préférerais me tuer.
1: Attends-toi à ce que les flics débarquent dans ton village d'un jour à l'autre. Ils viennent même t'interroger chez toi, poser des questions à ta femme et à tes filles.
0: Elles n'étaient pas là, elles sont en vacances. Elles rentrent demain.
1: Tu sauras leur répondre sans paniquer. Dis-moi. Il y a eu d'autres problèmes avec tes enfants avant celle-ci ?
0: Tu veux dire depuis quand ?
1: Je te parle de ces derniers mois.
0: Non. Non. Je te jure que non.

0: sa banque a reçu toute une série de virements de moins de 5 000 euros. Il y en a une soixantaine échelonnés sur les 10 dernières années. Ça a été transféré depuis des établissements financiers qui sont situés sur les îles anglo-normandes, Luxembourg, etc. Bref, dans des paradis fiscaux, quoi.
1: Chantage ?
2: Assassin pédophile et maître chanteur, non, ça colle pas. S'il y a chantage, c'est lui qu'on devrait faire chanter.
1: Oui. En plus, ces virements sont bien antérieurs au meurtre.
0: Ouais.
2: Je repense à ce qu'a dit Bélier sur les empreintes de fétiche qu'on a retrouvées sur les chevilles et les poignets de la petite. Ça correspondrait plutôt à des prises pour soulever un corps, non ? Parce qu'entre les cuisses, il y a des traces de doigts, mais il n'y a pas d'empreintes. Elles ont été nettoyées avec un détergent du Sarkozyl.
1: Quoi ?
0: Du quoi ?
2: Du Sarkozyl, c'est un détergent qu'on utilise pour... Ah, ça te fait marrer, ça.
0: Ben, non mais...
1: Tu veux dire que Fétiche aurait juste transporté le corps après coup ?
2: Ben oui, mais il a peut-être fait le boulot pour un pédophile friqué, hein, non ?
0: Ouais, ça se tient. Moi, j'ai fouillé l'ordi de Fétiche. Il y a des mails de boulot, il y a des sites de cul, mais classiques. Il y a la bourse, des jeux, et c'est tout. Normalement, les pédophiles, ils débordent de littérature et de photos dégueux. Ils passent leur vie sur des sites interdits. Là, il n'y a rien. Fétiche, il n'a pas le profil d'un pervers.
1: Ah, pourquoi il a laissé ses empreintes ?
2: Bah parce qu'il n'a pas fait gaffe. Il n'y a pas beaucoup de monde qui sait qu'on peut prélever des empreintes sur la peau. Puis il n'y a pas beaucoup de techniciens qui savent le faire non plus.
1: Ce gars a collé ses mains sur le corps de la gamine. Violeur ou pas, il est dans le coup.
2: De toute façon, pour l'instant, c'est le suspect numéro un. Même s'il n'a pas un passé de pédophile, il y a un début à tout.

0: Il est là-haut, il vous attend.
1: C'est qui cette fille? Tu lui fais confiance?
2: Elle sait rien. C'est la nana de mon co-détenu. Je lui file du blé pour me planquer. Tu sais, je crois bien que ton cinglé de frère a prévenu les flics. Je comprends pas pourquoi il a fait ça. Si je suis foutu, il est foutu, toi aussi.
1: Je crois pas que Charlie t'ait dénoncé. C'est bien que ce serait stupide.
2: Mais en tout cas, les flics sont chez moi. À 2 minutes près, je me faisais avoir. J'ai dû me séparer du corps en catastrophe.
1: Tiens.
2: Y a quoi, là? 10 000 euros, tu te fous de moi?
1: Je sais. C'est en attendant. Pour te dépanner, combien il te faut?
2: 2 millions d'euros.
1: Ça fait beaucoup.
2: Beaucoup? J'ai plus de boulot, plus d'appart, plus d'argent. J'ai abandonné ma bagnole en catastrophe. J'ai tous les flics de France au cul. Si je reste ici, je suis bon pour 20 ans de tôle. Et tu trouves que ça fait beaucoup?
1: 2 millions, ça peut prendre un peu de temps. Je dois rester très discrète. Tu les auras en plusieurs fois. Tu irais où?
2: Dans un pays qui n'a pas de traité d'extradition avec la France. En Amérique centrale ou en Amérique du Sud.
1: Comment tu vas faire pour passer à l'étranger?
2: Avec toi. Dans ta voiture.
1: C'est fou.
2: Tu me parles pas comme ça. Le fou, c'est ta pourriture de frère. Moi, je suis celui qui arrange tes coups.

0: On part demain.
1: Demain, c'est trop tôt. Faut le temps de faire les faux papiers.
0: Et après-demain, alors? Plus tard, c'est trop dangereux.
1: Bon, après-demain. Je sais pas si Charlie l'a fait, mais je tiens à te dire merci. Une fois de plus, tu nous as sauvé la vie.
0: Bah, viens la refaire avec moi, ta vie.
1: Je peux pas le laisser tomber. Il est perdu sans moi.

0: Martin, c'est moi. Attends une seconde, s'il te plaît.
1: Salut, Flora, un café.
0: On vient de retrouver la BM de Fétiche garée dans le parking du Raid Orlé.
1: Une équipe de la PTL s'était dépêchée sur les lieux. Tu sais quoi ?
2: Elle aurait pris l'avion, j'ai du mal à y croire.
0: On va quand même être obligé de se faire tous les listings de passagers.
2: Bon, ben on va appeler du renfort.
0: Putain.
1: Quand je pense que dimanche, il y avait des flics partout à Pantin pour ramasser les sans-papiers. C'était tellement occupé à emmerder ces pauvres gens que Fétiche aurait pu transporter 10 gamines dans sa caisse.
0: Sans qu'il le remarque.
2: Bah oui.

0: Jamais t'as reçu un fax des collègues, ceux qui enquêtaient sur Fétiche pour son histoire de proxo. J'ai regardé, y a pas grand chose de neuf, y a juste un truc, je sais pas si ça peut servir. Il a de la famille à Tarente, c'est dans l'extrême sud de l'Italie. Alors lui, il est allé là-bas souvent, et puis surtout quand il était en prison, il recevait courrier et colis de sa famille italienne.
1: Hakim, c'est pas un nom italien?
0: Non, sa mère était libyenne.
2: Alors attends, on pourrait demander à la police de Tarente s'il y a pas des cas de mort de fillettes signalés ces dernières années, avant et après le séjour de Fétiche en prison, hein?
0: Ouais.
2: Je vais le faire, moi. T'as l'air crevé. Va te reposer un peu.
0: Ah, merci.
2: Je sors du café.
3: Oui, Angela?
1: Non, c'est moi, Fabienne. Je te dérange pas?
4: Non, chérie.
3: Mon rendez-vous vient de partir. Vous avez fait bon voyage?
4: Oui, très bon.
1: Dis-moi, je t'appelle parce que Christophe, le jardinier, m'a demandé s'il pouvait nettoyer la remise et réparer l'ancienne serre pour y faire pousser des boutures. Ça ne te pose pas de problème?
4: Allô? Allô?
3: Il n'en est pas question.
4: Mais pourquoi?
1: Cette vieille serre est dangereuse pour les filles.
4: Fabienne.
3: Je veux qu'on laisse les choses en l'état.
4: Un point, c'est tout. Personne ne touchera à la serre.
1: Très bien, Jean-Charles. Comme tu voudras.
4: Tu rentres tard?
3: Non. Sans doute pas. Je t'appellerai. Bon, il faut que je file.
4: D'accord, à ce soir.
1: N'oublie pas qu'on est invité chez nos voisins. Je t'embrasse.

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1: Et hop. Merci Sophie. Sophie, Sophie Vert.
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0: Je vous remercie, merci.
1: Alors, un flic de Tarente.
2: Et alors?
1: Bah, il m'a dit qu'à sa connaissance, il n'y avait aucun meurtre ou disparition de fillette dans sa circonscription depuis sa nomination qui remonte à plus de 10 ans. Mais qu'il allait quand même faire des recherches. De toute façon, il me rappelle s'il y a du nouveau.
2: On a une chance sur un million.
1: Pourquoi? T'as une autre idée, peut-être?

0: Bonsoir. Bonne journée.
1: Et toi? Content d'être rentrée?
0: Oui, les filles m'ont épuisée. Vivement la rentrée. Et toi, raconte ta semaine au calme?
1: Bah rien. La routine. On doit être chez les voisins à quelle heure?
0: 20h.
1: Où sont les filles?
0: Dans leur chambre, je crois.
1: Je vais leur dire bonsoir.
2: Je vais prendre ma douche. Je prends pas 3 heures hein, sous la douche. Oh, mais non, c'est bon.
1: Amélie?

0: 네.
1: Ah, c'est l'Italie, c'est l'Italie.
2: Commissaire Martin?
1: Oui.
2: Ici le commandant Lombardi. Je suis encore dans les archives et j'ai trouvé un
1: certain nombre d'éléments que je peux vous résumer. Vous avez le temps, là?
2: Ah, ben oui, oui.
3: Carrément, oui, oui. Allez-y.
2: Alors, en juin de l'année
1: 1998, une jeune fille de 13 ans d'origine autrichienne a disparu pendant son séjour à Taranto. Elle a été retrouvée 3 jours plus tard, morte au pied d'une falaise.
2: D'après le rapport du légiste, la cause de la mort n'a pu être précisément identifiée. Peut-être la
1: chute, peut-être une blessure antérieure à cette chute. Par contre, il y avait des lésions vaginales et anales qui ont
2: déclenché une enquête pour enlèvement, séquestration et viol sur mineur. Il y avait des traces de salive et de sperme, mais l'ADN
1: étranger n'a jamais été identifié car le corps de la jeune fille a été nettoyé post-mortem avec un détergent très puissant qui a détruit pour l'essentiel les traces organiques.
3: Ah putain.
2: Oui?
3: Non, continuez, continuez.
2: Par contre, on
1: est arrivé à prélever une empreinte sur le corps de la victime. Empreinte qui n'a pas été identifiée, hein?
2: Je vais vous envoyer un scanner à tout hasard, avec bien peu d'espoir que vous puissiez identifier 14 ans après les faits.
3: Bon, bah écoutez, j'attends votre mail en tout cas. Merci, hein.
1: Ma di niente.
2: Merci.
1: Prego, prego. Arrivederci.
4: Tu crois que c'est le même type à 14 ans d'intervalle? En tout cas, c'est pas fétiche, elle est pas répertoriée.
3: Mais moi, je crois pas aux coïncidences. On retrouve une gamine morte, 14 ans après, dans les mêmes circonstances que la gamine du périph. T'as tout qui concorde. T'as l'âge, le viol, l'utilisation d'un détergent qui détruit l'ADN.
4: Elle fétiche a un lien géographique avec les deux affaires.
3: Et tu vois, je suis sûr d'une chose maintenant. C'est qu'il y a une autre personne qui est impliquée. Et c'est son empreinte qu'elle a. C'est l'empreinte d'un tueur qui n'a jamais été identifié.
5: C'était bien ce dîner, non? J'ai pas très bien compris ce qu'il faisait comme métier, mais apparemment, il gagne beaucoup d'argent.
6: Tu sais, je me demande comment on peut vivre sans enfant. C'est vrai? Qu'est-ce qu'il y a?
7: Rien. Je te regarde.
6: Qu'est-ce qui se passe? T'as un souci?
7: Non. Pourquoi tu dis ça?
6: Qu'est-ce qu'il y a?
7: Ta crème de nuit qui sent comme ça?
6: Je sais pas, peut-être.

0: monsieur. On fait le tour de toutes les maisons du quartier. On recherche deux fillettes qui ont disparu depuis dimanche.
1: Deux fillettes? Désolé, ça ne me dit rien. Vous devriez plutôt demander à mon épouse, elle est là plus souvent que moi, mais elle est en réunion à la mairie. Puis moi, j'allais partir au travail. Mais je vais vous donner son numéro, si vous voulez. Deux fillettes. C'est terrible, hein? J'espère que vous allez vite les retrouver. Moi aussi, j'ai deux filles.
0: Bien, merci. Bonne journée.
1: Bonne journée.

0: Qu'est-ce qui vous arrive?
1: Notre maman elle a fait un malaise.
0: Allez, montez, montez. On va s'occuper de ça. Et vous êtes toute seule là?
1: Oui.
0: Il n'y a pas d'adulte avec vous?
1: Non, il y a avec notre mère.
0: Comment vous vous appelez?
1: Anita.
2: Monica.
0: C'est joli ça comme prénom. Monica Eckert, elle a une petite sœur, Anita. Elles sont de Bruxelles. Les parents sont séparés. Elle devait être en vacances avec leur mère.
3: Elle est où, sa sœur? Elles ont quand même un père, ces gamines. Il est où?
0: Ça serait bien de le trouver, de le prévenir, déjà. Et à quelle heure, Olivier?
3: Je ne vois pas tarder.
0: Tiens, regarde. Ça, c'est le parking où il y avait le camping-car de la mère, ici. D'accord? Ça, c'est la cabine téléphonique de Fedich qui a été appelée dimanche midi. Les petites ont été enlevées sur ce trajet, entre le parking et la cabine téléphonique.
3: On va répertorier toutes les agressions à caractère sexuel qui ont lieu dans le secteur.
0: Ouais, et faire la liste de tous les délinquants sexuels qui sont dans le secteur, surtout. Qu'est-ce que tu ferais, toi, si tu te retrouvais dans un pays que tu connais pas avec ta mère morte?
3: Je demande de l'aide à la première grande personne que je trouve.
0: Mais sauf que la personne...

0: à qui elle demande de l'aide, les a enlevées, tuées et violées au moins l'une d'entre elles.
1: Et ensuite, cette personne a appelé Fétiche.
0: Et Fétiche est venue faire le ménage comme 14 ans plus tôt en Italie. Si l'autre gamine est encore en vie, elle est quelque part par là, j'en suis sûr.

0: T'as pensé à tout? T'es merveilleuse. Quand je pense à ton talent, t'étais si belle.
1: C'est loin tout ça.
0: Quel gâchis. C'est à cause de lui? Il a bousillé ta carrière?
1: Non, j'étais juste mauvaise à Kim.
0: T'étais pas mauvaise. C'était magique. Tu viendras me rendre visite quand je me serai installée dans ma nouvelle vie?
1: J'aimerais bien, mais je peux rien nous promettre.
0: À cause de ton frère. Bah, tu devrais être tranquille pendant un moment. Il a quand même attendu 14 ans avant de recommencer. Putain, il s'est jamais arrêté, c'est ça? Il en a violé combien? Ce sont après tout ton problème. La prochaine fois, il faudra vous débrouiller sans moi.

0: On a une 60aine de crimes et délits sur 10 ans dans le périmètre Gambé, Plaisir, Montfort-la-Maurie, Saint-Léger-en-Yvelines. Ça va du viol en réunion dans la cave d'un immeuble à l'exhibition simple en passant par des agressions sexuelles de toutes sortes sur majeurs et sur mineurs.
1: Les plaintes pour violence conjugale, faut les ajouter aux premières ou pas?
2: Non, pas dans un premier temps.
0: Donc pour la plupart des délits, les auteurs ont été identifiés, jugés et condamnés à des peines de prison qui varient de quelques semaines avec sursis à plusieurs années fermes.
1: Et apparemment, il n'y a pas de pédophiles dans le coin. Enfin bon, ça c'est normal.
0: Pourquoi c'est normal?
1: Parce que c'est des gens riches. Ils ont les moyens d'aller violer des gamins ailleurs que devant leur porte. Ils peuvent même y aller en classe affaires s'ils ont envie. En Afrique, en Asie, je sais pas.
2: En Italie du Sud. Ouais, c'est un peu simpliste, mais c'est pas faux. Sauf que quand cet enfoiré s'est retrouvé seul face aux deux gamines, livrée à elle-même, eh ben, il n'a pas pu résister.
3: Tu es déjà rentré?
4: Oui. Je me sentais pas bien.
3: Ah?
4: Tu as l'air contrarié.
3: Non, c'est juste que le jardinier va arriver. Je ne voudrais pas te déranger. Dès demain, il va organiser le potager. C'est pour ça que je voulais qu'on remette en état l'ancienne serre.
4: Non. Tu sais que je n'aime pas qu'on change tout chez moi.
3: Je pensais être aussi un peu chez moi, au bout de 11 ans de mariage.
4: Ça, j'en suis aperçu.
3: Qu'est-ce que tu entends par là?
5: Regarde.
3: Tu

0: Ça y est, là.
1: Super.
0: Tu veux un coup de main?
1: J'aimerais bien avoir un autre enfant.
0: Ah bon?
1: Ouais. Qu'est-ce que t'en penses?
0: Je sais pas.
1: Non, mais attends, je dis pas ça en l'air, hein. J'ai plein d'arguments. Tu veux que je te les donne?
0: Vas-y.
1: Alors, un, c'est super les gosses. Deux, Rodolphe sera pas un enfant unique. Trois, ils seront deux pour s'occuper de nous quand on sera vieux.
0: Je te signale que j'en ai déjà deux, moi.
1: Mais toi, tu penses qu'à ta gueule. Et quatre, j'ai 35 ans et je pense que c'est le bon âge pour avoir un deuxième enfant. Non, mais alors, je sais que ça tombe pas hyper bien niveau professionnel, mais bon, en même temps, ça tombe jamais bien, donc... C'est reparti pour les couches, les biberons, les maladies infantiles, les rendez-vous chez le pédiatre. Bon, pour perdre mes kilos, ce sera moins facile, mais... En fait, je crois que je crève d'envie que tu me dises oui.
0: De toute façon, tu feras comme tu voudras, non?
1: Quoi?
0: Non, j'ai dit de toute façon, tu feras comme tu voudras.
1: Ben non. Enfin, si je t'en parle, c'est parce que je veux que tu participes. Enfin, je veux dire que t'en aies envie toi aussi, qu'on le fasse tous les deux. Enfin, j'ai pas envie de faire un gosse toute seule. Et bon, toi, apparemment, l'idée t'enchante pas, donc...
0: Non, c'est pas ça. C'est... Là, tu me prends de court.
1: Bon, en gros, ça veut dire non.
0: Je suis à la recherche d'une gamine dont la sœur a été tuée, violée et balancée comme une comme un détritus au bord du périph. Et toi, tu veux que je te dise quoi? Super, on fait un gosse? Et pourvu que ce soit une fille?
1: Tu mélanges tout, Martin, là.
0: Bah oui, peut-être, je mélange tout, sûrement.
1: Ouais.
0: Oh, merde. Je prends l'air.
1: Ouais, ça.
2: Retrouvée morte aux abords du périphérique dimanche, vient d'être identifiée. Il s'agit de Monica Eckhart, de nationalité belge. Elle était en vacances en France pour les fêtes de Pâques avec sa mère et sa sœur. Madame Eckhart a été retrouvée morte dans son camping-car à la gare de Plaisir. Elle aurait succombé à une crise cardiaque. La petite sœur est portée disparue. Elle s'appelle Anita. Elle est âgée de 10 ans. Restez bien avec nous puisque dans un instant, c'est l'heure de votre revue de presse.
3: Vous êtes bien sur le répondeur de Jean-Charles Bourne. Laissez-moi un message et vos coordonnées.

0: zu optimistisch.
1: Oskar Mann, Dietrich Klein, Dienst, Rainer Fuchs. Lassen Sie sie am Leben! Lassen Sie sie bitte leben! Bitte!
2: Charlie, on peut parler? J'ai donné son compte au jardinier. Il va déménager ses affaires d'ici la fin de la semaine. Qu'est-ce que tu comptes faire?
3: Je ne sais pas.
2: En attendant, tu acceptes qu'on continue à dormir ensemble? C'est pour les petites.
3: Pourquoi? Tu as peur qu'elle soit traumatisée si elle doit dormir séparément?
2: Non. Enfin, si. Tu connais Mathilde. Elle est fragile. Elle est en plein doute. L'autre jour, elle m'a même dit qu'elle ne croyait plus.
3: En Dieu?
2: Oui, bien sûr. Faut que tu me regardes comme ça.
3: Parce que j'ai envie de t'en coller une entre les deux yeux. Mais comment peux-tu être aussi conne, ma pauvre Fabienne? Mais qu'est-ce qu'on en a à foutre de Dieu?
2: Je regrette. Tellement.
4: Je suis fatiguée. Vais me coucher.
2: Alors, tu veux bien qu'on dorme ensemble?
4: Si tu veux.
3: Ici, je t'étrangle pendant que tu dors. Il ne faudra pas m'en vouloir.

0: Il est où, Fadish? C'est lui qui t'a demandé de venir ici? Attends, tu nous prends pour des couillons ou quoi? Il est où?
1: J'en sais rien. C'est toi qui l'as aidé à choper la gamine? Quelle gamine? Elle habite Bagnolet.
0: Il est chez toi?
1: Non.
0: Allez, on y va.
1: Mais non, mais il est pas chez...
2: Allez, ok, c'est parti. Personne, vide.
0: Ok, bon, bah écoute, on repasse demain avec la police scientifique. Ils vont retourner votre maison dans tous les sens, là. Et on prouvera que Fédich est bienvenu ici. Comme ça, vous serez comme la femme de Dutroux, condamnée à perpétuité pour complicité de séquestration, viol et assassinat sur mineur. Ça te va, ça?
1: J'ai rien fait. Je lui ai rendu service, c'est tout. Il était détenu à Fresnes avec mon mec. Il a passé que deux nuits ici.
0: Ah ouais, 15 000 euros pour deux nuits? Putain, tu parles d'un service, toi? Tu te fous de ma gueule ou quoi? Il est parti quand?
1: Il est parti ce matin, il y a une femme qui est venue le chercher.
2: Quelle femme?
1: Je l'avais jamais vue, une bourge, la cinquantaine est pleine de fric.
2: Ils sont partis comment?
1: En voiture.
0: Quelle voiture?
1: Je sais pas, une grosse voiture bleue.
2: Bah, tu vas nous aider à faire portrait robot de cette femme.
0: Ok, merci.

0: Ça te dit pas quelque chose, ce visage? J'ai l'impression que je l'ai déjà vu quelque part, pas toi?
1: Non, je vois pas.
0: Il y a le père qui monte. On va enlever les photos.

0: Voilà, on est à la recherche de cet individu.
1: C'est lui qui a tué ma fille?
0: On sait pas encore.
2: On pense qu'il a pas agi seul. Est-ce que ce portrait robot vous dit quelque chose? Une femme d'une cinquantaine d'années, élégante, riche, qui conduit un coupé Bentley.
1: Il y a une complice?
0: En tout cas, on pense qu'elle l'a aidé, ça c'est sûr, mais...
2: Tant qu'on n'a pas retrouvé Anita, il y a un espoir, Monsieur Eckhart. Je peux savoir où vous étiez dimanche soir?
0: Ouais.
1: Fétiche a été retrouvée pendue hier soir, en Sologne. Ces crétins de gendarmes ont fait l'identification que ce matin.
0: Putain, le temps qu'on a perdu, c'est pas possible. Il faut absolument que ce soit Bélier qui fasse les analyses.
1: Hein. Ah, je sais, j'ai fait rapatrier le corps et toutes ces affaires.
0: Et avec les Bentley, t'en es où?
1: Il y en a plus de 150 immatriculés à Paris et dans les départements limitrophes, alors je...
0: Bah, tu ferais mieux d'aller voir les concessionnaires avec le portrait robot, non?
1: Ouais.
0: Bon, j'y retourne.
1: Attends, c'est qui le mec?
0: Le père des petites.
3: Charlie, où est la deuxième petite fille?
4: Quelle fille?
5: Tu te moques de moi?
3: Il y avait une deuxième petite fille, la sœur de la première, c'est dans toute la presse, ça.
4: Non, je te jure, il n'y en avait qu'une.
3: Elle peut pas avoir disparu comme ça.
4: Mais je sais pas, j'y suis pour rien, je t'assure.
3: Je t'en supplie, si tu as cette petite
6: Admettons
3: fille...
6: Admettons une seconde.
4: Que je l'ai, tu voudrais que je fasse quoi? Que je la relâche? Et qu'elle puisse m'identifier? Non, t'inquiète pas. Je te jure, j'ai jamais vu cette petite fille.
6: Je te jure sur la tête de mes enfants.
3: J'espère que c'est vrai. J'espère vraiment que c'est vrai.
4: Évidemment que c'est vrai.
5: Tu as repris ton traitement?
4: Oui. Bon, tu as autre chose à me dire?
3: Tu vas au bureau aujourd'hui?
4: Non.
3: Tu vas faire quoi?
4: Qu'est-ce que ça peut te faire? T'es pas ma mère.
5: Tu m'inquiètes quand t'es comme ça.
3: J'espère que tu m'en mens pas. Qu'il ne va pas y avoir une autre catastrophe.
5: Hey, buddy.
3: Charlie.
4: T'en fais pas pour moi. Tout va bien. Je t'embrasse.

0: Ce ne sont pas des catastrophes, Angela. Il faut appeler les choses par leur nom. Ce sont des crimes. Ton frère est un criminel.
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1: Dès que j'ai du nouveau, je vous appelle. Pardon, excusez-moi. Oui, Bélier, je vous laisse. Merci.
2: En fait, je n'ai rien à dire. Et ce rien est plus intéressant que beaucoup d'indices matériels.
1: Tu peux être plus clair ?
2: Absolument. Ses vêtements sont neufs. Ses chaussures aussi sont neuves. Regarde la semelle, pratiquement aucune usure. Mais il y a plus remarquable. Fétiche serait pendu dans la forêt.
1: Ouais.
2: Et il n'y a pas la moindre trace, pas la moindre particule, aussi infime soit-elle, du sol sur lequel il aurait dû marcher pour arriver à l'arbre auquel on l'a retrouvé pendu. Ses chaussures n'ont jamais foulé le sol de cette forêt. Le rapport signale des traces de pneus.
1: À part la pluie, le rapport signale rien. Rien. Ouais. Rapport est nul, complètement nul. Et les analyses toxicologiques ?
2: Il y a des traces de somnifères dans le sang et les urines. Une molécule banale de la classe des benzodiazépines, en vente dans le commerce sous une demi-douzaine d'appellations.
1: Ah, ça pourrait cadrer avec un suicide, non? Avant de se pendre, les candidats prennent parfois des calmants.
2: Il est plus rare qu'ils arrivent à pied d'œuvre sans toucher terre.
1: Bon, t'as pu voir le corps, non?
2: Il est en cours d'autopsie. À première vue, aucune trace de violence ni de lien. Mais à part le cou qui est anormalement distendu comme s'il était tombé de très haut.
1: Bah oui, mais c'est pas le cas, la branche était à 4 mètres.
2: Tu sais, je crois savoir comment le tueur s'y est pris. Ce qui expliquerait pourquoi les semelles sont vierges de toute trace. Ça m'a rappelé le cas de ce scientifique anglais dans les années 80 qui se serait suicidé ou qui aurait été assassiné de cette manière. Il s'est passé une corde autour du cou, il a accroché la corde à un arbre, il est monté en voiture, il a démarré. C'est quelque chose dans ce genre qui a dû se passer.
1: Sauf que là, au volant, c'est pas fait d'Ishmael le tueur. Il l'emmène sous un arbre et il le pend.
2: Oui.
3: Ah, on a trouvé un seul concessionnaire de Bentley sur Paris, la région à Neuilly, j'ai renvoyé Olivier.
4: Oui, allô?
1: Oui, mais bon, excuse-moi, je te rappelle.
5: Oui, bah rappelle-moi dans 2-3 jours quand t'auras le temps, hein?
1: Putain. Appelle Olivier, tu lui dis que c'est un cabriolet qu'on cherche.
3: Pourquoi?
1: Pourquoi? Parce que c'est évident. Fétiche a été pendu quand il était dans la voiture, il n'y a pas de contusion sur son corps, voilà.
3: C'est bon, je savais pas, c'est Bélier qui t'a appris ça?
1: Qui d'autre? En fait, ça m'a paru déplacé que tu demandes sur l'emploi du temps au père tout à l'heure, hein?
3: Ok. Je vais poser les questions que je devais lui poser. Hein. Excuse-moi de faire mon boulot de flic.
6: Ouais, Olive. Ouais. Il y a Martin qui voudrait qu'il vérifie les cabriolets en priorité.
5: Ouais.
1: Ouais, c'est moi. Ça va?
5: Ben, ça va super, et toi?
1: Je suis désolé pour tout à l'heure, hein, excuse-moi.
5: T'avais quelque chose de particulier à me dire?
1: Ouais, qu'on avait... retrouver notre suspect pendu au fond d'un bois, voilà, c'était ça.
5: C'est super. Attends, je vais te passer Jean-Luc, c'est lui qui s'occupe des faits divers.
1: Marion, s'il te plaît.
5: Je voudrais juste que tu me préviennes quand tu rentres pas, c'est quand même pas compliqué. Tu vis pas tout seul, Martin.
4: Juste un texto, non?
1: Ouais, c'est vrai, j'aurais dû.
5: T'as dormi où?
7: J'ai pas dormi, j'ai bossé. J'ai vu le père des filles tout à l'heure.
1: Tu sais quoi?
5: Non.
1: Mais il m'a remercié.
5: De quoi?
7: Je sais pas, j'en sais rien.
1: J'aurais préféré qu'il m'engueule, tu vois. Je suis incapable de retrouver sa fille.

gendarmerie a trouvé le corps d'Hakim Fedich, le présumé ravisseur des deux petites Belges, Monica et Anita Eckhart, pendues dans la forêt en Sologne. D'après le procureur de la République d'Orléans, rien ne permet de penser qu'il s'agisse d'autre chose que d'un suicide. Les enquêteurs n'ont trouvé aucun indice de la présence de la fillette disparue sur les lieux. L'enquête se poursuit dans la région parisienne, d'où Hakim Fedich était originaire et où l'on a retrouvé le corps de Monica. Fin de ce flash, tout de suite le point route avec toujours des difficultés sur la 11 en direction...

0: Ouais, c'est moi. Personne n'a reconnu le portrait robot ici.
1: Mais merde.
2: On n'a pas le choix, il va falloir qu'on fasse le tour des 40 propriétaires de cabriolets.
0: En plus, c'est que des noms de société, là.
3: Avec le temps que ça va prendre, si on avait une petite chance de la retrouver vivante, maintenant c'est foutu.
0: Tu dis quoi, Jeannette, là?
3: Je dis que c'est la merde. En plus, cette voiture, Yann nous dit qu'elle est immatriculée en Île-de-France.
1: Il doit bien avoir un moyen, bordel. Il y a bien un moyen.
2: Je
0: rapplique là, de toute façon, d'accord?

0: Si elle a une Bentley, c'est qu'elle a du fric. Peut-être même qu'elle est connue. Voire célèbre. Oh, j'ai l'impression de la connaître, c'est fou.
1: Personnellement, tu veux dire?
0: Je sais pas. Je sais pas.
1: Bon. Qu'est-ce qu'on a? La dernière personne qui avait fait du vivant, c'est cette femme. Ils sont partis ensemble et on le retrouve pendu. On peut raisonnablement penser qu'elle l'a tué soit pour l'empêcher de parler, soit parce qu'il allait lui demander trop d'argent. Elle est donc impliquée jusqu'au cou.
0: Et dans la vie, quel genre de bonne femme pour être complice d'un pédophile? Sa mère? Sa femme? Sa sœur?
1: Non, moi, si j'avais un frère pédophile, je l'aiderais pas.
0: Même si c'était ton fils. Ce serait différent.
1: Je sais pas. J'ai pas de fils.
0: Bah oui, mais... ce serait différent.
1: Peut-être. Oui.

0: Elle a quand même pris des sacrés risques hein, pour tuer Fétiche en plein jour, comme ça. N'importe qui aurait pu l'avoir. Elle doit bien connaître le coin, en tout cas. Tiens, ça serait bien d'étendre les recherches aux immatriculations, Sologne.
1: Elle a l'air belle.
2: Je verrais plutôt jouer dans un épisode de Star Trek, là. On commence par quoi? Le premier de la liste?
1: Oui. Direction 8e arrondissement.
0: Qu'est-ce que t'as dit, là?
2: Quand?
0: Juste avant, t'as dit de...
1: Je la verrais bien jouer dans un épisode de Star Trek, c'est ça que t'as dit?
0: Putain, c'est ça, l'affiche, bordel. Vite, on y va. Allez, vite, vite! Elle était sous mes yeux, bordel de merde, je l'ai pas vu. Tiens, regardez. Angela Eastbourne.
2: Bon, je vérifie sur la liste. Eastbourne, Martins, Angela. 15 avenue Frédéric Leplay. C'est dans le 7e, on y va?
0: Non. Tiens, vérifie avant s'il n'y a pas des Eastbourne, Martins dans le 78.
1: J'ai trouvé. Eastbourne Jean-Charles, 126 route de Monroe, Saint-Léger-en-Yvelines. La cabine d'où Fétiche a été appelée, t'as Saint-Léger.
0: Eh ben, on y va, alors.
2: Okay. Attends, on fait quoi avec la propriétaire de la Bentley?
0: Eh ben, elle est sûrement dans le coup, tu vas avec Manu et puis vous allez l'arrêter.

0: Y a quelqu'un?
1: C'est moi. Charlie? Tu es là? Les filles sont chez mes parents. Je vais passer le week-end avec elles. Qu'est-ce que c'est que ce fusil? Qu'est-ce que tu fais?
2: Ça.

0: Qu'est-ce que c'est ?
1: Jean-Charles Bond ?
0: Oui. Hein ?
1: Où est Anita ?
0: Je comprends pas, je connais pas d'Anita. Qu'est-ce que vous faites chez moi ?
1: Attendez, vous fatiguez pas, c'est tout. Où est Anita ?
0: Je ne sais pas de quoi vous parlez.
1: D'accord.
2: Martin, on a une femme blessée par balle. Allô ? Oui, il nous faut une ambulance. 2126 route de Monroe, Saint-Léger-en-Yvelines. Oui.
1: C'est qui ? Tiens, fouille-moi cette baraque de la cave au bagne. Et appelle des renforts aussi.
3: Ah, c'est sa sœur jumelle.
0: On n'a rien trouvé.
1: Bah, attends une seconde, Olivier. Vous avez fouillé les dépendances ?
0: Ouais. Les écuries, la grange, la vieille serre et la remise là-bas au fond du parc. Pas de traces de la gamine.
1: Ok. Oui, Olivier.
4: Oui, Martin.
1: Oui, tu ramènes la sœur Isbourne ici tout de suite.
4: Ok.
1: Tout de suite, vite. Jeannette.
2: Rien enterré.

0: Et après ta femme, t'aurais tué tes filles et tu te serais suicidé, c'est ça? Non, toi, t'as pas les couilles de te suicider, toi. Tu les aimes, tes filles. T'aimes pas quelqu'un en face du mal. Bah, tu vois, Monica et Anita, ont un papa aussi qui les aime. Alors, Monica, elle est morte. Bah, Anita, elle est encore en vie, non? Comment s'appellent tes filles?
1: Ce sont pas mes filles. Ma femme est une pute. Elles s'en vont n'importe qui. Sont les filles du jardinier.
0: Allez, Anita. C'est foutu. Qu'est-ce que tu dis, là? Putain, Olivier, qu'est-ce qu'il fout, bordel de merde?
2: Tu penses que la sœur d'Esbourne, c'est ce qu'il a fait de la petite Anita?
0: Il y a des chances, oui. Ça va être un vrai couple de jumeaux bien fusionnel. Lui, il viole. Et elle, elle paye quelqu'un pour faire le ménage, ça s'appelle la division du travail. Alors oui, elle sait.
2: De toute façon, on n'a rien à perdre.
0: Je suis sûr que la petite Anita est cachée ici quelque part, j'en suis sûr.

0: Peut-être vous allez demander à votre frère où est Anita.
1: Charlie, dis-leur que tu n'y es pour rien.
0: Foutez de ma gueule ou quoi?
1: Qu'est-ce que vous lui avez fait? Il n'est pas dans son état normal. Vous l'avez frappé.
0: Bon, j'en ai bien là.
1: Vous n'avez pas le droit, je vais porter plainte. Vous n'avez pas le droit.
0: Dehors, j'ai dit. Dehors! Ne parlez pas comme ça, ma sœur. Ne la touchez pas! Ne la touchez pas!
2: Jeannette!
0: Ça te fait mal quand tu touches à ta sœur comme ça? Tiens, viens là. Où est Anita? Vous allez me dire où est Anita?
3: Je sais pas de quoi vous parlez.
0: Ah bon?
4: Martin!
1: Ne lui faites pas de mal! Ne lui faites pas de mal!
0: Tiens, je vais cogner sur ta sœur jusqu'à ce que tu me dises où est Anita.
5: Dans la remise. Dans la remise!
0: Garde-la, garde-la, je vais.
5: Dans la remise.
0: Allez!

0: Et notre ami?
1: Je sais pas.
0: Il s'est foutu notre gueule, ce... T'es lente.
1: Où ça?
0: Il y a peut-être une cave, non?
1: Quoi?
0: Je dis, il y a peut-être une cave. Il y a une cave.
1: Je sais pas.
0: Putain, il y a du sang, là. C'est vide. Tiens, tiens-moi ça, tiens-moi ça. J'ai même pas vu ça, c'est quoi? Donne-moi la lampe. Alita! Merde, c'est quoi ça? Qui c'est lui?
2: Je te jure, je vais rien te faire. Allez, viens, ma chérie.

0: Tu vois, ça doit être ma, je sais pas, 200e victime, et ben j'arrive pas à m'y faire.
1: Elle a été violée ?
0: Non.
1: Et qu'est-ce qui va leur arriver au Eastbourne, machin ?
0: Bah lui, il va être déclaré irresponsable. Il va finir en HP, puis elle a mis tout en bloc, de toute façon.
1: Elle va s'en tirer, tu crois ?
0: J'ai rien de solide contre elle, que des présomptions. Et je sais pas comment faire pour la coincer. T'as vu la petite ? Elle me serrait dans ses bras. Elle voulait plus me lâcher. J'ai appelé son père pour qu'il aille la voir à l'hosto. Elle est solide. Elle va s'en tirer.

0: L'empreinte trouvée à Tarente appartient bien à Eastbourne. Il y avait aussi dans la serre un flacon de détergent dont la formule contient du sodium lauryl sarcosinate.
1: Sa signature.
0: Et le jardinier a été tué avec la carabine d'Eastbourne.
1: Pour lui, c'est bon. Et la sœur?
0: Les analyses des affaires d'Angela Eastbourne n'ont rien donné. Pourtant, je te jure qu'on a mis le paquet. Elle a dû se débarrasser de tous ses vêtements. Son ADN n'est ni sur Fétiche, ni sur la corde qui a servi à le pendre.
1: Et merde.
0: Je suis désolée, Martin. J'aurais aimé pouvoir t'aider mieux que ça.
1: Tu sais, c'est pas dans mon habitude de frapper un suspect. Encore moins une femme.
0: Et voir. T'es à jour dans tes vaccins?
1: Je sais pas.
0: Bah, vérifie. Allez, on va laisser sécher ça.

0: Le docteur Gérard a prescrit à Hesbourg un traitement pour contrôler sa libido. Ça veut dire qu'il est complice de ses actes ?
1: Complice passif. Dans la mesure où il a certainement soupçonné les crimes d'Hesbourg, sans prévenir les autorités. Enfin, ce sera pas simple à prouver.
0: Vous connaissez, lui ?
1: De réputation. C'est un psychiatre mondain. Il a une clinique très chic et très chère. Si vous avez un problème d'alcool ou de dépendance à une drogue quelconque, et beaucoup d'argent, sa clinique est l'endroit qu'il vous faut. Enfin là, avec votre client, il a franchi une étape supplémentaire, quand même.
0: Quel genre de traitement peut donner le docteur Gérard un pédophile pour empêcher la récidive ?
1: Probablement quelque chose de très lourd pour inhiber la production de testostérone. Sans doute des médicaments anticancéreux.
2: Je vous signale que j'ai porté plainte contre vous.
0: C'est votre droit.
2: Je vais voir mon frère.
0: Non. Il en garde à but, votre frère.
2: Vous êtes inhumain. Je ne savais pas que ça existait des gens comme vous dans une démocratie moderne.
0: C'est quoi votre démocratie moderne ? C'est les États-Unis, c'est ça ? Votre pays d'origine ? Vous savez comment il aurait fini, votre frère, dans votre démocratie moderne ? Ficelé sur une table et piqué comme un chien enragé. Alors qu'en France, avec la loi du 25 février 2008 relative à l'irresponsabilité pénale pour cause de trouble mental, eh ben c'est l'État qui va s'en occuper de votre frère à sa sortie de prison. Je voudrais vous confronter à quelqu'un. Ouais, amène-le. Asseyez-vous là.

0: Asseyez-vous là.
1: On en dit 5 avril, 12h45, confrontation entre Angela Eastbourne, sœur de Jean-Charles Eastbourne, prévenu, et du docteur Yves Gérard, médecin du même prévenu. Première question, quand avez-vous vu Jean-Charles Eastbourne pour la première fois ?
2: En 1998, à la fin de l'été.
1: Il était accompagné de sa sœur ?
2: Oui.
1: Pour quel motif ?
2: Il y avait eu un problème pendant leurs vacances en Italie.
1: Quel genre de problème ?
2: Jean-Charles avait commis un acte qui s'apparentait à une agression.
1: Qui s'apparentait à une agression ? Ça, c'est ce qu'ils vous ont dit ?
2: Oui.
1: Et c'est exact, madame Eastbourne ?
0: Non, il n'avait commis aucune agression. Il était déprimé. Cette plaisanterie a assez duré, je m'en vais. Asseyez-vous.
1: C'est exact, il était déprimé ?
2: Non, ce n'était pas un problème de dépression. Elle m'a demandé de lui donner un traitement pour contrôler sa libido.
0: Ce n'est pas vrai !
2: Bien sûr que si. Vous n'avez qu'à vérifier si l'acétate de ciprotérone et la leproréline sont des antidépresseurs.
1: Et quand avez-vous vu Jean-Charles Eastbourne pour la dernière fois ?
2: Il y a 6 mois, à peu près. Charlie avait encore arrêté son traitement.
3: Encore ?
1: Combien de fois a-t-il arrêté son traitement depuis que vous le suivez ?
2: Je ne sais pas. Je ne suis pas au courant de tout.
3: Et que s'était passé il y a 6 mois ?
2: J'ai aménagé les doses de façon à diminuer les effets secondaires. Et je l'ai convaincu de reprendre.
3: Apparemment, vous n'avez pas réussi puisqu'il a enlevé 2 fillettes et violé et tué l'une d'entre elles.
2: S'il y a eu un dérapage, je ne suis pas responsable.
1: Un dérapage ? Une fillette violée et tuée, pour vous, c'est un dérapage ?
2: Mais je me suis mal exprimé.
1: Moi, j'en ai assez entendu. Madame Eastbourne, à partir de cet instant, vous êtes en garde à vue.
4: Jeannette, écoute ça.
3: Putain, tu veux qu'on a un problème de procédure ?
4: Non, excuse-moi, c'est pas grave. C'est pas grave. J'ai découvert qu'une gamine, Apolline Berger, est morte en 2005 dans le Var, près de Saint-Tropez, entre les villages de la Garde Fresnay et Plan de la Tour. Et elle, on l'a retrouvée dans le massif des morts.
1: Qui ça ?
4: Une fillette. En 2005, 12 ans, elle a été retrouvée avec la nuque brisée. Et l'enquête a conclu à une fugue et un accident.
1: Bah ça arrive, des fugues et des accidents, tu sais, Olivier.
4: Non mais d'accord, mais là on est en juin 2005, là.
3: En juin, comme la fillette morte en Italie.
4: Toi aussi ça te fait tilter, on est d'accord ?
3: Ah ouais.
1: Bah faudrait voir avec le docteur Gérard si ça correspond à des arrêts de traitement d'Eastbourne, voilà.
3: On a des soupçons de sévices sexuels ?
4: Mais il n'y a même pas eu d'autopsie.
3: Eh ben, ce sera intéressant de savoir si les jumeaux Eastbourne se trouvaient dans cette région à cette période.
1: Il y a une personne qui peut le dire, c'est Fabienne, la femme d'Eastbourne.
3: Est-ce que vous vous souvenez où était votre mari en juin 2005 ?
5: En juin 2005 ? Comment voulez-vous que je me souvienne ?
4: Prenez votre temps pour répondre.
3: Vos filles avaient quel âge ?
5: En 2005, Mathilde avait presque 4 ans. Oui, j'ai passé une partie du mois de juin comme d'habitude seule avec mes 2 filles. Charlie se trouvait en vacances avec sa salope de jumelles. Angela adore le sud au mois de juin. Elle y va chaque année. Elle demande à son frère de l'accompagner. Ils peuvent pas rester séparés depuis quelques jours.
3: Où ça, dans le sud ?
5: Parfois en Italie ou en Grèce, ou Baléares.
3: Et en juin 2005, vous vous souvenez où ils sont allés ?
5: Je crois qu'ils étaient dans le sud de la France. Elle a des amis qui ont une maison à Ramatuelle. Il a fait du mal à une petite fille là-bas, c'est ça ? C'est pour ça que vous me posez ces questions.
3: Vous connaissez le nom des amis chez qui ils sont allés en vacances ?
5: Non, je me souviens pas. Comment je vais pouvoir expliquer ça à mes filles ?
4: C'était pas Berger par hasard ?
5: Oui, Berger, ça me dit quelque chose. Je crois que vous avez raison, c'est ça.
3: Je voudrais vous demander un service, madame Eastbourne. Pourriez-vous faire la liste de tous les voyages que votre mari a fait seul ou en compagnie de sa sœur depuis que vous êtes mariée ? Tout ce dont vous vous souvenez nous serait utile.
4: Il a tué la fille des gens chez qui il était invité.
3: Il va falloir demander l'exhumation de la gamine. On n'a pas le choix. Pauvre parent.
4: Rien que pour ça, ce salopard mériterait qu'on le pende. On va retrouver combien de fillettes encore, à ton avis?
3: Je suis contre la peine de mort, pas toi.
4: C'est juste une façon de parler, Jeannette.
3: Encore l'Italie 2009, la Grèce 2001, le Maroc 2003-2004, l'Espagne 2002-2006, mais pas la France, sauf en 2005, à Ramatuelle. On n'a plus qu'à joindre les commissariats des villes concernées.
1: En tout cas, on a carrément sous-estimé l'implication d'Angela Hesbourne dans les crimes de son frère. Hein. Elle l'emmène une fois par an à la chasse. Elle veut que son jumeau prenne son pied en faisant la seule chose qu'il est capable de faire, c'est violer des gamines.
3: À condition que ça se passe le plus loin possible de chez eux. Sauf en 2000, 2007, 2008, où elle a dû être occupée ailleurs. Ainsi que cette année où ils sont pas partis ensemble parce qu'elle avait des affaires à régler aux États-Unis.
4: Ouais, d'ailleurs elle l'a pas emmenée avec elle. Parce qu'elle veut bien qu'ils violent des gamines dans toute la Méditerranée, mais pas des Américaines. Sa façon à elle d'être patriote.
1: C'est pour ça qu'il a craqué cette année, la pression était trop forte. Il y avait les deux gamines là dans la rue. Quelque chose dans leur comportement lui a fait comprendre qu'elles étaient perdues, que les parents étaient pas là et il a pas pu résister.
3: Il va falloir attendre plusieurs jours avant d'avoir les résultats de la gamine de Ramatuelle.
1: Je crois que je me suis un peu trop précipité dans la garde à vue d'Angela Hesbourne. On va la laisser filer. Et si les résultats de l'autopsie prouvent que Hesbourne est coupable alors que sa sœur était là-bas, avec lui, eh ben on aura peut-être les moyens de la faire craquer.
0: Merci, maître. Au revoir. Chérie, il m'autorise enfin à voir Charlie. Tu pourrais m'aider à le faire transférer dans une clinique, de préférence à l'étranger. Avec tes contacts, tu peux le faire.
6: Pourquoi pas? Je pourrais aussi demander à ce qu'il bénéficie directement d'un non-lieu. Ce serait plus simple.
0: Tu n'es pas sérieux.
6: Ah bon? Ton adorable petit frère est un violeur, un tueur de fillettes, et tu t'étonnes qu'on ne puisse pas le faire libérer.
0: Charlie est malade.
6: Et tu trouverais normal que j'intercède auprès d'un de mes amis ministres pour qu'on le mette dans une clinique de luxe pour alcooliques mondains, c'est ça? Mais dans quel monde tu crois qu'on vit? Et comment tu peux t'imaginer une seconde que même si je le pouvais, je le ferais? Mais ton frère, ce qu'il mérite, c'est de terminer sa pauvre vie dans une cellule capitonnée encore. Ce sera trop bon pour lui.
0: Tu le détestes?
6: C'est votre relation que je déteste. Cette façon que vous avez de vous comporter comme si vous étiez seul au monde. Cette complicité de merde qui exclut tout ce qui n'est pas vous, vous, les Hesbourne. C'est dingue, hein? Tu as encore cette capacité à me mettre hors de moi. Comme quoi? Peut-être qu'on n'est pas encore fini. Comme couple.
0: Il faut m'aider, Auguste. Je te demande jamais rien, mais là, je t'en supplie. Je peux pas l'abandonner.
6: Crois-moi si tu veux, mais notre intérêt est le même. J'ai eu la chancellerie, d'après ce que j'ai compris, toi, tu ne risques rien.
0: Mais c'est normal, j'ai rien fait.
6: Ça, c'est une affaire entre toi, ton frère et votre conscience. Mais pour ce qui est de Jean-Charles, on est pieds et poings liés. Tout ce qu'on pourrait dire ou faire se retournerait contre nous. On doit se contenter de laisser passer l'orage. Les médias iront bientôt voir ailleurs. Les élections, les scandales politico-sexuels.
0: Je me fiche des médias. Il s'agit de mon frère. Si on fait rien, il va mourir.
6: C'est peut-être ce qui serait le mieux pour tout le monde, non ?

0: Maman ?
1: Charlie, c'est moi. C'est Angela.

0: Je t'abandonnerai jamais.
1: Ouais.
2: Ouais, commissaire, il y a une dame qui insiste pour vous voir.
1: Son nom ?

0: Si vous voulez.
1: C'est moi.
0: C'est vous quoi?
1: C'est moi qui suis responsable de tout ce que mon frère a fait.
0: Vous voulez dire que vous l'avez aidé à accomplir ses crimes, c'est ça?
1: Non, mais j'aurais pu les empêcher, je ne l'ai pas fait. Je l'ai toujours protégé. J'étais au courant et je ne l'ai pas dénoncé. Je savais qu'il pourrait jamais s'arrêter. Je savais qu'il était malade et dangereux pour les autres. Je suis donc aussi responsable que lui.
0: Vous êtes prête à signer une déposition qui va dans ce sens?
1: C'est pour ça que je suis là.

0: Commissaire Martin, brigade criminelle de la PJPP. Madame Angela Eastbourne est venue faire une déclaration spontanée dans mon bureau à 16h30.
1: Martin.
0: Plus tard. Je suis occupé. Sois gentil et ferme la porte, s'il te plaît.

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0: tiens, mais viens manger.
1: Ouais.
0: J'ai opté pour un menu pas très lourd, pas très copieux, pour pas que tu sais, le coup de barre, t'arrives là-bas, t'es fatigué, tu sais, quand tu manges le midi en général. Donc, voilà, des petites pizzas que j'ai préparées ce matin et poulet rôti salade.
1: Ouais, merci maman, c'est gentil.
0: Cette année, c'est l'année des examens chez les JZ. C'est Maël qui passe son bac, Denis passe son bac de français et Timéo le brevet. Aujourd'hui, voilà, c'est le bac pour Maël. C'est le premier de mes 10 enfants qui passent le bac. Ça commence à 14h. C'est une épreuve importante, coefficient.
1: Droit, économie et coefficient 16.
0: En 16, qui est énorme. Et voilà, de toute manière, il va assurer ça, on sait.
1: En vrai, franchement, je suis serein, je ne mets pas de la pression. J'ai appris tout au long de l'année et voilà, on fait avec. Hein.
2: Tu vas l'avoir ton bac.
1: Et oui, avec le travail, il n'y a pas de raison.
3: Les filles, est-ce que vous savez ce qu'est le baccalauréat?
4: Alors oui, moi je sais c'est quoi le baccalauréat. Alors baccalauréat c'est un jeu, c'est une feuille, tu fais des carreaux là et t'écris non. Par exemple fruits. Alors je fais A, B, C, D et c'est les, je dis dans ma tête et moi par exemple on dit stop, j'ai D, on doit mettre un fruit en... Non je dis B et on doit mettre un fruit en B et banane. Si tu t'ennuies, bah, tu peux le faire genre avec tes amis. Ah mais là vous parlez du baccalauréat de bac. Ah le bac, et ben c'est important parce que c'est pour réussir ta vie.
0: Ça va le faire, Maël.
1: On espère, on croise les dents. Hein.
0: Oui, il n'y a pas de raison, il n'y a pas de raison. N'est-ce pas, Timéo? Il n'y a pas de raison, toi, les révisions, elles t'attendent encore. Hein, parce que toi, le brevet aussi, cette année.
4: Je vais mettre ça.
0: Là, le brevet, la semaine prochaine.
4: Je vais mettre ça dans la salade.
0: Il te reste une semaine, je vais fermer la porte à clé, tu ne vas pas voir le jour et tu ne vas faire que réviser, moi, c'est je te le dis. Hein.
5: Alors, ma façon de travailler est totalement différente de celle de Maël. Parce que Maël, il met beaucoup de discipline dans son travail, beaucoup d'acharnement, surtout en ce moment, cette année. Moi, c'est plutôt détente, cool. Mais il révise environ par matière, deux fois par jour. Moi, même, tu me parles pas de brevet, tu me parles pas de je sais pas quoi, je révise quand j'ai envie, en fait, quand j'ai le temps.
0: Tu vas être dégoûté. Si tu l'as pas, tu vas être dégoûté.
5: C'est l'année prochaine.
0: Il faut réviser. T'attends quoi, le dernier moment?
5: Non, à partir de demain, je fais.
0: Ouais, Maël, ça fait 3 mois qu'il révise.
5: Ouais, demain, je fais demain.
0: Ouais, ben, t'as intérêt, parce que si tu le loupes, Coco, tu vas passer... des sales vacances.
4: Si tu l'as
0: non, mais regarde-moi bien, t'as intérêt à l'avoir. Arrête de
5: partir en rêve. Mais là, la possibilité que j'ai mon brevet, elle a de 10%, même pas.
0: 10%?
5: Mais même pas, tu vois.
0: Ah, donc là, en fait, pour toi, tu vas pas l'avoir. C'est ça que je comprends?
5: Ouais, pour moi, là, je vais pas l'avoir.
0: Ben, c'est normal, tu glandes rien.
5: Ben, moi, je suis réaliste.
0: Mais il n'y a pas de réaliste, tu glandes rien. Si tu glandes rien, bien sûr que tu l'auras pas.
5: Mais pour moi, même si je révise à fond...
0: Ben, t'inquiète pas que tu vas réviser. C'est difficile en tant que parent de voir Timéo avec cette attitude parce que voilà, c'est la première fois que ça nous arrive avec les deux grands. Voilà, ils ont eu leur brevet, c'était carré, fallait réviser. Et là, Timéo, c'est une nouveauté. Donc, il faut s'adapter en tant que parent, il faut trouver des solutions. Mais là, être sur son dos H24, on sait que ce n'est pas possible. Surtout quand on est famille nombreuse, on se dit, bon, on donne beaucoup de confiance aux enfants. Donc, voilà, il faut vraiment qu'ils évoluent par eux-mêmes et qu'ils réussissent par eux-mêmes. Donc, on n'a pas besoin de faire les flics, quoi, en fait.
1: C'est mamie.
0: Ah oui, c'est mamie marron.
6: Ils ont raison, hein.
0: Ils ont dit c'est mamie marron.
1: Ça va, mamie?
7: Oui. Hein.
0: Ouais. Merci, Khadija. Alors,
8: Oui, mais l'heure, c'est l'heure. Je suis trop contente. Vraiment, je suis fière de eux tous. Nous, on n'a pas eu de bac, on n'a rien eu. Au moins, sauver
0: exactement.
8: L'honneur de la famille.
1: Ouais.
0: C'est ça.
8: C'est bien, mon non, c'est bien,
1: merci, ouais. Mamie.
8: Et tu l'auras. Hein.
1: Merci.
8: Tu l'auras,
1: hein,
8: là.
1: Merci.
8: Oh, mon cœur. Hein.
0: Bah là, ce qui est bien, c'est qu'on va pouvoir t'accompagner un petit peu. T'as tout, là? T'as préparé tes affaires?
1: Ouais, j'ai tout.
4: Maëlle, il est 13h17, il faut y aller, hein.
0: Allez,
1: on y va.
4: L'heure, c'est l'heure.
1: J'espère que je réussis, hein.

0: demander à toutes les filles non mariées de venir devant le buffet, s'il vous plaît.
1: Le lancer de bouquet de la mariée. Allez.
0: Alors Stéphanie aussi, s'il vous plaît, Stéphanie.
2: Ça y est, c'est le moment.
1: C'est maintenant, là.
0: Non mariées, s'il vous plaît.
1: Allez, allez, allez.
0: Est-ce que vous êtes prêtes, les filles, s'il vous plaît? On déhanche un petit peu, allez, on déhanche. Allez, avec les filles, on lève les bras quand on compte jusqu'à 3. 1, 2 et 3.
3: Qu'est-ce que ça fait?
4: Allez, les gars.
0: Aïe, aïe, aïe, aïe. Eh oui. S'il vous plaît, je voudrais qu'on l'applaudisse. Bien, bien, bien fort, Stéphanie.
4: Bravo.
2: Veux-tu m'épouser? Allez, bon.

0: C'est moi la plus petite.
1: Le lien de sœur, il est très fort. On a un lien tellement fusionnel que c'est comme si on était jumelles, en fait.
2: Très souvent, d'ailleurs, on va dire les mêmes mots au même moment. Voilà.
0: Donc là, on va secouer ça. Voilà. Moi, tous les matins, c'est minimum l'aspirateur partout, la cuisine nettoyée, la javel dans les toilettes et salle de bain, et les machines. Ça, c'est la base de tous les jours. Voilà, je ne peux pas passer une journée si tout ça n'est pas fait.
2: Je débute mon ménage tous les jours par la cuisine.
0: Idem pour moi. Nombreuses. Ce qui se salit le plus, bon, la cuisine, l'évier, ça c'est tout le temps. Surtout que moi j'ai un toc, je pense, avec mon évier. Je ne supporte pas qu'il y ait une trace dans mon évier. Alors en plus, il est dans une matière où la moindre goutte d'eau va se voir. Et ça m'insupporte.
2: Moi, quand j'ai commandé justement la cuisine, j'ai voulu un évier de cette couleur-là, justement, pour pas qu'on voit les traces de main, d'eau, parce que sinon, je sature.
0: La cuisine en premier. Pourquoi, je ne sais pas, mais c'est la cuisine en premier.
2: Moi non plus, je ne sais pas pourquoi. Des fois, ça m'arrive de passer l'aspirateur, voire même deux fois, dans la salle de bain. Parce qu'en fait, entre-temps, il y a une autre fille qui est passée et elle s'est coiffée et j'ai des cheveux, je déteste ça.
0: Il y en a qui ne font pas spécialement attention quand ils se lavent les dents. Il y a du dentifrice partout et ça, c'est pas possible.
2: Maintenant, toilette. Allez.
0: C'est important de nettoyer les toilettes tous les jours. Moi, à la maison, les garçons ne font pas leur pipi debout parce que ça gicle partout, ça en fout partout, c'est dégueulasse.
2: Parce qu'après, voilà. C'est nettoyer les murs.
0: Ah, c'est dégueulasse.
2: Ah non, c'est trop. Hein. Après, c'est... Non.
0: Et puis c'est nous qu'on nettoie.
2: Hein. Évidemment. Je trouve que c'est hyper important de se sentir bien chez soi. Et moi, ben, pour me sentir bien chez moi, j'ai besoin que tout soit propre.
0: Partir, moi, à la maison sale, je me sens pas bien. J'ai l'impression que c'est comme si je m'étais pas lavé le matin, en fait.
3: Fait que je rigole.
2: Est-ce que c'est exactement les mêmes mots que je...

0: Ça fait du bien quand ça s'arrête.
1: Et là, c'est fini. Et là, c'est la satisfaction. Et là, j'adore cette odeur, que ça sent le propre. Et je regarde, il n'y a rien qui traîne. Tout est au carré comme j'aime.
0: Oui, ma soeur. J'étais en train de faire l'aspi.
2: Ça fait 20 fois que je t'avais appelé.
0: 20 fois ?
2: Il n'est pas bruyant pourtant ton aspi.

0: Ellie, tout à l'heure, je joue avec
1: Mimi.
0: Mais elle l'avait posé.
1: Bah, tu peux prendre autre chose. Regarde, attends, regarde, il y a d'autres trucs là. Mais là, c'est sûr. Voilà, mais c'est ça en fait votre problème. C'est que mais comme vous vous chamaillez tout le temps. Mais regarde, regarde ce qu'il y a dans la caisse. Aujourd'hui, les enfants commencent la gym. Donc là, c'est la dernière demi-heure d'occupation avant d'y aller. Je pense que là, l'impatience se fait bien ressentir. Mais calmez-vous, Noélia. Nolan, arrête là, va faire ça contre ton punching ball là, qu'est-ce que tu fais?
0: Non, je veux pas de punching ball, je veux une vraie cible. Je veux le péter un os.
2: Je me suis peut-être trompée de discipline de sportif. Peut-être qu'un sport de combat aurait été pas mal.
1: Nolan, sortez de mon tankerville.
2: La gym, c'est vraiment venu de Nolan parce qu'il en faisait au multisport. Il était très à l'aise avec ça. Et concernant les filles, l'idée de la gym leur plaisait bien.
1: Allez, on s'attache. Je répète une dernière fois, tout le monde a sa gourde, nous pouvons y aller. Décollage, gym.
2: C'est vrai que, clairement, pour le côté pratique, c'est aussi bien que les enfants fassent le même sport au même endroit le mercredi. Il n'y a rien de mieux.
1: Impeccable. Je suis née pour conduire une péniche.
2: La gym de Nolan commence à 16h15 et pour les filles, ça commence à 17h15. Donc j'ai une heure de battement entre le début du cours de Nolan et celui des filles. Le mot d'ordre du mercredi, ça va être patience.
0: Maman, est-ce qu'on est déjà allé?
1: Non, vous non.
0: Cette année, je commence la gym. C'est un sport que j'aime. J'ai très hâte d'être un adolescent pour faire des saltos arrière.
1: Moi, tout à l'heure. Et ta gourde, c'est moi qui l'ai, tiens. Vas-y, chat. Nous, on va dans les gradins.
0: C'est quoi les gradins?
1: On va regarder d'en haut.
2: Côté budget, pour les triplés, c'est 250 euros l'année par fille. Pour Nolan, 350. C'est un budget. Après, moi, j'ai un peu d'appréhension parce que je me demande si ça va vraiment leur plaire. J'espère qu'on s'est pas trompé dans son sport pour cette année, en tout cas.
3: Faut se parler à vous.
4: Vas-y. Hop. Ouais, voilà. Et là, tu sautes tout de suite.
2: Nolan, aujourd'hui, il a 7 ans et c'est le seul garçon de la fratrie, c'est le grand frère. Il y a des moments où il va dire que ses sœurs le saoulent, hein, on va pas se mentir.
0: Mais il est où? Je vois pas, moi.
2: J'espère que la gym va apporter à Nolan un certain équilibre. Ça reste un sport qui est quand même individuel, mais au final, où tu t'entraînes quand même, il y a du collectif. Là, pour le coup, il y a que des garçons.
1: Nolan, regarde ton frère, il va faire l'équilibre. Attention, 1, 2, 3. Arrête! Il est pas trop fort, votre père?
2: Doucement.
0: Trois fiches contre un garçon, du coup, elles sont un peu trop par rapport à moi. Et j'aimerais bien que Boule et ma mère, ils aient un garçon. Parce que vraiment, j'ai envie d'avoir un petit frère. Et je ne sais pas du tout ce que ça fait avoir un petit frère. Mais ça a l'air d'être génial en tout cas.
2: Est-ce que vous êtes pressée d'aller à la gym?
0: Oui.
2: Oui, vous êtes contente?
5: Oui, vous allez nous regarder?
2: Oui, je vais vous regarder.
5: Dans la salle d'attente?
2: Dans la salle d'attente du docteur, tout à fait. Pour le fait que Nolan puisse des fois dire j'aimerais bien un petit frère, je pense que c'est plus pour le côté avoir un garçon en plus. Après, avec Vincent, ils aiment bien dire ça, genre... On n'est que deux mecs, on est en infériorité. Et ouais. Nono,
6: ouais, bon.
4: Très bien.
1: Super.
6: Nickel.
1: T'en as pensé quoi?
7: Bien.
1: Ouais. T'as préféré faire quoi?
7: Tout.
1: Tout? C'était trop chouette? Trop bien. Ouais, je suis fière de toi, mon chat, pour une première séance.
7: Allez, je vais faire.
1: Ah, tu veux qu'on y aille?
7: J'ai obligé de te porter.
1: Ah, oh, putain.
7: Bah, on va aller.
1: Non, attends, c'est pas encore. Elle termine à 18h15. Du coup, là, on a le temps de bavasser.

0: Je vais juste aller chercher mes chaussures, moi, de suite. Hein.
1: Il y a qui vient, du coup?
0: Il y a toi et Thiago. On va aller essayer mon costume, parce que donc, j'ai pris les mesures il y a de ça 3-4 semaines, un peu plus, au magasin. Donc là, on va aller regarder si ça va ou pas.
1: Mais il y a qui l'a vu?
0: Personne, non. Il y a que... Mais moi, je l'ai pas encore vu.
1: Non,
0: mais moi, je l'ai pas encore vu, mais il va arriver là.
1: Imagine-toi, t'aimes pas.
0: Et, bah, je l'ai choisi, donc normalement, ça devrait aller.
1: Ça devrait aller.
0: C'est pas moi le problème. Ce sera plus maman, si ça le plaît pas.
2: Non, mais d'accord, quoi.
0: Mais c'est pour ça que j'ai besoin de vous me dire si elle aimera bien ou pas.
3: J'ai envie de vraiment de garder la surprise pour le jour J.
0: Eh ben, on va aller lancer la truc.
1: Au revoir.
3: Au revoir.
0: En route pour l'essayage. Allez, go. C'est parti. Le but aujourd'hui, donc, c'est en effet de regarder si le costume plaît, d'avoir aussi l'avis de Zoé et de Thiago, parce que qui dit famille recomposée dit que je veux avoir les avis de tout le monde et être sûr que ça leur plaise. Bon, ben ça fait plaisir en tout cas que vous veniez avec moi. Alors c'était volontaire Thiago ou c'est maman qui t'a dit vas-y?
4: Maman.
0: C'est vrai, c'est maman.
4: Ouais.
0: Ben, je m'étais dit ah, ça me fait plaisir, Thiago il veut passer un petit peu de temps avec moi. On a fait du vélo ce matin, il veut continuer. Non, tu t'es dit déjà le vélo ce matin, on a passé assez de temps ensemble.
4: Ça m'a déjà soumis.
0: Il faudrait pas non plus faire toute une journée avec lui.
5: C'est important de partager des moments avec eux, même si c'est vrai que c'est assez rare. Ça se limite à chaque fois, c'est aller à la gym ou à l'école ou au foot. Donc là, c'est cool de pouvoir changer un petit peu d'habitude.
4: Ça m'a quand même touché quand il m'a dit que je pouvais l'accompagner. Ça m'a quand même touché parce que... Bah... Arrête Je sais plus ce que je voulais dire.
0: Ça t'a touché que je dise ok que tu viennes?
4: Ouais.
0: Bah oui, forcément.
1: C'est là?
6: Ouais, juste là.
0: Bonjour Florian, ça va?
6: Allez-vous?
0: Ouais, ça va et vous?
6: Merci.
1: Bonjour.
0: Zoé, c'est la fille d'Axel, ma femme.
6: D'accord.
0: Thiago, c'est son fils, donc, qui sont venus donner leur avis.
6: D'accord.
0: Ok.
6: C'est parti?
0: Ah bah, allez-y, je vous suis.
6: Par là.
0: C'est vous le chef.
6: Ouais, je vous laisse tout enfiler, puis on regarde tout ça.
0: Ça revient plus cher de faire un costume sur mesure. Là, je pense que je dois en avoir pour un petit peu plus de 1200 euros. C'est sûr que je pense que si j'avais acheté un costume dans le commerce, j'en aurais eu pour peut-être 500, 600 euros, 700 euros. Mais on ne doit pas se marier normalement tous les jours, donc c'est l'occasion. Bah, très beau.
7: Pour la première impression, c'était là pour le coup du 100% personnalisable, c'est-à-dire que vraiment du col au gilet, j'ai même fait graver, enfin broder une petite inscription à l'intérieur. Pour papa qui m'a construit et pour maman dont l'amour résiste à l'oubli, avec la date. Parce que j'ai perdu mon père quand j'avais 18 ans et ma maman est un peu malade. Donc voilà, elle a des petits soucis neurologiques, une maladie qui s'apparente à Alzheimer. Je voulais vraiment qu'elle soit présente, mais en fait, c'est compliqué parce que là, elle a 63 ans, elle a été placée par son mari dans un EHPAD.
6: Ouais.
7: Et donc, elle ne me reconnaît plus, elle ne sait plus manger, elle ne sait plus agir en société. En général, quand on se marie, on espère que sa famille soit présente, et là, pour ce coup-là, c'est pas possible. C'est pour ça que j'ai voulu le faire noter ici, au moins faire un petit clin d'œil et dire « Vous êtes avec nous quand même ». Voilà. C'est peut-être pas pleurer, s'il vous plaît. Je résiste.
1: C'est mignon, ça touche, ça c'est touchant.
8: Ça va, ça sert pas trop là?
7: Non, ça va.
8: Ok.
0: Bon, alors est-ce que vous êtes prêts?
1: Stressant.
0: Et voilà.
1: Ah, ça te va trop bien.
0: Alors, ouais, t'aimes bien?
1: Il est trop beau.
0: C'est vrai?
1: Et toi,
0: Thiago?
7: Oh, ouais.
0: Au final, il était pas rose, Florent s'est trompé, mais c'est pas grave. Bon, en noir, ça ira aussi. Alors, ouais?
1: J'étais quand même assez choquée, enfin surpris, parce que c'est la première fois que je le voyais aussi classe.
0: Okay.
1: Il était très élégant.
0: Oh!
1: Très beau.
0: Oh!
1: Ouais,
0: bon, alors, est-ce que ça fait James Bond? C'est vrai, ça fait un peu James Bond. Il manque juste la Aston Martin, mais ça, c'est en commande au Père Noël. Je pense qu'Axel devrait être contente.
1: Oui.
0: Oui?
1: Oui.
0: Ok.
3: Moi, je lui ai toujours dit que j'adorais les costumes noirs et que la chemise blanche. Je trouvais ça trop sexe. Donc, je sais que ce sera ça, normalement. C'est ça.
0: Je ne dirais.
3: Oui, c'est ça.
0: Il tombe parfaitement là, sur la chaussure. C'est pas large, c'est pas slim. C'est pile poil comme je voulais. Non, c'est cool. Super. Pour le coup, j'arrive à me projeter un peu plus en voyant un billet comme ça. Ça aide à se projeter et à imaginer un petit peu la chose. Bon ben voilà,
6: très bien.
0: Florian,
6: au plaisir.
0: Merci beaucoup en tout cas pour le professionnalisme et pour les conseils, etc. qui ont porté leurs fruits. Allez, on va boire un coup. Pour vous remercier d'être venu avec moi.
1: Ouais.

0: c'est tout droit et après on tourne et on est devant le lycée.
1: Là, tes feuilles, c'est quoi ça? Tu montres les
0: c'est points. Les notions les plus importantes.
1: Ok, moi tu les connais par cœur maintenant qu'on a devant.
0: Pour moi, l'enjeu d'avoir ce bac, c'est de pouvoir faire ce que je veux plus tard, de pouvoir entrer dans la gendarmerie, qui est un métier qui est intéressant pour moi depuis la troisième. Sans bac, c'est pas possible de rentrer dans ce métier.
1: Alors attends, on va essayer d'appeler papa, parce que comme il est au boulot, le pauvre, il en loupe, hein. Il en loupe des choses, papa.
2: Allô,
1: chérie,
2: ça va?
1: Allô. Bah Steph, on t'appelle, on arrive là devant le lycée Amael, c'était voilà pour lui dire tes quelques mots parce que t'es pas là, tu loupes.
0: Ça va, papa?
1: Tu loupes les trucs.
0: Merci, merci. Merci papa. Ouais, merci.
2: T'es un travailleur, tu mets pas la pression.
0: Oui, ouais ouais.
2: Tu t'es toujours battu, je vous permets de t'es toujours battu, c'est rien, c'est. Ça c'est que. C'est quoi? C'est que la cerise sur le gâteau, faut que tu te
3: dises.
0: Voilà, c'est ça.
3: Ouais. Voilà. Là, c'est une matière importante, coefficient 16.
1: Faut pas se louper.
3: Là, il faut pas se louper, on va pas lui refiler le stress. Mais voilà, moi, il y a un grand stress derrière. C'est, voilà, en tant que parent, ben, on a tout le stress pour lui. Il a travaillé tout le temps, il travaille plus que les autres. Il fait pas semblant, il a compris que de faire semblant, ça servait à rien. Il fallait bosser, c'était pour lui. Donc, je pense que ça va le faire.
2: Prends plaisir.
0: Ouais, t'inquiète.
2: Allez, bisous.
0: Bisous, papa. Moi aussi.
4: Je crade en prêt. On lâche pas.
1: On aurait dû prendre des bonnes rôles, là, tu sais. Allez. Non, je suis... On va se faire virer, sinon.
4: Maël, fais-moi un gros bisou, maman.
0: Allez,
1: la patate, attends, j'ai fait les câlins.
4: Bisous.
1: La patate, Maël, courage, ça va bien, d'accord.
0: Lila,
1: Allez, à toute, Maël. Bon courage.
0: Hein. Je check.
1: Prends le temps, fais quelque chose, tu vois, tranquille.
0: Ouais. Allez, bisous.
4: Je t'aime.
1: Bisous. Ouais.
0: Bisous.
4: Allez. Courage, mon pote à la compote.
1: C'est toi.
5: Exactement. À Stéphanie, s'il vous plaît, je mets pour la police. Stéphanie!
6: Bravo! Veux-tu m'épouser? Oui.
5: On n'a pas entendu. Qu'est-ce qu'elle a dit, Stéphanie?
1: Elle a dit oui!

0: une bague à ma mère.
1: Ils vont se marier.
2: La table d'apéro.
3: C'est bizarre devant tout le monde en plus. Il aime pas des trucs comme ça, donc jamais je me serais douté de quoi que ce soit. Parce qu'il aime pas parler comme ça en public.
4: C'est bon, tu veux ?
5: J'aurais jamais pensé qu'il puisse le faire.
6: J'étais un peu stressé. Un petit peu, mais bon.
5: Mais tu l'as fait quand même.
6: Je l'ai fait.
1: Trop belle ta bague.
7: Je suis très fier.
6: Ému.
5: Ouais.

0: C'est touchant. On a passé 16 ans ensemble. J'ai toujours voulu me marier. C'est l'aboutissement de notre famille. Ça concrétise un peu la famille, puisque là, tout le monde porte le même nom, sauf moi. C'est un rêve de se marier. C'est un moment qui restera gravé en nous. On a 7 enfants. C'est ce qui manquait au puzzle.
1: Alors, est-ce qu'elle est belle, cette bague, Stéphanie ?
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1: Combien tu veux d'enfants ?
9: Je sais pas. 1, 2, 3 ou 4, c'est déjà pas mal, hein ?
10: Ah, c'est ouais, dès qu'on est majeur, on met la graine. Hein ?
9: Moi, mère de famille nombreuse, je sais pas, je suis pas vraiment convaincue. Hein.
11: J'en veux 10. Enfin, on en veut 10.
12: Et plus, si on peut.
1: Là, déjà, ce sera pas mal.
10: Mais pas plus, quoi. On a des potes qui ont des triplés, mon Dieu, au secours, quoi. Nous toutes, on a 64 enfants.
13: Moi, j'en ai 4.
14: Moi, j'en ai 5, 6, 7,
15: 8, 9.
16: Moi, j'en ai 10.
17: Ouais, t'as tenu une promesse.
18: Chapeau. Bravo, monsieur. Merci.
19: Je trouve que c'est trop bien, notre nombre. C'est pile ce qu'il nous fallait.
20: Plus il y a d'enfants, moins c'est reposant. Hein.
21: J'ai vraiment l'impression d'être animatrice de colo.
22: La journée va être longue.
23: Les disputes et les chamailleries, c'est épuisant.
24: Mon lit est nul. Moi, j'aime pas être au bas. Restons de là.
25: Éteins la lumière. Allez vous préparer. Une fois, deux fois, trois fois, 10 fois.
10: C'est sport.
1: C'est un barouf.
10: Ah ouais.
1: Incroyable.
26: Ça fait 9 mois qu'il entend crier dans le ventre. Il était préparé.
27: Moi, je me fais pas trop au bruit, donc je mets un casque quand c'est bruit.
28: Petits enfants, petits problèmes, grands enfants, grands problèmes.
29: Il doit faire attention, il y a une voiture juste là.
30: Arrête où tu vas.
31: Mais arrête de me stresser.
30: Je dirai, je dirai.
32: Mais il va avoir les résultats du bac.
33: T'as l'impression, moi aussi, je suis pas bien.
34: On est en train de traverser une période un peu spéciale. J'ai perdu mon emploi il y a maintenant quelques mois.
35: Qui gagnera l'Euro Million demain ?
36: On a quand même 6 enfants.
34: Il faut que je travaille. Nous sommes une famille recomposée heureuse et on va se marier. On va devenir une seule et même famille nombreuse.
37: Moi, je vais pleurer. Oui, je vais pleurer.
38: On va être 5.
39: Mon projet cette fois-ci, ce sera d'accoucher à la maison.
40: Elle est là. Elle va bien.
41: C'est cool, une famille nombreuse.
42: C'est une aventure que je souhaite à n'importe qui, quoi.
43: C'est quelque chose qu'on sait qu'après, en fait.
44: Moi, je ferai gagner vos amis, l'enfant.

0: 18 divisé par 6, ça fait 4. Je vous mets 4 par truc. Un coup, j'en mets 4 par truc. Je pense qu'on est quand même, solide là.
1: Bon, il est 13h30, donc on est lundi. Donc, j'ai bossé jusqu'à 1h30 cette nuit.
2: J'ai voulu avancer un maximum.
3: Allez, bonne nuit.
2: Donc j'ai continué la construction pour vraiment, il fallait que j'ai fait en gros 70% du lit le premier jour parce que je savais que le deuxième jour ça allait être beaucoup plus compliqué entre les petites à amener à l'école, les petites à récupérer le soir, etc. J'aurais bien continué, mais en fait, je me suis rendu compte qu'à 1h30, j'étais plus du tout efficace, j'étais tout mou et tout. J'ai dit, ouais, c'est pas grave. Dors quelques heures, réveille-toi tôt, et puis tant qu'il ira demain matin, ça ira.
1: Donc, ce matin, j'ai continué. Après avoir posé les filles à l'école, pas trop mal avancé, là, je suis bien content. Donc, la structure principale est faite. Voilà, il me restera 2-3 petits ajustements. On a mis des barreaux comme ça parce qu'évidemment la priorité c'est la sécurité. Donc l'avantage d'avoir fait tout moi-même c'est que le jour où on voudra faire un truc un peu plus light et tout, j'aurai qu'à dévisser. Il va falloir maintenant que je m'attaque aux escaliers pour monter jusque tout en haut. Et je vais faire quelque chose de sécuritaire, j'en ai encore pour un moment. Donc là il est 14h, j'espère que j'aurai fini avant 20h parce que je voudrais qu'elles dorment ce soir dans leur nouveau lit.
2: Ça me met un peu la pression. Je n'ai jamais fait d'escalier de ma vie, évidemment. Donc voilà, je me dis que ça va le faire, mais il va falloir que je sois bon.
1: Voilà, parce que Céline m'avait demandé de faire un escalier avec des tiroirs dedans, mais là, j'ai absolument pas le temps, on fera plus tard. Donc je vais faire une plateforme à cette hauteur, avec 2-3 marches hop, pour monter dessus. Comme ça, au moins là, elles pourront s'appuyer sans problème. Si jamais grâce... Je ne sais pourquoi tombe, au moins elle tombera que de quelques dizaines de centimètres et pas tout en bas quoi. Voilà, la sécurité, évidemment, c'est la priorité. Et ça c'est un super projet, j'espère vraiment que je vais pouvoir réussir. Et je pense que Céline aussi aimerait bien que ça finisse ça parce que ça fait 4 nuits qu'on dort dans le canapé, hein, puisque c'était notre chambre, on a dû virer notre lit. Voilà, c'est speed, il va falloir aller chercher les petites. Et ensuite, il va falloir les occuper parce que moi, j'ai pas terminé du tout. Même si j'ai quand même pas mal avancé, il ne reste plus que quelques heures pour que ce soit prêt pour soi.

0: Tu veux que je te mette de la crème?
1: Mais je vais t'en remettre.
0: Et il faut qu'Eden vienne mettre son short aussi. Nina, tu peux appeler Eden pour qu'il vienne mettre son short, s'il te plaît, lapin?
2: Venir mettre quoi?
0: Son short pour aller dans la forêt.
2: Eden, viens mettre ton short!
0: Aujourd'hui, on va aller dans la forêt qui est en face de la maison. On va aller chercher des objets de la nature, des fleurs, des herbes, tout ce qu'on va trouver. Et ensuite, on va faire un herbier avec. Les herbiers, j'en fais deux par an, un en automne et un au printemps. Et comme ça, au fil des saisons, on peut regarder les saisons d'avance qu'on avait trouvées et tout ça. C'est assez sympa. Je vais voir là-bas parce que je crois que j'ai vu des seaux. Eden, viens, bonhomme, on va mettre le short. Est-ce que je vais arriver à l'attraper là-bas? Ça, j'espère que ça tient, sinon...
2: Oh, un beau coquelicot.
0: Regarde, ça c'est parfait.
2: Coquelicot.
0: Hop, par contre, il n'a pas de lanière celui-là. On va échanger avec celui qui est cassé.
2: Bon, allez.
0: Dans l'idéal, il m'en aurait fallu un pour vous tous, mais je sais pas où les avez mis. Hein.
3: Quand les enfants n'ont pas école, on fait au moins une sortie dehors. Et après, je fais des activités manuelles, des choses comme ça. Ça canalise les enfants. Ils font vraiment beaucoup moins de bêtises. Sauf les jours où ils ont décidé de faire des bêtises avec les activités, mais bon, ça est assez rare.
0: Avec une famille nombreuse, c'est vrai que ça, c'est un peu de l'organisation, mais c'est vrai que je prépare tout la veille. Donc, au final, le jour J, on a moins de choses à faire.
3: C'est vrai qu'enceinte de 9 mois de grossesse, j'aimerais mieux être dans mon bain avec un cocktail. Mais les enfants préfèrent aller faire la balade en forêt, donc je les suis.
0: Oksana, viens mettre tes chaussures, s'il te plaît. Allez, commence maintenant. Alors ça, c'est mes chaussures de forêt. Oui, je sais qu'elles sont atypiques, mais bon, je me dis, elles sont hyper confortables, donc autant être jolies.
3: Pour moi, c'est vraiment normal de mettre des talons en forêt ou dans la neige ou n'importe où. C'est vrai que je me suis habituée comme ça et du coup, moi, ce qui me paraît très bizarre, c'est être en chaussures plates dehors.
0: On va appeler les filles. Les filles, on s'en va, hein?
2: Oui, je sais.
0: Allez, descendez, s'il vous plaît.
2: Je vais mettre la crème. Je vais ça.
0: Oui? Est-ce que vous avez pris le seau? Est-ce que t'as pris le seau? Nina, t'as le seau?
2: Oui.
0: Ah, trop bien.
2: J'arrive pas, maman.
0: Comment on demande?
2: S'il te plaît.
0: Très bien. 4 enfants à préparer, c'est 4 fois plus de temps, mais c'est surtout qu'ils sont tout petits et pas très autonomes, alors bon. Disons qu'une petite sortie en forêt qui prendrait 15 minutes, ici, ça prend une heure. Donc faut prévoir. Allez, pousse! Avec le gros ventre, c'est pas simple, mais on sait que ça durera pas longtemps, alors... On prend un peu sur soi et puis après, ça passera.
3: Si l'accouchement arrive quand je suis en forêt, ben je ferai comme les femmes préhistoriques et j'accoucherai en plein milieu des bois avec les renards et les papillons.
0: Alors,
2: on est bien préparés.
0: Alors, venez tous me voir. Viens me voir. Non, il n'y a pas le chien. On m'écoute. On va aller dans la forêt. Moi, pour la route, je vais donner la main des garçons et les filles, vous donnez la main ensemble. On n'a pas le droit de ramasser les insectes, Oksana. Je veux pas que tu prennes les escargots, les limaces et les araignées de la forêt. On prend que les feuilles, les jolies choses pour coller après et faire un beau dessin, d'accord? C'est bon? On y va, c'est parti?
2: Oui.
0: Allez, on se suit. Commencez à ramasser. Pas des cailloux, pas des cailloux. On pourra pas les coller. Est-ce que vous pensez qu'on va trouver des trèfles à 4 feuilles?
2: Bah, je sais pas.
0: C'est toi, Nina, la reine des trèfles à 4 feuilles à chaque fois.
2: Trèfles à 4 feuilles!
0: Mais Nina, mais vraiment, t'as trop de chance!

0: Bénéfice à tout le monde.
1: Les filles là.
2: Les garçons là-bas.
1: Et les garçons là-bas. On vous suit, hein. Ayez confiance en nous, hein.

0: Moi, je relâche complètement la pression.
1: Ça y est, c'est bon. La soirée est lancée. Tout ce qu'on a organisé, tout est derrière nous. Je pense que on a réussi à faire des témoins, à être auprès des mariés, tout en étant parents. On est prêt maintenant à organiser notre mariage.

0: après cette demande-là, je suis très fier de l'avoir fait déjà devant autant de personnes.
1: C'est quelque chose de symbolique en fait. Moi je trouve ça beau et très émouvant de l'avoir fait au moment où c'est qu'on a marié nos amis.
2: Qu'est-ce qu'on peut vous souhaiter ?
0: Tout le bonheur du monde.
1: Un beau mariage et un 8e bébé, bah pourquoi pas. De toute façon, on est capable de faire...
0: Que madame, elle voulait terminer par une fille.
1: Oui, je l'avais déjà, Lévi, c'était un garçon, on ferait une fille. Eh ben, on va tester la fille. On va y arriver, 7 enfants, une grossesse, un mariage. Trop simple pour nous. On va dire ça comme ça.

0: Allô ? Mais t'as fini tôt ? Mais parce que c'était facile ou parce que t'as rien compris ? Bon, bah du coup, il a fini une demi-heure avant.
1: Ah ouais ?
0: Je sais pas si c'est bon signe ou mauvais signe. Ilyes vient de m'appeler, il est 11h40, il devait finir à midi, là il a déjà fini, donc là, je devais aller le chercher et là il me dit qu'il va rentrer en bus. Ça m'arrange, mais bon, ça m'inquiète un peu. J'espère qu'il a réussi et que le sujet l'a inspiré et qu'il n'est pas sorti 30 minutes avant parce qu'il n'a rien compris, quoi. Donc j'attends, j'ai hâte qu'il rentre pour m'expliquer, mais voilà.
2: Chose impossible pour moi, les
3: bah ouais, moi aussi, en
2: j'ai
3: fait.
2: Jamais fini en avance un devoir.
3: Moi non plus, surtout quand t'es inspiré, quoi. Tu vas jusqu'au bout du bout, quoi. Donc là, je me dis, merde, c'est pas bon.
2: Ouais.
0: Ah, ouais,
4: alors
0: c'est pas en fait.
4: Alors,
0: viens, mon chien, viens.
5: Alors,
0: allez, elle est trop contente de toi. Alors
5: ça va.
6: C'est le premier de la fratrie à passer son bac. Du coup, c'est pour ça qu'on est tous stressés, surtout papa et maman. C'est un premier enfant qui passe le bac, donc...
5: Premier de l'équipe.
6: Voilà.
0: Ce qu'on veut, nous, c'est le sujet.
5: J'ai eu la vérité. Est-elle convaincante?
0: La vérité est-elle convaincante?
5: Ouais, juste ça.
4: C'est quoi ça?
0: C'est chaud!
5: Au début, c'était dur, mais toi, tu sais, j'ai voulu faire le mec qui connaît un peu les références des philosophes et tout.
0: Ouais?
5: Je crois qu'on se trompait à tous les philosophes.
0: Non.
5: C'est mon brouillon.
0: Oh là là!
4: Elle adore plus!
5: Là, j'écris à un mec, Kant, un philosophe.
0: Ouais, je connais.
5: Il dit la vérité est fondamentale, bref, etc.
0: Ouais.
5: Celui-là, j'avais raison, tu vois.
0: Ouais.
5: Après.
0: C'est où que tu t'es trompé?
5: Après, là, j'ai mis. La vérité, il n'y en a qu'une.
0: Descartes.
5: Et la vérité, il n'y en a qu'une seule, tu vois.
0: Ouais.
5: J'ai mis c'est Descartes.
0: Hmm,
5: c'est pas Descartes.
0: Oh.
5: Aucun rapport.
0: Non, mais tu vas
5: vraiment
0: perdre des points, là. Fallait pas mettre, c'était pas
5: après,
0: sûr.
5: Après le bac philo, en vrai, je me sens libéré d'un poids. Même ouais. Si, en soi, ça peut sentir bon, comme ça peut sentir mal. Et on verra bien, du coup. Et au moins, je suis libéré.
0: Tu peux pas citer un philosophe, mais te tromper de nom. C'est dommage, quoi.
2: Ah, il a cité, c'est déjà pas mal. Moi je pars, voilà. Moi, je vois
0: non.
2: Le... Comme on dit, le verre à moitié plein. Elle le voit à moitié plein.
0: Bah non, parce qu'ils vont voir l'effort de la citation. Mais après, ils vont voir qu'en fait, le gamin, il n'a pas appris correctement parce que c'est pas le bon qu'il a cité. Donc, tu vois, ça m'inquiète un peu.
2: Tu penses que quelle note? Du moins, moyenne déjà, pas moyenne?
5: Déjà, je pense moyenne déjà. À part s'il trouve que j'ai un hors sujet.
2: Et t'es sorti une demi-heure avant? Ouais. C'est quoi l'histoire, ça?
5: Mais tout le monde
2: dit,
5: sorti,
2: prends le temps, lis.
5: Il y a plein de monde.
2: Relis. C'est interdit de sortir avant.
0: Toi aussi, tu faisais partie des derniers, toi?
2: Non, moi,
0: ah
2: dernier,
0: mais moi aussi.
2: Plus que dernier. Moi, déjà, la conclusion, j'avais du mal à la faire.
0: Ouais.
2: Je sais même pas si je l'ai faite une fois.
0: Moi, j'avais encore mon stylo. Il disait posez vos stylos. Je disais, non, mais attendez, monsieur.
2: Ah,
0: tu vois, jamais je sortais avant. Mais bon.
2: Bah, écoute,
0: c'est bien. Des grosses têtes aussi, ça. C'est pour ça.
7: Alors, pour le bac, j'aimerais bien avoir la mention bien ou très bien. Mais comme on dit, il faut viser. Faut viser la lune pour atteindre les étoiles, non, c'est pas ça. C'est quoi, c'est ça la lune ou c'est les étoiles en premier? Tu vises la lune pour atteindre les étoiles?
6: Non,
7: les étoiles. Je vise les étoiles pour atteindre la lune. Parce qu'en soi, la lune, elle est plus proche que les étoiles. Non, c'est bon. Je vise le ciel pour atteindre le sommet.
5: Bon, en tout cas, merci à vous. Je vais réviser la lune. Parce que c'est pas tout, mais demain, c'est le plus gros.
0: Ouais, mais tu peux partir sans rien faire, je t'autorise.
5: Bah, ça va pas, c'est bon.
4: Là, c'est trois jours, il a tous les droits.
0: Faire quoi?
4: Ton frère.
0: Ça fait une semaine, de toute façon, ne plus mal choqué. Une semaine, c'est à ta place.
4: Solidaire, elle fait tout à ta place.
2: On va faire. Travaille bien, c'est ce qu'on te demande.
8: Tu vois, ce matin, je regrettais de ne pas avoir 18 ans pour passer le bac. Quand j'entends ça, je vous laisse.
9: Ça fait tout.

0: tout à l'heure.
1: Ok, bébé.
2: Bah,
0: je vais regarder sans regarder.
3: Enlever le petit gilet, faut le mettre dans.
0: Allez-y, les beautés. Ils disent que pour la concentration des enfants, c'est comme à l'école, on ne doit pas être collé à nos enfants, on doit les laisser pour à peu près 3-4 séances. Qu'est-ce qu'on centre bien, qu'est-ce qu'on mette bien avec leur coach, et puis après on verra.
4: Alors, normalement ils sont censés être 8 là. 1, 2, 3, 4, 5, 6, 7. Alors, on fait le petit train.
0: Je sais que si une des filles à ce moment-là est dans le besoin d'être rassurée, entre elles, elles ont cette force-là d'être trois. Donc en fait, même s'il y en a une qui n'est pas bien, elle se raccroche aussi à ses sœurs. Donc ça, pour le coup, le nombre fait la force.

0: Non, non, rien, faut que. Wow! Trop.
1: La poutre. Non, on veut pas la poutre. On veut pas du tout la poutre.
2: Mais vas-y, arrête de mentir, mon pote.
1: On veut pas du tout la poutre. On fait pas du tout de la poutre.
2: Et si on fait la poutre?
3: En cours, on est avec mon cours.
0: Allez. C'est trop mignon tout ça, Lito. C'est rare que je dise les triplés. Quand je les appelle, je dis tout le temps les trois prénoms parce que elles sont chacune une personne. Celle qui va avoir vraiment le gros caractère et qui va mener un peu tout le monde, ça va être Amy. C'est un peu la grosse tête du trio, hein, clairement. Qui peut des fois s'affirmer beaucoup et pas forcément de bien parler. Donc voilà, il y a pas mal de conflits.
1: Et aussi, je fais bien le parcours et je le fais plusieurs fois et je continue à chaque fois de faire le même parcours. Et je le fais très bien.
0: Et Lina, ça reste la chippie, hein, ça l'a toujours été. Elle fait la timide, réservée et tout, mais elle est très maligne et très chouineuse. Oélia va quand même être celle qui se met un peu plus en retrait, mais qui va se mettre à gueuler quand les autres vont quand même un peu trop loin. Donc elle sait quand même s'affirmer, mais dans l'ensemble, bon, ça va.
1: Après, vous faites du bruit. Oh, bah oui, parce que elle est en dessous. Elle fait des grandes queues. Elle fait des grandes queues. Et elle fait des petits en haut. Et elle n'a pas qu'un jouet.
0: Je crois qu'elles vont aimer tes soeurs, Magie.
4: Ouais. Je crois qu'elles vont bien, bien, bien.
0: Non, mais rien, faut qu'elle. Wow! Trop bien, Lina.
5: Alors, t'as vu la petite cabane? Ça a l'air trop bien.
0: Elle gère, Lina, bravo. Trop forte, Malinouche. Clairement, elles ont l'air de bien s'amuser. Je me dis que c'était un bon choix de sport.
6: Bon, du coup, c'était comment la gym? T'en as pensé quoi? T'as pensé quoi de la gym? Ah, t'as pensé à moi? T'en as pensé quoi de la gym? T'as pensé à moi? C'est bon, c'est bon.
0: On sent que tout le monde est fatigué. Là, ils ont qu'une envie, c'est de manger, de rentrer se doucher et d'aller se coucher. Je me dis que nos mercredis soirs à Vincent et moi vont être pour le coup très calmes.
1: Mais on attend que ça s'ouvre.
6: Bah, tu vas pas me la dévisser.
1: On essaie pour voir la
6: petite. Non, tu ne me la dévisses pas dans la voiture, t'es attachée?
1: Oh. Oui, on ne dévisse pas parce qu'on va nous foutre partout.
6: On va nous mettre partout.
1: On va nous foutre.
6: Vous voulez... Non, c'est pas bien ça. On y va, on va manger. Vous avez préféré faire quoi à la gym?
1: On va faire du sport.
6: Ah, ok. In the middle of our house, it has a crowd. There's always something happening, and it's usually quite loud.
7: Bon, on va juste qu'on fasse gaffe à un truc. C'est quand on va ramener les filles, qu'elles n'aillent pas directement dans la chambre. 16h03, bon, on est dans les temps là. On est dans les temps, évidemment.
6: Bah non, on est dans la voiture.
7: C'est non. Je vais crever, je t'ai déjà dit non. Non, ça va, je reste bien sous tension là. Et en plus, si tu me donnes un coup de main, c'est trop bien, parce que si je dois m'occuper des filles là, autant dire que c'est plié. Hein. Jamais j'aurais fini dans les temps. Parce qu'on va rentrer, ça va être 17h. Pour terminer, j'ai encore le premier escalier à finir, le deuxième escalier à construire complètement, j'ai pas commencé. Il faut aussi penser une chose, qu'il y a tout le nettoyage de la chambre à faire. Ce qu'il y a par terre, passer l'aspi, machin, enfin ouais, c'est le chantier. Et puis il faut que je fasse le test aussi, du lit. Tu t'en fous un peu, non? C'est que je te dis. T'es contente de rentrer à la maison? Voilà, coquinette. Allez, vas-y.
1: Hop.
7: On monte. Attention à la tête. Tu vas tout de suite t'asseoir, ma chérie. Dépêche-toi.
6: Vas-y, vite.
7: Vas-y, Molly. Vas-y, vite. On enchaîne. C'est pour construire. Waouh, cette perte de temps là! Bon, ça me laisse moins de 3 heures pour finir. C'est quand même compliqué là. Là, je pense que ça va être chaud. C'est pas grave. J'y arriverai. J'ai confiance. Mais je touche ça nickel. Allez, j'attaque. Tu reçois le goûter, s'il te plaît?
6: Ouais.

0: Bah, tu vois pas qu'il y a un problème là?
1: Non, tu m'as l'air nickel.
0: Allez, allez, arrête, arrête.
1: Non, tu fais mal.
0: Tu rigoles pas, Molly.
2: Avant, quand elles étaient petites, c'est plutôt fallait les surveiller et faire attention à ce qu'elles se fassent pas mal. Et là, maintenant, il faut plutôt les occuper parce que vu qu'elles sont grandes, elles vont avoir 5 ans. C'est horrible et elles font des bêtises.
1: On met une princesse?
3: Elle arrête de lâcher de choisir.
1: Je mets...
3: Moi, je veux pas, on l'a pas fini, elle.
1: Mais de quoi?
3: Elle.
1: Alice?
3: Oui. S'il te plaît, on peut mettre.
4: Un choix.
1: T'es super excitée et fatiguée de la journée. Du coup, ça fait un peu une pierre de coup, le dessin animé. C'est tranquille pour nous et ça laisse du temps pour Clément.
5: Il me reste 1h40 puisque les filles vont se coucher vers 20h. Oh, peut-être 20h30 si on tire un petit peu, mais... Ouais, ça veut dire qu'il me reste grand max 2 heures si on traîne. Donc, il faut pas que je m'endorme. Et puis hier matin, je suis au taquet, là. On garde la surprise. Bon, si surprise il y a ce soir. Hein. Non, mais bon, c'est de la bonne pression, hein, quand même. Disons que si je réussis pas, il n'y a pas mort d'homme. Hein. Mais je serai déçu.
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0: commence à prendre forme, là. Petit escalier tout mignon.
1: Oh, ben le ménage, là. Mon Dieu. Oh. J'essaye de pas regarder.
0: C'est qui ?
2: Je peux rentrer, moi ?
0: Ah, toi, ça va. Oh. Regarde.
1: Ah, c'est toi qui as fait ?
0: Ben ouais. C'est moi qui ai fait les escaliers et tout. Et là, il y a un grand rangement dessous. Et après, on pourra mettre des trucs aménageables et tout. Ah, j'adore.
1: T'as pas fait le truc escalier. T'as préféré faire...
0: Bah ouais, parce qu'en fait, déjà, ça prend beaucoup plus de place et puis c'est tellement long.
3: Je suis admirative parce qu'il a fait ça sans jamais avoir construit de lit avant et seul et en deux jours, quoi. Donc c'est juste ouf.
0: Brice, tu vas m'aider, on va commencer à débarrasser un peu le chantier parce que là, je vais commencer à fixer les trucs les uns aux autres. J'en ai encore pour un petit moment. Tu peux commencer par enlever tous les morceaux de bois.
1: Tu penses qu'elle dorme la soir ?
0: Ah ben, c'est évident qu'elle dorme la soir. Je vais tout faire pour.
4: C'est un peu la méthode Coué, hein, parce que je sais exactement tout ce qu'il reste à faire.
1: Ça va bien aspirer.
4: Voilà, pensée positive, on va y arriver, ça va le faire. Hein. Oublie que t'as aucune chance et fonce, sur un malentendu, ça peut passer.

0: velho.
1: Não, mais velho.
2: Là, je peux te dire qu'il n'y a aucune possibilité qu'elle se prenne une écharde hein, sur toute la structure.
3: Ouais, super.
4: C'est trop canon.
2: Oh, je vais faire le crash test là.
3: Ouais.
2: Qu'est-ce qu'on dit? Je fais le crash test maintenant avant que tu veuilles le faire.
3: Non, bah, t'es plus lourd, hein, avant que ce soit toi. Oui, oh, il commence par celui-là. Easy.
4: Céline avait quelques doutes quand même sur la solidité potentielle de la chose, mais ce que je comprends, évidemment, c'est hyper important.
3: Oh non, mais comme t'es... Non, mais t'es...
4: Bon, test numéro 2 validé. Bon, il reste le plus dangereux.
5: Dormir un soleil de
2: vrai. Attends.
3: Ouh, ça commence à bouger, là. C'est normal?
4: Mais oui. Tu vois, mais... Attends.
3: Oh putain, il y en a, il a fait la gueule, là, avec toi.
4: Bah oui, mais je fais 89 kilos, chérie. Hein.
3: Ah oui.
2: C'est un truc pour enfants.
4: Et là, c'est sécurite. Bon, bah voilà. C'est terminé. 48 heures, c'était vraiment chaud, c'était vraiment intense. Maintenant, je peux l'avouer, j'ai quand même douté un moment sur le fait que j'allais réussir pour ce soir. Vite. Puis moi, j'ai une hâte, c'est que les petites découvrent et voir ce qu'elles en pensent.
3: Tout le monde a été aux toilettes ou pas?
1: Non, il manque Molly.
3: Ah bah Molly, faut aller aux toilettes, ma loupiote. Ah non, on se prépare pour le dodo, si on veut voir la chambre.
1: Sinon, on va pas la chambre.
2: Voilà. Je voudrais pas cacher la surprise, quand même.

0: quelle heure il est là? Ah, 18h10, ouais. Je pense qu'il va pas tarder parce que c'est jusqu'à 18h. Moi qui rentre là, ça fait long. Je sais qu'il est parti avec beaucoup de positive attitude. De toute manière, on va le voir à sa tête. Je pense qu'il va être épuisé. Ah, c'est Maël. Allez, allez, allez, allez. Ah, elle et toi, alors? Ah, ça va. Oh, tu dirais que t'as fait un marathon là.
1: En vrai, je pense que j'ai réussi. C'est tombé ce que je voulais. Ouais. C'est tombé sur le libre-échange. Et comme par hasard, c'est tombé sur ça. Attends,
0: Bien, il enlève les chaussures, bien. Félicitations, bravo.
1: Là, j'ai mal à la tête. Je me suis donné à fond pendant 4 heures. Carrément, mes amis m'ont demandé comment ça s'est passé. J'ai pas répondu, j'étais trop fatigué. Je suis rentré chez moi, épuisé. Mais je suis fier de ce que j'ai rendu. Voilà. Maintenant, il reste le grand oral. Je pense que ça sera une épreuve tranquille. Je ne mets pas de pression. On croise les doigts pour avoir une bonne note. Hein. Potentiellement une mention, je sais pas. Peut-être à voir. Hein. J'espère. Hein. Parce que j'ai beaucoup travaillé, j'ai beaucoup révisé. Du coup, il n'y a pas de raison. Pendant 3 mois, j'ai révisé. Hein. Des fois, j'allais chez ma grand-mère pour réviser tranquille. Parce que ici, c'était trop le bordel. Timio et le brevet la semaine prochaine.
2: Franchement, j'ai pas de stress énorme. Je m'en fous intrigué, mais je m'en fous un peu. Parce que pour aller sans stress, que je vais stresser ou pas, ça n'a rien changé. Juste il faut que je révise un peu plus, parce que là, je suis un peu tranquille.
3: Je ne veux pas une moyenne fameuse. Alors là, j'ai environ dans les 10, 11, voilà, plutôt 10, pas mentir. Mais là, pour le brevet, je révise les matières que j'aime. Donc que ce soit les SVT, Histoire-Géo et Français. Après, physique, chimie et maths, c'est... J'ai mes SDR, tout ce qui est calcul, c'est pas mon domaine, c'est pas mon truc.
1: Faut bosser pour y arriver. Hein.
2: Ouais.
1: Faut pas claquer des dents.
2: Hein. Ah, mais moi, j'aime pas.
1: Mais tu seras obligé de toute façon, un jour ou l'autre. Écoute.
2: Ah, ouais, mais j'aime pas. Ah, je peux juste te le dire, déjà, là, ça me... Là, c'est pas mon truc, venir à l'école, je déteste ça. Oh, ouais.

0: dis pas les cailloux, Ambroise. Allez, allume qu'il y a des fleurs.
1: Très bien, quatre feuilles.
0: Mais Mina, mais vraiment, t'as trop de chance. Punaise. Faut dire merci à la vie, t'en trouves plein. Là, il est 10h20, moi j'aimerais qu'on rentre vers 10h45. Comme ça, on fait l'herbier jusqu'à 11h15 et après, je les fais manger. C'est très chronométré, mais avec une famille nombreuse, on n'a pas trop

0: choix. Surtout avec des petits comme ça, parce que si je rate le créneau et qu'après je rate la sieste et que... C'est la guerre.
1: Ah bah
0: attention
1: oui.
0: avec les bâtons. Non, ça suffit. Il est trop grand ton bâton. Tu vas te faire mal et tu vas faire mal aux frères et sœurs. C'est non.
1: En France, il en est énorme.
0: Ouais, les bâtons, je suis pas d'accord du tout par contre. Trouvons le plus petit, regarde celui-là.
1: Comme ça par exemple.
0: Voilà, non, ça c'est trop grand aussi. Voilà, très bien comme ça. Allez,
1: avance. Ça aussi c'est trop grand, je pense.
0: Ah, Ambroise, je t'ai dit pas de bâton.
2: Les enfants sont un peu excités, mais bon, comme d'habitude, ils sont contents, ils sont dehors. C'est d'ailleurs pour ça qu'on y va. Je préfère qu'ils soient excités dans la forêt que dans la maison.
0: Et, ah bah non alors. Non, regarde-moi. Tu dois pas faire mal aux frères et sœurs. Tu dis pardon s'il te plaît. Tu dis pardon sinon tu vas t'asseoir. Tu veux dire pardon ou tu veux t'asseoir? Bon, bah, tu viens t'asseoir.
2: Pour faire comprendre aux enfants, quand ils font une bêtise, j'essaye. Déjà, j'essaie de le dire une fois, on va dire doucement. Ensuite, je suis un peu plus ferme.
0: Est-ce que tu as le droit de taper? Est-ce que tu as le droit de taper? Est-ce que tu as le droit de taper?
2: Moi, la violence, j'aime pas ça. Donc, quand je vois que les enfants se tapent, bon, ça arrive. J'ai l'impression que c'est un peu instinctif parce qu'ils sont petits. Mais c'est vrai que je trouve que c'est important de les reprendre parce que sinon, adolescents, ils vont faire du catch dans la maison.
0: Allez-y, vous pouvez ramasser tout. Qu'est-ce que t'as fait? Hop. Et voilà.
1: Moi aussi.
0: C'est bon, vous en avez assez? Nina, tu peux te mettre à côté de tes frères et sœurs? J'ai trop envie de faire une photo de vous, vous êtes trop beaux. Les enfants, regardez-moi.
1: Maman, photo. Regarde la belle feuille que j'ai trouvée.
2: J'arriverai pas à avoir une photo jolie, je crois. Moi, les photos, c'est toute ma vie. Dans mon téléphone, j'ai plus de 75 000 photos et vidéos. Parce que je me dis, quand je serai vieille, après, j'aurai tous mes petits souvenirs avec eux.
0: Trop joli. Fais voir ton saut. Ok, il y a assez de choses. On rentre.
1: Non.
0: Allez.
1: Non.
0: Venez.
1: Maman, j'ai envie d'en ramasser encore.
0: Nina, ça suffit maintenant, je te... Allez, non, s'il te plaît. Allez. Prenez vos sacs, oubliez les pas. Hein.
1: Oh,
0: le sinon, les lutins, ils vont prendre vos affaires. On va se mettre sur la terrasse et comme ça, on va faire un bel herbier. Et ce soir, on montrera à papa, ok?
1: Oui.
0: Je vais essayer de vous donner tous à peu près pareil, mais vous n'aurez pas la même chose.
1: Oui,
0: faudra mais... pas se bagarrer.
1: Mais le trèfle à quatre feuilles, il est
0: pour toi. Oui, le trèfle à quatre feuilles, il est pour toi.
1: Parce que c'est moi qui l'ai trouvé.

0: pense que la veste, ça sera inutile. Alors, du coup, je vais garder couche, un petit body de rechange, s'il y a une couche qui déborde. On va voir la relève de la garde au Palais Princier. Ça te fait plaisir?
1: Oui.
0: C'est l'été, on ne peut pas rester à la maison toute la journée. Donc aujourd'hui, j'ai prévu une petite sortie avec toute la famille au Palais Princier de Monaco. Ça fait des années qu'on vit ici et on n'a jamais vu la relève de la garde. Je me suis dit que ça ferait plaisir aux enfants. C'est une sortie qui n'est pas très longue, c'est une sortie qui est en extérieur. Le cadre est super beau et puis c'est gratuit.
1: Je ne veux même pas voir le prince.
0: Non, tu ne verras pas le prince, mais tu vas voir la relève de la garde. C'est les carabiniers du prince. C'est quand même super, non? T'es content, moi?
1: Ouais.
0: Ouais. Polo, t'es content, toi?
1: Ouais. La relève. C'est quoi les carabiniers? Sans. Bah. En plus, il y aura le roi et la reine. Moi, j'aimerais bien voir le prince. Moi, j'aimerais bien voir la princesse.
0: Où j'en étais, du coup? L'eau. C'est une journée, ils annoncent une grosse chaleur. Donc, ça va être...
1: On va se baigner.
0: Hey, mais pas aujourd'hui, chouchou. Déjà qu'une sortie avec 6 enfants, c'est pas forcément de tout repos, mais si on ajoute la chaleur en plus de ça, bon, c'est juste, ça va être un peu plus dur à supporter, peut-être pour les enfants, aussi pour moi. Je vais transpirer beaucoup, mais bon, c'est pas très grave. Alors, le brumisateur, donc là, j'ai la crème, le brumisateur s'il fait trop chaud, chapeau, alors... Celui-là, c'est pas mon préféré, hein. C'est pas moi qui ai acheté ça, c'est leur grand-père. Arrête de jouer avec ça. Maxime, il sait que ça m'énerve, donc il va avoir tendance à utiliser toujours un peu plus. C'est pénible! Arrête de jouer avec ça.
1: Attends.
0: Maxime, il est en mode taquin, j'ai envie de dire, comme très souvent. Et il aime bien hein, pousser les limites. Des fois, il cherche la petite bête pour me faire... Mais c'est bon, j'arrive à... Et il y a un bouton off sur cette daube, là. Là. Je sais plus, ben, c'est comme ça que je vais oublier des trucs. Hein. Quelle heure est-il, là?
2: Il est 10h20.
0: Ok. 10h20, plus que les chaussures à mettre. Je pense qu'on est bien en termes de timing. Hein. Parce que la relève de la garde, elle est à 11h45. Donc là, j'ai pris pas mal d'avance pour être sûre de pas rater le début. Une bombe pour le visage. Je sais plus où aller. Ah, mais je suis une magicienne, c'est pas possible.
3: Elle est dans le bon sac-loin, je t'ai dit que j'ai la légitime dans le pain. Allô?
0: Oui, j'ai entendu. C'est pas possible, hein. C'est un truc de fou quand même.
4: Il faut qu'il mette son pull partout.
0: On a eu des périodes où les hommes faisaient rien et savaient même pas où était une casserole. Et donc là, c'était aussi une aberration totale. Et on est passé à l'homme qui fout son nez partout. Donc là, à un moment donné, il faut peut-être essayer aussi de doser un petit peu, quoi.
2: Oh mon Dieu, Dieu.
0: Tu veux que je devine comment que tu m'as pris la bombe dans mon sac pour la mettre dans le tien? Et en fait là, c'est source de conflit parce que moi, quand j'ai besoin de chercher un truc dans l'urgence, si je trouve pas de suite, alors que je sais très bien, parfaitement bien que je l'ai mis là, oui, ça va me faire monter en pression, quoi.
5: Quoi? C'était dans mon sac. Pourquoi tu vas prendre juste ça? En plus, ça pèse rien.
2: Ça, mais t'as les problèmes, des trucs déjà que t'as un sac en moulin, t'es quand même réglé.
0: Et voilà, vous voyez, quand vous partagez toutes les tâches, vous avez droit aussi à ça. Du coup, je pense qu'on est bon, là. On va y aller en marchant, puis la chaleur, peut-être ça va les affaiblir un peu. C'est moche.
6: Maman, elle veut juste vous expliquer un tout petit truc avant qu'on y aille, d'accord? Ok? Je parle. Papa, il a fini les lits, d'accord? Vous vous rappelez, il y a trois lits les uns sur les autres. Tout le monde voulait aller en haut. Donc, c'est papa, maman qu'on choisit. Qui allait en haut, qui allait au milieu, qui allait en bas. Non, mais c'est papa, maman qu'on choisit. Pas de pleurs, ok? On pourra changer. Pas tous les soirs, dans plusieurs mois. Ok ?
1: Oui.
6: Donc, tout en bas, on a mis Jade. Parce que tu te lèves très très tôt le matin, tu vas souvent faire pipi, et que ça sera plus pratique pour toi que d'avoir l'échelle. Ok ? Molly, elle dort au milieu.
7: Oh, trop bien.
1: Moi, je te mets là-haut. Moi, je vais être là.
8: Moi aussi, c'est un truc logique, en fait.
6: Allô ?
1: Moi, je veux pas être là-haut.
6: Toi, tu veux pas être là-haut ? Eh ben, parfait. Vous voulez voir ? Vous voulez voir ? Tu veux voir ou pas ?
1: Oui.
6: Attendez, attendez, attendez, attendez, attendez, attendez, attendez.
7: Attendez, stop, stop, stop, stop, stop, stop, stop, stop, stop.
6: Et on fait doucement. C'est un lit de grandeur. C'est bon ?
7: Ouais, c'est bon.
8: Oh non, c'est trop chaud.
6: On fait doucement.
7: Alors les filles, il est comment votre lit ? Toi, t'es tout en haut, chaton. T'es au milieu, ma belle, ouais. Et toi, Jade, t'es contente? T'as un super lit avec la bibliothèque. Je trouvais ça trop, trop mignon, moi. J'étais hyper fier à ce moment-là.
1: Papa, il est trop fort. Comment
9: qu'elle te fait?
6: Je suis choquée, ça me choque.
8: Ça va pas.
9: Mais ça tue.
7: Bah, écoute, quelques tutos. Deux jours acharnés. Je suis rincé, là.
9: C'est grand, en plus les lignes sont grands. Hein.
6: T'as vu la place ?
9: C'est super large. Au début, je l'ai un peu sous-estimé. Je pensais pas qu'il allait y arriver aussi bien. Bah, c'est vrai, arrête de mentir. Genre toi, t'as su directement qu'il allait faire un banger.
10: Je sais pas, moi, en fait, Clément, quand il dit, il fait des trucs, il les fait.
7: C'est testé, hein. Je suis allé dedans et tout, j'ai même fait des pompes.
10: Je pensais peut-être pas que ça allait être fait parfaitement et que ça allait être hyper stylé, mais ça allait être fait.
6: Allez.
7: Un gros câlin, ma molinette. Ouais, je suis content qu'il te plaise ton nouveau lit.
6: Et papa, il a été rapide hein, quand même. Hein. Et c'est fort. Hein. C'est hyper rapide pour faire les lits. Ouais, il a fait un petit peu comme ça. Ouais. Donc là, il reste encore. On va mettre des armoires avec des rangements. On va faire la bibliothèque. On va faire petit à petit. Allez, on se met comme il faut. Et par contre, vous êtes sages, personne sort de son lit. Hein. Il est très tard, là, en fait. Hein.
7: Bon, on dormit bien dans votre nouveau lit, les filles ?
1: Les pieds sont pas escaliers.
6: Ouais, on a fait des lits de grandes parce que, dis donc, vous êtes des grandes, hein ? Ah ouais. Allez, mes petits cœurs, on est sages ? Demain, il y a école ? Bonne nuit, mes chéris.
7: Bizarre.
6: Allume ton téléphone, surtout, ouais. Pour voir ce qu'elles font là-bas.
7: Filles, ouais, t'inquiète.
1: On est pour faire bouger

0: là-haut sur la terrasse, on va coller les fleurs sur des papiers. Je vais vous mettre le parasol et je vais vous préparer à boire, d'accord? Allez vous asseoir sur vos chaises. Oui.
1: Fraise.
0: Allez, je vais faire fraise pour tout le monde, comme ça vous aurez le même.
1: Vas-y, décale-toi.
0: Ambroise, qu'est-ce qu'il y a? J'arrive, bonhomme. Qu'est-ce qu'il y a? Qu'est-ce qu'il y a, mon chaton? Il t'a pris ta chaise?
2: Oui.
0: Mais non, regarde, elle est là, ta place. L'activité n'a pas commencé, les enfants sont déjà un peu fatigués, mais bon, faut se dire aussi qu'ils ont fait une grande balade en forêt, donc c'est un peu normal. On va voir comment ça va se passer. Tu veux lequel? Tu veux lequel? Celui-là? Alors on verse ensemble. Quand il y a une crise, j'essaie de divertir l'enfant, de l'amener sur autre chose. En général, il oublie qu'il y a 2 minutes, il faisait une crise. Je sais pas si ça marchera longtemps, mais en tout cas, à leur âge, ça fonctionne pour l'instant. Allez, je vous laisse boire vos sirops, je vais chercher les feuilles pour faire les herbiers. Dac? Je reviens.
1: Mais au début, c'était moi qui l'avais pris, qui l'avais jeté là.
0: Mm-hmm. Mes jumeaux, le plus coquin des deux, c'est sans aucun doute mon hérisson Eden. Alors lui.
1: Arrête, Eden. Des fois, il est pas sage.
0: Arrête, Eden. Oui, c'est lui le plus coquin. Pourtant, bébé, c'était vraiment le plus calme. C'est maman qui donne parce que je veux absolument éviter le drame parce que là, je sens qu'ils sont fatigués, qu'ils sont vite énervés, donc on va limiter les possibilités de crise. Je vais vous donner les fleurs moi-même, ok? On met de la colle derrière la cuillère, pas dedans, derrière, ok? On met sur la fleur et on colle. Est-ce que c'est compris?
1: Oui. Mon cousin?
0: Oui, vas-y, montre-moi comment tu fais. Dans la colle, Eden. Ah purée, là, comme ça. Vas-y, mais elle est où ta fleur? Donne ta fleur.
1: Maman,
0: là, tu mets sur et après, après tu colles. Voilà, tiens, je t'en ai mis d'autres là. C'est super beau, Nina. Hein.
1: Tu peux essayer de trouver le trèfle à 4 feuilles.
0: Ok, je vais essayer de le trouver. À faire des activités, maman, c'est trop important. Déjà parce que pendant ce temps, ils font pas de bêtises.
1: Ça pique quand on a...
0: Un peu, hein. Et puis pour leur développement, je trouve que c'est bien quand même. On habite en campagne, on a de la chance de pouvoir le faire, donc autant en profiter. Tiens, Eden. Les activités, c'est vrai que c'est un moment partagé avec moi que j'adore. Ah, moi, ça me tient trop à cœur qu'ils aient des souvenirs de leur enfance et qu'ils se rappellent qu'ils ont une jolie enfance et puis qu'ils fassent pareil peut-être avec leurs enfants.
1: J'ai trop hâte que mon herbe soit fini. Aussi.
0: Vous en avez cueilli beaucoup, hein. On pourra pas tout mettre, vous savez.
1: Oh non.
0: Ben ouais.
1: Mais moi, je veux absolument mettre le trèfle.
0: Oh, mais je le cherche, mais tu sais que là-dedans... Ah, il est là. Bien. Tiens. Hop.
1: Ah, mais...
0: Je l'ai trouvé. Oula, t'as la colle, oui, toi. Donne. Non, non, non, ça, c'est maman qui fait, j'ai dit. Si tu n'écoutes pas, tu vas jouer dans le jardin et c'est fini. Comment on demande?
1: Plutôt bien, comme... Oh, j'en revoudrais.
0: J'en revoudrais?
1: J'en revoudrais.
0: Tu te calmes, s'il te plaît?
3: Ah bah, ouais, ça y est, ça commence.
4: Déjà sorti.
5: Ne parlez pas, c'est l'heure du dodo. Est-ce que c'est clair?
6: Que je t'invente,
7: quoi.
6: Je veux qu'on
7: s'amuse bien après. Molly, elle essaye de passer sa main en
5: dessous. Non, mais ça, c'est un
3: vrai. Non, mais elles sont en mode surexcitation, évidemment.
6: Tu vois, c'est qui là qui là?
5: Et par contre, je vais être sage, personne ne s'en souvient.
6: Oui.
5: Il est très tard, là, en fait.
8: Ça y est, elle se met en position sur le côté, la petite couette. Ouh là là, les yeux qui frottent, le petit nez. Grâce, c'est bon. Hein. Grâce, on est bon. 4 allers-retours, 30 minutes. Enfin, je trouve que c'est plutôt raisonnable.
2: Oh, oui. Elles sont bien contentes, je refais. C'est un travail d'équipe. Hein. Pendant que moi je fais ça, toi tu t'occupes des petites, machin.
8: Quelle heure ?
2: Croiser les doigts pour que ça se passe bien.

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6: Bonsoir. Malgré toute leur technologie, les humains sont bien peu de choses face aux colères de la nature. Ce soir, nous en examinons deux, avec nos scientifiques bien sûr, le sommaire.
7: La montagne, c'est joli, mais quand ça s'effondre, tous aux abris, qu'est-ce qui provoque ces éboulements ? Peut-on les prévoir et s'en protéger ?
8: Tous les volumes instables, toutes les bouts de pierre ou les bouts de blocs qui sont plus tenus par la glace et par la roche, eh ben on vient envelopper tout ça par un grillage très résistant.
7: On vous emmène tout en haut, mais aussi dans les entrailles de ces montagnes sous haute surveillance. Quand des trombes d'eau s'abattent sur nous, c'est l'inondation. Parfois brutale, parfois lente, qu'est-ce qui fait la différence ?
9: Donc, le sable a absorbé toute l'humidité possible.
10: Oui.
9: Et donc, ça veut dire que la nappe phréatique commence à remonter depuis l'argile et commence à envahir le sol de notre maison.
10: Exactement.
7: Comment éviter le pire ?
11: Pendant la crue de janvier 2025, on a pu stocker 3 millions de mètres cubes d'eau dans ces zones humides.
9: Attendez, 3 millions de mètres cubes, ça fait 3 millions de tonnes ? Ah oui, donc c'est énorme.
11: C'est énorme.
7: Les colères de la nature face à la science, ça commence maintenant.
6: Ce sont des phénomènes brutaux et très impressionnants, les éboulements. Des Alpes aux Pyrénées, en passant par les falaises du littoral, ils peuvent malheureusement faire des victimes, couper des routes ou des voies ferrées pendant des mois. Comment les ingénieurs, les scientifiques travaillent-ils à essayer de les prévoir ? Comment essaient-ils de nous en prémunir ? Direction une vallée des Alpes sous haute surveillance pour tout comprendre.
7: Les éboulements de terrain et de montagne figurent parmi les catastrophes naturelles les plus impressionnantes. Alors, comment les scientifiques surveillent-ils ces zones à haut risque ? Et quels moyens existent-ils aujourd'hui pour tenter de prévenir le pire ? Direction l'Isère, au pied du massif de Belledonne. Regardez cette vaste étendue d'herbe. Pas facile à croire, mais ici, il y a quelques années, se dressait une vingtaine de maisons. Toutes ont été rasées. Que s'est-il donc passé ? C'est ce que va nous expliquer Mathilde Radiguet, géophysicienne à l'Institut des sciences de la Terre.
12: Ici, nous sommes à côté d'une borne à incendie. Et cette borne, c'est un vestige du hameau de l'île Falcon. C'est un hameau qui a été exproprié à cause du risque associé à un éboulement majeur des ruines de Séchilienne. Les ruines de Séchilienne, c'est le versant instable que vous voyez ici.
7: Depuis le début des années 80, plusieurs éboulements d'ampleur ont eu lieu. Les habitants au pied du massif ont dû être totalement évacués. Car à Séchilienne, comme partout dans le monde, quand la montagne s'effondre, ça fait de sacrés dégâts. Par quoi est causé ce phénomène effrayant ?
12: Les éboulements se font au niveau des montagnes, principalement parce qu'il y a des fortes pentes, et puis aussi parce qu'on y trouve souvent des roches avec beaucoup de fractures qui sont endommagées, abîmées.
7: Le cœur de cette montagne est composé de différentes couches de roches fragiles et instables. Au cours du temps, elles finissent par se décrocher et être entraînées par la gravité. Mais certains facteurs vont accélérer le phénomène.
12: Quand on a des épisodes de fortes pluies ou aux périodes de chute de neige, on va avoir plus de circulation d'eau à l'intérieur du glissement. Et cette eau, elle va avoir tendance aussi à activer les éboulements.
7: Si des éboulements ont lieu un peu partout en France, les régions les plus touchées sont bien sûr les zones montagneuses. Et quand ça tombe, mieux vaut ne pas être en dessous. Mais dans les zones à risque, comme Séchilienne, les scientifiques veillent au grain.
12: Alors ici, on est à l'entrée de la galerie de reconnaissance géologique qui fait à peu près 200 mètres de long et qui a été creusée pour étudier l'intérieur du versant, notamment la nature et la structure des roches.
7: C'est parti pour une plongée dans les entrailles du massif. Il suffit de lever un peu les yeux pour se rendre compte qu'une montagne, ce n'est pas si costaud.
12: On voit notamment une fissure ici. Alors ces fissures, elles vont permettre les circulations d'eau. Et quand on a beaucoup d'eau qui circule à l'intérieur de la montagne, ça va pouvoir accélérer les mouvements du versant. Et en surface, on va observer plus d'éboulements.
7: Y a-t-il beaucoup d'eau qui s'infiltre, donc un risque d'éboulement? Pour le savoir, les scientifiques ont installé des capteurs comme celui-ci.
12: On a une bâche qui va récupérer l'eau qui s'infiltre à l'intérieur de la montagne. Et puis ensuite, cette eau va être acheminée jusqu'à un pluviomètre qui va mesurer la quantité d'eau, donc le débit d'eau qui circule à l'intérieur de la montagne.
7: Un excès d'eau égale un danger potentiel imminent. Pour surveiller nos montagnes, les scientifiques ont aussi d'autres outils. Sur le versant opposé se trouve un observatoire. C'est de là que Laurent Dubois, géologue et géotechnicien, prend en permanence des mesures grâce à ce radar.
0: C'est un dispositif qui envoie une onde électromagnétique sur ce miroir. Le miroir réfléchit l'onde électromagnétique vers des cibles dans le versant. Ces cibles, voici un exemple, c'est ce qu'on appelle des trièdres. On en a une quarantaine dans le versant instable.
7: Ces cibles sont scellées dans la roche de la montagne. Elles suivent donc les éventuels mouvements de la roche et le radar le voit.
0: Si les cibles bougent, ça veut dire que la montagne bouge et s'affaisse. Au cours de la dernière année, les vitesses de déplacement ont été de l'ordre de 15 à 20 cm par an.
7: Avec cette surveillance quotidienne, les géologues pensent pouvoir prédire un éboulement catastrophique 7 à 10 jours avant qu'il n'ait lieu. L'idéal, bien sûr, ce serait de les empêcher ou au moins de les contrôler. À votre avis, peut-on faire quelque chose?
10: À mon avis, pas grand-chose.
13: Je vois pas trop ce qu'on pourrait faire, hein, sincèrement. Juste attendre que ça tombe.
7: Et pourtant, à 180 km de Séchilienne, à Chamonix, une équipe d'ingénieurs spécialisés s'apprête à intervenir sur une zone à risque. La célèbre Aiguille du Midi. 3842 mètres d'altitude et près d'un million de visiteurs chaque année qu'il faut absolument protéger. C'est une partie du travail d'Yvan Brunet et de son équipe.
14: À proximité, il y a eu des éboulements de volume plus ou moins importants, d'allant de 500 mètres cubes à 50 000 mètres cubes.
7: Imaginez, c'est l'équivalent du poids de 800 autobus qui tombent en quelques secondes. En haute montagne, comme ici, le risque d'éboulement est partout, en grande partie à cause du réchauffement climatique.
14: Ce qu'on appelle le permafrost, le pergélisol, qui lui joue un rôle de ciment des roches. Ce ciment fait par du gel, dégèle et provoque des éboulements de taille potentiellement très importante.
7: La solution pour sécuriser le site et les touristes, une cinquantaine d'ouvrages de protection. Allons en observer un de très près avec Yvan et sa collègue Cassandra Mathieu. Aujourd'hui, le site est fermé au public. À eux deux, ils ont une mission périlleuse. Vérifier que les filets et grillages de la face sud sont bien accrochés.
15: Ouais, alors du coup, le passage, t'es un petit peu obligé de grimper.
7: Mieux vaut ne pas avoir le vertige.
16: Si vous voulez, c'est l'idée de venir replaquer tous les volumes instables, toutes les bouts de pierre ou les bouts de blocs qui sont plus tenus par la glace et par la roche. Et ben, on vient envelopper tout ça par un grillage très résistant.
7: Mais parfois, la meilleure stratégie, c'est au contraire de laisser chuter les blocs.
17: Il y a un autre type d'ouvrage qui existe, c'est ce qu'on appelle les ouvrages passifs, c'est-à-dire qu'on n'empêche pas le départ des blocs, mais on va amortir son choc, et ensuite on va le canaliser, on va le contraindre dans sa trajectoire.
7: Ces gros grillages métalliques forment un couloir pour forcer la roche qui dégringole à terminer sa course là où on le veut et non sur la tête des visiteurs. Mais dans certains cas extrêmes, on doit sortir les gros muscles pour décrocher les rochers chancelants à la force des bras ou même carrément des explosifs. On parle alors de purge.
17: Le but, c'est de faire chuter quelque chose, une tranche de roche, un bloc, qui tombera naturellement à un moment ou à un autre, mais à un instant qui nous arrange. Par exemple, pour le site de Ligue du Midi, quand il n'y a pas de touristes.
7: Une montagne, c'est beau, mais ça bouge. Heureusement, les scientifiques l'ont à l'œil. Sans leur travail, se promener ou vivre à proximité de ces merveilles de la nature serait nettement plus dangereux.
6: C'est dans notre pays le premier risque naturel. Un Français sur quatre y est exposé. Comment une inondation se déclenche-t-elle? Comment ingénieurs et scientifiques travaillent-ils à les prévoir et à nous en protéger? Voici ce qu'en disent les spécialistes.
7: Il y a les crues qui durent des jours. Et des déluges éclairs qui s'abattent sur les habitants en quelques minutes, comme en ce début d'année en Occitanie. Dans cette région, il est tombé l'équivalent de 4 mois de pluie en seulement 3 jours. Les inondations ont deux visages et elles sont de plus en plus fréquentes. Comment expliquer de tels phénomènes? Pour décrypter la mécanique de ces crues, Max se rend à Uny-la-Salle, dans le laboratoire de Romain Armand, enseignant-chercheur en hydrologie.
6: Bonjour Romain.
18: Bonjour Mac.
6: Romain, j'ai une question toute simple. Oh, je vois un schéma. On sait que quand il y a des crues rapides, un orage en quelques heures, ça déborde, et des crues lentes où, après les pluies continues, ça met du temps à monter. C'est quoi la différence?
18: Dans le cadre des crues rapides, ça va être lié à des écoulements de surface comme du ruissellement,
6: d'accord, par
18: exemple, qui va s'écouler de manière rapide sur la surface des pentes, par
6: d'accord,
18: exemple. Dans le cadre des crues qui sont lentes, c'est lié au fait que l'eau va s'infiltrer dans le sol et dans le sous-sol, et ça va provoquer des écoulements souterrains qui sont beaucoup plus lents.
7: Ce qui fait que la crue est lente ou au contraire très rapide, c'est donc le cheminement de l'eau de pluie. Grâce à ces maquettes que Romain a préparées, vous allez comprendre. Commençons par la crue lente.
18: Donc là, cette maquette, elle sert à illustrer ce qui se passe quand il y a des pluies qui sont relativement longues. On va représenter de l'eau de pluie qui s'infiltre progressivement dans le sous-sol. Et on va commencer à avoir des changements de couleur qui vont apparaître.
7: Regardez, petit à petit, le sable se gorge d'eau. Il ne peut pas s'écouler vers le bas car il est bloqué par une couche imperméable en dessous.
6: Alors là, ça y est. Donc, le sable a absorbé toute l'humidité possible.
18: Oui.
6: Et donc, ça veut dire que la nappe phréatique commence à remonter depuis l'argile et commence à envahir le sol de notre maison.
18: Exactement. Généralement, les gens qui sont concernés par ce type d'inondation le voient chez eux puisqu'en fait, l'eau remonte par la cave,
6: d'accord,
18: par le bas de la cave et elle va inonder progressivement la cave jusqu'à arriver au niveau du rez-de-chaussée.
7: Une montée des eaux lente, mais qui dure. La plus célèbre reste celle de 1910 à Paris. Des sols saturés d'eau,

0: une Seine qui déborde. Pendant 19 jours, notre capitale s'est retrouvée sous l'eau. Lors d'une crue rapide, le mécanisme est différent. Regardez cette expérience. Romain va simuler un violent orage au-dessus d'une zone urbanisée. Dans cette jardinière, des tuiles et du béton.
1: Donc là, ce que je vous propose, c'est de descendre la petite rampe d'arrosage qui est ici pour représenter un épisode de pluie. Là, on voit bien que le ruissellement se forme très vite. En fait, il n'y a pas capacité d'absorption, il n'y a pas d'infiltration. Et donc, on voit qu'on va récolter quasiment l'intégralité de l'eau qui est dans le bidon ici, dans la cuve qui est située tout en bas.
0: Ici, l'eau ne s'infiltre plus. Elle dévale et c'est le déluge immédiat.
2: Ça, par exemple, c'est ce qui est passé à Valence en Espagne. Ça a plu, ça a ruisselé sur des zones urbanisées, imperméabilisées, et tout de suite, ça a inondé la région.
1: Oui, dans certains endroits en Espagne, il a plu jusqu'à 500 mm. Ça fait 500 litres d'eau au mètre carré sur une seule journée. C'est quasiment l'équivalent d'une année de pluie pour l'Espagne.
2: Je vois qu'il y a ici un couvert végétal. Si le sol est naturel, c'est différent?
1: Oui, puisque le sol, lui, va avoir une capacité de rétention de l'eau, d'absorption de l'eau.
2: On va voir ça.
0: Regardez la différence. Contrairement au sol bétonné des villes, le sol végétal, lui, absorbe l'eau. Il se comporte comme une éponge. D'ailleurs, on voit bien que le récipient est vide.
2: Mais est-ce que ça veut dire que ce sol nous protège dans tous les cas?
1: Alors, dans une certaine partie des cas, puisqu'en fait, la capacité d'éponge du sol est limitée. Et je vous propose de passer à la dernière expérience pour visualiser ça ensemble.
2: D'accord.
1: Donc en apparence, c'est les mêmes sols, je les ai prélevés tout à l'heure, mais il y a une petite différence sur celle-là que vous allez voir en commençant à verser la pluie.
2: Ah, je verse la pluie.
1: Alors là, on voit au niveau de la bonbonne.
2: Ah oui, ça commence à couler.
1: Exactement. C'est parce que sur ce cas-là, la capacité de rétention du sol a été atteinte parce que j'ai arrosé le sol préalablement.
0: Que l'eau de pluie s'écoule rapidement en surface ou lentement dans le sol, elle finit toujours dans un cours d'eau. Celui-ci déborde alors de son lit et envahit les terres aux alentours. C'est ce qu'on appelle la zone inondable. C'est souvent le cas à Beauvais, où la rivière Le Terrain sort régulièrement de son lit. Mais pour limiter les dégâts, on a trouvé des solutions. Mac rejoint Denis Collinet, ingénieur en gestion des milieux aquatiques.
2: Bonjour Denis.
3: Bonjour.
2: Alors ici, donc, on est dans l'amont de Beauvais, et ça, c'est la rivière qui va traverser Beauvais, c'est ça?
3: Tout à fait. On est ici sur le terrain, une rivière qui ressemble à de nombreux autres cours d'eau en France.
2: Attendez, c'est tout petit comme débit, ça veut dire que ça peut vraiment entrer en crue et poser des problèmes, une rivière comme ça?
3: Alors cette rivière, en effet, aujourd'hui, on est sur un débit qui est très calme, mais dès lors qu'on va avoir une succession de pluies, celui-ci va énormément augmenter, multiplier donc cette quantité d'eau par 4, par 5, voire par 6, et arriver en effet à des grosses inondations.
0: La ville de Beauvais a trouvé la parade avec ce plan d'eau. Une réserve stratégique qui joue le rôle de réservoir de sécurité.
3: En période de crue, la rivière ici va remplir la grande pâture.
2: D'accord.
3: Va arriver ici. On va donc enlever ces bâtards d'eau pour envoyer l'eau vers le plan d'eau du Canada.
2: Ce plan d'eau qui est donc en quelque sorte une sorte de bassin d'expansion qui va donc se remplir pour amortir l'effet de la crue, c'est ça?
3: Voilà, on va être ici sur un effet de stockage temporaire de l'eau. Une partie donc est déviée du terrain, vient se stocker là. Et une fois la crue terminée, on va pouvoir relarguer cette eau un peu plus tard.
0: Quand le calme est revenu, on ouvre les vannes pour rendre doucement l'eau à la rivière. Mais attention, ce bouclier n'est efficace qu'en cas de crue lente.
3: Pour les crues rapides, on est sur quelque chose qui va moins bien marcher, puisque là, on a l'intervention de l'homme, que ce soit pour ouvrir ou fermer une vanne, ou pour enlever un bâtard d'eau. Dans le cadre de crues rapides, parfois, on n'a pas ce temps pour pouvoir aussi vite agir.
0: Alors, il y a une autre solution. Miser sur la nature en redonnant aux plaines leur rôle de zone humide. Ici, cet espace de 6 hectares accueille volontiers les débordements de la rivière pour absorber l'eau sans dommage, tout en protégeant les zones habitées qui se trouvent un peu plus loin.
3: Cette zone-là est totalement apte à recevoir de l'eau en période d'inondation. On n'a aucun enjeu, aucune habitation, aucune industrie. C'est clairement une zone de stockage d'eau naturelle pendant les crues.
0: Pour créer cette zone de stockage, les digues qui corsetaient la rivière ont été abaissées afin qu'elle puisse sortir de son lit et s'étaler librement dans ses plaines. C'est ce qu'elle a fait l'année dernière, et pas qu'un peu.
3: Pendant la crue de janvier 2025, on a pu stocker 3 millions de mètres cubes d'eau dans ces zones humides.
2: Attendez, 3 millions de mètres cubes, ça fait 3 millions de tonnes. Ah oui, donc c'est énorme.
3: C'est énorme.
2: Et ça peut sauver des vies, là.
3: Et ça a permis, en effet, d'épargner de nombreux dégâts sur des maisons.
0: Si vous habitez en zone inondable, adoptez les bons réflexes en cas de crue. Ne descendez jamais au sous-sol. Filez vers un point haut de la maison. Si vous le pouvez, anticipez en surélevant vos objets fragiles. Et surtout, ne prenez jamais votre voiture.
2: Et voilà, le Game 6, c'est fini pour aujourd'hui. On se retrouve dimanche prochain. Je vous souhaite une très bonne soirée sur M6, bien sûr. Au revoir.
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7: Bonjour, bonjour messieurs, dames, bienvenue. Ah, et hop là, et pour vous, madame, spécialement pour vous. Et voilà, magnifique. Oh là là là là là, les belles pizzas italiennes, messieurs, dames.
8: Nicolas est un virtuose de la pâte à pizza. Il y a encore quelques mois, il faisait le show en pizzeria. Mais aujourd'hui, à Toulon...
7: Allez, c'est parti.
8: C'est dans un hypermarché qu'il assure le spectacle.
7: C'est de l'animation, on commence à manger avec les yeux. Et puis, il faut qu'on se démarque aussi, forcément, des pizzas en libre-service, en rayon.
8: Car jusqu'ici, la grande surface, c'était plutôt le royaume de la pizza sous vide ou surgelée. Mais partout, le rayon traiteur fait sa révolution du frais. Ici, Carrefour a choisi cette entreprise au concept inédit. Des pizzas élaborées sur place, à finir de cuire chez soi ou à déguster immédiatement.
9: Ok, et après, faut recharger vraiment en Margherita, Reginella.
8: Fresco a déjà investi 17 magasins. C'est leur 18e ouverture. Toujours en allée centrale, l'assurance de voir 90% des clients de l'enseigne passer devant leur stand.
10: Si vous connaissez, vous voulez goûter?
11: Ah, bah écoutez.
10: Tomate, mozzarella, spianata, c'est une charcuterie du sud de l'Italie.
11: Très, très bien.
10: Oui.
9: C'est bon, ça.
8: À la manœuvre, Gabriele. Napolitain pur jus.
9: Avec plaisir, merci.
8: Et sa stratégie fonctionne. Cette cliente du magasin qui n'avait pas vraiment prévu d'acheter une pizza revient quelques secondes plus tard.
9: Oh, elle est délicieuse.
10: C'est celle-là. C'est gorgonzola, mozzarella, scamorza et parmigiano.
9: C'est trop bon.
8: De la margherita à 4,90€ à la truffe du Piémont. À 14,90€ la grande, un client sur trois qui goûte repart avec une pizza.
9: Hop.
8: Ce père de famille dévalise lui le rayon avec 5 pizzas.
12: Vous avez deux pour ce soir.
13: Quand on regarde une pizza surgelée, c'est environ dans les 3, 4, 5 euros. Là, on a du frais et surtout, on ne sait même pas sur le surgelé ce qu'ils mettent comme ingrédient. Là, on voit les personnes travailler dessus et c'est frais, quoi.
8: Fresco a investi 120 000 euros dans ce stand. Et surtout, l'entreprise reverse 20% de son chiffre d'affaires à Carrefour. Des corners pizza, voilà donc la dernière nouveauté au rayon traiteur. Un univers en pleine ébullition dans les hypermarchés. Lasagne, couscous ou encore choucroute.
14: Bonne petite choucroute avec le froid qui fait dehors.
8: Plus besoin de préparer ces bons petits plats. Les hyper vous les vendent, prêts à déguster.
15: L'idée, c'est de proposer des plats comme au restaurant avec des prix accessibles.
8: Le rayon connaît un succès fulgurant. Plus 27% en 5 ans, un marché de 8,7 milliards d'euros. Et à chaque enseigne, sa stratégie. Chez Carrefour,
15: il est magnifique.
8: On mise à fond sur le traditionnel, avec les mêmes plats dans tous leurs hypermarchés.
16: Je veux surtout que vous fassiez attention au grammage de la viande.
8: Face à leur offensive, Auchan lance la riposte avec des ingrédients inattendus pour un traiteur d'hyper.
16: Donc on est sur un carpaccio de truffes.
8: Et une technologie de pointe pour éviter les pertes.
17: Ça permet de vendre le produit jusqu'à 21 jours.
8: Mais quelle proportion de ces plats est réellement fabriquée sur place ?
18: Ah, c'est pas vous qui l'a préparé ici sur place ?
19: Non, t'as un fournisseur.
8: Alors, que mange-t-on réellement ?
20: Érythorbate de sodium et nitrite de sodium. Et il y a plein de saloperies à l'intérieur.
8: Plat tout prêt, frais et pas cher. Enquête sur les traiteurs d'hypermarché. Faire de la cuisine en hypermarché, c'est quand même une drôle d'idée. À Lunéville, en Meurthe-et-Moselle, dans ce carrefour, on se croirait dans les cuisines d'un restaurant, en plein coup de feu.
21: On va en mettre que trois.
8: Nous sommes pourtant au rayon traiteur. Au fourneau, trois employés de l'enseigne. Blanquette, Pâté Lorrain, en tout une dizaine de plats sont en préparation. Et pour s'approvisionner, Damien Carbillet, 20 ans de maison, a son petit rituel.
22: Ça va ? Très bien, ça va. Je viens chercher mon bourguignon, s'il te plaît.
8: Que ça soit pour un bœuf bourguignon ou d'autres plats, surprise, il fait ses courses comme tout le monde. Ou presque. Avec cet appareil, il scanne les articles qui sont rachetés à prix coûtant, c'est-à-dire au prix auquel ils ont été négociés au départ. Pour l'enseigne, c'est avantageux. Et les produits ne sont pas choisis au hasard.
22: On travaille beaucoup avec les produits Carrefour qui ont des tarifs très accessibles par rapport aux produits industriels qui sont généralement plus onéreux. Et forcément, ça s'en ressentirait après nous à la vente.
8: Alors, pour concocter l'un des plats préférés des Français, le bœuf bourguignon, les ingrédients marque distributeur sont partout. Lardon, farine et même l'huile d'olive.
22: On va y ajouter le vin rouge. Et on va laisser mijoter pendant un bon moment. Ça va être une merveille, une merveille.
8: Et il s'en écoule 5 kilos par jour. C'est l'un des best-sellers, seulement devancé par la choucroute.
21: Qu'est-ce qui vous ferait plaisir ?
23: C'est bon,
21: ça sera tout, madame. Merci.
8: En se fournissant localement, plutôt que chez des grossistes, Corinne, la responsable de ce rayon, peut ainsi afficher des tarifs accessibles pour une quarantaine de plats, digne d'un bistrot traditionnel.
21: En plat cuisiné, on a toute une gamme. On va avoir le poulet basquaise, la blanquette de dinde, on va avoir des endives au jambon. Dans toute une gamme de produits qui vous permet d'avoir une portion à 5-6 euros par personne.
8: Et tout cela en assurant au magasin une marge confortable sur chaque plat. Comme pour le bourguignon, environ 40% brut en moyenne.
21: À ce prix-là, c'est gagnant-gagnant pour tout le monde.
8: Les plats n'ont une durée de vie que de 2 jours, mais aucun risque. Ici, les clients, ce n'est pas ce qui manque, comme cet habitué qui vient 4 fois par semaine.
24: Oh, je vais en prendre.
8: Aujourd'hui, c'est choucroute.
24: Tu manges avec moi à midi ?
25: Ouais.
24: Bon, allez, 2.
8: Pour 2 barquettes, elle s'en sort pour 14,90 euros. Selon elle, il est plus économique d'acheter ses plats ici que de les faire soi-même.
24: Bah écoutez, moi j'ai une plaque à induction. L'électricité, ça coûte cher. C'est moins cher là que acheter déjà les ingrédients, cuisiner. Et vous n'allez pas me croire, mais une fois que je cuisine pour moi, j'ai plus envie de manger.
8: Alors acheter chez votre traiteur d'hyper, est-ce vraiment plus avantageux ? Nous avons fait le calcul pour le bœuf bourguignon. Première étape, acheter de quoi cuisiner pour 4 personnes avec les mêmes ingrédients que Damien. Le chef à Lunéville. Basse-côte à 7,36 euros. Vin rouge à 5,99 euros. Ou encore lardon à 1,79 euros. Au total, nous en avons pour 19,93 euros. Deuxième étape. Passer derrière les fourneaux. Et cuisiner un bourguignon, ça prend du temps. Beaucoup de temps. Et une fois au four, ça consomme de l'électricité. Pour 2 heures de cuisson, comptez environ 68 centimes supplémentaires. Bilan, entre l'achat des ingrédients et le coût de l'énergie, préparer notre bœuf bourguignon nous revient

0: à 5,66€ par personne. Soit 1,16€ de plus que la barquette à Lunéville. L'achat en hyper est donc plus économique.
1: Bonne petite choucroute avec le froid qui fait dehors.
0: Une règle valable pour la plupart des plats qui prennent du temps à préparer. L'enseigne a vu ses ventes du rayon traiteur progresser de 10% en 3 ans. Ce succès, elle le doit en grande partie à un ancien concurrent.
2: C'est une enseigne historique qui disparaît. Cora va laisser place à Carrefour.
0: Carrefour fait main basse sur les 60 hyper Cora, comme celui de Lunéville, avec la ferme intention de développer ce qui a fait sa force. L'offre traiteur, du préparer sur place.
3: Et voilà pour vous, je vous souhaite une agréable journée. Merci.
0: Un choix étoffé, et même une école unique en France. À Boussy-Saint-Antoine, en Essonne, collée à une galerie commerciale, l'école des produits frais. Ex-école des métiers, sous Cora.
4: On va faire le bourguignon, la blanquette de dinde, le poulet basquaise.
0: Ici, Rémi Guirart, un ancien de chez Cora, forme chaque jour des employés de l'enseigne à devenir des experts du rayon traiteur.
4: On a la blanquette de dinde, on a le poulet basquaise. Il nous faut, on fait une recette pour 1 kg de bœuf, ok?
0: Ce matin, ils sont 4. Tous travaillent en hypermarché, mais aucun n'est cuisinier de formation. Comme Jason, en pleine reconversion.
5: J'étais poissonnier, donc ça me change complètement de mon ancien métier. Et puis là, c'est toute une nouvelle découverte en fait.
0: Recruter ces marmitons en herbe en interne, c'est une aubaine pour Carrefour. Car attirer dans le domaine de la restauration est de plus en plus compliqué.
6: Ouais, même un tout petit peu plus gros. Ouais, comme ça, c'est bien.
5: Ça me va.
0: Mais il y a un autre intérêt majeur pour l'enseigne. Ses futurs cuisiniers pourront reproduire les recettes à l'identique dans les hyper où ils travaillent.
4: Qu'on soit à Strasbourg, que ce soit à Bruay ou qu'on soit à Saint-Avold, on veut avoir la même recette partout.
0: Tout est fait selon une fiche technique bien précise.
4: Ok, 240 g de carottes. Les lardons, il nous faut 225 g. Et je veux surtout que vous fassiez attention au grammage. On fait bien attention aussi pour la rentabilité des plats.
0: Car une même recette et un même grammage, ça permet surtout de sortir le même coup de revient partout. Avec cette stratégie, Carrefour compte bien devenir leader du rayon traiteur. Mais à Villeneuve-d'Ascq, dans le Nord, une autre enseigne entend lui disputer le titre. Au siège d'Auchan, Christophe Nerkowski est le chef d'orchestre de cette riposte.
7: On va faire une petite brunoise de champignons. Est-ce que ça sent pas l'automne dans ma cuisine?
0: Pendant 15 ans, il a travaillé dans les cuisines de plusieurs établissements prestigieux. Depuis changement de décor, il est devenu le monsieur recette de l'enseigne.
7: Il y a une petite fierté de voir ses recettes en magasin et de passer dans un magasin et puis de raconter aux gens, bah ça c'est moi qui l'ai fait dans mon petit labo.
0: Au menu, beaucoup de plats originaux qu'il faut pouvoir vendre à moins de 5€. Comme ce saltimbocca, un roulé de veau à l'italienne qu'il perfectionne pour en faire sa star de la saison. Dans sa farce aux champignons, le chef ajoute un ingrédient qu'on n'imagine pas vraiment dans un plat cuisiné d'hypermarché.
7: Donc on est sur un carpaccio de truffe.
8: Carpaccio de truffe?
7: Oui, alors on a une truffe qui est très parfumée. On n'est vraiment pas obligé d'en mettre beaucoup pour que ça vienne vraiment donner un goût explosif.
0: À près de 250€ le kilo, pas question d'avoir la main lourde avec ce produit noble.
7: On va rouler tout ça et le cuire à basse température.
0: Car Christophe ne doit pas dépasser les 2,50€ de coût de fabrication. Alors pour ça, il a tout prévu. Il ne met qu'une seule rondelle de roulé de veau par barquette, à peine 120 grammes. En revanche, dans cette barquette individuelle, on ne lésine pas sur la garniture. 180 grammes de butternut et de boulgour, bien moins cher.
7: Toujours la petite touche. Sur le coût de revient, je pense qu'on va être autour des 2€, peut-être légèrement plus, mais pas beaucoup plus. On espère le vendre en magasin autour des 4,99€.
0: Mais comme toutes les créations de Christophe, elle doit être approuvée par un jury interne avant de se retrouver en magasin. Autour de la table, Daniel, Rémi et Anthony. Ils sont responsables

0: pour la version sans la truffe, et donc malgré un coût de revient plus faible, les trois acheteurs décident de conserver le même prix, 4,90€ la barquette. Quant à la variante truffée, uniquement pour les fêtes de fin d'année, son prix de vente sera plus élevé, 6,50€. Mais pour mettre en rayon de tels plats préparés dans ces hypermarchés, Auchan a dû la jouer malin. 5h du matin, à Anglo, près de Lille.
1: Là, on est plutôt bon. Et après, sur les plats du monde de poulet saté, Colombo.
2: Colombo aujourd'hui.
1: Ouais.
0: Julien et Jérémy, casquette rouge, ont du pain sur la planche. Car les arrières-cuisines de cet hypermarché sont un peu particulières. Ces croissants au jambon ou ce risotto forestier ne finiront pas forcément au rayon traiteur de ce magasin. Ici, on produit aussi pour 6 autres hypermarchés de la région, situés dans un rayon de 40 km.
1: Tout ce qui est risotto, là, met bien les quantités de côté pour les magasins. Donc là, on en a une quinzaine pour Béthune et une quinzaine pour l'Hers. Okay. Ok, donc ça fait 30 barquettes de chaque à mettre de côté pour fin de semaine. Okay. Allez, bon courage, messieurs, à tout à l'heure.
0: Anglo est l'un des vaisseaux amiral du système Auchan. L'objectif, proposer la même gamme partout, même chez ceux dépourvus d'installations.
1: Nous, aujourd'hui, on a la chance d'avoir une cuisine avec des professionnels qui travaillent dans cette cuisine, mais tous les magasins n'ont pas cette chance. Et donc, on vient mettre cette valeur ajoutée du préparé sur place dans leur magasin.
0: Ils sont une vingtaine d'hypermarchés comme Anglo à approvisionner les autres magasins du territoire. Et ici, parmi les plats les plus commandés, il y a le risotto au chorizo. 5000 barquettes vendues l'an passé.
1: Pas mal, Jérémy. Pas trop coloré, hein, chorizo.
0: À chaque fois, Jérémy en fait une quantité colossale. 18 kilos aujourd'hui, dont un tiers destiné aux autres magasins. Et pour minimiser le risque de perte, Auchan a trouvé la parade avec cette machine à 20 000€, aux vertus presque miraculeuses.
1: Cette machine, ça permet d'enlever l'oxygène de la barquette et la filmer ensuite. C'est ce qui va éviter l'oxydation du produit. Ça permet de garder toutes les qualités nutritives, gustatives et visuelles pendant 21 jours maximum.
0: Passer de 2 jours à 3 semaines, une vraie prouesse. Et voilà comment ça marche. Grâce à ces bouteilles, plusieurs gaz admis en alimentation, comme l'azote ou le dioxyde de carbone, sont injectés dans l'emballage pour remplacer l'oxygène. Ils permettent ainsi d'augmenter la durée de conservation de notre risotto au chorizo et donc de rester plus longtemps en rayon.
1: Ça y est, ça se termine le risotto, Pascal ?
3: Oui, oui.
1: Ok, nickel.
0: Les commandes sont prêtes à être expédiées vers les autres magasins. Mais justement, dans ces hypermarchés où les plats ne sont pas préparés sur place, le consommateur est-il bien averti ? Étonnamment, un macaron avec la mention « préparé ici » est systématiquement collé sur l'emballage. Mais l'enseigne a l'obligation d'indiquer le lieu de fabrication sur cette étiquette. Ici, on peut lire « Anglo ». Il faut dire que dans tous les hyper, au rayon traiteur, le flou entre le préparé sur place ou non semble être entretenu discrètement.
1: Donc là, je mets tout de suite ça en rayon.
0: Prenez ce grand bac rempli de salades en barquette, comme la piémontaise que l'on connaît tous. Sur l'emballage, on voit le nom de l'enseigne ainsi que la qualification traiteur. Pourtant, nous ne les avons pas vus en cuisine et pour cause.
1: L'intérêt de la cuisine aujourd'hui, c'est de travailler avec le savoir-faire de nos cuisiniers. Mais là, il n'y a pas de savoir-faire. Il n'y aurait pas d'intérêt particulier à fabriquer ce genre de salade, puisqu'aujourd'hui, on ne mettrait pas le savoir-faire de nos professionnels en avant.
0: Toutes ces salades traiteurs sont en réalité fabriquées par un industriel. Alors, fait maison ou pas, s'il y a bien des salades qu'on imagine préparées sur place, ce sont celles que l'on vous vend à la portion. Dans ce magasin, nous prenons une piémontaise en barquette, au rayon traiteur. Et voici celle servie en vitrine. Quelle différence entre les deux? Nous posons cette simple question au vendeur.
4: Je voulais juste savoir, la piémontaise que j'ai pris là, c'est la même qui est ici ou pas?
5: C'est la même. C'est notre marque. Que nous, on n'est pas en plus gros.
4: Ah, d'accord, ok. Ah, c'est pas vous qui l'a préparé ici sur place?
5: Non.
4: Ah, ok.
5: C'est un fournisseur.

0: Ok, super. Merci, c'est gentil.
1: Nous découvrons que les fameuses piémontaises en vitrine sont elles aussi fabriquées de façon industrielle. Mais alors, que mange-t-on réellement lorsqu'on achète ces salades au rayon traiteur? Aucun industriel n'a accepté de nous ouvrir les portes de son usine. Alors, nous nous sommes rendus à Rouen, chez un traiteur de quartier, spécialiste de la piémontaise artisanale.
2: Ça va bien?
3: Oui.
1: Pierre Haas est dans le métier depuis 35 ans. Nous lui avons apporté trois salades, une piémontaise de marque nationale, une autre de marque distributeur, et la troisième, achetée au rayon traiteur. Visuellement, c'est peut-être la plus appétissante, mais au goût, ce n'est pas vraiment ça.
2: Ça évoque une acidité, un goût qui est vraiment pas terrible. Elle a tendance à avoir beaucoup de mayonnaise et les ingrédients sont pas bien proportionnés par rapport à la pomme de terre.
1: Et en consultant la liste des ingrédients sur son téléphone,
2: 47% de pommes de terre, mayonnaise 15%.
1: Pierre comprend pourquoi il sent autant la mayonnaise. Il y en a en quantité supérieure au jambon, aux tomates et même aux œufs.
2: Ça coûte beaucoup moins cher de mettre de la mayonnaise comme ça que d'incorporer des ingrédients comme la tomate et les œufs dans cette salade.
1: Mais c'est une autre découverte qui va choquer notre expert.
2: Alors, malheureusement, on retrouve un conservateur, érythorbate de sodium et nitrite de sodium. On s'aperçoit qu'il y a plein de saloperies à l'intérieur.
1: Parmi nos trois salades, celle vendue au rayon traiteur est la seule à contenir du nitrite de sodium, l'un des conservateurs qui serait le plus nocif pour la santé. L'Agence nationale de sécurité sanitaire de l'alimentation, l'ANSES, a confirmé un lien entre nitrite et risque de cancer. Pourtant, il n'est pour l'instant pas interdit. Ce conservateur permet de rendre plus attractive la couleur du jambon et surtout de doubler la durée de vie en vitrine. Elle passe de 2 à 4 jours.
2: Finalement, ils jouent sur leur côté traiteur de rayon, servi à la cuillère avec un service. Et en fait, on triche dans la fabrication.
1: Des salades qui ne disent pas vraiment leur origine et pour lesquelles il faut savoir lire entre les lignes.
4: À deux pas de la célèbre place Stanislas à Nancy, un restaurant vient de frapper un grand coup. Avec un menu à prix choc, 10 euros.
5: Mesdames, bonjour.
6: Bonjour.
5: Combien êtes-vous? Deux?
6: Oui, deux.
5: Vous aviez réservé?
6: Non, mais on a vu votre menu anti-crise.
5: Eh bien, vous avez bien raison. Suivez-moi, on va vous installer.
7: Non, c'est pas celui.
8: Un menu à 10 euros, c'est vraiment très rare. Hein. Donc oui, en plus, généralement, c'est plutôt 15, 20 euros.
5: Les petites entrées, le pain, et on est parti.
4: Dans les assiettes, quiche au lardon et poireaux en entrée.
9: Ouais, c'est super.
4: Risotto au parmesan et jambon de Parme pour le plat.
5: Et les desserts, les deux types de soupe.
4: Des pêches au sirop. Le tout 100% fait maison.
8: C'est vraiment correct. Hein, tout était bien présenté, tout était bon, excellent. Donc très très bien.
4: Sur la carte traditionnelle, en revanche, pas un plat à moins de 17 euros.
5: Allez, c'est parti.
4: Alors la formule à 10 euros lancée il y a 6 mois,
5: chère madame,
4: a vite trouvé son public, comme ses retraités.
10: Merci beaucoup.
11: Mais c'est la deuxième fois qu'on vient.
9: Pourquoi vous venez pour le prix? Vous venez pourquoi?
11: Oh bah oui, hyper abordable pour tout le monde, hein, je pense.
12: Il est un peu victime de son succès parce qu'il y a énormément de monde en fait.
9: La 11.
4: C'est une opération de sauvetage pour Jérôme, le propriétaire du restaurant.
13: Et le menu anti-crise. Il y en a deux. C'est madame, s'il vous plaît.
9: Merci.
4: La fréquentation de son établissement a chuté de 20% en 2 ans. Alors il a dû réagir.
9: Ça fait quoi de voir le restaurant rempli là?
13: Oh, ça fait plaisir. Ça fait plaisir, des beaux services comme ça. Tout nous, on a le sourire, les clients sont contents. Je pense qu'on a trouvé une bonne solution avec ce menu à 10 euros qui a permis au restaurant de redresser la barre. Est-ce que ça s'est bien passé?
9: Très bien, merci.
5: Vous avez passé un bon moment?
4: Comme Jérôme, des milliers de restaurateurs se battent chaque jour pour faire revenir leurs clients, quitte à bousculer tous les codes du secteur. C'est une crise sans précédent qui frappe le monde de la restauration. En cause, des prix souvent délirants.
9: 22 euros un burger, ben c'est sûr qu'on ne peut pas se le permettre.

0: tous les jours.
1: Bah on se contente juste d'un plat, on prend plus de dessert.
2: Alors pour inverser la tendance, certains entrepreneurs ont décidé de briser le grand tabou du milieu. Casser leurs tarifs pour gagner plus. Nous avons enquêté sur ces menus anti-crise.
3: Au tarif de 11,90€,
4: vous aurez au choix donc ou la pâte ou la pizza, servie donc avec le cannoli chocolat et le thé glacé.
2: Portions réduites, cartes simplifiées, robotisation des cuisines. Leurs méthodes sont parfois radicales. Objectif, faire baisser les coûts par tous les moyens.
5: L'idée, c'est de mettre 2 à 3 morceaux pour qu'il y ait un beau visuel dans l'assiette. Il ne faut pas dépasser 1,20€.
2: Mais dans cette course aux économies, en a-t-on vraiment pour notre argent? Et quelle qualité peut-on espérer?
6: Le paleron est d'origine tchèque et il est découpé en Hollande.
7: On se doutait quand même qu'à ce prix-là, c'était un peu trop beau pour être vrai.
2: Enquête sur les secrets de ces formules à prix cassé. Après 20 ans à régaler les Nancéens, jamais Jérôme n'aurait imaginé avoir du mal à remplir sa salle. C'était sans compter l'arrivée d'une nouvelle concurrence, venue rebattre toutes les cartes.
8: Tout ça, ce sont des concurrents.
2: Autour de lui, des restaurants traditionnels, mais surtout des boulangeries, avec des formules déjeuner aux prix agressifs, et une ribambelle de fast-food.
9: Là, c'était un magasin de musique. Bon, ils font des focaccia. Voilà, on a un prix qui est rikiki.
10: Et j'aurais peut-être été susceptible de venir dans mon restaurant.
2: Sa contre-attaque, il la pilote avec sa chef de cuisine et associée, Marie-Odile.
9: Ça va, tout se passe bien?
10: Tu vas lancer ton risotto, là?
11: Oui.
2: Ils se sont retroussés les manches pour créer un menu à 10 euros.
11: De toute façon, à chaque fois, quand je fais le menu, c'est toujours le plat qui coûte le plus cher. Hein. La viande, ça coûte énormément cher. Les légumes,
9: l'intérêt, c'est qu'on soit entre 3 et 5.
2: 5 euros, c'est le coût de revient à ne pas dépasser. Pour y parvenir, Marie-Odile, 25 ans de métier, a ses petits secrets. Exemple avec le menu de la semaine. En entrée, une quiche aux poireaux et aux lardons bien généreuse. Comme on pourrait la faire à la maison. Elle lui coûte 7,95€.
11: Je vais la portionner pour que ça soit égal et que ça soit forcément rentable dans notre menu.
2: Une fois découpée en 12, la part agrémentée de salade lui revient à 80 centimes. Pour le plat de risotto, là aussi, c'est au gramme près.
11: Là, je vais peser 150 grammes par portion. Ça va vite, hein ? Il ne faut pas que je dépasse ce grammage. Après, j'ajoute.
2: Et Marie-Odile ne s'arrête pas là.
11: Un petit peu de noisette.
2: Pour son menu anti-crise, ses assiettes ne sont pas choisies au hasard.
11: Si je prends une assiette pour dresser 150 grammes, ça va être minuscule dans l'assiette. Du coup, dans une petite cocotte comme ça, un plat en fond, déjà noir, ça ressort. Et c'est plus appétissant aussi.
2: Quelques copeaux de parmesan, 10 grammes de jambon, et son plat sera 2,95€. Quant au dessert, Marie-Odile fait simple et économique.
11: Alors ça, c'est des pêches que j'ai blanchies et cuites dans un sirop. Donc un sirop de l'eau, du sucre et du romarin.
2: Et là encore, la chef dégaine sa meilleure amie.
11: Elle est toujours là? Toujours. Elle ne me quitte pas. Là, j'ai 100 grammes avec le sirop, les pêches et juste un petit peu de menthe pour un peu de fraîcheur en décoration.
2: Soit 85 centimes pour le dessert. Bilan des comptes, le menu anti-crise lui revient à 4,60€. Vendu 10€, sa marge brute atteint 54%. Alors que pour ses plats à la carte, elle s'élève à 75%. Pour que son pari fonctionne, elle doit donc tout miser sur le volume. 3 menus anti-crise vendus, c'est l'équivalent d'un plat à la carte. Pour être certain de les écouler, les deux restaurateurs n'ont pas le choix. Ils doivent rester compétitifs en allant chasser les promos à la source.
9: Ok, ok.
2: Tous les vendredis, Marie-Odile et Jérôme élaborent leur menu de la semaine suivante, sans jamais savoir à l'avance ce qu'il y aura dedans.
11: Oui, bonjour, c'est Marie du restaurant L'Arrosoir à Nancy. Dis-moi, je t'appelle pour savoir si t'avais des promos ou des dates courtes ou...
2: Son obsession, traquer chez ses fournisseurs la marchandise qui arrive bientôt à date de péremption.
0: Là, par exemple, la danse, au lieu de 13,25, je peux le faire à 4,50.
11: Le kilo ?
0: Oui, le kilo.
11: D'accord.
0: Dans les mêmes prix, des cuisses de poulet déjointées, français, 5,75 € du kilo.
11: 5,75 €, d'accord.
12: Si c'est 5 € du kilo, ça fait 50 centimes les 100 grammes. Oui, si on met 200 grammes, ça fait 1 € la portion.
13: Faut savoir manier la calculatrice quand on fait des menus anti-prix.
11: On n'a pas trop le choix à l'heure d'aujourd'hui, vu l'inflation qu'il y a de partout.
2: Et dans leur chasse aux économies, les deux restaurateurs vont encore plus loin. Là où certains auraient cru impossible de casser les prix. Jérôme va chercher les centimes jusque chez son boulanger.
14: Bonjour. Bon, je vais chercher ma petite commande.
15: Il faudra que t'attendes un petit peu, je suis pas tout à fait prêt.
14: Pas de soucis, pas de soucis.
2: Christophe lui prépare une commande spéciale tous les 3 jours.
15: Je scarifie, on met au four, et pour toi, juste 10 petites minutes.
2: Au lieu des 21 pour ses autres clients.
15: Lui, il a un four à pizza, donc il a un four qui est chaud en permanence. Moi, je lui pré-cuis son pain, et lui, il n'a plus qu'à terminer la cuisson. Il cuit au fur et à mesure de ses besoins.
2: Avant ça, Jérôme jetait à la poubelle 2 baguettes par jour.
14: Dans la restauration, comme dans tous les métiers de bouche, une des choses très importantes, c'est d'éviter la perte. Et pour éviter la perte, il faut réfléchir un petit peu.
2: Et le plus fort, c'est qu'en divisant le temps de cuisson par 2, il fait aussi fondre la note.
15: Celle-ci 21 minutes, celle-ci 10 minutes. Il y a quelques centimes de différence.
2: Précisément 5 centimes de gagné par baguette. Avec cette astuce, Jérôme économise 750 € en pain sur l'année.
14: Pour certains, ça peut paraître rien, mais quand on compose un menu à 10 €, c'est important. J'embarque tout ça. Merci beaucoup. Au revoir, Christophe.
2: Un travail de centimier qui aujourd'hui finit par payer. Jérôme parvient à se dégager 1 € de bénéfice sur chaque menu anti-crise.
12: Voilà, on est à septembre. Voilà où en est l'évolution.
2: 6 mois après le lancement, le patron enregistre déjà plus 8% de fréquentation et 3% de chiffre d'affaires supplémentaire.
12: Ce menu anti-crise nous a permis de trouver une rentabilité petite, mais une petite rentabilité. Et c'est par le volume que l'on a fait depuis le mois d'avril qu'on arrive enfin à redresser la pente.
2: Baisser ses prix, un modèle gagnant sur lequel parient partout en France de plus en plus de restaurateurs. Même ceux réputés pour être déjà les moins chers du secteur. C'est une adresse qui colonise nos centres-villes depuis quelques années. Italian Trattoria.
16: Bonjour, bonjour. Alors, Cécile.
2: 67 restaurants dans le pays. Son concept, proposer une cuisine italienne bon marché.
17: Je vais prendre 2 pains à pomodoro et mozzarella, s'il vous plaît.
2: Et pourtant, malgré ses tarifs déjà écrasés, l'enseigne veut à tout prix entrer dans la bataille des menus anti-crise.
16: Bon appétit.
2: À Paris, dans le plus grand restaurant du groupe.
18: C'est pas en italien, tu vas comprendre.
19: Je connais par cœur, moi.
2: Charles, le directeur marketing, et Maxence, le directeur général, préparent l'offensive. Ils ont convoqué 6 de leurs franchisés pour une annonce qui pourrait bien révolutionner leur business.
20: Mais le midi, les gens, ils ont besoin de manger sur 1 ou 2 tickets restaurants. Quand tu commences à proposer des menus qui sont au-delà de 13-14 € ou des plats qui sont tous au-dessus de 10 €, t'es très limité pour rentrer sur un ticket restaurant.
2: Leur idée, le populaire, un menu qu'ils espèrent imbattable.
21: Donc ce menu popolare proposé tous les midis au tarif de 11,90 € avec une pizza ou une pasta, une boisson et un dessert.
2: 11,90 €, c'est 5 € de moins que leur ticket moyen. Le pari est ambitieux.
22: Vous pensez quoi ?
23: Est-ce que ça a été mesuré au niveau quand même
20: Aujourd'hui, pour proposer un menu comme celui-ci, le but c'est d'aller chercher au moins 150 ou 200 menus par jour par restaurant. Il va falloir envoyer du volume, quoi.
2: Soit 160 000 € à faire rentrer chaque jour sur l'ensemble du groupe. Alors pour rassurer leurs franchisés, les patrons ne doivent pas se rater sur la composition de leur menu.
24: Pour moi, la pomodoro, elle doit être inclue naturellement à la formule.
25: C'est une bonne base pasta, la pomodoro.
2: C'est même leur best-seller, et surtout la moins chère de la carte. Une recette avec seulement 3 ingrédients.
26: Sur la pizza, peut-être
23: quelque chose de quand même un peu plus consistant, quoi, quand même. Parce que je trouve que margarita, bon, c'est, ça, je sais pas. Hein.
25: C'est trop basique, peut-être, la margarita. Ouais. Une funghi ?
20: La funghi, elle est gourmande. Elle est gourmande, elle marche bien.
23: Ouais.
20: Elle peut être pertinente, la funghi.
2: Une pizza sans viande. L'enseigne proposera aussi une autre recette à base de jambon.
1: S'il vous plaît, mesdames, messieurs, si ça vous dérange pas de venir, j'ai des nouveaux plats à vous présenter. Donc dans le menu, vous aurez au choix donc, ou la pâte ou la pizza, servie donc avec le cannoli chocolat et le thé glacé.
2: Selon nos informations, ce menu vendu 11,90€ leur revient à 2,70€ en coût matière. Il se dégagerait donc une marge brute de 75%.
25: Là, l'impression d'en avoir pour son argent, elle s'est réussie. Par rapport à la concurrence à qualité équivalente, on est quasiment imbattable.
2: Reste maintenant à tester la nouvelle formule auprès des clients. Le baptême du feu pour tous les franchisés. À quelques kilomètres de la frontière suisse, au pays de la saucisse de Morteau. Sur le parking de ce supermarché discount, Laurent est à première vue un client comme les autres.
3: Laurent, vous faites les courses pour chez vous, là ?
4: Alors, non, là, je vais faire les courses pour mon restaurant et le menu anti-crise.
2: Il est propriétaire d'un établissement à moins de 500 mètres. Laurent vient de lancer son menu anti-crise. Plat dessert café à 8,90€. Et pour baisser ses coûts de revient au maximum, il ne recule devant rien.
5: 9,25€ tout tox.
2: Ici, sur certains produits, les prix ont beau être toutes taxes comprises, ils restent toujours moins chers que ceux des fournisseurs traditionnels de la restauration.
5: Très bon marchand, ça vaut la peine.
2: Résultat des courses. S'il avait acheté ses trois produits chez son fournisseur habituel, il en aurait eu pour 29,15€ contre 22,49€ au supermarché, soit 24% d'économie.
5: Oui, c'est une bonne affaire. C'est clair.
2: Chez Laurent, vous allez le voir, la règle d'or, c'est le système D. Chaque semaine, il reçoit sa livraison, spécial menu anti-crise. À l'intérieur, des légumes en sachet, prêts à l'emploi.
4: C'est déjà prédécoupé, congelé, on va les cuire. Alors, on a le paleron, c'est le moins cher qu'on ait trouvé, si je me souviens bien comme ça de tête, on était à 10,50€.
2: Mais à 10,50€ le kilo, peu de chances qu'il vienne du pré voisin.
4: Alors, le paleron est d'origine tchèque et il est découpé en Hollande. Toute notre viande est made in France à la carte, mais pour le menu, encore une fois, ben là, on ne peut pas se permettre d'avoir des prix trop élevés.
2: Car il faut compter autour de 15€ le kilo pour du paleron de bœuf français.
4: Voilà, ça c'est la tarte citron meringuée.
2: Il commande aussi du tout fait industriel.
4: Préparé d'avance.
2: Toutes les semaines, à la carte de son menu anti-crise, 4 plats et 4 desserts. Pour la partie qui est faite maison, Laurent a mis au point une organisation au cordeau. Il prépare le mardi une centaine de repas, façon batch cooking. Ils seront servis jusqu'au vendredi midi.
4: Les endives.
2: Endives au jambon.
4: Voilà.
2: Paleron de bœuf avec sa polenta. Pommes de terre saucisse et pâte carbonara. Simple, mais efficace.
4: On est bon. Je vais faire peut-être une pré-cuisson de quelques penne pour gagner du temps. Et c'est tout. On est prêt.
2: Pendant le service, Laurent n'a plus qu'à réchauffer.
4: Alors on va sortir le menu 1, le menu 2, donc un penne et 2 saucisses.
2: Grâce à un four un peu magique.
4: 2 endives au jambon. Je vais mettre ça au four à régénérer pendant 8 minutes.
13: Comment ça fonctionne, régénérer, qu'est-ce que ça veut dire?
4: Alors là, vous avez le four qui est à 140 degrés avec 60% d'humidité.
2: Pour les desserts, à la carte du fait maison vendu 10€.
4: Et là, on s'applique, il y a du savoir-faire, hein, il y a de l'artiste.
2: Quand dans le menu, Laurent propose ses fameuses tartes au citron et des gaufres surgelées.
4: Donc là, il n'y a pas trop de déco, hein. C'est un dessert basique, comme on achète à peu près dans un snack, quoi. Hein. Mais voilà, on en est là pour être compétitif à 8,90€. Hein. C'est normal.
2: En salle, un client sur deux se laisse tenter par le menu à 8,90€.
6: Alors, il y a 2-2-1.
7: 2-1.
6: Et 1-2.
7: Et 1-2.
6: Voilà.
8: Okay. Vous allez prendre un apéritif ?
10: Non, je prends une bière.
8: Une bière ? 25 ou 50 ?
10: 25.
2: Sur ce menu, le patron parvient à se dégager une marge brute de 30%. Pas suffisant pour faire vivre le restaurant. Alors, il mise sur les extras.
19: Et en boisson, s'il vous plaît ?
22: Une grande
19: régie, s'il vous plaît. Oui.
22: Un, deux, trois, s'il vous plaît.
19: Très bien, ça marche.
2: Quand les clients commandent, Laurent les oblige, regardez bien, à prendre une boisson. C'est même marqué rouge sur blanc.
19: Et on se doutait quand même qu'à ce prix-là, c'était un peu trop beau pour être vrai.
6: Ah oui, il faut prendre une petite boisson, c'est normal. Hein. Moi, je suis commerçante, il est normal que le restaurateur gagne un peu plus d'argent quand même.
26: Ça vous dérange pas qu'on vous l'impose ?
6: Non, pas du tout. Non, je comprends totalement.
2: Au final, en caisse, l'addition passe de 8,90€ à...
8: Donc 13,80€, s'il vous plaît.
27: Ok, super. Je trouve que c'est pas choquant. Moins de 15€ pour manger, c'est très bien.
2: Les boissons permettent ainsi à Laurent de faire grimper sa marge à 54%.
4: Il faudra que ça rentre dans la mentalité des gens. Hein, que, en fait, s'ils payent un menu très serré avec un prix très compétitif, il faut aussi qu'ils jouent le jeu et qu'ils prennent au moins une consommation.
6: Au plaisir, merci. Au revoir.
2: Pour tous les restaurateurs qui, comme Laurent, ont tenté le pari du menu anti-crise, la bataille des prix peut aller très loin. Et pour de nombreux clients, ce sont de nouvelles opportunités à saisir. Floriane est une chasseuse de bons plans.
28: Ouais, ça va vite ton bracelet.
2: Avec son mari et ses trois enfants.
28: Tu veux un bracelet, c'est un collier.
2: Il ne plaisante jamais question budget.
28: Merci.
29: Si on arrive à faire un restaurant par mois, on est content.
2: Car autour de chez elle, les tarifs s'envolent.
29: Ce restaurant-là, des entrées, une dizaine d'euros. Et si on veut manger un burger, c'est 20,50€. Fois 5, on oublie.
2: Pour continuer à se faire plaisir sans se ruiner, Floriane a dégoté une application qui propose des repas de restaurant à prix fracassé.
29: J'indique directement le lieu où je me trouve. Ensuite, ça me répertorie tous les lieux où ils ont un panier repas.
2: L'application Phoenix, elle met en relation des particuliers et des commerçants qui souhaitent se débarrasser de leurs restes. Restaurants, supermarchés ou encore boulangeries proposent leurs invendus sous forme de panier jusqu'à moins 60% de leur valeur initiale. Chaque jour, le nombre est limité.
29: J'ai un restaurant à 12 km de chez moi. Il y a des paniers disponibles.
2: La mère de famille a repéré une bonne adresse.
29: Je vais tout de suite commander parce que ça part très très vite. Donc je vais en commander 5 et puis je valide.
26: Il y en a pour combien ?
29: Il y en a pour 32€. J'aurais mangé là-bas, ça m'aurait coûté 75€. C'est une très bonne affaire.
2: À ce prix-là, c'est forcément à emporter. Et façon pochette surprise.
28: C'est fait.
2: Au même moment, à 12 km de là, au restaurant Le Perchoir, le service du midi est terminé.
28: Au revoir.
2: Bonne Yonela, la gérante, et son chef de cuisine, Jérôme, emballent les restes, destinés aux clients de l'application.
28: Donc il reste...
30: Il reste 3 tartes aux pommes, une demi-tarte aux figues et 2 mousses au chocolat.
31: Des aiguillettes de poulet. Ensuite, on a du riz avec un peu de carottes.
30: Le panier, il est composé d'une entrée, piémontaise, salade de piémontaise. Un plat, donc là, c'est les émincés de poulet, sauce forestière. Un accompagnement, donc le riz, un dessert, mousse au chocolat, et pour saucer, le pain. Chaque panier est différent.
2: L'application prend 23% de commission. Alors sur un panier vendu 6,50€, Yonela touche 5€.
28: On a pu vendre 54 paniers et ça nous a fait une petite chiffre d'affaires de 270€. On ne fait pas de marge. Mais déjà, on a évité le gaspillage. Ça nous permet de rentabiliser une partie de la matière première. Et dans une entreprise, oui, c'est toujours bienvenu.
2: C'est l'heure pour Floriane et ses filles de récupérer leur commande.
0: Madame, bonjour.
9: Bonjour.
0: Et voilà, vous avez les 5 paniers.
9: Super.
0: Ce soir, en 5 minutes, on sera à table.
9: Et vous savez pas ce qu'il y a dedans?
0: Et je ne sais pas, c'est la surprise. On n'est pas difficile, donc je pense que c'est pour ça qu'on continue de rejouer. Bah, merci
9: après-midi.
0: À vous. Bah, merci.
9: Au revoir.
0: Au revoir. C'est nous. On est rentrés.
9: Oh, oui. Donc.
0: Bah, on va regarder.
9: Voilà.
0: Ah, on a mis ce chocolat.
9: Oui. Trop c'est
11: pas possible.
9: Ah, oh, la piémontaise. La piémontaise.
11: Telle.
0: Je pense que là, bah, oui, c'est ouais, hein. Très bonne pioche. Ils se sont pas moqués de nous. On a une très bonne quantité. Pour 6,50€, la qualité-prix, c'est imbattable.
2: Même le chat en prendrait bien un peu.
11: J'ai l'impression d'être en restaurant, mais en même temps chez moi.
2: Grâce à cette application, Floriane et sa famille peuvent maintenant se permettre des plats de restaurant plusieurs fois par mois.
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23: Le burger, star incontesté de nos assiettes, fait l'objet d'une féroce compétition. Face à un marché saturé, les géants de la restauration rapide se livrent à une impitoyable guerre des prix. Mais jusqu'où cette bataille du burger ira-t-elle ? Regardez.
24: En plein cœur d'une zone industrielle, à Sarreguemines en Moselle, cette enseigne peu connue pourrait bien envahir la France.
32: Pour les chaises ici, pareil, tu me reprends toute la salle à partir de là ? Ok.
24: Ce matin, Mourad s'apprête à ouvrir ce restaurant, dans lequel il a mis une grande partie de ses économies.
32: Ce mur-là qui est arrivé en début de semaine. C'est mon plus gros bébé. C'est mon plus gros bébé de tous. Tant qu'on n'a pas, nous, nos clients qui sont là et les fours qui sont allumés, on est toujours dans le doute.
24: Un hangar de 300 mètres carrés et 175 places assises.
32: On a entré des vrais oliviers, on a rentré un vrai palmier. Bon. Les cerisiers du Japon, ça, on n'a pas pu les trouver, donc on les a fait venir en artificiel.
24: Son petit jardin d'Éden lui a coûté 40 000 euros de décoration. Mais il est persuadé de très vite le rentabiliser.
32: Ouais, pas de couac, pas de bizarre.
11: Non, pour l'instant, ça va tout
32: seul. Ok, super.
24: Car lorsque l'on regarde la carte de cette franchise, il y a comme un sentiment de déjà-vu. Le Big ressemble étrangement au Big Mac de chez McDonald's. Le géant a des airs de l'iconique Giant de chez Quick. Ou encore le Jumbo, ouvertement inspiré du Whopper de Burger King.
32: Et c'est ça le pari, c'était de réconcilier ceux qui avaient plus envie d'aller chez une ancienne ou chez l'autre. Donc nous, l'idée, c'est de les réunir tous chez nous. Comme ça, ce sujet, on n'est plus un. C'est pour ça qu'aujourd'hui, vous avez le burger que tout le monde connaît, c'est-à-dire le Big, McDonald's, le Big Thunder, on a KFC. Et pour le Giant, on a évidemment Quick. On a le Jumbo, qui est un steak braisé à la flamme, qui vous rappelle évidemment Burger King.
11: Mais c'est quoi? C'est de la copie alors?
32: C'est de l'inspiration.
11: C'est quoi la différence?
32: Bah, la différence, c'est que la copie, on prend et on fait exactement le même modèle avec ses défauts. Sauf que nous, on prend exactement le même modèle sans les défauts.
24: Meilleur que les originaux, ça reste encore à prouver. Toujours est-il qu'imiter les burgers préférés des Français, cela a tout de la bonne idée. Selon l'enseigne, c'est légal, car la loi ne permet pas de protéger une recette de cuisine. Alors, aucun concurrent n'a été épargné, pas même KFC.
32: On peut essayer de goûter maintenant le Big Thunder. Pareil, un sandwich qu'une galette de pommes de terre, du poulet frit.
24: Mourad se paye même le luxe de vendre ses imitations d'hamburgers iconiques, jusqu'à 20% moins cher.
32: J'ai même l'impression qu'il est meilleur.
24: Si ce patron est aussi confiant, c'est parce qu'il sait que le hamburger fait désormais partie des trois plats préférés des Français. On le trouve aujourd'hui à la carte de 80% des restaurants. Un business à plus de 10 milliards d'euros par an, tenu encore en grande partie par les géants américains. McDonald's, Burger King ou encore KFC se livrent à une guerre sans merci sur les prix. Tous proposent désormais un menu imbattable à 5 euros.
1: C'est vraiment pas cher, deux sandwichs, une petite frite, non, c'est parfait.
3: À 5 euros maintenant, même un kebab ou autre, on n'en trouve nulle part.
24: Un marché ultra concurrentiel qui voit arriver chaque année de nouveaux challengers avec des concepts toujours plus innovants.
4: Waouh, ça t'as du bacon, t'as une sauce au pesto dedans, c'est incroyable.
24: Des recettes venues tout droit des États-Unis, comme ce burger ultra gourmand avec son steak garni au cheddar.
32: Il nous tire la langue, le mec.
24: Les grandes enseignes contre-attaquent à coût de millions d'euros d'investissement. Comme au siège de Burger King.
5: On va opérer des burgers. Hein.
24: Où l'on invente chaque mois de nouveaux burgers.
5: C'est toujours de surprendre le consommateur et de ne pas le lasser, en fait.
24: Des prix toujours plus bas. Des recettes toujours plus folles. En quelques années, ce symbole de la malbouffe est devenu le renouveau de la cuisine française. McDonald's, Burger King, Quick. On va vous raconter l'histoire de ces géants qui se livrent plus que jamais une bataille féroce. L'un des premiers coups portés à cette bataille, c'est le prix. Comme chez McDonald's, le leader incontesté du marché.
7: Continue, c'est très bien pour l'instant.
24: À quelques kilomètres de Rennes, à Saint-Honain-la-Chapelle, le restaurant nous a ouvert ses portes en plein rush du dimanche. Mais ces dernières années, pour la plupart des clients, son image du fast-food à petit prix a été sérieusement mise à mal par l'inflation.
8: Qu'est-ce que tu veux, Mathilde, toi ?
10: Je te laisse choisir. Nous, on connaît McDo depuis hyper longtemps. On payait, je crois, de mémoire, 30 francs le menu. Ça fait 4,50.
24: Un constat largement partagé, et pas seulement par ceux qui comptent encore en francs.
13: McDo, ouais, c'est très cher.
19: Oui.
13: Ouais, McDo, c'est très cher, ouais. Déjà, quand tu vois le prix des nuggets, c'est plus d'un euro une nugget.
24: Alors, pour continuer à attirer les petits budgets et les familles, McDonald's a trouvé la parade.
20: C'est McDo du dimanche, c'est la sortie incontournable.
22: C'est ça, malgré la pluie.
24: Tac. Dans cette famille, pas question de se serrer la ceinture pour les parents. Un menu classique pour la maman.
25: C'est toujours le même.
27: Ouais, souvent maintenant, ouais.
24: Et pour le papa.
33: Un truc bien gras. Faut passer l'hiver.
24: Des menus gourmets à plus de 10 euros. Mais pour les enfants, c'est une autre histoire.
34: Avant, c'était vraiment pas cher. Et maintenant, des fois, on sort à 3. On dépassait 30 euros. Quoi.
35: Sauf qu'on emmène les deux grands.
36: Les menus à 5 euros, ils sont gentils. Non,
24: ce menu à 5 euros, surnommé le Max Mart, serait la solution anti-crise. À l'intérieur, deux petits burgers, une boisson et une petite frite.
37: Si on ne prend pas le menu Max Mart, on ne prend vraiment que les sandwichs et tout ça séparément. Déjà, ça fait le prix du Max Mart, juste les deux sandwichs. Hop, la petite frite avec la sauce. Donc du coup, ça aurait fait un total de 10,30€, mais au final, ça revient à 5€ quand on prend avec le Max Mart.
38: Donc là, c'était quoi, deux menus Max Mart?
39: Oui,
38: ça vous a économisé combien?
39: Ça fait 10,60€.
40: Voilà, donc on va prendre un petit dessert, peut-être à la fin. Hein.
24: Pour l'instant, les parents s'en tirent bien. Seulement 42€ à 5.
41: Bonsoir, et voici les sandwichs et les frites.
42: Merci.
41: Bon appétit.
42: Merci.
43: Impeccable, on est prêt à manger.
37: Deux petits wraps. Une petite frite et aussi la petite boisson qui va avec.
43: Faut attention à leur ligne.
0: Non. Et on fait du sport. Ça compense.
24: Mais les clients ne sont pas les seuls grands gagnants.
1: T'as tout ?
0: Ouais.
1: Ok. Vas-y.
24: Morgane Piromali est propriétaire de 8 franchises pour l'enseigne. Elle s'y retrouve largement grâce aux ventes additionnelles.
1: Je marche beaucoup moins sur un menu Max Smart. Par contre, on va s'y retrouver très facilement puisque nos clients vont pouvoir se permettre de revenir plus souvent. Et pour de nombreux clients, ce qui est vraiment le cas dans ce restaurant-ci, c'est d'y ajouter un plaisir à côté en plus du Max Smart.
2: On les ramènera.
24: Car ce menu copieux laisse souvent un petit creux, notamment chez les ados.
1: Glace.
24: Et retour à la borne.
3: Le nouveau McFlurry.
4: Le nouveau McFlurry. À la pistache ?
3: Oui, c'est ça.
6: Bon, ben, au final, les économies qu'ils nous ont fait faire, il n'y en a plus, là.
4: Non, mais voilà, comme ça. Non, mais ils sont gentils, ils prennent un petit menu avec un dessert servi au même, quoi. Au même prix que nous. Sauf toi, tu nous as coûté cher ce soir.
9: Rebonsoir.
4: Des desserts. Merci.
9: Bonne soirée.
4: Merci.
24: Pour la famille, l'addition vient de passer de 42 à 60 euros.
4: Mais ils sont contents, là. C'est le nouveau McFlurry.
24: Ce jour-là, près d'une personne sur trois a pris le menu à 5 euros. Et dans la grande majorité des cas, les clients se sont offerts un petit plaisir en plus. Copier les géants et leurs burgers stars en espérant les dépasser un jour, c'est le pari de Mourad.
11: Bon, ça y est, il est 11h, on y va les gars, c'est go. Hein.
24: Qui ouvre aujourd'hui le 68e restaurant de cette chaîne française.
12: Là, c'est sinon. Oui, ça sert à rien comme moi, là,
11: ouais, c'est bon. Ok, go.
24: En cuisine, on commence déjà à préparer les imitations des Big Mac et autres Whopper. À peine ouvert, il y a déjà la queue sur les bandes de commandes. Et quand on est un amateur de fast-food, comme Timothée, 17 ans, on n'est jamais vraiment perdu face au menu.
14: Les géants, ils ne se sont pas foulés sur le nom ni sur le visuel du burger. Ça nous rappelle le Giant de chez Quick, qui a par exemple le Big, c'est le Big Mac ou en gros de chez McDo.
24: Le tout à des prix imbattables.
14: Là, on a directement un menu étudiant. Donc, où on peut retrouver donc, une alternative du Big Mac, un wrap ou un double cheese, plus boissons et frites à seulement 6 euros. Ce qui est assez bon, quoi, quand on ne peut pas manger tous les jours à des gros prix, quoi.
24: Un menu étudiant à 6 euros contre 9 euros le menu classique en moyenne chez McDonald's. Pour attirer les jeunes, l'enseigne propose des offres très agressives et particulièrement copieuses, avec 2 sandwichs par menu.
32: Un Big et un Giant, par exemple, là, vous l'avez pour 12,50 euros. Donc, c'est des prix très accessibles. Et ce qui permet, des fois, pour des personnes qui n'ont pas une grosse faim, de venir à deux. Et ça leur revient à 6 euros, 6,50 euros le menu. Quoi. Chacun se prend un burger, il partage la frite et la boisson.
24: Moins cher que ses concurrents. Mais il reste à savoir si le goût est à la hauteur des originaux.
14: Alors justement, il manque de sauce, donc j'ai pas vraiment réussi à...
15: Ça, c'est dommage.
14: À avoir le goût de la sauce, mais ça a l'air d'être la même chose, le même produit. Il est vraiment similaire au Big Mac, quoi.
24: Pour Timothée, cela semble faire l'affaire. Mais que valent vraiment ces imitations ? Pour en avoir le cœur net, nous avons fait un test en bonne et due forme. Avec 4 experts culinaires qui cartonnent sur les réseaux sociaux.
16: Bon, vous avez faim ?
17: Ouais,
18: c'est impossible.
24: Nous avons commandé un vrai Big Mac de chez McDonald's, en bas de l'écran, et son imitation de chez Big M.
19: Ouais.
15: Moi, je l'ai.
19: Moi aussi.
16: Je pense que je l'ai aussi.
24: Premier test, l'apparence.
16: Là, on est d'accord que celui-là est plus joli, plus brillant, il y a plus de graines de sésame. Ouais. Et pour toi, c'est la copie.
32: Moi, je suis d'accord avec Florian.
15: Ouais, parce que l'original, il est souvent boursouflé comme ça.
16: Si ça, c'est la copie, je suis choqué.
32: Mais
24: pour l'instant, seul Alexis a reconnu l'original.
15: Allez, on pense.
16: Allez, hop.
24: Mais qu'en sera-t-il au niveau du goût ?
16: Attends, regarde, hop. Ok, donc ça, c'est le deuxième. Ouais. Là, je suis complètement paumé. Ah, j'aurais pas cru me faire avoir comme ça et que ça soit à ce point ressemblant. Peut-être que je vais changer d'avis et dire que finalement, le Big Mac, c'est le moche.
24: Alexis finit par se laisser tromper. Florian, lui...
15: Là, j'ai un cadeau d'or, normalement. Attends, je peux te dire que c'est celui-là.
24: Assure qu'il est incollable sur le burger de son enfance.
16: Ça se mange pas par le nez.
3: Ton odorat te trompe pas.
15: Je te promets que ça, c'est l'odeur de McDo.
16: Ouais.
3: Tu sais que McDo, il a une odeur.

0: quand tu rentres, quand tu rentres dans le resto, il y a une odeur.
1: Même aux alentours, hein, j'ai envie de dire.
0: Aussi bien visuellement que odeur que goût, pour moi c'est celui-ci l'original.
2: Déjà, deux experts de piégés.
3: Il n'a pas le goût McDo. Il lui manque un petit truc, même dans la viande et tout, le côté grillé un petit peu.
1: Même si l'imitation elle est parfaite, hein, mais il manque un petit truc.
2: Oregan et Maxime ont vu juste.
0: Attention.
3: C'est celui-là, c'est le motif.
1: Donc on avait raison, putain.
0: Ah, c'est le leurre, le McDo. Purée.
4: Quoi ?
0: D'habitude, il est toujours moche.
5: Ça prouve quand même que la copie est hyper réussie, même au niveau de la sauce. On parle de la fameuse sauce secrète du Big Mac, ben finalement, là, je trouve que c'est quasiment la même.
1: C'est, ouais, quasiment.
2: Nous faisons la même expérience avec le Giant de chez Quick.
6: Oh là là.
1: Je sais.
0: Bah là, c'est flagrant.
1: Ouais.
0: C'est sympa pas du tout.
5: Bah, attends, mais où est la salade ?
0: Bah, très peu, il y en a un petit peu.
5: C'est génial. Oh là. Ça colle, donc là, on a la sauce, ok. Et
3: là. Elle est plus foncée, la sauce.
5: Alors, déjà, il y a il n'y a pas le même assemblage.
0: Ouais.
1: La salade, dans le Giant, est au-dessus du fromage et du steak, alors que dans la copie, la salade est en dessous, en fait.
0: Ouais, vas-y.
3: Pour moi, il n'y a pas de débat.
0: Celui-là, Giant.
2: Oregan et Maxime commencent par déguster l'imitation de chez Big M.
1: C'est pas le Giant. Ouais, la sauce...
3: C'est même pas la même sauce.
1: C'est pas la même sauce. Pas du tout.
2: Cette fois-ci, il n'y aura aucun débat.
1: L'odeur directement. Ça sent le Giant.
5: Ouh, ça va tomber.
3: C'est grave, lui. Direct.
1: À 100%, aucun doute.
5: Et puis, c'est des trucs qu'on mange depuis l'enfance, donc en fait, on l'a dans le cerveau. Il suffit juste d'aller rouvrir la porte, et là, c'est ce qui vient de se passer avec ce burger-là. Donc, oui, c'est sûr, c'est le Giant.
3: Normalement.
0: Là, il n'y avait aucun doute.
5: On savait. Ok, c'est bon. C'est clairement, n'achetez pas ça si vous pensez que vous allez manger un Giant ou une copie du Giant.
1: C'est très bon.
5: C'est pas la même chose.
1: Mais c'est pas le Giant.
5: Exactement comme dans la contrefaçon, imiter les grandes marques, c'est pas si facile en fait. Hein. Il faut bosser.
2: Pour garder un coup d'avance, les grandes marques doivent sans cesse innover. Et à ce petit jeu, un géant américain a carrément osé toucher au Saint Graal français. Notre bon vieux fromage. C'est bien simple, chez Burger King, il y a une règle d'or. Renouveler sa carte toutes les 6 semaines. À chaque fois qu'une nouveauté fait son apparition, dans les restaurants, c'est l'effervescence.
7: La commande numéro 494, s'il vous plaît, repartez.
2: Comme ce jour-là, à Dommartin-les-Toules, où des ingrédients que l'on n'aurait jamais imaginés chez le géant américain ont envahi les cuisines.
8: Attention, il y a deux Cantal bacon après.
2: Du Cantal ou encore de la fourme d'Ambert, des fromages bien français, bien odorants, qui attire les plus gourmands, comme ses deux copains.
3: C'est un burger qu'on pourrait plus voir dans un resto et pas dans un food. On vient de Loire.
2: Ils ont fait plus de 30 minutes de transport, juste pour goûter le nouveau burger au Saint-Nectaire. Alors, même pas le temps d'enlever son manteau.
3: D'accord.
2: Une première bouchée. Savourer religieusement.
9: Ouais, bah du coup il y avait le fromage on le sent, les cornichons on les sent, les oignons, c'est de la qualité, ça se sent.
10: Ça mérite la demi-heure de trajet là.
9: Ah oui,
3: largement.
9: Ouais. Non, on n'est pas déçus.
2: Les plus impatients attendent directement sur le parking.
11: C'est bien, au revoir.
1: Vous avez fait la petite commande direct dans votre canapé?
9: Oui c'est ça, directement dans le canapé, sur l'application Burger King et c'est parti. Quoi.
2: Ces burgers version French Touch, c'est la nouvelle poule aux œufs d'or de la chaîne. Ils représentent une vente sur trois. Alors, Anthony Romer, le franchisé, bichonne ses petits fromages français.
8: Bonjour. Bonjour Adrien. Alors, c'est toi qui fais les fromages aujourd'hui?
12: C'est ça.
8: Ouais, t'as tout ton stock, donc t'as la fourme.
12: Exactement, ici.
8: Le Cantal.
12: Le Cantal là-bas.
8: Ça, c'est le poste stratégique. C'est-à-dire que c'est le poste où on va quand même toujours avoir un regard pour voir s'il a les quantités nécessaires, s'il a tous les ingrédients. Parce que quand on est en campagne avec des burgers à base de fromage, on ne peut pas se permettre d'avoir ce poste qui serait défaillant. Donc c'est vrai, Adrien aujourd'hui va avoir tous les regards braqués sur lui.
12: C'est sur le qui-vive, tout le temps. Mais quand vous rentrez, vous dormez, hein, ça c'est sûr. Moi personnellement, c'est mon cas en cuisine. Je rentre, je dors.
13: Après le fourme, on part sur un router.
12: Le fourme.
2: Des ingrédients qui coûtent plus cher et font gonfler l'addition.

0: Comptez 12,90€ le menu. Mais cela fait aussi venir une nouvelle clientèle, pas forcément adepte des fast-foods.
1: Oui, puis là c'est de la roquette, du Cantal, enfin c'est pas des tranches toutes faites de cheddar et de salade pas fraîche et voilà. On a l'impression de manger un peu plus des ingrédients de la maison quoi, de tous les jours autour.
0: Roquette, Cantal, le roi du fast-food se ferait presque passer pour un restaurant familial.
2: Mais je confirme que c'est meilleur.
0: Ce pari tricolore, on le doit à une femme.
3: Bonjour, c'est pour encaisser ? Non ?
0: En banlieue parisienne, au siège de la marque. La directrice marketing.
4: Salut tout le monde !
0: S'active tous les jours pour trouver la recette qui fera fureur.
4: Alors, qu'est-ce qu'on déguste ?
5: Aujourd'hui, on va proposer une master Munster.
4: Ouais.
5: Il y a Nathan qui va en cuisiner.
4: Ok.
5: Et qui va te faire différentes propositions de fromage.
4: D'accord.
6: Alors, je viens vous présenter du coup les tranches de Munster pour notre nouveau burger. Ouais.
0: Elle a vite compris que pour se démarquer de ses concurrents, rien de tel que le terroir.
4: Faut aimer le Munster, quoi. Hein. C'est les
7: en Alsace, là, ou pas ?
4: Les joies du métier. Là, je suis en Alsace, là, les gars.
0: Sa stratégie, jouer la carte locale.
4: C'est du Munster. Il faut aimer le Munster. Je peux bien goûter la deuxième version.
0: À chaque région, sa saveur. Ce nouveau sandwich ne sera commercialisé que dans le Grand Est, le berceau du Munster.
4: C'est plus fort, plus charpenté. Ouais.
7: C'est un pari risqué. En même temps, on l'a fait sur le maroilles et ça a cartonné.
4: On a quand même écoulé 20 tonnes de maroilles sur 50 restaurants. Donc, c'est juste énorme en termes de volume, quoi. Et les clients sont contents parce qu'on sort un peu de l'image du fast-food traditionnel. On se retrouve avec des produits régionaux et ça n'a jamais été fait en fast-food, en fait. Maintenant, on va vous le montrer monter. Ça sera un peu plus sexy que là, juste avoir le pain, le steak et le fromage.
0: Et de la réunion marketing à l'épreuve pratique, il n'y a que quelques pas.
4: On va opérer des burgers, hein.
0: Juste à côté des bureaux, une cuisine de restaurant a été recréée à l'identique, avec les mêmes ustensiles et les mêmes machines, dont celle qui a fait leur renommée, le broiler, venu tout droit des États-Unis.
4: Donc c'est une machine dans laquelle il y a des flammes qui viennent cuire en fait directement le pâté de viande. Et ça donne une cuisson et ce fameux goût grillé à la flamme provient de cet instrument-là.
0: L'équipe doit maintenant s'assurer que le montage du burger est rapide pour pouvoir en écouler des quantités industrielles.
4: On reste dans du fast-food malgré tout, hein, donc faut que ça reste rapide, ouais.
0: En moins d'une minute, le burger prend forme. Il est accompagné d'une moutarde à l'ancienne, d'oignons frits et caramélisés, de roquettes et bien sûr de deux tranches de Munster.
4: Donc là, vous voyez, on a un burger qui est fini. On a cette promesse d'avoir tous les ingrédients qui sont visibles en fait dans le burger. Personnellement, je le trouve pas mal.
0: Après de longues semaines de réflexion, mieux vaut que le résultat soit à la hauteur.
4: Donc maintenant, on va voir si la promesse gustative est là.
0: Car ce nouveau burger doit être commercialisé dans quelques semaines.
4: Mmh. Le principe, c'est de s'en mettre partout. Il est très très bon. Et on a la vraie promesse Munster. Et l'odeur dans la pièce nous fait sentir que on est plutôt bon sur la promesse fromagère.
0: Du pain, du steak haché, du fromage. En apparence, la recette du burger reste simple. Mais pour remporter sa part du gâteau, certains n'ont pas hésité à monter en gamme.
4: Allez, bonne journée. Merci beaucoup.
0: Graffy, 37 ans. Et la patronne des lieux. Hop. Et ici, on ne trouve que des produits frais.
4: Les carottes, bon, allez, en bas. Nos onion rings, on coupe les oignons en rondelles, on les panne et on les frit minutes.
0: Tout est fait maison et la viande mijote parfois pendant plusieurs heures.
4: Là, le poulet, pour avoir cette tendreté, il faut le faire mariner 24 heures dans le buttermilk. Hein. C'est énormément de logistique, de travail. Oui, autant qu'un bourguignon qui cuit peut-être 7 heures.
0: On est bien loin du fast-food. Même le pain est livré tous les matins par un artisan boulanger.
4: Vous voyez, il y a un peu...

0: jaune. Et bah ça, c'est la quantité de beurre qu'il y a dedans. Quand c'est bon, on peut refaire un cow-boy.
1: Ah oui, et 2 minutes.
0: Ouais, ok.
2: Forcément, cela coûte un peu plus cher. En moyenne, 14 euros pour un burger sans frites ni boisson. Mais à ce prix-là, cela se rapproche d'un plat gastronomique.
0: Donc on va avoir le fromage qui est hyper fondant, la viande qui est tendre, l'onion rings qui va croustiller, le bacon aussi. On voit qu'on a envie de le manger.
2: Il y a une dizaine d'années, Graffy a tout plaqué pour ouvrir son premier restaurant. Diplômée d'une grande école de commerce, elle a été l'une des premières à croire dans le potentiel des burgers gourmets.
3: Salut Graffy.
2: Et pour être toujours à l'avant-garde, elle vient d'embaucher Victor Garnier, le globe-trotteur du burger.
3: Je t'ai apporté une petite surprise.
0: Ah.
3: En fait, c'est une tortilla presse pour faire deux galettes de viande, deux galettes de viande, très plates. Et à l'intérieur de ces deux galettes, on va mettre du cheddar.
4: T'es allé chercher ça où?
3: À Minneapolis.
4: Victor, c'est une encyclopédie vivante du burger.
2: Victor a traversé l'Amérique pendant 3 mois à la recherche des burgers les plus exceptionnels.
3: Ça, c'est par exemple le hamburger qui est intégralement immergé.
2: Il en a ramené tout un tas d'idées, dont le fameux Juicy Lucy de Minneapolis qu'il s'apprête à mettre à la carte.
3: Voilà, j'appuie sur le pain, regarde. C'est c'est un peu choquant, c'est un peu choquant.
4: Vas-y.
3: Tellement il y a de cheddar, regarde.
4: Oh là là là là là, mais c'est...
3: Regarde.
4: C'est incroyable.
3: Ouais, c'est un délire. Voilà, donc on va essayer de faire ça.
2: Mais pour réussir une telle prouesse, il faut un sacré coup de main.
3: Il faut que ce soit fin pour que je puisse en fait emprisonner le fromage à l'intérieur.
2: Le plus périlleux, c'est d'arriver à sceller ces deux galettes de bœuf garnies à l'American cheese et au cheddar.
3: C'est à la seconde presse, au grain de presse, sinon le fromage coule en fait. Et trop en ébullition et sort de la viande et ça vient d'un carnage. On est dans un hamburger très spécial, où la technique fait 90% du goût du hamburger. Waouh, je vais mettre comme ça. Et les oignons.
2: Et voici le premier Juicy Lucy réalisé sur le territoire français.
3: C'est en train de couler.
0: C'est magnifique. Ouais.
3: Oh. Il nous tire la langue, le mec.
0: C'est trop marrant. J'avais un peu peur que... Je sais pas, que le cheddar est tranche ou quoi, et en fait non, il sort super bien, super lisse. Évidemment c'est chiant d'aplatir la viande, de mettre du cheddar dedans, enfin c'est un délire, en vrai c'est un délire. Mais nous on est convaincus que le client au final, il vient, il revient chez nous depuis maintenant 15 ans, bah, grâce à ça quoi, parce qu'on fait toujours cet effort en plus, et on n'a jamais succombé à la flemme.
2: Et ils vont vite savoir si cela plaît à leur très exigeante clientèle. Comme tous les midis, le restaurant fait le plein.
3: On a une recette qui sort aujourd'hui, c'est pour ça qu'il y a un petit peu de monde. C'est le Juicy Lucy. Voilà, donc je vous laisse regarder la carte. C'est un burger avec un cœur coulant de cheddar, c'est le bonheur. Voilà. Bienvenue.
2: Les premiers burgers sortent de la cuisine sous le contrôle de Victor.
3: Le cheddar, t'as vu comment il coule sur les côtés, ça c'est ce que je peux faire. Pour Tony Rings, il fait la taille du steak.
5: Ça c'est la beauté du bordel.
3: C'est hypnotisant. On tire 3 d'affilée comme ça, c'est génial.
5: N'oubliez pas de prendre un petit coup quand ça passe devant la caméra.
2: Une expérience pour laquelle les clients sont prêts à mettre le prix.
6: En fait, ça change. L'idée, c'est de manger, de se régaler, mais en mangeant des bons produits, et ça change de l'industriel. C'est quand même autre chose.
2: À 14,90€, le nouveau burger fait sensation.
0: La
2: Pour ces amateurs de burgers, cela n'a rien à voir avec un fast-food traditionnel.
0: Il y a des bacon, il y a des fromages bleus. Oh, c'est magnifique. Hein. Et de toute façon, les frissons, c'est magnifique, c'est un point incroyable. This is best.
7: C'est vraiment les meilleurs burgers de France.
2: Au total, ces deux Anglaises en auront pour 31,90€.
0: Pour les qualités et les quantités, magnifique. Hein.
8: Vous en viendrez alors?
0: Ah bah oui.

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0: C'est l'histoire d'une renaissance extraordinaire, celle d'une culture implantée dans les années 50 à La Réunion, puis tombée petit à petit dans l'oubli, jusqu'à ce jour de l'année 2005, où un jeune agriculteur de grand coude, Johnny Guichard, accompagné de son épouse Emmanuelle, décide de relancer dans ce terroir exceptionnel la culture du thé.
1: Oh, t'es envie qu'on y ramasse que de grand coude. Ah. Ni donne la main, ni ramasse comme le thé, donne la main, nous aussi donne la main pareil. Ah. Après qu'on y boit notre thé de grand coude, tout le monde y boit avec. On fait tout à la main. Ça a plus de temps, plus de main-d'œuvre, même si ça coûte le même prix pour l'instant, mais nous, on le fait quand même. Parce qu'on veut montrer que quand même c'est un produit sain, le thé sera un produit de qualité. C'est pour ça qu'on nous dit le thé de grand coude. C'est un produit sans produits chimiques, sans engrais, sans insecticides. Nettoyer à la main, tailler à la main, tout faire à la main. Il n'y a pas de produit dedans.
0: Parallèlement à son exploitation de thé, Johnny crée alors sur le même site un labyrinthe végétal aménagé au cœur des grands théiers. Sur un parcours de 700 mètres environ, les visiteurs peuvent ainsi découvrir toutes les richesses et les curiosités végétales qu'il recèle.
1: Voilà pourquoi les théiens et les théiennes de Grand Coude se donnent la main. C'est comme le thé. On donne la main dans un esprit de développement durable. On avance tout le monde ensemble, comme le thé. Vous voyez bien ici, le thé ici se colle, se donne la main à l'autre qui est thé ici. Ici, c'est pareil. Ici, il y a un jeune. Même les jeunes, vous voyez, ça donne la main. Ça se colle ici, ici. Ben là, cette branche-là est alimentée par ces deux pieds. Ce jeune pied, ce vieux pied, et ce jeune pied aussi alimenté ben, par tous. Même là, vous voyez bien que c'est collé. Ça, c'est la nature. Ça n'a pas été fait par l'homme, mais l'homme le voit maintenant.
0: Un homme a vu aussi de près toute cette évolution. Ancien professeur d'art plastique au collège Joseph Hubert, Jean-Claude Chanfan salue aujourd'hui le parcours remarquable de son ancien élève.
2: Johnny, je l'ai eu dès la sixième, parce que Joseph Hubert apprend les élèves de Grand Coude, Jean Petit, etc. Et j'ai suivi toute son histoire. Il a hérité de son grand-père, il y a quelques années, d'une friche. Et il a réfléchi, ce gamin, de savoir qu'est-ce qu'on fait d'une friche. Et il a eu l'excellente idée de la conserver et de la transformer, et de faire maintenant un outil qui fait la fierté de Saint-Joseph. C'est une entreprise, ça produit du thé. Ben aujourd'hui, déjà, c'est une consécration hein, de voir le monde entier venir poser le wok avec l'UNESCO. C'est formidable, quoi. Ah, ouais.
3: Donc on peut dire que Johnny a participé à la renaissance hein, du thé de Grand Coude.
2: Ah oui, il n'est pas le seul, mais oui, il en a participé.
3: Et quand on le voit aujourd'hui accueillir comme ça l'UNESCO ici à Grand Coude, c'est...
2: Ah oui, mais c'est fabuleux. Ah, c'est fabuleux. Ouais. C'est fabuleux. C'est presque un conte de fées.
3: Ouais. Hein. On peut dire que Johnny, c'est le grand bonhomme du thé.
2: Ah oui. grand, pas que par la taille.
0: Le grand bonhomme du thé réunionnais mesure aujourd'hui tout le chemin parcouru depuis plus de deux décennies.
4: Oui, vraiment beaucoup de chemin parcouru, hein, grâce à la famille qui nous a soutenus. On a pu avancer grâce aux associations de

0: qu'on a pu avancer. Mais on est passé de la petite cabane qui est juste derrière nous à la maison du thé, qui est pour nous aujourd'hui un outil de travail qui est vraiment très intéressant.
1: Donc les produits transformés, et puis sans oublier la création d'emplois.
0: Oui, aujourd'hui on a la création d'emplois. C'est vrai que depuis la crise Covid, avant on était 20. Là maintenant on n'est que 12, 12 personnes sur l'exploitation. C'est pour ça que c'est un petit peu en ce moment un petit peu laissé à la délaisse à des endroits où on ne peut pas tout récolter du thé. Et on espère remédier à ça bientôt avec ces essences-là, avec aussi le problème, c'est pas seulement de produire, c'est aussi de pouvoir commercialiser. Et là, on espère que ça va nous ouvrir des portes.
2: Pionnier de la relance du thé à La Réunion, Johnny Guichard a été pendant longtemps sans doute l'unique théiculteur de France. Il demeure aujourd'hui encore l'un des premiers producteurs de thé bio, reconnu et labellisé depuis le début de cette année.
1: Depuis peu, tu as eu le label Thé de France.
0: Oui, le label Thé de France a vraiment de garantie qui nous permet de vous montrer vraiment que le thé est de qualité et que le thé est vraiment produit en France.
2: Cette reconnaissance nationale lui permet aujourd'hui d'accueillir et d'inaugurer le premier symposium international du thé sur son exploitation de Grand Coude. L'occasion pour Johnny de faire découvrir à ses invités de marque les secrets du labyrinthe enchanté.
0: Alors, notre histoire du thé à La Réunion remonte des années 1950. On a ramené des graines qui étaient ramenées du Kenya.
3: So the history of tea in Réunion goes as far back as 1950 and the first seeds came from Kenya.
0: On les a pris, on les a plantés comme partout. La graine va germer et va donner de nouveaux plants. Cette forêt a été plantée, a été cultivée jusqu'aux années 72. Et en 1972, on a arrêté la culture. Et nous, au labyrinthe, on l'a repris en 2005. Alors là, on peut voir, par terre, vous piétinez sur les fleurs. So la fleur du théier.
3: Some flowers on the ground and up here.
0: Les graines qui sont tout en haut, comme vous pouvez voir.
3: And the seeds.
0: Et ici, nous, cette forêt, on a voulu le garder comme patrimoine pour notre histoire du thé à La Réunion.
2: Une belle histoire qui va désormais bien au-delà des océans. En témoigne le magnifique wok offert par les producteurs de thé coréens et qui va permettre à Johnny d'améliorer encore la transformation de son thé.
4: C'est une expérience inestimable d'avoir ces Coréens qui viennent t'enseigner un petit peu leur technique.
0: Oui, tout à fait, la technique coréenne, hein, qui est quand même vraiment très spécifique avec le wok. Après, il y a autant de techniques des autres régions du monde. Et c'est vrai que pour nous, c'est très enrichissant parce qu'on va s'adapter par rapport à notre travail ici, par rapport à notre main-d'œuvre réunionnaise aussi, hein, il faut le dire en réalité. Et là, l'avantage que, au niveau économique, je pense que l'histoire du wok, ça va nous donner du temps aussi en temps de séchage qui va vraiment jouer dessus sur le coût de revient ensuite. On a déjà du thé blanc, du thé vert, du thé noir de qualité à La Réunion, hein, notre façon de travailler. Mais moi, ce que je veux, c'est vraiment avoir les techniques différentes des autres pays, régions du monde. Hein. C'est vraiment de pouvoir travailler et adapter leurs techniques à notre façon réunionnaise.
2: Un tout nouveau wok que Johnny s'est empressé de tester pour transformer du thé vert.
1: Alors, la température idéale, Johnny, c'est de...
0: Alors, la température idéale pour ce type de wok-là, il faut compter entre 250 et 300 degrés. Après, on peut prendre la température avec le pistolet à main, comme nous on dit en créole. Ou sinon, tout simplement, on peut le reconnaître avec les perles d'eau qui se forment à l'intérieur, avec une tasse d'eau, tout simplement.
1: Donc, à la manière traditionnelle, quoi.
0: Ouais, traditionnelle. Nous, on n'est pas habitués à ça. C'est vraiment la façon coréenne qui nous a appris ça. Hein. Et c'est vrai que quand on regarde, moi, je trouve que c'est le plus simple, parce que si on oublie l'outil, une tasse d'eau, on a toujours sous la main, un petit coup d'eau dedans, la vapeur qui se lève, et on voit les perles qui se forment.
1: Donc là, le principe, t'expliques un peu.
0: Alors, le principe, c'est de stabiliser le thé. Hein, que là, on doit faire un thé vert. On va le stabiliser tout simplement au wok. Là, c'est vraiment façon coréenne, comme ils nous ont appris. Et nous, on va s'adapter à notre façon créole. Hein, comme les feuilles sont bien amorties, on le travaille directement. Et sinon, on va le travailler pour que les feuilles s'amortissent facilement. On va fatiguer les feuilles. Là, on sent que la petite odeur commence à monter.

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